Dieu veut que tous les hommes soient sauvés et parviennent à la connaissance de la vérité. Moi, si je suis prête, c'est parce qu'il y a un enjeu. Parce que Dieu veut que tous les hommes soient sauvés, 1 Timothée 2,4. Sous-entendu, il veut. Mais est-ce que l'homme va vouloir être sauvé? C'est pas sûr. Donc moi, je suis là pour aider les gens à vouloir être sauvés, à vouloir être libres, à vouloir le ciel. Vous voyez, si c'est « vous inquiétez pas, de toute manière, peu importe votre vie, on va tous au paradis », ben, à ce moment-là, notre vie, elle n'est pas sérieuse. Voilà. Peu importe ta vie, de toute manière, t'inquiète pas, vous savez, c'est un peu comme la cour de récréation, les enfants se battent et tout. Allez, allez, la maîtresse, elle dit « c'est fini maintenant, tout le monde rentre dans la classe, ça y est, je veux pas savoir ce qui s'est passé, voilà. » Non, non, Dieu nous prend au sérieux. Et notre vie, elle ouvre notre cœur, notre capacité d'amour pour accueillir cette plénitude au ciel. Première chose, il me libère de la mort éternelle. Deuxième chose, le Christ me libère de mon péché et de tout ce qui entrave ma route vers le ciel. Donc je vais pas passer par 4 chemins, je vais être assez clair. Bon. Je pense que c'est bien d'être au clair sur les commandements. Vous savez, quand Jésus s'adresse au jeune homme riche, vous avez cet épisode-là dans le chapitre 10 de saint Marc. C'est intéressant, c'est un jeune homme qui vient voir Jésus, qui lui dit « Bon maître, que dois-je faire pour avoir en héritage la vie éternelle ?» Le ciel, la vie éternelle, qu'est-ce que je dois faire? Qu'est-ce qu'il faut faire? Qu'est-ce qu'il faut faire pour réussir sa vie? Et Jésus, lui, il commence et il lui dit « Mais est-ce que tu connais les commandements ?» On va d'abord faire un checklist, voilà, du minimum. Donc, tu ne tueras pas, tu ne voleras pas, tu ne commettras pas d'adultère. Tu connais les commandements? C'est la base. Il fait la même chose avec la Samaritaine. Bon, il lui dit « Écoute, moi, je peux te donner de l'eau vive, tout ça. » Bon, mais d'abord, en fait... Le premier souci, c'est que tu sais que la personne avec qui tu es, en fait, c'est pas ton mari. Voilà. D'ailleurs, tu as eu 5 maris. Bon. Donc, en fait, les commandements, c'est la base. Vous voyez, être au clair, je pense à... Il y a une cohérence de vie, quoi. Quelqu'un qui veut donner sa vie au bout du monde, c'est pas mal, c'est bien. Mais enfin, commence à donner ta vie et à vivre avec le Seigneur ici, là où tu es. Il y a des choses un peu bizarres, par exemple, vous voyez, le jeune qui va au groupe de prière. Alors, le groupe de prière est à 20h30. Puis après le groupe de prière, il part en soirée. Bon, ce qui est pas gênant, hein. Bon, il n'y a pas de cours le lendemain, bon, voilà. Et alors, en soirée, c'est très curieux, mais ça n'a rien à voir avec ce qui a été dit dans le groupe de prière. Et à un moment donné, à 2-3 heures du matin, je ne sais plus ce que j'ai fait avec mon corps, ni avec ce que j'ai fait avec le corps de l'autre. Tout d'un coup, j'étais chrétien durant le groupe de prière, et à 2 heures du matin, je ne suis plus chrétien. Il y a une cohérence. Bon. Vous voyez, le chrétien, il est chrétien partout. En fait, c'est à plein temps, il n'y a pas de vacances, quoi. Le chrétien, c'est un être. On appartient au Christ. Bon. Donc, alors, vous voyez, par exemple, sur les questions, oui, en fait, la question des commandements, la base, il faut que je sois au clair. Donc, il y a un bouquin qui s'appelle « Le catéchisme de l'Église catholique », qui me disent comment on doit vivre pour être au clair sur la base. S'il est trop gros, vous avez UCAT, qui est plus petit. Voilà. Donc je rappelle, par exemple, que un chrétien doit pas être bourré. Un chrétien, il n'est pas ivre. Un chrétien, quand il a une relation sexuelle, il a une relation sexuelle dans le cadre du mariage. Pourquoi? Parce que c'est très beau, le don du corps. C'est tellement beau que j'en ai fait l'offrande. Moi, je suis célibataire. Pourquoi je suis célibataire? Parce que c'est très beau.
Donc, je suis au clair, une relation sexuelle, c'est quand je suis marié. La messe, un chrétien, c'est tous les dimanches. Voilà. Tu sanctifieras le jour du Seigneur, c'est un commandement. Bon, je ne vais pas vous les passer tous en revue, mais la question c'est, est-ce que je suis au clair par rapport aux commandements qui sont cette première libération? Est-ce que je suis d'accord ou je ne suis pas d'accord? Est-ce que je comprends ou est-ce que je ne comprends pas? Oui. Si je ne comprends pas très bien pourquoi il est demandé, il est bon pour rester libre, de rester chaste, continent avant le mariage, si je ne comprends pas, ben je travaille le truc. À la librairie, vous avez des tas de petits livres qui vous expliquent pourquoi il est bon de garder cette liberté jusqu'au bout. J'ai compris quand j'ai accompagné un de mes premiers couples au mariage. Alors c'était problématique parce que se posait la question du mariage et des invités. Et alors, c'était plutôt elle qui était embêtée. Elle me disait, ouais, je suis un petit peu embêtée parce que, bon, mon fiancé, tu peux parler d'ailleurs. Oui, enfin bon. Et en fait, il a eu des aventures avec plusieurs personnes. Et ces aventures-là, en fait, ces personnes-là sont devenues des bonnes amies. Ah, mais il n'y avait plus rien. C'était très clair entre eux. Mais c'est devenu des bonnes amies, des amis. Et moi, ça me gêne. La fille, elle disait, moi, ça me gêne. Parce que j'ai pas envie de me retrouver à la table des mariés, c'est-à-dire ma table, avec celle avec qui il a vécu un certain temps. Donc on s'est rendu compte, ça m'a flashé, là je me suis dit, ah oui, c'est ça, pourquoi je donne pas mon corps à quelqu'un pour rester ami. Sinon, c'est compliqué après, autour de la table, quand vous avez votre épouse, la vraie, puis celle ou celui avec qui... Vous avez essayé. Alors en même temps, je vais parler de Jésus comme libérateur. Voilà. Aujourd'hui, c'est ça qui est super dans la vie chrétienne, c'est que je peux recommencer ma vie. Voilà, faut avoir une grande espérance. Vous savez, le bon larron, d'abord c'est pas un bon, au départ il est pas bon du tout. Il crie sur Jésus d'ailleurs. Et ensuite il devient bon. Il devient bon très tard. Bon. Mais n'attendons pas le dernier jour pour être libre, pour être bon, pour prendre un bon chemin. Voilà. La loi, bon, je donne des petits exemples, mais c'est à vous de creuser ça, d'être au clair intellectuellement aussi, de comprendre les choses. Sinon, on est dans de la morale, et la morale, elle passe pas l'obstacle. Vous voyez? Le bon scout, vous voyez, mais qui n'a pas intégré intellectuellement les trucs, eh bien, il passe pas l'épreuve. Je comprends avec mon intelligence pourquoi. Et du coup, je vais considérer, vous voyez, ces commandements comme une barrière qui me garde dans la liberté. Quand le peuple hébreu est sorti de l'Égypte, où il était en oppression, il va passer la mer, ensuite il va rentrer dans le désert. Et qu'est-ce qui fait qu'il reste libre? Comment Dieu le rend capable de garder cette liberté? Eh bien, il lui donne une loi. Si tu veux être libre, il faut que tu aies une loi. Il lui donne le décalogue en Exode 20 jusqu'à 20-24. Donc, vous voyez, le signe de quelqu'un qui est libre, c'est celui qui a une loi. Quand vous faites, je sais pas moi, un camp de jeûne, eh bien, on fait une règle. Voilà, une colonie, mais on va se lever à telle heure, etc. S'il n'y a pas de règle, eh bien, c'est le bazar. Donc, est-ce que j'ai repéré dans ma vie les lois de Dieu, et les lois que je me donne? Qu'est-ce que je me donne comme loi pour rester libre? Si j'obéis pas à la loi, je risque ma peau, en fait. On va regarder un petit film, une petite bande-annonce d'un film qui s'appelle Le Transporteur. Donc c'est un homme qui a dit pour vivre, il y a une loi. Bon, les gens sensibles, vous verrez à la fin.

vous êtes quatre. Trois personnes, un total de 254 kilos. Ça, c'était le contrat. Trois personnes, total 254 kilos. Ceinture.

0: Bon, voilà, le contrat, c'est le contrat. Voilà. Alors, ce qui est beau, c'est que cette loi, elle nous permet de rester en vie.
1: C'est toi qui as raison. Tout largué.
0: Enfin, je veux dire. Bon. Voilà. Bon. En même temps, la différence par rapport à une loi humaine, vous voyez, le code de la route, par exemple, c'est que Dieu, quand il donne une loi, il donne aussi un don pour la vivre. Quand Dieu nous dit soyez saints comme je suis saint, il nous tend un piège, il nous dit écoutez, je vous demande un truc, mais c'est pas possible. Non. Dieu nous demande des choses impossibles à faire. Hein? Vous avez toute cette loi nouvelle qu'on a dans ce qu'on appelle le serment sur la montagne, qui commence par les béatitudes. Hein? Heureux ceux qui ont une âme de pauvre, heureux les doux, heureux les persécutés, etc. Et puis ensuite, il y a toute cette catéchèse qui est au chapitre 5, 6, 7 de saint Matthieu. Dieu nous demande des choses impossibles, c'est vrai, mais il nous dit, tu es capable de les vivre parce que je te donne un don pour les vivre. Donc, la loi chez Dieu, c'est la révélation d'un don. Je te demande quelque chose, donc je te fais découvrir de quoi tu es capable. Ce qui n'est pas pareil que le code de la route. Le code de la route, on vous met des panneaux, mais ce n'est pas parce que vous avez des panneaux que vous savez conduire. Bon. Donc soyons éblouis par nos capacités. Dieu nous libère, voilà, il me libère de mon péché, il me donne une loi. Et puis, il y a aussi, au-delà du péché, il y a tout le reste, toutes les libérations que Dieu fait. Nos idoles. Vous savez, même dans le mariage,

0: L'amour peut être enfermant en fait. On choisit l'autre, mais pour rencontrer personne. Donc l'idole, vous voyez, du mariage, je pense à un couple de fiancés, était très très beau, parce que l'un des deux était à la communauté de l'Emmanuel. Ils étaient fiancés, et je la vois au week-end de l'Emmanuel, elle. Et je dis, c'est chouette, t'es fiancée, et t'es là avec nous au week-end, et lui, il n'était pas de l'Emmanuel. Et elle me dit, ben oui, je suis membre d'une communauté, je viens au week-end. C'est-à-dire que c'est pas parce qu'elle avait un homme dans sa vie que ça y est, tout s'arrêtait. Elle restait libre de vivre sa vie. Bon. Puis ensuite, ils ont décidé autre chose, voilà, ensemble. Enfin, ils sont rentrés tous les deux à l'Emmanuel. Mais non. Non, mais ils auraient pu faire autre chose, c'est pas. Bon. Voilà, on reste libre. Alors, je pense à d'autres libérations, vous voyez, qui sont pas de l'ordre du tout du péché. Hein. Je pense à la petite Thérèse. Vous savez que la petite Thérèse, c'est une fille, en fait, Thérèse de l'Enfant Jésus, qui était un petit peu compliquée, en fait, dans sa tête, un petit peu dépressive. Elle avait perdu sa maman à l'âge de 4 ans. Et alors, elle a été libérée par le Christ le jour de Noël, 25 décembre 1886. Elle dit, j'ai reçu la grâce de sortir de l'enfance, en un mot, la grâce de ma complète conversion. Alors, à la place de conversion, on mettait libération. La grâce de ma complète libération. En fait, qu'est-ce qui se passait? C'est qu'il y avait toujours un rite à Noël, qui a duré assez longtemps, donc jusqu'à sa préadolescence, là, où fallait prendre les jouets dans les souliers, etc., avec tout un rituel et tout. Alors, son papa, ce soir-là, il était un petit peu énervé, fatigué. Elle dit, et alors le papa dit, en fait, j'en ai marre, enfin, il dit pas ça, il dit, enfin, heureusement que c'est la dernière année qu'on va jouer à ce petit jeu. Bon, trouvant que sa fille était un peu fillette, voilà. Alors du coup, Thérèse, elle se sent blessée parce qu'elle entend son papa, alors qu'elle est en train de monter les escaliers, qui dit, enfin, heureusement que c'est la dernière année. Et à ce moment-là, sa sœur lui dit, écoute, pleure pas. Bon, et puis elle va refouler ses larmes. Elle va prendre sur elle. Je descendis rapidement l'escalier et comprimant les battements de mon cœur, je pris mes souliers et les posant devant papa, je tirai joyeusement tous les objets. Et elle dit ceci, cette nuit-là, elle dit, en cette nuit de lumière commença la troisième période de ma vie. En un instant, l'ouvrage que je n'avais pu faire en 10 ans, Jésus le fit se contentant de ma bonne volonté. Il fit de moi un pécheur d'âme. Je sentis, à partir de ce moment-là, un grand désir de travailler à la conversion des pécheurs. Désir que je n'avais pas senti aussi vivement. Je sentis, en un mot, la charité entrer dans mon cœur. Le besoin de m'oublier pour faire plaisir, et depuis lors, je fus heureuse. Vous voyez, elle retrouve cette force d'âme, elle a un désir, oui, tout d'un coup, ça y est, conversion, et donc elle est détournée d'elle-même, elle a un grand désir de travailler à la conversion des pécheurs, et elle sent la charité entrer dans son cœur, l'amour de Dieu entrer dans son cœur. L'amour de Dieu a été répandu dans votre cœur par l'Esprit Saint. Elle a une effusion de l'Esprit Saint, un passage de Dieu, et depuis lors, elle est heureuse. Voilà, voilà, ça c'est un exemple de libération. Donc il y aurait plein d'exemples de libération. Peut-être qu'on peut prendre, allez, on va prendre 30 secondes, en demandant au Seigneur, en fermant les yeux, Seigneur, de quoi j'ai besoin d'être libéré pour marcher vers toi, marcher vers les autres, annoncer ton nom. Seigneur, de quoi j'ai besoin d'être libéré pour marcher vers toi, marcher vers les autres et annoncer ton nom. Allez, on prend 30 secondes.
1: Larguer, partir, c'est beau, excellent. J'adorerais pouvoir le faire aussi, tu vois, comme toi. Mais le truc, c'est... Les filles, m'absenter 2 ans comme ça, je peux pas leur faire ça. Tu crois vraiment que je peux m'absenter aussi longtemps du marché comme ça? C'est maintenant que ça joue, je me sens mûr. C'est maintenant qu'une femme peut me conquérir.
2: Excuse-moi de t'avoir dérangé, ouais. Ben oui, non mais d'accord. T'es au chômage. Non, c'est pas grave. On fait comme ça. Allô?
1: Ah, Ah, je t'ai déjà appelé hier. Oui, pardon. Non, puis il faut

0: Pas se relâcher. Tu vois, là, par exemple, en ce moment, je suis sur plusieurs pistes à la fois, histoire de maximiser mes chances.
1: Un dîner mercredi, toi, moi, des perles de pluie.
2: J'ai piscine. J'ai poney. J'ai déjà un mec.
0: Quoi ? Non, faut être réaliste. Dans 2 ans, tout le secteur aura bougé. Tous les gros potentiels seront casés et le parc sera intégralement renouvelé. Du coup, celui qui ne tient pas au jus des évolutions de façon régulière sera largué. Seul. Et largué.
3: Donc moi, en gros, je fais de la fusion-acquisition dans le secteur du partage de métadonnées, à l'international. Excellent. Donc là, tu m'as dit, t'es un site ou infirmière, déjà ? Allez, bon, rien.
0: Et puis même, imagine, si dans 6 mois, Elodie quitte Cédric, alors, c'est pas du fin fond du Pérou ou de la Mongolie que je pourrais saisir ma chance, tu vois ? Tu penses à ça, toi ? Enfin bref, le moment est pas bon, là. Mais clairement, mec, c'est toi qui as raison.
4: Bon, enfin, c'était pas du tout pour faire une pub pour Fidesco, mais j'ai trouvé ce petit film qui nous parle bien de la libération, vous voyez. Vous avez un jeune, en fait, qui est un peu prisonnier. Bon, voilà. Alors, pour conclure sur cette partie, avant de voir comment le Christ me libère, j'avais mis, est-ce que je suis bien au clair que, en fait, Dieu est bon? Est-ce que je suis bien au clair que de suivre le Christ, en fait, c'est vraiment vivre une libération, que Dieu est bon? Je ne sais pas si le Christ, l'Évangile, est une bonne nouvelle pour tous. C'est une vraie question, ça. Est-ce que le Christ me déploie dans ce que je suis ou est-ce que le Christ me limite? Mais je me suis posé la question l'autre jour, je devais faire des courses. En fait, j'avais à bricoler chez moi. C'était le 15 août. Je me suis dit, tiens, il manque une tringle. Bon, est-ce que je vais à Brico-Casto le 15 août? Vous imaginez un prêtre en col romain, le jour ou le dimanche, qui fait ses courses dans un magasin de bricolage. Ça craint un peu, quoi. Donc, est-ce que le fait que les magasins, vous voyez, on dit à un chrétien, ben, c'est bien de ne pas faire ses courses le dimanche? Est-ce que c'est bien? Ou est-ce que c'est une libération, ce Shabbat? Ou est-ce que ça me limite? Et je peux le dire pour plein de trucs, hein. Les questions d'éthique, de bioéthique, est-ce que ça me limite? Ou est-ce que ça me libère? Voilà, donc posez-vous la question et face à Dieu, en disant, Dieu, écoute, montre-moi ton amour, j'ai pas l'impression que d'être chrétien, c'est un avantage. Vous pouvez lui dire, montre-moi que c'est un avantage d'être chrétien. C'est pas un fardeau, mais c'est une libération. Alors, comment le Christ me libère? Eh bien, il me libère en se présentant comme le médecin. Vous connaissez peut-être de mémoire cet épisode de l'appel de Matthieu. Jésus appelle Matthieu, un collecteur d'impôts, Lévi, et lui dit « Suis-moi ». Et se levant, il le suivit. Ensuite, Matthieu, il va faire un repas chez lui. Et puis alors, les gens, ils sont là à dire, les pharisiens, tout ça, « Oulala, mais Jésus, tu manges avec des pécheurs, des publicains, mais c'est pas bien ça !» Ben oui, enfin, si tu es un maître qui a autorité, il va pas choisir des disciples qui sont des gens tordus. Il va pas prendre un collecteur d'impôts, c'est un gars qui met de l'argent dans sa poche, c'est un gars qui pique dans la caisse. Vous imaginez, moi, si... pas quoi, un gars de mauvaise réputation, vous lui dites, tiens, viens dans l'équipe du forum. Attends, t'as pas vu? Ben, c'est ce que fait Jésus. Alors, il dit, je ne suis pas venu appeler les justes, mais les pécheurs. Et puis, il va énoncer un proverbe. Ce ne sont pas les gens bien portants qui ont besoin de médecins, c'est les malades. Ce ne sont pas les gens bien portants qui ont besoin de médecins, ce sont les malades. Donc en fait, Jésus se présente comme un médecin. Alors, ce qui est très curieux, c'est que le médecin, normalement, on l'appelle quand on est malade. Tiens, prends le téléphone, on l'appelle. Jésus, c'est un médecin qui appelle. Je ne suis pas venu appeler les justes, mais les pécheurs. Je vais appeler, je suis un médecin, et j'appelle les gens, et je leur dis, écoutez, en fait, vous êtes malade. Vous allez dire, mais moi, je suis pas malade. Alors, si t'es pas malade, si tu sens pas le besoin du salut, tu vas pas entendre l'appel. Si tu entends l'appel, eh bien, c'est que si tu reconnais que tu es malade, que tu as besoin d'être sauvé, en quelque sorte, tu entends déjà l'appel. Jésus, il vient dire, en fait, voilà, je vous annonce une bonne nouvelle, c'est que je suis votre médecin, votre libérateur. Une mauvaise nouvelle, quand il y a une bonne nouvelle, il y a une mauvaise. Ben, la mauvaise, c'est que vous êtes malade. Bon, alors, soit je dis, je suis pas malade, soit je dis, Seigneur, merci, c'est super, tu viens à mon secours. Donc, le péché, vous voyez, n'est pas du tout un problème pour être appelé. C'est souvent un problème plutôt pour se donner. On a du mal à se donner. On a du mal à aimer quand on est pécheur. Moi, je vois bien, hein, si je me confesse pas régulièrement, eh bien, mes homélies, c'est moins intéressant, j'aime moins les gens, voilà. Alors, vous allez me dire, mais c'est quand même un peu culpabilisant d'avoir quelqu'un qui se présente comme celui qui vient nous dire qu'on est pécheur. Un médecin qui nous dit qu'on est malade. Ben, c'est culpabilisant s'il vous donne pas le remède, s'il me donne pas la solution. Mais si il vient me dire que je suis malade et qu'il me donne en plus le médicament pour guérir, je suis vachement content. Vous imaginez, vous allez voir un médecin et pour pas vous froisser, il dit « Oh ben tiens, je vais pas dire à mon patient qu'il a telle ou telle maladie. » C'est pas cool. Si je suis malade, dis-le-moi. Donc voilà, Jésus, il est sympathique, il vient nous dire qu'on est malade et il nous propose le remède, c'est lui. Voilà. C'est lui. Et alors, du coup, les gens découvrent peut-être petit à petit qu'ils sont malades. Vous voyez, vous avez par exemple Pierre. Pierre, au départ, il pensait pas qu'il était malade. Pierre, il dit, ouais, Jésus, je vais te suivre, t'inquiète pas, jusqu'au bout. Moi, tu sais, moi, je suis un mec sûr. Tu peux compter sur moi. Et Jésus lui dit, écoute, moi, j'ai un peu de flair. À mon avis, avant que le coq chante, tu m'auras déjà renié 3 fois, là. Mais non, non, écoute, Jésus, je me connais, hein, d'accord? Et voilà, Jésus lui dit, mais il y a un problème, en fait, il y a un souci, c'est que tu comptes sur toi, tu comptes pas sur ma miséricorde. Tu pourras pas avancer. Donc tu vas pécher, mais t'inquiète pas, eh bien, je te précéderai en Galilée, quand je ressusciterai, je serai encore là, je t'attends. Je t'ai pardonné avant que tu aies péché. Je t'ai pardonné avant que tu aies péché. J'ai renoué l'alliance avant que tu l'aies rompu. Et c'est pas un problème, en fait, notre péché pour Dieu. Si on arrive comme un pauvre en disant, Seigneur, ben, tu vois ma vie passée, je n'ai que toi pour me sauver de ce passé. Ma justice, c'est toi. Voilà, donc ça c'est super. Comment le pape François se présente? On lui dit, mais vous êtes qui, Jorge Mario Bergoglio? Vous êtes qui? On lui demande ça dans une revue. Et alors il dit, je ne sais pas quelle est la définition la plus juste. Qui je suis? Je suis un pécheur. C'est la définition la plus juste. Ce n'est pas une manière de parler, un genre littéraire. Oui, la meilleure synthèse, celle qui est la plus intérieure, que je ressens comme étant la plus vraie, est celle-ci. Je suis un pécheur. Je suis un pécheur sur lequel le Seigneur a posé son regard. Donc vous voyez, le sacrement du pardon, on en reparlera durant la session, mais c'est vraiment le sacrement de la libération. Je vais être provocateur, mais Dieu s'intéresse aux pécheurs. Le démon, il s'intéresse aux saints. Dieu, il s'intéresse aux pécheurs. Il est mort sur la croix. Mais il faut que son salut, il soit efficace. Il faut qu'on lui dise, oui, tu m'as sauvé, tu as tout donné. Ben alors, je vais chercher mon lot, j'ai gagné. Tu as remporté la victoire pour moi, mais je vais chercher. C'est extraordinaire, quoi. Il suffit de dire qu'on est pécheur pour recevoir un sacrement. C'est quand même génial. C'est le sacrement, vous n'avez pas besoin d'être bon. Il faut être mauvais pour le recevoir. Bon. Alors, ensuite, il me libère, car il me sauve de mon péché, car voilà, il me sauve de tout ce qui m'emprisonne, bien, qui sont très larges, de la mort éternelle, il me libère de tout ça. Il me libère aussi car il me conduit. Alors, j'ai eu des questions en préparant ce topo sur la question de est-ce que finalement Dieu, s'il connaît tout, est-ce qu'on est vraiment libre ? Bon. En fait, notre Père du ciel est un vrai Père. Et un vrai Père, ça laisse son enfant libre. Voilà. Donc, nous ne sommes pas téléguidés, nous ne sommes pas prédestinés. Bon. Alors, en même temps, Dieu est dans ce présent éternel qui fait qu'il connaît toutes choses. Bon. Mais comment il connaît toutes choses ? Un petit peu, la comparaison, je prendrais comme quelqu'un qui serait sur le haut d'une montagne et qui verrait deux marcheurs sur le flanc d'une montagne monter cette montagne. Et puis il dit, tiens, ces deux marcheurs, en fait, ils vont se rencontrer. Ben oui, les voyants cheminer ensemble, ils voient eh bien, que ces deux marcheurs vont se rencontrer. C'est pas pour ça, c'est pas parce qu'il sait qu'ils vont se rencontrer que les marcheurs sont téléguidés. C'est pas parce que Dieu voit ce que nous faisons, il voit notre vie dans cet éternel présent, qu'il nous téléguide. Il nous a pas forcé la main pour qu'on écrive notre billet pour venir à Paray-le-Monial. Donc il y a une chose entre savoir et puis imposer des choix. Dieu sait, mais il n'impose rien. Voilà. À l'opposé, Dieu n'est pas absent de la conduite de notre vie. Comme dit le livre de la Sagesse, Dieu garde et gouverne par sa providence tout ce qu'il a créé. Ce qui veut dire qu'il est là dans les événements que nous choisissons. Il est là dans notre vie, il nous conduit. Et même, il a un projet pour nous. Un projet qu'il va réadapter en fonction de nos choix, un petit peu comme un GPS. GPS, c'est ça, vous prenez une route, si vous obéissez pas au GPS, eh bien, il choisit notre route, quoi. Il se réadapte. Mais il a un projet. Vous voyez, avec le jeune homme riche, au chapitre 10 de Saint Marc, il lui dit, toi, si tu veux être heureux, bien, vends tous tes biens, et puis suis-moi. C'était, pour le jeune homme riche, c'était ça. Il a pas fait ça à tout le monde. Zachée, il lui a pas dit, suis-moi. Il lui a rien dit, même. Il est venu chez lui, puis il lui a dit, il l'a aimé. Et puis Zachée, il a dit, oh là là, tu es tellement bon, que je vais rendre tout ce que j'ai volé, etc. On ne nous dit pas la suite. Vous avez des personnes, par exemple, dans l'Évangile, qui veulent suivre Jésus. Vous avez ça au chapitre 5 de Saint Marc, verset 18. Vous regarderez, 5-18. Jésus leur dit, tu veux me suivre ? En fait, non. Pas de cette manière-là. Tu ne vas pas devenir mon disciple de cette manière-là. Tu vas me suivre autrement, mais pas de cette manière-là. Donc, il demande des choses différentes suivant les personnes. Donc, il a un projet pour nous, pour chacun d'entre nous. À nous, un petit peu, d'être attentifs. Qu'est-ce que tu veux pour moi ? Voilà. Comment tu me conduis ? N'ayons pas d'inquiétude. Enfin, on est attentif. Après, vous savez, Dieu est un grand recycleur. La croix, c'est le signe, vous voyez, ce qui était terrible, le plus abominable, le plus nul, le plus pauvre, le non-sens par excellence, qui est la croix. Jésus a utilisé ça pour déclarer son amour. Qu'il est capable de se servir de nos erreurs pour nous rendre plus humbles, plus petits et qu'on prenne d'autres chemins. Mais en même temps, voilà, essayons de voir le bon chemin qu'il nous propose en premier. Alors, par rapport à cette providence, cette conduite de Dieu, il y en a qui ont très peur en disant, oui, mais est-ce que Dieu voudrait pas que je sois consacré, religieux, religieuse? Et du coup, j'ai très peur parce que j'ai pas envie du tout d'être prêtre ou religieuse. Mais vous inquiétez pas, hein, si vous voulez pas être consacré, religieuse ou prêtre, vous serez pas religieuse, hein, consacré ou prêtre. On est prêtre ou consacré parce qu'on en a le désir. Moi, j'ai pas, vous voyez, j'ai été ordonné prêtre, bon, à quelques heures de mon ordination, avant d'être ordonné, j'ai pas dit à Dieu, bah, ça y est vraiment, Seigneur, tu m'as eu, hein, vraiment, je vais être obligé d'être prêtre maintenant, voilà quoi. Ah, tu m'as... La galère, allez, faut souffrir pour les autres, annoncer l'évangile. Voilà, des topos, faut que je prépare. Tout ça, bon. Non, non, pas du tout, j'étais heureux. Et si on m'avait dit, Paul, tu sais, l'évêque t'appelle pas, bon, bien sûr, j'aurais été dans cette grande indifférence, mais... Je rassure. Mais c'est un petit pincement au cœur, parce que c'est quand même touchant d'être appelé quand même. Donc j'étais assez touché quand même. Vous voyez, ça me donnait de la joie. Donc la question, quand même, vous voyez, c'est la question de l'attrait. Nous choisissons une vocation parce que nous avons été touchés, nous sommes attirés. Donc Dieu va se débrouiller pour qu'on soit attiré. En même temps, comment puis-je être attiré si j'ai été conditionné toute ma vie à faire une grande école pour faire de l'argent? Et deuxièmement, comment avoir un attrait si je suis jamais descendu dans mon cœur pour écouter mes vrais désirs? C'est ça le problème. Si on vous bourre le crâne en vous disant « Oh les gars, hein, c'est mon fils, ma fille, tu fais la grande école. Super, il faut du fric, hein, maintenant... Compliqué la crise économique. Si j'ai toujours entendu il faut faire du fric, un grand truc, il faut avoir une grande vie, mais on peut réfléchir à notre métier. Hein. Est-ce que notre métier, c'est simplement faire beaucoup d'argent? Bon. Voilà. Est-ce que j'ai été conditionné? Ouais. Toute ma vie, parce que je pense que le Seigneur, il appelle en fait. Soit il appelle pas parce qu'il n'y a peut-être pas besoin de prêtres ou de religieux, c'est possible. Hein, il dit en fait, il y a des tas de brebis, mais ça ne les intéresse pas, c'est pas le moment de la conversion, j'appelle pas. Bon, c'est possible. Je donne pas de prêtre parce que de manière, les gens ils veulent pas, faut attendre. Mais je pense quand même qu'il appelle. Alors le problème, c'est qu'il n'y a pas de problème du côté de l'émetteur, le problème c'est du côté du récepteur, c'est-à-dire nous. Voilà. Écoutons, et puis écoutons nos désirs. Si j'apprends jamais à descendre dans mon cœur, je verrai jamais. Alors j'aborde, pour terminer, le dernier niveau de la liberté. On a vu, il nous libère, il est le libérateur, le médecin. Le dernier niveau de la liberté, c'est une liberté pour quelque chose. Je vous avais dit, troisième niveau, c'est la liberté de choix. En fait, le choix, il est pour quelque chose. Nous sommes des êtres qui sont faits pour vivre de grandes choses, pour donner notre vie. Je pense à Saint Ignace qui réfléchissait et qui disait « En lisant la vie de notre Seigneur et des saints, c'est le biographe qui parle, il se prenait à penser, à se dire en lui-même « Et si je faisais ce que fit Saint François ? Et si je faisais ce que fit Saint Dominique ?» Il envisageait toujours des entreprises difficiles et pénibles. À se les proposer, il avait le sentiment qu'il lui serait facile de les réaliser. Voilà. Notre vie, en fait, la vraie liberté, elle est vécue quand elle est vécue dans le don de soi. L'homme libre, c'est l'homme qui se donne. En fait, le bonheur d'être autour de la piscine avec un jus d'orange, en fait, au bout d'un certain temps, c'est l'enfer. Vous imaginez, éternellement, autour d'une piscine, avec un jus d'orange. Ça, c'est une image de l'enfer. Bon. Bon. Non, parce que vous imaginez des grilles et tout ça, avec du feu, pas du tout. Voilà. Vous ferez éternellement du ski. Vous imaginez éternellement du ski, vous monterez, vous descendrez, etc. Bon. Bon. Donc, la vraie liberté, c'est quand nous donnons notre vie. Donc, il faut réfléchir. C'est quoi mon rêve? Quand j'avais 5 ans, 6 ans, 7 ans, 8 ans, je rêvais de quoi? Est-ce que je rêvais d'être derrière un écran d'ordinateur à remplir un tableau Excel? Je rêvais de ça dans un milieu feutré, en sécurité. J'avais pas des rêves d'aventure, j'avais pas des rêves de faire des grandes choses. J'avais pas des rêves de sauver le monde. Il faut arrêter de rêver sa vie sur ordinateur ou je sais pas quoi, en jeu vidéo. Il faut vivre ses rêves. Ses rêves, il faut les faire ressortir. Voilà, j'ai envie de souffrir pour quelque chose. Donc la vraie liberté, c'est quand je donne ma vie pour quelque chose de grand. Et donc, vous, je dis vous, parce que vous êtes les 25, non les 20, les 18-25 ans, je ne dirai pas la même chose à des gens de 40 ans. Vous qui êtes entre 18 et 25 ans, vous pouvez réfléchir à un métier intelligent. C'est-à-dire... voilà. Voilà. La vraie, vous voyez, le chrétien, c'est pas simplement celui qui manifeste 3 fois par an à Paris. C'est pas ça le vrai chrétien. Le vrai chrétien, c'est celui qui réfléchit à son travail en disant comment je peux avoir un métier qui ait de l'influence. Vous voyez, parce que si vous laissez tous les métiers où il y a de l'influence, qui change les mentalités, à des gens qui n'ont pas la foi, mais c'est normal qu'on nous sorte des lois un peu tordues et des comportements tordus. Mais si nous, chrétiens, nous disons, voilà, par choix, je décide de faire un métier qui change les mentalités, qui change les esprits, voilà, qui permet d'évangéliser, soit en touchant des questions qui touchent la question de l'homme, soit par rapport à Dieu, bon, ben, à ce moment-là, c'est plus pareil. Ah, je vais gagner moins peut-être, etc. Mais il y a une vraie question aujourd'hui. Et la vraie question, c'est de faire de notre vie. On ne peut pas simplement partir aux Philippines un an ou deux et puis revenir reprendre notre vie comme avant, quoi. Donc, il faut un peu des gens qui disent, voilà, moi, pour sauver, le Christ a sauvé, mais pour participer à ce salut, eh bien, je fais tel ou tel choix. Il y a une vraie question par rapport à ça, par rapport à nos choix de vie. Les choix de vie, vos choix de vie, là, votre vie va dépendre de quelques oui. Moi, j'ai envie de dire, c'est un peu terminé, quoi. Enfin, ouais, c'est super, mais mes grands choix, je les ai faits. Vous, les grands choix, vous les faites, maintenant. J'aime bien cet ami qui me disait, vous savez, notre vie, elle dépend de quelques oui, et elle dépend aussi de quelques amitiés. Si j'ai quelques amitiés qui me conduisent vers le haut, c'est pas pareil que si j'ai quelques amitiés qui me font chuter. L'image de l'homme libre, c'est le Christ crucifié. Si tu veux voir l'homme libre, dit Jean-Paul II, regarde le crucifié. La contemplation de Jésus crucifié est la voie royale sur laquelle l'Église doit avancer si elle veut comprendre le sens de la liberté, c'est-à-dire le don de soi dans le service de Dieu et des frères. Le Christ crucifié révèle le sens authentique de la liberté. Jean-Paul II dit ça dans un texte qui s'appelle « La splendeur de la vérité » qui est tout un texte sur la liberté. Voilà, donc regardons Jésus crucifié. Face à cette croix, disons au Seigneur, écoute Seigneur, permets-moi de fondre, permets-moi de ne pas avoir une petite vie, d'avoir une grande vie, de faire des grands choix. En même temps, vous voyez, vous avez, je pense à un jeune qui a fait un choix un peu, bon, un métier pas très très intelligent, bon, mais qui a rebondi et qui aujourd'hui est à la tête d'une association qui s'occupe des SDF, c'est-à-dire il met en lien des gens de la rue et des gens qui ont une vie tout à fait classique. Voilà. Donc il a su rebondir. Vous avez des gens comme ça qui, hop, réagissent, puis à un moment donné disent « Ah, j'ai des capacités, j'ai des talents, je peux changer. » Bon, donc on n'est pas condamné avec nos quelques « oui ». Mais enfin, si on peut éviter tout le temps de changer de trajectoire, si on peut prendre les bonnes trajectoires au début, eh bien c'est super. Je termine avec une petite vidéo où vous allez voir, donc, c'est encore des dieux et des hommes et des dieux, où justement ils expliquent le sens de cette liberté. Et donc, c'est frère Luc, le médecin, qui parle au prieur, et ils réfléchissent, est-ce qu'ils doivent partir, est-ce qu'ils doivent rester? C'est une question, ils sont moines dans un pays en danger, ils se rendent compte qu'il y a beaucoup de gens qui ont besoin d'eux. Comme disaient les musulmans du lieu là-bas, ils disaient, mais vous savez, nous on est comme les oiseaux, et vous êtes la branche. Et s'il n'y a plus la branche, qu'est-ce qui va se passer? Donc vous allez voir ce discernement de frère Luc, qui dit qu'il est libre. Vous allez entendre ça. Et ensuite vous allez voir un deuxième moine, qui lui a plus de mal, par rapport à ce choix de la liberté. Vous allez voir comment le prieur l'aide à basculer.
5: Je suis ici. Mais elle méditait un peu quand même.
6: Ah ben oui, heureusement. Je ne sais pas ce que je ferais sans lui. J'ai jamais eu autant de consultations. J'en suis à 150 par jour, tu te rends compte. Les gens viennent de tous les coins de la région. Alors j'ai affaire à des pathologies nouvelles, beaucoup d'hypertension, de gens stressés et certains en état de choc. sans parler des gosses qui subissent tout ça. Les gens du village risquent de parler de ces hommes que nous soignons. Il faut faire attention. Christian, pendant toute ma vie de médecin, j'ai eu affaire à toutes sortes de gens très différents, y compris les nazis et même le diable. Tu sais, j'ai pas peur, moi, des terroristes et encore moins de l'armée. Je crains pas la mort non plus, je suis un homme libre. Laissez passer l'homme libre. Je dors mal. Au moindre bruit me réveille. Je repense à ma vie. À mes choix. Quand j'étais enfant, je voulais être missionnaire. Ça devrait pas m'empêcher de dormir. Mourir là. Maintenant, ici. C'est vraiment utile. Je sais plus. J'ai l'impression de devenir fou. Ah, c'est vrai, rester ici, c'est aussi fou que de devenir moine. Mais rappelle-toi, ta vie, tu l'as déjà donnée. Tu l'as donnée à la suite du Christ. Quand tu as décidé de tout quitter, ta vie, ta famille, ton pays, la femme et les enfants que tu aurais pu avoir. Je sais plus si c'est encore vrai. Yeah.

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Seigneur, donne-nous la force. Quand mes genoux fléchissent, tu es mon appui. Quand mes larmes coulent, tu essuies mes pleurs. 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

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Seigneur, donne-nous la force. 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
2: Au nom du Père et du Fils et du Saint-Esprit. Je crois en Dieu, le Père Tout-Puissant, Créateur du ciel et de la terre, et en Jésus-Christ, son Fils unique, notre Seigneur, qui a été conçu du Saint-Esprit, est né de la Vierge Marie, a souffert sous Ponce Pilate, a été crucifié, est mort et a été enseveli, est descendu aux enfers, le troisième jour est ressuscité des morts, est monté aux cieux, est assis à la droite de Dieu, le Père Tout-Puissant, d'où il viendra juger les vivants et les morts. Je crois en l'Esprit Saint, à la Sainte Église catholique, à la communion des saints, à la rémission des péchés, à la résurrection de la chair, à la vie éternelle. Amen. Et nous prions aux intentions du Saint-Père, le pape Léon. Notre Père qui es aux cieux, que ton nom soit sanctifié, que ton règne vienne, que ta volonté soit faite sur la terre comme au ciel. Je vous salue Marie, pleine de grâce, le Seigneur est avec vous. Vous êtes bénie entre toutes les femmes, et Jésus, le fruit de vos entrailles, est béni.
3: Sainte Marie, Mère de Dieu, priez pour nous pauvres pécheurs.
2: Je vous salue Marie, pleine de grâce, le Seigneur est avec vous. Vous êtes bénie entre toutes les femmes, et Jésus, le fruit de vos entrailles, est béni.
3: Sainte Marie, Mère de Dieu, priez pour nous pauvres pécheurs.
2: Je vous salue Marie, pleine de grâce, le Seigneur est avec vous. Vous êtes bénie entre toutes les femmes, et Jésus, le fruit de vos entrailles, est béni.
3: Sainte Marie, Mère de Dieu, priez pour nous pauvres pécheurs,

0: Marie conçue sans péché.
1: Priez pour nous.
0: Premier mystère glorieux, la résurrection de notre Seigneur Jésus-Christ. De l'évangile de Jésus-Christ selon saint Jean. Jésus dit à Thomas, « Avance ta main et mets-la dans mon côté. Cesse d'être incrédule, sois croyant. » Alors Thomas lui dit, « Mon Seigneur et mon Dieu. » Que tous ceux dans les familles qui ont déjà la foi puissent persévérer et tenir bon, que tous ceux qui ne l'ont pas encore puissent l'obtenir, que le Seigneur puisse briser toutes les résistances qui empêchent certains membres de la famille de mettre leur foi en Dieu. Notre Père, qui es aux cieux, que ton nom soit sanctifié, que ton règne vienne, que ta volonté soit faite sur la terre comme au ciel.
2: Donne-nous aujourd'hui notre pain de ce jour. Pardonne-nous nos offenses, comme nous pardonnons aussi à ceux qui nous ont offensés. Et ne nous laisse pas en tentation, mais délivre-nous du mal.
3: Je vous salue, Marie, comblée de grâce. Le Seigneur est avec vous. Vous êtes bénie entre toutes les femmes, et Jésus, le fruit de vos entrailles, est béni.
4: Sainte Marie, Mère de Dieu, priez pour nous pauvres pécheurs, maintenant et à l'heure de notre mort. Amen.
3: Je vous salue, Marie, comblée de grâce. Le Seigneur est avec vous. Vous êtes bénie entre toutes les femmes, et Jésus, le fruit de vos entrailles, est béni.
4: Sainte Marie, Mère de Dieu, priez pour nous pauvres pécheurs, maintenant et à l'heure de notre mort. Amen.
3: Je vous salue, Marie, pleine de grâce. Le Seigneur est avec vous. Vous êtes bénie entre toutes les femmes, et Jésus, le fruit de vos entrailles, est béni.
4: Sainte Marie, Mère de Dieu, priez pour nous pauvres pécheurs, maintenant et à l'heure de notre mort. Amen.
3: Je vous salue, Marie, pleine de grâce. Le Seigneur est avec vous. Vous êtes bénie entre toutes les femmes, et Jésus, le fruit de vos entrailles, est béni.
4: Sainte Marie, Mère de Dieu, priez pour nous pauvres pécheurs, maintenant et à l'heure de notre mort. Amen.
3: Je vous salue, Marie pleine de grâce. Le Seigneur est avec vous. Vous êtes bénie entre toutes les femmes, et Jésus, le fruit de vos entrailles, est béni.
4: Sainte Marie, Mère de Dieu, priez pour nous pauvres pécheurs, maintenant et à l'heure de notre mort. Amen.
3: Je vous salue, Marie pleine de grâce. Le Seigneur est avec vous. Vous êtes bénie entre toutes les femmes, et Jésus, le fruit de vos entrailles, est béni.
4: Sainte Marie, Mère de Dieu, priez pour nous pauvres pécheurs, maintenant et à l'heure de notre mort. Amen.
3: Je vous salue, Marie pleine de grâce. Le Seigneur est avec vous. Vous êtes bénie entre toutes les femmes, et Jésus, le fruit de vos entrailles, est béni.
4: Sainte Marie, Mère de Dieu, priez pour nous pauvres pécheurs, maintenant et à l'heure de notre mort. Amen.
3: Je vous salue, Marie pleine de grâce. Le Seigneur est avec vous. Vous êtes bénie entre toutes les femmes, et Jésus, le fruit de vos entrailles, est béni.
4: Sainte Marie, Mère de Dieu, priez pour nous pauvres pécheurs, maintenant et à l'heure de notre mort. Amen.
3: Je vous salue, Marie pleine de grâce. Le Seigneur est avec vous. Vous êtes bénie entre toutes les femmes, et Jésus, le fruit de vos entrailles, est béni.
4: Sainte Marie, Mère de Dieu, priez pour nous pauvres pécheurs, Amen.
3: Je vous salue, Marie pleine de grâce. Le Seigneur est avec vous. Vous êtes bénie entre toutes les femmes, et Jésus, le fruit de vos entrailles, est béni.
4: Sainte Marie, Mère de Dieu, priez pour nous pauvres pécheurs, maintenant et à l'heure de notre mort.

0: Amen. Ô Marie conçue sans péché. Deuxième mystère glorieux, l'ascension de Jésus. De l'évangile de Jésus-Christ selon saint Jean. Jésus dit à ses disciples, « La paix soit avec vous. » Puis il souffla sur eux et il leur dit, « Recevez l'Esprit Saint. » Que le Seigneur vienne apaiser les cœurs et guérir les blessures. Que les membres d'une même famille puissent se pardonner et retrouver un dialogue paisible, plein de respect. Notre Père, qui es aux cieux, que ton nom soit sanctifié, que ton règne vienne, que ta volonté soit faite sur la terre comme au ciel.
1: Donne-nous aujourd'hui notre pain de ce jour. Pardonne-nous nos offenses, comme nous pardonnons aussi à ceux qui nous ont offensés. Et ne nous laisse pas entrer en tentation, mais délivre-nous du mal.
2: Je vous salue Marie, pleine de grâce. Le Seigneur est avec vous. Vous êtes bénie entre toutes les femmes, et Jésus, le fruit de vos entrailles, est béni.
1: Sainte Marie, Mère de Dieu, priez pour nous pauvres pécheurs, maintenant et à l'heure de notre mort.
2: Je vous salue Marie, pleine de grâce, le Seigneur est avec vous. Vous êtes bénie entre toutes les femmes, et Jésus, le fruit de vos entrailles, est béni.
1: Sainte Marie, Mère de Dieu, priez pour nous pauvres pécheurs, maintenant et à l'heure de notre mort.
2: Je vous salue Marie, pleine de grâce, le Seigneur est avec vous. Vous êtes bénie entre toutes les femmes, et Jésus, le fruit de vos entrailles, est béni.
1: Sainte Marie, Mère de Dieu, priez pour nous pauvres pécheurs,
2: je vous salue Marie, pleine de grâce, le Seigneur est avec vous. Vous êtes bénie entre toutes les femmes, et Jésus, le fruit de vos entrailles, est béni.
1: Sainte Marie, Mère de Dieu, priez pour nous pauvres pécheurs, maintenant et à l'heure de notre mort.
2: Je vous salue Marie, pleine de grâce, le Seigneur est avec vous. Vous êtes bénie entre toutes les femmes, et Jésus, le fruit de vos entrailles, est béni.
1: Sainte Marie, Mère de Dieu, priez pour nous pauvres pécheurs, maintenant et à l'heure de notre mort. Amen.
2: Je vous salue Marie, pleine de grâce, le Seigneur est avec vous. Vous êtes bénie entre toutes les femmes, et Jésus, le fruit de vos entrailles, est béni.
1: Sainte Marie, Mère de Dieu, priez pour nous pauvres pécheurs, maintenant et à l'heure de notre mort. Amen.
2: Je vous salue Marie, pleine de grâce, le Seigneur est avec vous. Vous êtes bénie entre toutes les femmes, et Jésus, le fruit de vos entrailles, est béni.
1: Sainte Marie, Mère de Dieu, priez pour nous pauvres pécheurs, maintenant et à l'heure de notre mort. Amen.
2: Je vous salue Marie, pleine de grâce, le Seigneur est avec vous. Vous êtes bénie entre toutes les femmes, et Jésus, le fruit de vos entrailles, est béni.
1: Sainte Marie, Mère de Dieu, priez pour nous pauvres pécheurs,
2: je vous salue Marie, pleine de grâce, le Seigneur est avec vous. Vous êtes bénie entre toutes les femmes, et Jésus, le fruit de vos entrailles, est béni.
1: Sainte Marie, Mère de Dieu, priez pour nous pauvres pécheurs, maintenant et à l'heure de notre mort. Amen.
2: Je vous salue Marie, pleine de grâce, le Seigneur est avec vous. Vous êtes bénie entre toutes les femmes, et Jésus, le fruit de vos entrailles, est béni.
1: Sainte Marie, Mère de Dieu, priez pour nous pauvres pécheurs.

0: Ô Marie conçue sans péché. Troisième mystère glorieux, la Pentecôte. Du livre des Actes des Apôtres. Quand arriva le jour de la Pentecôte, ils se trouvaient réunis tous ensemble. Tous furent remplis d'Esprit Saint. Ils se mirent à parler en d'autres langues, et chacun s'exprimait selon le don de l'Esprit. Que l'Esprit du Seigneur vienne éclairer les cœurs pour recréer le dialogue là où il a été rompu. Seigneur, donne à chacun de trouver les mots justes pour un dialogue en vérité qui libère et qui apaise au sein des familles. Notre Père qui es aux cieux, que ton nom soit sanctifié, que ton règne vienne, que ta volonté soit faite sur la terre comme au ciel.
1: Pardonnez-nous nos offenses, comme nous pardonnons aussi à ceux qui nous ont offensés. Et ne nous laisse pas entrer en tentation, mais délivrez-nous du mal. Je vous salue, Marie, comblée de grâce. Le Seigneur est avec vous. Vous êtes bénie entre toutes les femmes, et Jésus, le fruit de vos entrailles, est béni.
2: Sainte Marie,
1: pleine de grâce, oui. Je vous salue, Marie, pleine de grâce. Le Seigneur est avec vous. Vous êtes bénie entre toutes les femmes, et Jésus, le fruit de vos entrailles, est béni.
2: Sainte Marie, Mère de Dieu,
1: je vous salue, Marie, pleine de grâce. Le Seigneur est avec vous. Vous êtes bénie entre toutes les femmes, et Jésus, le fruit de vos entrailles, est béni.
2: Sainte Marie, Mère de Dieu, priez pour nous pauvres pécheurs, maintenant et à l'heure de notre mort. Amen.
1: Je vous salue, Marie, pleine de grâce. Le Seigneur est avec vous. Vous êtes bénie entre toutes les femmes, et Jésus, le fruit de vos entrailles, est béni.
2: Sainte Marie, Mère de Dieu, priez pour nous pauvres pécheurs, maintenant et à l'heure de notre mort. Amen.
1: Je vous salue, Marie, pleine de grâce. Le Seigneur est avec vous. Vous êtes bénie entre toutes les femmes, et Jésus, le fruit de vos entrailles, est béni.
2: Sainte Marie, Mère de Dieu, priez pour nous pauvres pécheurs, maintenant et à l'heure de notre mort. Amen.
1: Je vous salue, Marie, pleine de grâce. Le Seigneur est avec vous. Vous êtes bénie entre toutes les femmes.

0: Je vous salue, Marie, pleine de grâce. Le Seigneur est avec vous. Vous êtes bénie entre toutes les femmes, et Jésus, le fruit de vos entrailles, est béni.
1: Sainte Marie, Mère de Dieu, priez pour nous pauvres pécheurs, maintenant et à l'heure de notre mort. Amen.
0: Je vous salue, Marie, pleine de grâce. Le Seigneur est avec vous. Vous êtes bénie entre toutes les femmes, et Jésus, le fruit de vos entrailles, est béni.
1: Sainte Marie, Mère de Dieu, priez pour nous pauvres pécheurs, maintenant et à l'heure de notre mort. Amen.
0: Je vous salue, Marie, pleine de grâce. Le Seigneur est avec vous. Vous êtes bénie entre toutes les femmes, et Jésus, le fruit de vos entrailles, est béni.
1: Sainte Marie, Mère de Dieu, priez pour nous pauvres pécheurs, maintenant et à l'heure de notre mort.

0: Amen. Ô Marie conçue sans péché. Quatrième mystère glorieux, l'Assomption de la très sainte Vierge Marie. De l'Évangile de Jésus-Christ selon saint Luc. Mon âme exalte le Seigneur, exulte mon esprit en Dieu mon Sauveur. Il s'est penché sur son humble servante, désormais tous les âges me diront bienheureuse. Que le Seigneur donne la grâce de la prière en famille, par l'intercession de la Vierge Marie, que ceux qui prient déjà puissent persévérer, que ceux qui ne le font pas encore trouvent le courage de commencer et en soient comblés. Notre Père qui es aux cieux, que ton nom soit sanctifié, que ton règne vienne, que ta volonté soit faite sur la terre comme au ciel.
1: Je vous salue Marie, pleine de grâce. Le Seigneur est avec vous. Vous êtes bénie entre toutes les femmes, et Jésus, le fruit de vos entrailles, est béni.
2: Sainte Marie, Mère de Dieu, priez pour nous pauvres pécheurs, maintenant et à l'heure de notre mort. Amen.
1: Je vous salue, Marie, pleine de grâce. Le Seigneur est avec vous. Vous êtes bénie entre toutes les femmes, et Jésus, le fruit de vos entrailles, est béni.
2: Sainte Marie, Mère de Dieu, priez pour nous pauvres pécheurs, maintenant et à l'heure de notre mort. Amen.
1: Je vous salue Marie, pleine de grâce. Le Seigneur est avec vous. Vous êtes bénie entre toutes les femmes. Et Jésus, le fruit de vos entrailles, est béni.
2: Sainte Marie, Mère de Dieu, priez pour nous pauvres pécheurs, maintenant et à l'heure de notre mort. Amen.
1: Je vous salue Marie, pleine de grâce. Le Seigneur est avec vous. Vous êtes bénie entre toutes les femmes. Et Jésus, le fruit de vos entrailles, est béni.
2: Sainte Marie, Mère de Dieu, priez pour nous pauvres pécheurs, maintenant et à l'heure de notre mort. Amen.
1: Je vous salue, Marie, pleine de grâce. Le Seigneur est avec vous. Vous êtes bénie entre toutes les femmes. Et Jésus, le fruit de vos entrailles, est béni.
2: Sainte Marie, Mère de Dieu, priez pour nous pauvres pécheurs, maintenant et à l'heure de notre mort. Amen.
1: Je vous salue Marie, pleine de grâce. Le Seigneur est avec vous. Vous êtes bénie entre toutes les femmes. Et Jésus, le fruit de vos entrailles, est béni.
2: Sainte Marie, Mère de Dieu, priez pour nous pauvres pécheurs, maintenant et à l'heure de notre mort. Amen.
1: Je vous salue Marie, pleine de grâce. Le Seigneur est avec vous. Vous êtes bénie entre toutes les femmes. Et Jésus, le fruit de vos entrailles, est béni.
2: Sainte Marie, Mère de Dieu,
1: je vous salue Marie, pleine de grâce. Le Seigneur est avec vous. Vous êtes bénie entre toutes les femmes. Et Jésus, le fruit de vos entrailles, est béni.
2: Sainte Marie, Mère de Dieu, priez pour nous pauvres pécheurs, maintenant et à l'heure de notre mort. Amen.
1: Je vous salue Marie, pleine de grâce. Le Seigneur est avec vous. Vous êtes bénie entre toutes les femmes, et Jésus, le fruit de vos entrailles, est béni.
2: Sainte Marie, Mère de Dieu, priez pour nous pauvres pécheurs, maintenant et à l'heure de notre mort. Amen.
1: Je vous salue, Marie, pleine de grâce. Le Seigneur est avec vous. Vous êtes bénie entre toutes les femmes, et Jésus, le fruit de vos entrailles, est béni.
2: Sainte Marie, Mère de Dieu, priez pour nous pauvres pécheurs, maintenant et à l'heure de notre mort. Amen.

0: Amen. Ô Marie conçue sans péché. Cinquième mystère glorieux, le couronnement de la Vierge au ciel. Du livre de l'Apocalypse. Un grand signe apparut dans le ciel, une femme ayant le soleil pour manteau, la lune sous les pieds, et sur la tête une couronne de 12 étoiles. Seigneur, que ton règne vienne avec puissance dans le cœur de chaque membre de la famille. Sois vainqueur des peurs, des mépris, des méchancetés entre membres d'une même famille. Toi qui as couronné Marie au ciel, viens faire éclater ta gloire dans les familles. Viens les couronner d'une couronne de paix et de joie pour qu'elles puissent te glorifier sur la terre. Notre Père qui es aux cieux, que ton nom soit sanctifié, que ton règne vienne, que ta volonté soit faite sur la terre comme au ciel.
1: Je vous salue Marie, pleine de grâce. Le Seigneur est avec vous. Vous êtes bénie entre toutes les femmes et Jésus, le fruit de vos entrailles, est béni.
2: Sainte Marie, Mère de Dieu, priez pour nous pauvres pécheurs, maintenant et à l'heure de notre mort. Amen.
1: Je vous salue Marie, pleine de grâce. Le Seigneur est avec vous. Vous êtes bénie entre toutes les femmes et Jésus, le fruit de vos entrailles, est béni.
2: Sainte Marie, Mère de Dieu, priez pour nous pauvres pécheurs, maintenant et à l'heure de notre mort. Amen.
1: Je vous salue Marie, pleine de grâce. Le Seigneur est avec vous. Vous êtes bénie entre toutes les femmes et Jésus, le fruit de vos entrailles, est béni.
2: Sainte Marie, Mère de Dieu,
1: Je vous salue Marie, pleine de grâce. Le Seigneur est avec vous. Vous êtes bénie entre toutes les femmes et Jésus, le fruit de vos entrailles, est béni.
2: Sainte Marie, Mère de Dieu, priez pour nous pauvres pécheurs.
1: Je vous salue Marie, pleine de grâce. Le Seigneur est avec vous. Vous êtes bénie entre toutes les femmes et Jésus, le fruit de vos entrailles, est béni.
2: Sainte Marie, Mère de Dieu, priez pour nous pauvres pécheurs, maintenant et à l'heure de notre mort. Amen.
1: Je vous salue Marie, pleine de grâce. Le Seigneur est avec vous. Vous êtes bénie entre toutes les femmes et Jésus, le fruit de vos entrailles, est béni.
2: Sainte Marie, Mère de Dieu, priez pour nous pauvres pécheurs.
1: Je vous salue Marie, pleine de grâce. Le Seigneur est avec vous. Vous êtes bénie entre toutes les femmes et Jésus, le fruit de vos entrailles, est béni.
2: Sainte Marie, Mère de Dieu, priez pour nous pauvres pécheurs.
1: Je vous salue Marie, pleine de grâce. Le Seigneur est avec vous. Vous êtes bénie entre toutes les femmes et Jésus, le fruit de vos entrailles, est béni.
2: Sainte Marie, Mère de Dieu, priez pour nous pauvres pécheurs.
1: Je vous salue Marie, pleine de grâce. Le Seigneur est avec vous. Vous êtes bénie entre toutes les femmes et Jésus, le fruit de vos entrailles, est béni.
2: Sainte Marie, Mère de Dieu, priez pour nous pauvres pécheurs.
1: Je vous salue Marie, pleine de grâce. Le Seigneur est avec vous. Vous êtes bénie entre toutes les femmes et Jésus, le fruit de vos entrailles, est béni.
2: Sainte Marie, Mère de Dieu, priez pour nous pauvres pécheurs. Maintenant et à l'heure de notre mort. Amen.

aide de mettre toujours notre espérance dans les biens du ciel, tandis que nous accomplissons nos tâches temporelles, et d'obtenir un jour ce que nous attendons avec foi, par Jésus-Christ, ton Fils, notre Seigneur, qui vit et règne avec toi dans l'unité.

Notre-Dame de Lourdes, Notre-Dame de Lourdes, Notre-Dame de Lourdes, Sainte Bernadette.

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1: Bienvenue à tous les auditeurs et auditrices de RCF Notre-Dame. Ce soir, le thème de notre émission est le suivant. Que savez-vous des saints de glace? Avec ce soir, en direct dans notre studio par la magie du Zoom, Laurent Abbé-Guidé. Bonsoir Laurent.
2: Bonsoir Frédéric.
1: Est-ce que vous nous entendez bien Laurent?
2: Très bien.
1: Alors il faut préciser que Laurent est avec nous par Zoom, mais qu'il habite le Finistère, et plus précisément, on peut dire un village?
2: Oui.
1: Un village dont le nom ne m'échappe pas, Plougonvelin, j'ai bien prononcé?
2: Exactement.
1: Voilà, moi j'ai séjourné à Ploubaz-Lanec, mais c'est plus près de Paris, Ploubaz. Hein. Alors, Plougonvelin, donc le Finistère, et Laurent est à la fois un spécialiste de la permaculture, un fabricant de grelinettes, un entrepreneur, un spécialiste aussi du jardinage. On va reparler de toutes ces activités et puis on reparlera bien sûr des saints de glace. Alors pour nous rejoindre ce soir, vous pouvez composer le 01 56 56 44 00 ou bien nous écrire à auditeurs@radionotredame.com. Bienvenue à ceux qui suivent notre émission sur notre chaîne YouTube et peuvent réagir en direct. Bienvenue à nos amis francophones qui nous écoutent à travers le monde. Bienvenue à ceux qui connaissent ou découvrent ou redécouvrent cette émission où décidément on est si bien. Les saints de glace sont-ils des saints hivernaux ou bien de saints martyrs morts près du cercle polaire? Pas du tout, vous avez perdu. Saint Mamère, Saint Pancras, Saint Gervais sont fêtés spécifiquement les 11, 12 et 13 mai et sont invoqués pour préserver, pour protéger, mais qui sont les bénéficiaires de ces grâces? C'est ce que nous allons essayer de comprendre un peu mieux ce soir, notamment grâce à notre invité, à qui nous allons poser la question zéro, qui est aussi le thème de notre émission. Que savez-vous des saints de glace? Alors, je me tourne vers vous, Laurent, grâce au Zoom. Laurent, que savez-vous des saints de glace? Qu'est-ce que c'est que ça?
2: En fait, c'est une vieille croyance populaire qui auquel en fait les jardiniers

0: l'antenne. On ne tend pas le diable sur RCF Notre-Dame. On essaye, on essaye.
1: De prendre un pari.
0: De faire, voilà, un défi, oui.
1: En mettant en terre, en fait, ces plans au bon moment pour qu'ils aillent jusqu'à la maturité,
0: voilà.
1: La récolte l'été.
0: Alors, on peut dire quand même que ces seins de glace sont des jours particuliers du mois de mai où on peut, malgré les changements climatiques, malgré l'air qui se radoucit quand même, on le sent au mois de mai, sauf quand on habite à Paris, hein, mais sinon ça se radoucit un peu, et on peut sentir que autour de la mi-mai, un peu avant la mi-mai, il y a effectivement des gelées tardives, et la température la nuit peut descendre très bas. On dit souvent que ça a un rapport avec la lune rousse. Alors, est-ce que vous pouvez nous expliquer ce rapport avec la lune rousse? Est-ce que ça aussi, c'est un peu légendaire?
1: Ouais, je ne saurais pas vraiment le dire, le rapport avec la lune. Maintenant, c'est vrai que cette date du calendrier s'explique par le fait que les plants sont, on est pressé d'avoir une culture, et donc on est pressé de mettre ces plants en terre.
0: Ouais.
1: Et mi-mai, en général, c'est là que les derniers jours de gelée peuvent intervenir, mais ça dépend énormément des régions.
0: Oui.
1: Moi, où je suis, à la pointe de la Bretagne,
0: oui, là, y a pas de...
1: collé à la mer, autant vous dire que je n'ai pas beaucoup de risques.
0: Oui.
1: Maintenant, en Alsace, apparemment, ça va être plus compliqué,
0: oui.
1: Parce que là, cette semaine va être très froide avec encore des gelées.
0: Oui.
1: Donc,
0: on pense à la vigne, hein, on pense à nos amis viticulteurs, là. Hein.
1: Exactement, voilà, c'était là le vin d'Alsace, j'espère que ça va passer, parce que c'est vrai que certaines années les vignerons payent très cher, en fait, parce que un jardinier peut décaler la mise au jardin de ses jeunes plants.
0: Oui.
1: Mais par contre, tous les viticulteurs, les arboriculteurs qui ont des plants, en fait, qui partent dans la saison et de plus en plus tôt, parce qu'avec le printemps, en fait, très doux, la végétation se réveille, en fait, les bourgeons ont
0: tendance à sortir un peu plus
1: cadence,
0: tôt.
1: Cadence, en fait, et voilà, plus la douceur. Et là, et plus ils se réveillent et en fait partent en floraison, et c'est là que s'il y a un épisode de gel qui arrive, ça peut être très problématique, surtout pour les professionnels qui ont un exercice
0: qui est conditionné au résultat. Ouais.
1: Voilà.
0: On va en reparler. Ben oui, on va en reparler des professionnels. C'est différent quand on a un petit jardin à soi, bien sûr, privatif. C'est embêtant, mais c'est pas les mêmes enjeux. Est-ce qu'avec le changement climatique, il y a toujours une pertinence pour ces journées, ces trois journées des seins de glace? Est-ce que c'est toujours actuel, ou est-ce que ça passe parce que on se sent moins menacé, parce que ça se réchauffe, parce que
1: bien sûr, de moins en moins. Donc c'est une tradition, un marronnier qui revient tous les ans à la même époque, mais surtout associé à ces trois saints. Donc on a une date fixe dans le calendrier et dans la croyance populaire, mais en fait, quand on regarde les données météorologiques, ça a tendance à effectivement se décaler vers le début d'année.
0: Alors, on se rappelle également que au moment de l'ascension, hein, on fêtera l'ascension jeudi, comme vous savez, au moment de l'ascension, il y avait aussi les rogations, du latin rogare, ça se faisait beaucoup à la campagne. Est-ce que vous pouvez nous dire un petit mot des rogations? Est-ce que vous avez vécu ce genre de tradition en Bretagne, hein, dans le Finistère, ou est-ce que c'était déjà un peu passé, ou est-ce que vous l'avez vécu enfant? Est-ce que vous pouvez nous en dire un mot? Ou on demandait aux prêtres de bénir les récoltes, les plantations, les jardins, les champs.
1: Mm-hmm.
0: Voir les animaux.
1: Oui, bien sûr. Oui. Moi, je l'ai pas vraiment vu dans certaines régions plus rurales, possiblement.
0: Ouais.
1: Mais moi, j'ai pas participé vraiment à un événement dédié à ce niveau-là.
0: D'accord. Peut-être dans des coins un peu plus ruraux. Vous êtes en bord de mer, hein. Vous êtes proche de la mer. Voilà, c'est déjà une culture un peu différente. Est-ce que vous saviez également que dans le sud,

0: le sud notamment de la France, les saints n'étaient pas tout à fait les mêmes. Alors on prit Saint-Georges, on prit Saint-Marc, Sainte-Trope, hein, qu'on connaît un peu moins, martyr certainement de la romanité, Saint-Marc l'évangéliste et Saint-Georges qui terrasse le dragon. Alors là, on imagine bien que le froid est terrassé par Saint-Georges. Et puis, on ajoute aussi le 19 et le 25 mai d'autres saints, et notamment en Bretagne, Saint-Yves. Alors, est-ce que Saint-Yves est toujours aimé en Bretagne? Je rappelle que c'est le saint patron de la Bretagne. Je rappelle que beaucoup de nos chers amis, voire cousins bretons, s'appellent Yves. Est-ce que c'est toujours un nom qu'on donne en Bretagne? Est-ce que c'est toujours fort culturellement, ce culte de Saint-Yves?
1: Mon tonton s'appelle Yves. Bonjour à lui.
0: Bonjour tonton, hein, tu peux nous appeler si tu veux. Alors voilà, donc effectivement, il y a beaucoup d'Yves en Bretagne.
1: Bien sûr, oui, tout à fait. Et donc Yves et Saint-Urbain, enfin Saint-Yves et Saint-Urbain sont les deux saints en fait qui se rajoutent au Saint de Glace une semaine et deux semaines après. Et en fait, oui, ça fait partie des cinq saints de Glace. Ouais. Que l'on évoque à propos de ce risque de gelée. Et pour en revenir aux trois autres saints que vous citez, en fait, ouais, on les appelle les saints cavaliers. Oui. Et bah, ils sont beaucoup plus tôt parce qu'ils sont invoqués dans le sud de la France où le climat est évidemment bien différent.
0: Oui, le climat n'est absolument pas le même. Alors, est-ce que vous voulez nous dire un mot entre les risques qu'on comporte, par exemple, une personne qui ferait du vin? Une personne qui serait, je dirais, un professionnel maraîcher, qui aurait des champs considérables, et puis une personne qui aurait un jardin à la maison et qui ferait ses haricots verts, ses salades, ses tomates. Alors, c'est pas tout à fait les mêmes enjeux, mais est-ce que les risques sont les mêmes ou alors au contraire, est-ce qu'il y a absolument rien à voir?
1: Le maraîcher à la chance par rapport au viticulteur ou à l'arboriculteur de pouvoir protéger plus ses cultures. Il existe en fait des petits tunnels qui peuvent être
0: chauffés.
1: Non, pas chauffés, mais simplement montés au-dessus des cultures pour avoir tout simplement une protection, parce qu'en fait la gelée, elle va tomber et aller vers le sol, et c'est là qu'elle va rencontrer le plant. Donc avec on appelle ça des films P17, qui sont des films plastiques en fait de protection qu'on peut mettre sur un petit tunnel.
0: Alors on peut le faire sur des hectares et des hectares, ces tunels. On peut, oui, plus ou moins.
1: Oui, mais
0: bon. Ça protège un peu.
1: Bon. À coût raisonnable, faut voir, ça dépend si la culture en vaut le coup.
0: Ah, ça coûte de l'argent. Ça coûte assez cher.
1: C'est un investissement et de la main d'œuvre effectivement pour le mettre en place.
0: D'accord. Pour nos amis viticulteurs. Alors j'ai vu qu'il y avait des sortes de petites flammes qu'on mettait maintenant. On essaie de couvrir également. Alors, est-ce que ça marche?
1: Oui, maintenant complètement, pas toujours malheureusement pour eux, mais ça permet de faire un brouillard qui fait que la gelée effectivement va se condenser sur cette fumée qui va éviter en fait d'aller directement sur les jeunes fleurs ou les jeunes grappes en fait de la vigne qui commencent à se développer.
0: D'accord. Donc c'est pas du 100%, mais c'est mieux que rien, disons.
1: C'est un pli, oui.
0: Voilà, c'est ça. Et bon, et alors
1: pour
0: sauver ce qu'on peut sauver. Ah, je rappelle que dans le Bordelais, on se rappelle de ces pages qu'on a pu lire dans Thérèse d'Esquerou, hein, Mauriac qui décrivait dans Nœud d'Hyper, Mauriac qui décrivait effectivement la terreur des vignerons en voyant dans le Bordelais les cieux noirs et puis la grêle qui peut tomber à n'importe quel moment et détruire les plantations.
1: Évidemment.
0: Et puis dans l'est de la France, plutôt les gelées tardives qui peuvent être extrêmement violentes, même en Bourgogne, parce qu'il y a des variations de température très grandes. Est-ce que pour le petit, le particulier, celui qui a un petit jardin et qui cultive ses tomates, ses haricots verts, ses salades, comment il fait pour se protéger des gelées tardives et du froid quand est-ce qu'il retarde le moment où il va ensemencer la terre? Comment on fait?
1: L'idée, effectivement, c'est de faire grandir les plants à l'abri dans la maison, si on veut, ou dans une serre, si on a la chance d'en avoir une, ou alors de faire un petit tunnel, effectivement, comme je disais tout à l'heure, pour protéger le plant.
0: Ça fonctionne.
1: Voilà. Et certains, dans des climats très froids, en fait, arrivent à cultiver avec moins 10, moins 15, mais avec une grande serre et un deuxième petit tunnel à l'intérieur pour vraiment faire un certain nombre de, enfin, au moins deux couches qui permettent de protéger les cultures. Du froid intense.
0: On en reparlera avec l'expérience nord-américaine. On en reparlera, le Canada, bien sûr. Et les États-Unis. Alors, nous avons Marianne au téléphone qui nous appelle de Champagnol. Marianne.
2: Bonsoir, Frédéric.
0: Bonsoir, Marianne.
2: Bonsoir à vos invités.
0: Alors, dites-nous, Marianne.
2: J'ai deux questions à vous poser.
0: Alors, allez-y, dites-nous. On va essayer d'y répondre. Je ne sais pas si on y arrivera. Alors, dites-nous.
2: Premièrement, les Saint-Pancras, Saint-Mamère, Saint-Achille.
0: Oui.
2: Vous en oubliez un.
0: Ah, dites-nous.
2: Barnabé.
0: Ah, eh ben il fait pas partie des cinq glaces que j'ai noté, Barnabé.
2: Eh ben pourtant c'est marqué que moi j'ai toujours entendu dire.
0: Ouais.
2: Si c'est mauvais, faut que Saint Barnabé vienne lui couper le nez. Mais le nez à qui?
0: Ah. alors on va demander à Laurent à qui Saint Barnabé coupe le nez. Ça doit être au froid, non, j'imagine.
1: Oui, parce qu'on va pas parler ainsi des saints de glace.
0: Oui.
1: Le patron. Mais l'idée, voilà, c'est voilà, à part une pirouette, de clore en fait cette période qui est très crainte en fait des jardiniers.
0: Oui. Donc Saint Barnabé, ce serait le dernier saint invoqué avant de rentrer dans l'été, quoi. Hein, quand le froid est derrière soi, en quelque sorte. Voilà, Marianne. Ça, c'est la première question. Et la deuxième.
2: La deuxième, j'aimerais vous demander, ces saints, ils ont vécu en même temps que les autres de la vie de Jésus ou...
0: Non, c'est des saints plus tardifs, mais ce sont des saints très anciens, donc on ne connaît pas très bien leur vie. Souvent, ce sont des hagiographies. Donc, effectivement, on peut se rapporter à des livres presque un peu légendaires, hein, Jacques de Voragine, par exemple. Mais tous ces cultes des saints très anciens, eh ben, il faut dire qu'ils sont assez mal connus. Et donc, on en a écrit la légende dorée, hein, vous savez, Marianne, la légende dorée a raconté la vie de ces saints. Mais on fait historiquement, on n'est pas très au point sur certains saints. Saint Eutrope, par exemple, est revenu dans l'actualité au moment des guerres napoléoniennes, un peu avant les guerres du Directoire, donc au moment de la Révolution, où les révolutionnaires sont allés en Italie. Il y a eu des guerres en Italie, hein, vous savez, Rivoli, Bassano, Lodi. Et puis, ils ont été profanés les restes de ceux qui pensaient être Saint Eutrope, voilà, en Italie. Ça montre la foi de nos amis révolutionnaires. Donc, ils l'ont fait en France, mais ils l'ont fait aussi à l'étranger. Bon, alors voilà, il y a des saints qui reviennent un peu dans l'histoire, et puis il y a des saints qui sont parfois un peu plus connus. Saint Marc évangéliste, bon, bah pour les saints cavaliers, effectivement, il est plus connu. Saint Pancras, peut-être un peu, Saint Yves plus documenté, Saint Urbain est un pape, il me semble, et Saint Mamère et Saint Gervais, on sait très très peu de choses. Voilà.
2: Saint Gervais, je vais vous faire rire encore.
0: Alors Marianne, vous allez nous faire rire, mais après la pause musicale, car c'est le moment de la première pause musicale de notre émission. Vous restez bien en ligne, Marianne. Et nous allons entendre, bien évidemment, Les Saints de Glace, interprété par Andrea, Les Saints de Glace.
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1: Eh bien voilà, les saints de grâce, Andrea, vous êtes de retour sur RCF Notre-Dame et nous allons prendre Marie-Anne qui voulait exprimer quelque chose, je crois, d'assez drôle. Alors Marie-Anne, on vous écoute.
2: Oh, oui.
1: C'est le moins qu'on puisse dire. Alors Marie-Anne, dites-nous.
2: Frédéric.
1: Oui.
2: Saint-Gervais.
1: Oui.
2: Il devrait se laisser fondre en fromage.
1: Ah.
2: Parce que Saint-Gervais, sur une bonne tartine de pain craquante, c'est très bon, ouais, avec un bon petit verre de vin rouge.
1: Oh, avec modération, hein, avec modération. Hein.
2: Attention.
1: Ah oui, oui, oui.
2: Oui.
1: Oui.
2: Parce que, mais c'est très, très bon.
1: Ah bah oui, c'est très, très bon. Ben oui, hein, cher Marie-Anne. Ben oui.
2: J'en ai assez mangé quand je pouvais, maintenant je peux plus.
1: Ah bah voilà. Est-ce que Marie-Anne, vous consommez beaucoup de légumes? Est-ce que vous vous rapprochez de petits producteurs près de chez vous, par exemple?
2: Non.
1: Non.
2: À part mes pâtes, mes pommes de terre, mon riz, tout ce que je peux manger.
1: D'accord, riz, pâtes, pommes de terre. Bon, c'est comme moi, alors c'est bien. Bon, ben voilà, Marie.
2: C'est comme vous.
1: Oui, oh, mais non, je plaisante. Je mange un peu autre chose, bien sûr. Mais j'aime bien, moi, j'aime bien les féculents. Merci beaucoup, Marie-Anne, de nous avoir appelés.
2: Frédéric,
1: oui.
2: Et je remercie vos invités.
1: Oui.
2: Et toutes les personnes, sans oublier les auditeurs et auditrices que j'apprécie, dont Ahmed,
1: oui, bien sûr.
2: Baptistine,
1: oui.
2: C'est Karine aussi.
1: Oui, aussi, oui, oui, bien sûr, bien sûr, bien sûr.
2: Vraiment, ils ont tous le jeune de Bordeaux, j'ai du mal à retenir.
1: Raphaël,
2: voilà, oui.
1: Oui,
2: oui. Oui. Mais vous, Frédéric, un grand merci.
1: Mais merci à vous, Marie-Anne, de nous être fidèles. Et puis,
2: je suis fidèle, même si je ne passe pas souvent, mais je vous écoute. Je vous écoute et je vous porte dans mes prières.
1: Merci beaucoup, Marie-Anne. J'ai noté que quand le PSG jouait, vous appelez moins. Hein, vous suivez le football, Marie-Anne, je pense. Hein.
2: Non, oh non, je ne regarde même pas la télé.
1: Je plaisantais, Marie-Anne, je plaisantais.
2: Oh non, merci. Vous, dites Frédéric,
1: oui.
2: Vous voyez pas que je sois une fan de football.
1: Bah, tout peut arriver, hein, maintenant. Tout peut arriver.
2: Que je tape mon pied contre un placard et que je me casse encore.
1: Ah non, ah non, ça, non. Il ne faut pas pratiquer. Après un certain âge, le football, c'est dangereux. Merci, merci Marie-Anne. Nous allons prendre Marie-Jeanne dans quelques instants qui nous appelle de Metz. Mais moi, j'aimerais poser une petite question à Laurent. J'ai vu, Laurent, que vous étiez un fabricant de grelinettes. Alors, qu'est-ce que c'est que ça, les grelinettes, ou au singulier, enfin, oui, la grelinette, je pense que c'est féminin. Hein. Alors, qu'est-ce que c'est que ça, la grelinette? D'abord, est-ce que c'est une invention qui vient de vous? Est-ce que... expliquez-nous l'histoire de cette affaire.
3: Alors, la grelinette, en fait, c'est un outil de jardin qui a été inventé par André Grelin.
1: Ah, oui, d'accord.
3: Le nom grelinette, il a... Oui. Fait une extension de son nom de famille pour désigner son invention.
1: Son invention.
3: En fait, car il s'agit vraiment d'une invention.
1: Alors,
3: parce qu'il a même gagné le concours Lépine en 1963.
1: Ah, c'est pas si vieux. Oui, c'est pas si vieux.
3: Non. C'est vraiment un outil qui a permis de et qui le fait toujours, hein, parce que on en fabrique et on en distribue dans toute l'Europe. Et en fait, ça permet de remplacer le bêchage.
1: Qu'est-ce qui ne va pas avec le bêchage? Parce que tous ceux qui ont eu des parents ou des grands-parents, on les a vus dans leur jardin se casser le dos à bêcher la terre, hein, on peut dire ça. Alors ça ne va pas alors?
3: Ça rapporte quand même des résultats. Donc on ne peut pas dire que ça ne va pas. Mais,
1: ça sert à quelque chose, mais disons que ce n'est pas un absolu. Ouais.
3: Le bêchage, comme le labour, en fait, a pour fonction de, d'une part, désherber et d'autre part, de remonter les minéraux, les nutriments pour les légumes au fur et à mesure des années, puisque le sol est épuisé, en fait, avec les cultures successives, surtout si elles sont gourmandes. Donc, l'idée de la grelinette, c'est de faire ça, mais d'une autre façon, en laissant les couches, les différentes couches du sol à leur place. C'est-à-dire que la couche supérieure où sont tous les décomposeurs, que sont les petits vers, les Eisenia fœtida, là, les vers à fumier qui en fait, décomposent avec les poules portes et tout une cohorte de petits animaux très microscopiques jusqu'aux bactéries.
1: Et, oui. Vers de terre aussi, voilà, hein.
3: Oui, aussi, ouais, voilà. Ouais. Eux, en fait, il y a plusieurs sortes de vers de terre et donc chacun a sa place. Et donc l'idée du passage de l'aigrelinette, c'est simplement de fracturer le sol pour permettre aux légumes d'aller rapidement chercher l'eau et les nutriments en profondeur.
1: D'accord. Donc ce serait une façon de retourner la terre sans lui faire trop de violence, disons.
3: Voilà, exactement.
1: Et puis, il y a une manière un peu ergonomique, si j'ai bien compris. C'est-à-dire que, je le disais tout à l'heure, nos grands-parents se cassaient de dos, ils étaient pliés, hein, donc ça ne devait pas être très facile pour les reins, alors que là, on reste debout.
3: C'est surtout ça, voilà, l'intérêt de l'aigrelinette pour la personne qui l'utilise. C'est que ça va... On reste toujours droit, en fait. On ne plie même pas les jambes, on plie même pas le dos, parce que, en fait, on a un manche de chaque côté qui nous permet, en partant les bras tendus vers l'avant, de planter les dents et de faire deux pas en arrière et de dépasser l'axe du corps avec un manche de chaque côté, ce qui fait que l'outil peut faire une rotation de 80 degrés et donc vraiment soulever la terre et en laissant chaque horizon à sa place.
1: D'accord.
3: Donc ensuite, on recommence le geste et c'est un geste symétrique en fait qui permet de travailler facilement son jardin et donc de pouvoir le faire longtemps.
1: Voilà, même quand on est un peu âgé,
3: n'est pas un problème.
1: Même si le jardinage est considéré comme un sport à bien des égards. Comme une activité physique. Hein. Je rappelle que c'est dans les postes de loisirs en France, il arrive juste après le bricolage, donc c'est considérable. Hein, c'est considérable. Mm-hmm. Même en ville. Hein. Est-ce que on a trouvé une solution pour faire en sorte que les sols dans les jardins, et y compris les jardins privatifs, les petits jardins, même en ville, ne s'épuisent pas? Comment on fait quand le sol est fatigué? Est-ce qu'on on change la terre? On met un terreau? On met des engrais?
3: Ah. Ni engrais et là l'actualité nous fait comprendre en tout cas aux professionnels que les engrais vont coûter de plus en plus cher parce qu'ils étaient majoritairement produits en tout cas pour les engrais chimiques avec du gaz et donc ils viennent du Moyen-Orient, ils viennent de Russie. Ils sont pas les pays avec lesquels
1: on a les meilleurs rapports en ce moment, hein.
3: Oui, actuellement, exactement. D'accord. Voilà. D'accord. Donc l'idée, en fait, c'est de faire autrement, et c'est la permaculture là qui m'inspire beaucoup. En fait, c'est de faire avec ce qu'on a. C'est de regarder autour de soi et de d'identifier en fait les ressources qui vont nous permettre de faire progresser notre écosystème. Donc une terre, en fait, l'idée c'est de rajouter non pas de l'azote mais plutôt du carbone pour nourrir le sol et toute la vie en fait qui va consommer en fait cette matière première, ce carburant en fait.
1: Hein, le carbone, quoi.
3: Voilà, tout à fait. Et le transformer en fait pour avoir un humus en fait stable et toutes ces micro-organismes vont littéralement manger ce carbone et par les défections produire en fait un humus en fait stable
1: nourricier pour la terre
3: pour la terre et pour les plants que l'on va y mettre.
1: Et on respecte ainsi un équilibre. C'est pourquoi nos anciens étaient bien sages quand ils laissaient les vaches et je ne sais quel animal encore faire leurs besoins pas trop loin du carré de jardin parce que ça permettait effectivement de nourrir la terre. Vous avez bien compris ça quand même, hein.
3: Exactement.
1: Voilà, ça c'est assez simple comme réflexion. On a tous pu l'observer d'ailleurs. Marie-Jeanne qui nous appelle de Metz. Marie-Jeanne.
0: Oui, bonsoir Frédéric, bonsoir, et bonsoir à Laurent.
1: Oui.
0: Oui, eh bien, j'écoute attentivement l'émission qui est très, très intéressante.
1: Merci.
0: Alors, je voulais, j'embraye tout de suite sur la grelinette.
1: Oui.
0: Parce que ça fait déjà bien, bien longtemps que ce système existe.
1: Oui.
0: Et moi, j'ai une très bonne amie qui avait acheté ce merveilleux appareil qui lui rendait bien service. Et elle me disait que c'était très, très bien parce que ça aérait la terre, ça ne détruisait pas les vers et tout ça. Enfin, vous avez bien expliqué, c'est oui. très, très bien.
1: Oui.
0: Et puis, quand on parle d'amender la terre, enfin, il y a dans les petits jardins, enfin, en principe, nous, on met, quand on peut trouver du fumier de cheval, des choses comme ça, et puis un peu de cendre de bois, et surtout le compost.
1: Oui.
0: C'est vraiment très très intéressant quoi. Je veux dire, c'est quand même mieux que les engrais, disons
1: chimiques quoi.
0: Voilà, absolument. Oui.
1: Alors, vous disiez Marie-Jeanne de la cendre. On peut poser peut-être la question à Laurent. Est-ce que la cendre fait partie comme le compost ou le
0: un
1: carbone
0: petit peu, un
1: Oui,
0: petit
1: un
0: peu.
1: Petit peu. Est-ce que ça fait du bien à la terre?
3: La cendre, oui, il y a beaucoup de potasse dans la cendre, donc c'est relativement riche.
1: Oui.
3: Par contre, on va pas la mettre en excès parce que sinon on risque d'étouffer un peu le sol. Donc,
1: d'accord, un petit peu.
3: Comme le poivre sur un plat, c'est juste saupoudré une poignée par mètre carré, on va dire.
1: D'accord. Oui, c'est ce que disait Marie-Jeanne, non pas d'excès, mais c'est pas mauvais en soi.
0: Voilà. Et puis, j'en viens à parler de la lune rousse.
1: Ah oui, alors, dites-nous un peu. Est-ce que vous savez ce que c'est? Comment ça se passe? On ne sait pas.
0: La lune rousse, c'est la lune du mois d'avril.
1: Oui.
0: En fait, au mois d'avril, durant presque tout le mois d'avril, on va dire que les nuits sont très, très fraîches.
1: Oui,
0: et même,
1: ça, c'est vrai.
0: Il y a donc des gelées nocturnes aussi.
1: Oui, oui.
0: Et il se trouve qu'au mois d'avril, il y a déjà beaucoup de bourgeons. Et les bourgeons, ma foi, sous l'effet du gel, ils deviennent roux. Et c'est là pourquoi on appelle la lune rousse. Parce que la lune, en fait, n'est pas rousse. Ce sont les bourgeons des arbres, des arbustes et tout ça, qui, sous l'effet du gel, brûlent, quoi. Et puis, on dit c'est la lune rousse.
1: Ah voilà. Oui, ce serait les bourgeons qui d'une certaine façon sont brûlés par le froid la nuit.
0: Absolument.
1: Qui auraient un caractère un peu roux la journée. D'accord.
0: Voilà, et c'est au mois d'avril que ça se produit, tous les ans au mois d'avril, c'est comme ça que ça se passe, enfin quand il gèle bien évidemment, dans nos régions maintenant, c'est vrai qu'il y a des régions où ça ne gèle pas comme chez nous, ici en Lorraine, voilà quoi.
1: Oui.
0: Et puis je voulais aussi parler, c'est Marianne qui parlait de Saint-Barnabé, n'est-ce pas?
1: Oui.
0: Vous avez retrouvé le dicton?
1: Alors, Saint-Bernabé qui coupe le nez de...
0: Saint-Médard. Et s'il pleut à la Saint-Médard, il va pleuvoir 40 jours plus tard, à moins que Saint-Barnabé ne lui coupe le nez.
1: C'est ça la phrase entière, c'est ça. Oui, ça nous est revenu. Oui, ça nous est revenu.
0: Et alors, il y a aussi un autre dicton. Hein.
1: Alors, dites-nous.
0: Je vous dis
1: dites-nous.
0: Alors, à la Saint-Georges.
1: Oui.
0: Eh bien, s'il pleut à la Saint-Georges, il n'y aura pas beaucoup de cerises, parce qu'on dit que à la Saint-Georges, s'il pleut, les cerises lui restent dans la gorge.
1: Ah, c'est joli. En ce moment, en tout cas, à Paris, je sais pas, mais en ce moment, il pleut quand même beaucoup et un peu tous les jours. Et c'est presque désespérant parce qu'on voit pas beaucoup de soleil. Et alors, on se dit que, effectivement, on se dit que toujours que c'est bon pour la nature, mais je ne sais pas si c'est aussi bon que ça.
0: Il faut quand même qu'il pleuve un petit peu parce que si c'est sec, ça pousse pas.
1: Et
0: puis je voulais vous parler par expérience.
1: Oui.
0: Il y a, vous savez qu'au mois, au mois de mai, là, comme dit Laurent, effectivement, il y a les cinq glaces. La terre n'est pas chaude et on ne peut pas. Quand on plante, par exemple, des haricots, supposons.
1: Bien,
0: vous savez, si vous plantez vos haricots début juin. Eh bien, ceux que vous avez plantés au début juin, pourtant, qui sont beaucoup plus tard, eh bien, ils auront rattrapé ceux que vous avez mis au mois de mai, parce qu'au mois de mai, ils n'auront pas poussé beaucoup.
1: Ah, oui. Alors, il y a quand même des dates à respecter pour...
0: C'est-à-dire que quand la terre est froide. Vous pouvez mettre
1: ce
0: que vous voulez, quand c'est froid, vous savez. Alors, il faut... Laurent disait aussi des choses tout à fait vraies.
1: Oui.
0: Il faut protéger les cultures, bien sûr, par des temps comme ça, vous mettez des tomates ou quoi. Alors, bien, moi, je sais qu'on met des voiles d'hivernage, qu'on appelle.
1: Oui, d'accord. Les protections.
0: Alors,
1: on va poser la question, Marie-Jeanne, à Laurent. Quand la terre est trop froide, qu'est-ce qu'on fait? On peut pas semer. Alors on pose la question à Laurent, Marie-Jeanne, on va voir ce que Laurent peut nous dire. Quand la terre est trop froide parce que les nuits sont fraîches, est-ce qu'il faut attendre simplement pour ensemencer?
3: Alors ça dépend comment on fait. Certains ont tendance à couvrir le sol, ce qui est une excellente chose puisqu'on va nourrir en fait la vie du sol et le protéger des gelées lors de l'hiver. Ouais. Vraiment.
1: Qu'est-ce qu'on met sur le sol? Qu'est-ce qu'on met sur le sol pour le couvrir? Du carton, je sais pas moi. Qu'est-ce qu'on met?
3: Tout ce qu'on peut trouver est bon.
1: De la paille, je sais pas moi.
3: Certains mettent de la laine, de la paille. De foin. Des tailles de haies broyées,
1: des tailleurs Chanel, enfin tout ce qu'on veut, quoi. peut-être pas les tailleurs. Non, je plaisante, bien sûr.
3: Je n'en ai pas.
1: J'ai pas besoin. Alors oui, alors donc des choses qui couvrent, qui réchauffent, d'accord. Et est-ce que ça marche vraiment? Alors si je mets de la neige.
3: Et donc, l'idée pour réchauffer la terre, c'est d'enlever ce paillage au printemps pour que le soleil tape sur la terre et en fait le réchauffe directement. C'est ça qu'on va faire au potager, même si un rayon de soleil qui touche la terre stérilise parce que ça sèche beaucoup. Donc c'est juste, on peut sacrifier une toute petite couche de terre par cette solarisation qui va quand même réchauffer le sol pour permettre les semis de printemps.
1: Et la pluie, est-ce que c'est toujours bon ou est-ce que parfois c'est trop? Est-ce que ça noie pas un peu le jardin, la pluie, de temps à autre, quand il pleut trop?
3: Ben, c'est la question, le problème d'une grande pluie, c'est qu'elle peut effectivement lessiver en fait tous les nutriments, tous les argiles qui sont très petits, surtout en fait si notre terre est à nu. C'est pour ça que l'idée, c'est d'avoir une terre toujours couverte et ce paillage dont on parlait tout à l'heure, qui est ingéré par la vie du sol, va permettre de faire un humus en fait qui est très stable. Si vous mettez une terre régulièrement cultivée, mais qui reste à nu, et puis une terre régulièrement travaillée, et une terre qui n'est jamais travaillée, les deux dans un bocal d'eau, en fait la terre qui n'est jamais travaillée va rester en fait compact, alors que la terre qui est très travaillée va se disperser dans tout le bocal et remplir en fait toute l'eau. Donc on voit bien qu'une terre travaillée, en fait ne retient rien. Mais au contraire, d'accord. Une terre vivante en fait qui elle est très compacte, oui. Et donc qui évite tous les la perte en fait de terres arables, oui. qui partent dans les rivières.
1: Donc, il faut absolument, même à un niveau industriel, que toutes les terres ne soient pas toujours en travail et qu'on laisse les terres en jachère, qu'on laisse les terres se reposer pour l'équilibre.
3: Alors en jachère, ça veut pas dire un sol nu. Ah. Au contraire, justement, c'est un sol toujours cultivé, mais avec des plantes qui sont moins gourmandes, des légumineuses en fait, qui ne puisent pas dans le sol, mais au contraire en fait, qui puisent les nutriments, particulièrement l'azote, dans l'air.
1: Ah, d'accord.
3: On appelle ça les légumineuses en fait.
1: Légumineuses. Qui n'appauvrissent pas des sols, voilà.
3: Non, au contraire. Elles l'enrichissent.
1: Merci Marie-Jeanne de nous avoir appelé, de nous avoir permis de rebondir sur toutes ces questions. Merci infiniment. Marie-Jeanne, je le rappelle, nous appelait de Metz. Bonsoir à l'est de la France. Et nous allons à présent entendre les Saints de Glace. L'orthographe n'est pas tout à fait la même. Philippe Sard à la musique, un film avec Alain Delon, bien sûr, et Mireille Darc, les Saints de Glace.
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0: Les Saints de Glace, une production Alain Delon, avec Alain Delon et Mireille Darc. Vous vous souvenez de ce film? Philippe Sard à la musique, qui est un grand, grand compositeur de musique de film, à l'égal d'un Michel Legrand ou d'un Vladimir Cosma, voilà. On en parle un petit peu moins, il est peut-être un peu oublié, mais en tout cas, un grand compositeur des Saints de Glace. Ginette, à présent, qui nous appelle de Digne-les-Bains. Ginette.
1: Oui, bonsoir Frédéric,
0: bonsoir
1: Laurent, bonsoir les auditeurs.
0: Oui.
1: Je vous appelais, mais je vais vous dire, Marie-Jeanne m'a coupé l'herbe sous le pied.
0: Pourquoi?
1: Oui, parce que quand j'ai entendu Marianne qui disait, mais à qui devait-il couper le nez Saint-Barnabé?
0: Ah bah ça, vous
1: ça m'a ramené. Ouais,
0: mais oui,
1: dans,
0: bien sûr. Mais oui, oui.
1: Ça m'a ramené dans ma jeunesse.
0: Oui.
1: Et je me rappelle que ma mère, elle en parlait toujours parce que, bon, j'ai 63 ans, mais j'ai été élevée à coups de proverbes, je vous dirais.
0: Ah.
1: Mes parents avaient 40 ans de plus que moi, et bon, ils avaient pas mal de connaissances sur les proverbes anciens, etc.
0: Ah oui. Oui.
1: Et tous les mois de mai, j'entendais dire, ah, il faut absolument que la Saint-Barnabé fasse du soleil, et qu'il coupe le nez à Saint-Médard, sinon c'est 40 jours de pluie.
0: Ah oui. Alors, est-ce que ça se vérifiait quand même? Est-ce que ça se vérifiait, Ginette?
1: Eh oui, oui.
0: Ah oui, quand même.
1: Oui, oui, oui.
0: Ah oui.
1: Je pense qu'en fait, il doit y avoir une origine de constatation paysanne, je dirais.
0: Oui, oui, bah, l'observation.
1: Et puis
0: oui.
1: Bon, ils ont appliqué le dicton en fonction de ça. Oui, oui, effectivement.
0: Alors, Ginette, est-ce que vous jardinez vous-même?
1: Non, moi j'habite au centre-ville.
0: Ah, non, non. Et puis, ah bah, on peut avoir un jardin au centre-ville, c'est pas interdit.
1: Oui.
0: Oui, mais non. Oui. Là, non, pas trop.
1: Non, non, non. J'habite un petit appartement et en plus, je marche avec deux cannes. Je suis handicapée à
0: 50%. Ah, d'accord. Donc là, c'est plus difficile. Est-ce que vous allez acheter vos légumes près de chez vous par des maraîchers que vous connaissez, des marchands qui vont dans la région?
1: Oui, quand il y a le marché. Oui, quand il y a le marché. Oui, on a des légumes qui sont vraiment pas loin.
0: Non, ça, c'est important,
1: oui. Oui, qui sont même pas à moins de 12 kilomètres, je dirais.
0: Oui. Donc c'est un circuit court, donc ça c'est plutôt vertueux
1: tout
0: hein,
1: à fait.
0: Pour notre économie. Tout à fait. Est-ce que vous avez une question, Ginette, à poser à notre invité? À Laurent?
1: Non, pas particulièrement.
0: Pas particulièrement.
1: Mais je crois que c'est très intéressant tout ce qu'il a expliqué. La grelinette, je ne voyais pas ce que c'était comme.
0: Ah bah voilà, la grelinette, on découvre Monsieur Grelin, certains Monsieur Grelin.
1: Eh oui.
0: Donc voilà, ça permet à des gens qui ont effectivement une mobilité un peu difficile, un peu réduite, de pouvoir continuer à jardiner. Donc c'est plutôt
1: oui,
0: pas
1: c'est
0: mal.
1: Bonne idée.
0: Merci en tout cas Ginette de nous avoir appelé.
1: Merci à vous pour ces belles émissions.
0: Merci beaucoup Ginette.
1: Et bonne continuation. Merci.
0: Merci Ginette. À très bientôt. Laurent, la permaculture, qu'est-ce que c'est? Alors ça, c'est une grande question. Hein. Ça, c'est une grande question.
2: Oui, oui, oui.
0: Qu'est-ce que c'est que cette affaire? Oui.
2: Et autant de définitions que de permaculture, presque.
0: Ah bon? Donc, bon, ah ben on va continuer jusqu'à 4 heures, alors on y va.
2: Voilà, oui. En fait, c'est une science qui essaie de résoudre en fait les. On ne sait jamais comment la prendre.
0: Alors, disons, en fait, ça n'est pas. Alors, on va dire que ce n'est pas. Ce n'est pas une agriculture intensive. Ce n'est pas une agriculture chimique. Ce n'est pas une agriculture industrielle. Qu'est-ce qui nous reste?
2: Et ce n'est même pas que de l'agriculture, parce que en fait, c'est répondre à tous nos besoins, en fait, que ce soit le chauffage, la nourriture, les relations sociales. En fait, c'est d'essayer de regarder, d'observer autour de soi toutes les ressources que l'on peut avoir pour répondre à nos propres besoins.
0: D'accord. Alors, est-ce qu'on pourrait dire qu'il y a quand même une notion de partage? J'avais noté ça quelque part, que la permaculture, c'est aussi une sorte d'art de vivre.
2: Exactement, et avec trois principes fondateurs qui sont prendre soin de la terre, prendre soin des hommes, et obtenir une production et redistribuer en fait les surplus.
0: Ah, il y a une redistribution aussi des surplus.
2: Voilà, et il y a une notion de partage, en fait, qui est très importante dans la permaculture.
0: Et alors, à qui on redistribue les surplus? Et est-ce qu'on les redistribue gratuitement?
2: Ben, dans l'éthique de la permaculture, oui. À ses voisins, à ses amis. Si on a trop de légumes dans son jardin, et ben, l'idée, c'est de les partager avec nos voisins. Certains ont des petits devant leur entrée, des petits cajots où ils mettent leurs légumes supplémentaires et les voisins peuvent
0: se servir
2: gratuitement. Voilà.
0: Alors on a du mal à faire ça parce que c'est pas notre éducation. On a du mal à prendre des choses gratuitement. On se dit qu'ils doivent. On dit qu'il faut travailler sûrement, qu'il faut avoir cette donnée du mal, avoir fait un effort, que sais-je.
2: Moi, je trouve que ce serait beau d'être tous producteurs, en fait, et de d'échanger comme ça nos productions, parce qu'on a forcément toujours des surplus. Si on met une rangée de salades, et elles vont toutes produire au même moment et monter en graines. Donc, pourquoi les laisser monter en graines dans le jardin? Enfin, peut-être quelques-unes pour avoir des graines, si on a choisi des graines dites de population, donc qui se reproduisent d'année en année. Donc là, c'est intéressant de faire ses propres graines, parce que ça permet aussi de les partager après, parce que un plant peut produire des centaines, des milliers de graines. Donc là, c'est aussi très vertueux, en fait, de les produire pour les partager avec d'autres.
0: Est-ce que on va prendre Marie-Hélène au téléphone tout de suite? Mais est-ce que vous avez une école dans votre village? J'imagine qu'il y a au moins une école primaire.
2: Bien sûr.
0: C'est un collège. Est-ce que la permaculture, ça permet de venir trouver le directeur de l'école en disant, voilà, on a des dizaines et des dizaines de kilos de légumes, est-ce que ça pourrait pas faire une bonne soupe naturelle pour nos enfants? Est-ce qu'il y a des passerelles?
2: Bien sûr. J'ai un cousin qui a une surproduction chaque année de chayotes.
0: Alors qu'est-ce que c'est que ça, les chayotes?
2: La chayotte, c'est un légume qui pousse en fait sur une liane et qui est plutôt originaire, qu'on trouve sous les tropiques.
0: D'accord.
2: Mais qu'on peut cultiver chez nous en Bretagne.
0: Oui.
2: Et parce que en fait, elle craint le gel.
0: D'accord.
2: Mais si les conditions sont bonnes, ça peut faire des centaines de kilos chaque année avec un seul plant qui part en liane partout et qu'il faut manger rapidement. Et je sais que lui distribue à toutes les écoles de son village.
0: Ouais, les écoles sont preneuses.
2: Cette semaine-là. Quoi.
0: D'accord. Alors, on va parler aussi du rôle des enfants dans la permaculture, parce qu'il faut commencer tôt, j'imagine, pour donner le goût aux plus jeunes de s'intéresser à la terre, à la nourriture, aux bons produits. On y reviendra. Marie-Hélène nous appelle de Toulouse. Marie-Hélène.
3: Oui, bonsoir.
0: Bonsoir, Marie.
3: Très intéressant ces échanges sur la permaculture, ces explications plus vraies, parce que c'est donné par une personne qui est spécialisée dans cette forme d'agriculture.
0: Oui.
3: Donc c'est très intéressant. Mais moi je voulais parler d'érogation, que ça existe toujours.
0: Alors dites-nous.
3: Voilà.
0: Dites-nous.
3: Et alors, d'érogation et ensuite du pain eucharistique.
0: Oui.
3: C'est-à-dire que autrefois, je parle par exemple en Normandie encore, ils portaient à l'église du blé pour que ils fassent des hosties avec ce blé. La récolte du blé, ils emportaient une partie et ils faisaient donc de la farine et l'église faisait des hosties avec.
0: D'accord.
3: Ça, c'était quelque chose de tout à fait normal.
0: Oui.
3: Et ce qui se fait encore là maintenant, actuellement en Normandie, à Rouen par exemple, des agriculteurs ou un agriculteur plutôt collecte chez d'autres agriculteurs, ils collectent des fonds, des offrandes. L'agriculteur qui fait cette collecte apporte tout ça à l'église de Rouen pour une grande fête le dimanche à la messe et en remerciement. Il prend des pains qu'offre l'église, ce sont des pains bénis, et ces pains bénis sont redistribués aux agriculteurs qui ont donné des offrandes.
0: Ah, d'accord.
3: À l'église.
0: D'accord.
3: Oui, ça se fait chaque année. La semaine prochaine, ça va se faire à Rouen, par exemple. Ça va se faire la semaine prochaine. Dans la région.
0: Et vers Toulouse, chez vous, qu'est-ce qui se passe? Est-ce qu'il y a des processions?
3: Non, mais en ville, il se passe rien du tout.
0: En ville, il se passe rien, c'est bien connu.
3: On est loin de la nature et loin de Dieu, oui, malheureusement, bon, par rapport à la nature. D'accord. Et quand on pense qu'une pomme de terre plantée en terre, on ressort 3 mois après, ça fait 10 pommes de terre, c'est vraiment quelque chose de magique, on dirait, mais que seule la terre peut produire, que nous, on n'est pas capable de faire quelque chose d'aussi beau.
0: Oui, c'est vrai.
3: Que ça.
0: Ça apprend l'humilité. Voilà. Et humus, c'est la terre en latin, hein, bien sûr.
3: L'humus, c'est la terre, oui, oui, c'est ça. Bon, ben voilà, j'avais rien d'autre à dire, sauf que cette émission était passionnante.
0: Ah ben, merci beaucoup, Marie-Hélène. Et puis, on peut vous inviter à aller peut-être au sortir de Toulouse, à la rencontre de certains cultivateurs. Peut-être qu'on fait un peu de vin autour de Toulouse, peut-être qu'on fait un peu de fruits, il doit y avoir des maraîchers, le climat est plutôt bon.
3: Hein. Oui, c'est vrai.
0: Je pense. Mais c'est vrai qu'en ville, en tout cas en termes de nature, la nature est devenue un peu artificielle dans nos villes, c'est bien dommage. Et Toulouse est quand même une très belle ville, hein. Donc il y a aussi de la beauté dans les villes. Merci Marie-Hélène, merci beaucoup de nous avoir appelés. Alors, Laurent, effectivement, on parlait des écoles juste avant le coup de téléphone de Marie-Hélène. Est-ce que le rôle de l'apprentissage par les plus petits de ce qu'on peut faire dans un jardin, c'est quelque chose qui est maintenant devenu un peu évident, presque faisant partie du programme, en tout cas dans certaines régions?
2: J'aimerais bien.
0: C'est-à-dire que c'est pas le cas. C'est pas encore, donc.
2: Je crois que ça dépend beaucoup des instituteurs et qui ont une certaine liberté, peut-être un peu plus dans l'enseignement catholique où ils ont en fait la liberté pédagogique un peu plus permise, voilà, oui, par une sensibilité qui va vers là, et c'est vrai que ça serait intéressant parce que on peut tout expliquer, en fait on peut faire des multiplications au potager par rapport aux espacements entre les différents légumes que l'on va laisser sur un bac potager. On peut
0: parler de couleurs, on peut parler de production, on peut parler de tout, en fait. De la faune aussi.
2: L'imagination est la limite, effectivement.
0: Alors, est-ce qu'on a des petits animaux dans les jardins? Est-ce qu'on a de la visite en dehors des vers de terre, hein, mais est-ce qu'on a de la visite? Est-ce que ça nuit un peu aux cultures ou est-ce que ça va très bien? Parce que la permaculture peut pas dire, on n'a pas d'oiseaux qui viennent manger nos graines, on n'a pas de taupes, on n'a pas de... Comment ça se passe? Comment on gère la faune?
2: L'idée de la permaculture, c'est de faire avec, c'est de cultiver son écosystème de façon à attirer au maximum nos auxiliaires, en fait, qui vont nous aider tout simplement à avoir une certaine limitation, en fait, de la population de nuisibles.
0: Ah, alors qu'est-ce qu'on laisse dans le jardin, qu'est-ce qu'on laisse pas?
2: Nuisibles. Voilà. Chacun a son rôle de toute façon.
0: Alors est-ce qu'il y a des petits animaux qui sont un petit peu gênants, les rongeurs par exemple, parce que c'est gênant.
2: Les rongeurs effectivement font des galeries et mangent les racines et donc ça peut faire des sacrés dégâts, notamment les campagnols dans certaines cultures. Mais plus classiquement, le jardinier craint les limaces, évidemment, qui vont dévorer les jeunes plants. Et donc,
0: qu'est-ce qu'on fait? On met des insecticides chimiques. Qu'est-ce qu'on fait alors si on fait de la permaculture?
2: Bien sûr que non.
0: Alors qu'est-ce qu'on met alors?
2: On fait un tas de bois qui va attirer en fait certains auxiliaires que peuvent être les orvets. Peuvent être les staphylins qui viennent manger les œufs de limaces ou d'escargots. On va permettre à un hérisson de pouvoir se délecter de limaces et d'escargots en passant dans sa promenade nocturne.
0: D'accord. Donc en fait, on se sert de la nature pour réguler la nature, tout simplement.
2: Voilà, on essaie de trouver l'équilibre.
0: Alors ça, on va y revenir. Vous entendez déjà le générique qui marque la fin de notre première heure d'émission et nous nous retrouvons après une courte pause.

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0: Quoi, Catherine, ce n'est pas du rap. Alors, dites-nous, Catherine.
1: Je suis aux États-Unis, hein.
0: Mais moi non plus. Alors, dites-nous, Catherine. Dites-nous, dites-nous.
1: Voilà. Alors, moi, j'appuie pour le thème de l'émission.
0: Oui.
1: Saint de glace.
0: Oui.
1: J'aimerais les connaître, ces saints de glace.
0: Alors, on peut répondre un petit peu, Catherine, parce que les saints de glace, on ne les connaît pas bien, justement. Alors, voilà. Alors, on peut dire que Saint Mamère, donc le 11 mai... Oui. Alors, Catherine, je vous dis un petit peu qui sont les saints. Alors, le premier saint, Saint Mamère, qu'on prie donc particulièrement le 11 mai, était un évêque de Vienne, pas en Autriche, mais en France. D'accord? Un évêque, un religieux, un ecclésiastique. Saint Pancras. Saint Pancras est un martyr. Il aurait été tué à Rome, on n'est pas tout à fait sûr, peut-être sous Dioclétien, on n'est pas très très sûr. Quant à Saint Servet, là aussi, on n'est pas très sûr parce qu'il est assez peu connu. On retrouve quelques traces de ce saint dans la légende dorée de Jacques de Voragine, mais il y a un côté un petit peu légendaire. Quant à Saint-Yves et Saint-Urbain, compris un peu plus tard, Saint-Yves est le saint patron de la Bretagne, ça vous le savez, et puis Saint-Urbain était pape. Voilà, Catherine, ce qu'on peut dire.
1: Oui, alors, moi, je voulais dire ce dicton très connu, hein, que mes parents, mes grands-parents disaient, s'il pleut à la Saint-Médard,
0: oui.
1: Il pleut 40 jours plus tard, à oui. moins que Saint-Barnabé ne lui coupe l'herbe sous le pied.
0: Oui, ou le bout du nez, ça dépend des versions. Enfin, oui, c'est un peu la même idée, oui. Oui.
1: Le plus connu, c'est celui-là. Alors, voilà... Pourquoi c'est un dicton qui vient d'où et pourquoi c'est sain le rapport à la terre et à la pluie et au gelée éventuellement.
0: Alors on peut dire, Catherine, qu'il y a une observation, je dirais, paysanne, hein, qui s'est fait au fil des ans et que les personnes ont observé effectivement que dans la nature il y avait des cycles, ces cycles se reproduisaient et qu'il y avait aussi des problèmes climatiques, notamment à un certain moment où eh bien on avait l'impression que le printemps arrivait, que effectivement les journées étaient plus chaudes et les nuits continuaient à être froides, et puis c'est pareil pour les pluies, il y a des moments où il y avait effectivement des tendances à se dire que la saison chaude arrivait, et puis alors finalement la pluie restait encore présente un bon moment. C'est l'observation paysanne sur des générations et des générations qui a permis ce genre de raisonnement. Laurent, vous voulez ajouter quelque chose par rapport à ça, sur la sagesse peut-être paysanne?
2: C'est la sagesse populaire en fait.
0: Oui.
2: Les gens étaient pas forcément observateurs et très concernés par les récoltes, puisque la majorité des gens étaient des paysans, et donc
0: oui.
2: les revenus de la famille provenaient souvent de la terre, donc c'était très important d'avoir des repères en fait, tout simplement, et donc comme la foi était présente, on a vite associé la sagesse populaire avec le calendrier et les saints qui tombaient à ces dates-là, quoi.
0: Oui. Oui, Catherine, vous voulez ajouter quelque chose?
1: C'est un rapprochement de cause à effet, on pourrait dire.
0: Oui, c'est l'observation, c'est la sagesse, c'est la tradition, disons.
1: Je voulais dire, l'invité, c'est très intéressant, la permaculture. Moi, j'ai fait mon potager pendant de nombreuses années, je ne peux plus le faire.
0: Ouais.
1: Justement, c'est intéressant, la grelinette, parce que moi, j'ai
0: ouais.
1: plus de bout, là.
0: Oui.
1: J'ai plein de problèmes de dos, mais j'ai jardiné longtemps et j'ai fait mon potager dans mon jardin.
0: Oui.
1: Et actuellement, je ne peux plus le faire.
0: Oui.
1: Physiquement, je ne peux plus. Et malheureusement. Mais peut-être il y aurait, votre invité, plus de conseils à nous donner. Si on est en fauteuil roulant, par exemple, comment peut-on aller dans son jardin faire quelque chose?
0: Alors.
1: Et planter comment?
0: Alors voilà, très bonne question, Catherine. Pour une personne en situation de handicap
1: oui.
0: assez sévère dans un fauteuil roulant, comment? Imaginons quand même un jardin relativement plat, hein, j'imagine.
1: Oui.
0: Comme,

0: Comment fait-on, comment peut-on faire? Est-ce que les gens y ont déjà pensé, tout simplement?
1: Bien sûr, la solution minimale, entre guillemets, c'est de travailler avec un jardin en bac, mais surélevé et en forme de
0: d'accord, d'accord.
1: Voilà ce qui permet en fait de rentrer à l'intérieur et d'avoir accès de tous les côtés aux différents légumes et vraiment à hauteur. Donc ça, c'est une solution qui est utilisée parfois en maison de retraite où on a le souci en fait de permettre aux gens qui ont effectivement une perte de mobilité de continuer à avoir ce rapport avec la terre qui leur rappelle souvent beaucoup de souvenirs et qui permet de pouvoir continuer et d'attendre l'avenir avec impatience avec des récoltes en vue
0: Catherine, oui.
2: Oui, alors vous avez donné certains conseils pour les qui attaquent nos plantations.
0: Oui.
2: Vous avez parlé des limaces notamment tout à l'heure.
0: Oui.
2: Et j'ai été étonnée que vous n'ayez pas dit mettre un peu de bière, parce que moi je l'ai fait pendant des années, ça marche très bien.
0: Ah, alors la bière, sans être alcoolique, Catherine utilise pour le jardin. Est-ce que ça marche, Laurent, la bière?
1: Ça les attire.
0: Oui, un petit peu. Hein. Oui, alors.
2: J'en ai mis et ça marchait vraiment bien. Les limaces allaient se noyer ou se saouler, on pourrait dire.
1: Oui.
2: Je mettais un petit fond de bière au milieu de mes salades, de tout ce que je plantais.
0: Ouais.
2: Et c'était vraiment efficace hein, parce que les limaces attaquent vraiment tout. Hein.
0: Oui. Alors, est-ce que ça marche, Laurent, la bière?
1: Bien sûr, ça les attire énormément. Donc, l'idée, quand même, j'entends de les mettre au milieu des cultures. Moi, j'aurais plutôt tendance à les mettre aux quatre coins.
0: Ah.
1: Pour plutôt éloigner les limaces, en fait, et les faire partir dans les extrémités du potager, plutôt qu'au centre où, en fait, on va attirer les limaces des quatre coins du jardin, justement à l'endroit où il y a les cultures. Donc, moi, j'ai tendance si je le fais, à le faire vraiment en périphérie pour que toutes mes limaces du jardin fuient, en fait, vers ce breuvage qui les attire énormément, effectivement.
0: Ah oui. En Bretagne, c'est plutôt du cidre qu'on met, non? On met de la bière aussi ou?
1: Il y a des bons fabricants de bière hein,
0: Des
1: petites brasseries artisanales qui font
0: d'excellentes
1: bières.
0: Oui. Et qu'est-ce qui attire les limaces avec la bière? C'est le sucre? C'est l'odeur? C'est quoi? C'est l'alcool? C'est... On sait pas trop.
1: J'ai pas creusé, mais c'est vrai que cette fermentation, c'est effectivement le sucre et la fermentation fait que l'odeur est décuplée.
0: Oui, c'est ça.
1: On l'utilise aussi, dans les pièges afro-asiatiques, qui sont un autre fléau dans les jardins.
0: Le frelon boit la bière, non quand même pas. Non, il est attiré.
1: Il est très attiré par la bière, effectivement,
0: et le sucre. Ouais. Merci Catherine de nous avoir appelé de Toulouse et d'avoir posé ces questions fort pertinentes. Alexis à présent qui nous appelle de Nancy. Alexis.
3: Bonsoir.
0: Bonsoir Alexis.
3: Bonsoir à vous, amis du jardin.
0: Oui, on va pouvoir dire ça. Alors, et de la permaculture, oui.
3: Et de la permaculture, moi je suis paysagiste de formation.
0: Oui.
3: Donc j'ai bien aimé cette émission.
0: Oui.
3: J'ai un CAP, j'ai fait un CAP de paysage. Et d'ailleurs, quand j'ai commencé mon CAP de paysage, j'étais profondément dépressif.
0: Oui.
3: Le jardin, le contact avec la nature, l'apprentissage de toute forme de variété de rapport à la nature, que ça soit pour couper, planter, décorer, faire des massifs, augmenter, réduire,
0: oui.
3: ça m'a profondément soigné d'une dépression que j'avais déjà. Donc vraiment, je conseille à tous ceux qui ont des problèmes psychiques, on va dire, d'aller dans la nature.
0: Oui.
3: Et par ailleurs, je suis du coup par là même, je suis aussi très inquiet pour une population d'enfants citadins. Donc aux adultes et plus largement des adolescents et des gens qui sont très débranchés. Et il y a toute une génération que il faut absolument, j'aimerais le dire comme une prière à ceux qui écoutent, emmener vos enfants dans les bois, emmener les enfants dans la forêt, emmener les enfants au potager, emmener les enfants dans les champs où il y a des vaches, montrez-leur la nature parce que c'est notre guide, c'est notre base, c'est notre repère et il faut connaître la nature. Ça fait que les gens sont, quand on a ce rapport avec la nature, on est beaucoup plus pondéré, on est beaucoup plus harmonisé, on est davantage armé et des enfants qui n'ont pas de contact avec la nature, il leur manque quelque chose, alors s'il vous plaît, ne les laissez pas en carence de nature. En
0: carence de nature. Laurent, est-ce que vous êtes sensible à ce que dit Alexis ? Est-ce qu'il y a vraiment un effet positif sur la psychique, la santé humaine, la santé mentale, on pourrait dire, des personnes qui ont la chance de pouvoir être en rapport avec la nature ? Est-ce que ça a un effet positif ?
1: Bien sûr. Il y a une tradition au Japon qui parle de sylvothérapie. En fait, aller dans les forêts, certains vont jusqu'à tenir les arbres et on ressent vraiment un profond bienfait.
0: Oui, bien-être.
1: Bien-être. Ouais. Mais de toute façon, sans aller jusque-là, chaque contact avec le jardin. Et apparemment, il y a une sécrétion dans la terre qui est un peu une hormone du bonheur. Le fait d'aller dans la terre, de le toucher avec ses mains, procure un profond bien-être.
0: Ah, donc on aurait quelques effets.
1: Il y a même de la science là-dedans. Ouais.
0: Effet chimique naturel qui nous rendrait un peu plus heureux, une sorte de dopamine naturelle issue de la terre. Est-ce que vous voulez ajouter quelque chose, Alexis ?
3: C'est-à-dire que c'est aussi une... Oui, alors, c'était très beau pour moi parce que ça a équilibré aussi ma spiritualité. Et la nature, c'est pas seulement pour la nourriture ou... c'est aussi... il y a une dimension spirituelle dans le fait de... Et vive l'écologie chrétienne parce que vraiment c'est comme disait Jeanne d'Arc, pour Dieu et l'Église, Dieu et la nature c'est tout un. Vraiment une grande louange, un grand merci au Créateur pour tous ses dons et toute cette merveilleuse nature quoi.
0: Oui, merci beaucoup Alexis. Alors il y avait Emmanuel qu'on n'arrive pas à joindre, Emmanuel qui nous appelait des Pyrénées Atlantiques. Il était très content d'en train de parler de la greninette qui permet de préserver la vie du sol. Voilà, c'est un outil de jardinage qui semble être connu quand même. Nous avons Claude qui nous appelle de la Touraine. Claude,
4: alors, bonsoir,
0: Claude, vous avez un témoignage. Oui, bonsoir Claude.
4: Bonsoir à votre invité. Oui, alors je vais diminuer la radio.
0: Oui, alors vous pouvez même la couper complètement, hein, parce que nous, on vous entendra mieux. Voilà, alors voilà. Dites-nous Claude. Oui.
4: Alors bien sûr, l'émission est intéressante parce que j'étais moi-même agriculteur et mon épouse également. Alors, la question de la grelinette, nous avons une grelinette dans le garage et c'est vrai que je m'en sers peu.
0: Ah.
4: Et là, j'ai mal au dos.
0: Ah bah alors il faut s'en servir, voilà, c'est simple.
4: Oui. Alors, voilà, nous avons une fille qui est donc contrôleur bio dans la Drôme.
0: Oui.
4: Alors, elle nous pousse un peu à toute cette permaculture, si l'on peut dire.
0: Alors, quand vous dites, Claude, contrôleur bio, qu'est-ce que c'est contrôleur bio ?
4: Contrôleur bio, c'est-à-dire qu'elle va contrôler les vignes, les oliviers, toutes les cultures qui existent.
0: D'accord, pour savoir si c'est bien en rapport avec la loi bio, par exemple.
4: Oui, voilà,
0: d'accord.
4: C'est ça. Oui,
0: d'accord.
4: Oui. Alors, je ne sais plus quel organisme... qui l'emboît.
0: Oui, c'est pas grave, ça fait rien. Alors, dites-nous. Alors, du coup, elle vous oblige un peu, elle vous donne le goût de cette manière de faire, cette nouvelle manière de faire.
4: Alors, oui. Alors, c'est vrai que j'ai un neveu qui a, entre autres, suite à des problèmes de santé, qui a des chèvres des chèvres. Alors c'est la laine mohair.
0: Oui, d'accord.
4: Il fait ça. Il n'a pas voulu apparemment se mettre dans l'arboriculture où il fallait beaucoup traiter. Hein. Et nous étions dans l'arboriculture nous-mêmes.
0: D'accord.
4: Et les vignes. Et c'est vrai qu'il y a eu les problèmes économiques.
0: Oui.
4: L'arrachage des vignes actuellement dans la Drôme.
0: Ah oui.
4: Je sais pas si vous connaissez, hein, mais.
0: Alors dites-nous, non, je suis pas très au courant, moi, de l'arrachage des vignes dans la Drôme. Alors dites-nous, qu'est-ce qui se passe avec les vignes dans la Drôme?
4: Eh bien, il y a eu surproduction et un malaise dans la vente des vins.
0: Oui.
4: Au niveau des coopératives.
0: Oui.
4: Ils avaient tellement planté, agrandi les surfaces que, eh bien, maintenant, ils arrachent.
0: Ils arrachent. Alors, il y a un problème de conception, là, générale, je dirais. Alors, on peut demander à Laurent ce qu'il en pense. Est-ce qu'il est au courant, Laurent, de cet arrachage des vignes dans la Drôme?
1: Bien sûr, il y a beaucoup de régions où, en fait, il y a une surproduction de vin, comme le disait monsieur. Il y a eu une baisse de la consommation qui s'est reportée sur la bière dont on parlait tout à l'heure. Donc malheureusement, les vins en font les frais et pour essayer de maintenir les prix et donc un salaire à ces viticulteurs, certains sont ont mis en place des programmes d'arrachage effectivement de vignes pour aller diminuer la quantité et aller vers la qualité que demande souvent le consommateur maintenant.
0: Voilà, on boit peut-être un peu moins, mais un peu mieux.
1: Je crois.
0: Oui, c'est ça. Claude, qu'est-ce que vous pensez, vous, de ces nouvelles façons de faire? Est-ce que dans votre jardin, vous vous y mettez un peu?
4: Oui, bien sûr, bien que j'ai 80 ans, passé maintenant.
0: Oui, d'accord.
4: Ah là, j'ai un peu mal au dos.
0: Oui,
4: mon épouse essaie de faire un peu ce genre de culture, oui, bien sûr, la permaculture, oui, bien que nous avons encore des tracteurs.
0: Et oui. Est-ce que c'est difficile de changer ses habitudes quand on a eu...
4: Changer les habitudes,
0: oui. Est-ce que c'est compliqué, ça, de travailler différemment, disons, de même concevoir différemment quand on a... passer des décennies à travailler la terre d'une certaine façon, Claude.
4: C'est difficile, oui, c'est sûr.
0: On peut poser la question à Laurent. Est-ce que certains agriculteurs, y compris des industriels peut-être, voient la permaculture avec un mauvais œil, se méfient un peu?
1: Bien sûr, parce que la permaculture peut paraître un peu fantaisiste pour certains.
0: Oui.
1: Maintenant, il y a plein d'autres formes d'agriculture qui prennent en fait soin des sols, l'agriculture de conservation, l'agriculture en semi-direct. Il y a plein de façons de faire où on limite en fait le travail du sol qui nuit à la fertilité par rapport à l'érosion et par rapport aux engrais chimiques et à tous ces pesticides.
0: Je pense que tout le monde veut se débarrasser des engrais chimiques. Voilà. J'ai l'impression que les gens veulent se débarrasser. Il y a aussi des choses qui sont complètement surprenantes. Vous en parlez tout à l'heure. Il nous reste quelques minutes. On peut finalement, avec l'expérience de nos amis américains du Nord, faire pousser des légumes en hiver. En tout cas, quand il fait très froid. Expliquez-nous ça, Claude. Laurent, pardon.
1: Oui.
0: Non, Claude, de téléphone, pardon. Alors, Claude, oui.
1: Il y a Elliot Coleman, qui est un Américain, qui a mis au point, en s'inspirant des maraîchers parisiens, des systèmes de culture qui sont en fait très réduits au niveau de la surface, mais extrêmement productif. La ceinture parisienne était pleine de milliers en fait de petits maraîchers qui faisaient 5 à 8 cultures dans l'année. Comme maintenant sur un champ, on en fait 1, 2, 3,
0: alors,
1: c'est très rare.
0: Qu'est-ce qu'on a perdu?
1: On a perdu la main d'œuvre en fait, parce que on veut récolter de façon mécanisée, et donc il faut que la culture soit unique en fait pour avoir un système de récolte mécanisé, alors que avant en fait on pouvait faire 5 ou 8 cultures dans l'année parce que on les superposait. Et puis on récoltait manuellement, on pouvait avoir des contre-cultures au pied de la culture maître, on a la prochaine récolte qui est déjà en devenir. D'accord. Et donc quand on coupe, qu'on fait la récolte, et ben le suivant a la lumière et permet de pousser plus vite parce qu'il est déjà installé. Il attendait juste la lumière.
0: Donc il nous faut peut-être un peu plus de bras, un peu plus de main d'œuvre, et puis un retour à la terre qui soit vertueux. Merci Claude qui nous appelait de Touraine, qui a plus de 80 ans et qui a passé sa vie comme agriculteur et qui se pose des questions aujourd'hui sur la permaculture grâce à sa fille. Nous avions Laurent que nous n'avons pas pu prendre au téléphone et qui nous appelait de Plaisir. Nous avions aussi Ada qui nous appelait de Villeurbanne. Qui se posait des questions, elle se demandait s'il y avait un certain nombre de choses qui pouvaient pousser dans le désert. On va demander ça à notre invité. Baptistine, qui nous appelait de Corse, qu'on prendra bientôt à notre antenne. Et Patrice, qui nous appelait d'Avignon et qui voulait apporter des précisions sur la lune rousse, la pleine lune, d'avril, qui est très proche de la Terre, la lune étant à ce moment-là de l'année plus proche de la Terre. Laurent, est-ce qu'on peut faire pousser des choses, on disait en hiver, est-ce qu'on peut faire pousser des choses dans le désert? Ça semble carré. Ah oui, c'est possible ça?
1: Alors bien dites-nous. Sûr, alors, bien dites-nous. Sûr. Oui, certaines personnes arrivent à reverdir des déserts en jouant sur la structure du sol.
0: Alors, c'est-à-dire
1: en faisant des cuvettes qui vont permettre, en fait, s'il y a une... un peu d'eau, de vraiment concentrer l'eau au pied d'un plan. Et cet arbre, en fait, va permettre de capter l'eau et grandir dans une zone qui est très aride et compliquée pour lui. Et en fait, il y a plein de cuvettes dans une pente qui en fait va permettre de concentrer les matières organiques vraiment sur un point où on va avoir un petit arbre qui va pousser et
0: donc ça pousse et, voilà, même dans le désert, ça, dans la glace hivernale, dans le désert, enfin il y a beaucoup de façons, disons, de travailler de façon originale et nouvelle alors qu'on n'en a pas toujours la conscience. Laurent, est-ce qu'on peut, si on s'intéresse à vos créations, vous rejoindre avec une adresse mail, un numéro de téléphone? Comment fait-on si on s'intéresse à la permaculture et à vos productions?
1: Le mieux, j'ai effectivement un site internet où il y a beaucoup d'informations que j'essaie de
0: centraliser. Alors, dites-nous l'adresse.
1: Voilà, c'est plaisible.com. Alors, plaisir possible, en fait. C'est d'accord. La contraction des deux mots dans le sens responsable.
0: D'accord. Voilà.
1: Comment je l'ai imaginé.
0: Alors,
1: et en fait, si un français, ça veut dire plaisant également. Voilà. Donc, cela me plaît.
0: D'accord. Et alors là, on pourra trouver facilement toutes les informations dont on a parlé et un peu plus en détail. Remerciements à Denis Thomas qui a contribué à préparer cette émission, à Jean-Paul Lérine qui l'a réalisé, à nos bénévoles qui ont pris vos nombreux appels ce soir, Laetitia et Anne. Pour l'heure, je n'ai plus qu'à vous souhaiter une bonne soirée, à remercier notre invité d'être venu de son Finistère très lointain jusqu'à nous pour nous parler de la permaculture. Merci Laurent, et nous parler bien évidemment des saints de glace. Je n'ai plus qu'à vous souhaiter une très bonne nuit, sans oublier de vous confier à la bonne garde de vos anges gardiens. Merci encore une fois Laurent, et à demain.

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2: Au nom du Père et du Fils et du Saint-Esprit. Je crois en Dieu, le Père Tout-Puissant, Créateur du ciel et de la terre, et en Jésus-Christ, son Fils unique, notre Seigneur, qui a été conçu du Saint-Esprit, est né de la Vierge Marie, a souffert sous Ponce Pilate, a été crucifié, est mort et a été enseveli et descendu aux enfers. Le troisième jour est ressuscité des morts, est monté aux cieux, est assis à la droite de Dieu, le Père Tout-Puissant, d'où il viendra juger les vivants et les morts. Je crois en l'Esprit Saint, à la Sainte Église catholique, à la communion des saints, à la rémission des péchés, à la résurrection de la chair, à la vie éternelle. Amen. Prions aux intentions de notre Saint-Père, le Pape Léon. Notre Père qui es aux cieux, que ton nom soit sanctifié, que ton règne vienne, que ta volonté soit faite sur la terre comme au ciel.
3: Donne-nous aujourd'hui notre pain de ce jour. Pardonne-nous nos offenses, comme nous pardonnons aussi à ceux qui nous ont offensés. Et ne nous laisse pas entrer en tentation, mais délivre-nous du mal.
2: Je vous salue Marie, pleine de grâce, le Seigneur est avec vous. Vous êtes bénie entre toutes les femmes, et Jésus, le fruit de vos entrailles, est béni.
3: Sainte Marie, Mère de Dieu, priez pour nous pauvres pécheurs, maintenant et à
2: Je vous salue Marie, pleine de grâce, le Seigneur est avec vous. Vous êtes bénie entre toutes les femmes, et Jésus, le fruit de vos entrailles, est béni.
3: Sainte Marie, Mère de Dieu, priez pour nous pauvres pécheurs, maintenant et à l'heure de notre mort. Amen.
2: Je vous salue Marie, pleine de grâce, le Seigneur est avec vous. Vous êtes bénie entre toutes les femmes, et Jésus, le fruit de vos entrailles, est béni.
3: Sainte Marie, Mère de Dieu, priez pour nous pauvres pécheurs, maintenant et à l'heure de notre mort.

0: Ô Marie conçue sans péché, premier mystère lumineux, le baptême du Seigneur, de l'évangile selon saint Marc. Jésus vint de Nazareth de Galilée et se fit baptiser par Jean dans le Jourdain. Avec Marie, mère de l'Église, prions pour l'unité des chrétiens qui ont reçu un même baptême et prions pour tous les baptisés de Pâques. Notre Père qui es aux cieux, que ton nom soit sanctifié, que ton règne vienne, que ta volonté soit faite sur la terre comme au ciel.
1: Donne-nous aujourd'hui notre pain de ce jour. Pardonne-nous nos offenses, comme nous pardonnons aussi à ceux qui nous ont offensés. Et ne nous laisse pas entrer en tentation, mais délivre-nous du mal.
0: Je vous salue Marie, pleine de grâce, le Seigneur est avec vous. Vous êtes bénie entre toutes les femmes, et Jésus, le fruit de vos entrailles, est béni.
1: Sainte Marie, Mère de Dieu, priez pour nous pauvres pécheurs, maintenant et à l'heure de notre mort. Amen.
0: Je vous salue Marie, pleine de grâce, le Seigneur est avec vous. Vous êtes bénie entre toutes les femmes, et Jésus, le fruit de vos entrailles, est béni.
1: Sainte Marie, Mère de Dieu, priez pour nous pauvres pécheurs, maintenant et à l'heure de notre mort. Amen.
0: Je vous salue Marie, pleine de grâce, le Seigneur est avec vous. Vous êtes bénie entre toutes les femmes, et Jésus, le fruit de vos entrailles, est béni.
1: Sainte Marie, Mère de Dieu, priez pour nous pauvres pécheurs, maintenant et à l'heure de notre mort. Amen.
0: Je vous salue Marie, pleine de grâce, le Seigneur est avec vous. Vous êtes bénie entre toutes les femmes, et Jésus, le fruit de vos entrailles, est béni.
1: Sainte Marie, Mère de Dieu, priez pour nous pauvres pécheurs, maintenant et à l'heure de notre mort. Amen.
0: Je vous salue Marie, pleine de grâce, le Seigneur est avec vous. Vous êtes bénie entre toutes les femmes, et Jésus, le fruit de vos entrailles, est béni.
1: Sainte Marie, Mère de Dieu, priez pour nous pauvres pécheurs,
0: je vous salue Marie, pleine de grâce, le Seigneur est avec vous. Vous êtes bénie entre toutes les femmes, et Jésus, le fruit de vos entrailles, est béni.
1: Sainte Marie, Mère de Dieu, priez pour nous pauvres pécheurs, maintenant et à l'heure de notre mort. Amen.
0: Je vous salue Marie, pleine de grâce, le Seigneur est avec vous. Vous êtes bénie entre toutes les femmes, et Jésus, le fruit de vos entrailles, est béni.
1: Sainte Marie, Mère de Dieu, priez pour nous pauvres pécheurs, maintenant et à l'heure de notre mort. Amen.
0: Je vous salue Marie, pleine de grâce, le Seigneur est avec vous. Vous êtes bénie entre toutes les femmes, et Jésus, le fruit de vos entrailles, est béni.
1: Sainte Marie, Mère de Dieu, priez pour nous pauvres pécheurs, maintenant et à l'heure de notre mort. Amen.
0: Je vous salue Marie, pleine de grâce, le Seigneur est avec vous. Vous êtes bénie entre toutes les femmes, et Jésus, le fruit de vos entrailles, est béni.
1: Sainte Marie, Mère de Dieu, priez pour nous pauvres pécheurs,
0: je vous salue Marie, pleine de grâce. Le Seigneur est avec vous. Vous êtes bénie entre toutes les femmes, et Jésus, le fruit de vos entrailles, est béni.
1: Sainte Marie, Mère de Dieu, priez pour nous pauvres pécheurs.

0: ô Marie conçue sans péché. Deuxième mystère lumineux, les noces de Cana. De l'évangile selon saint Jean. On manqua de vin et la mère de Jésus lui dit, ils n'ont pas de vin. Et au serviteur, Marie répond, faites tout ce qu'il vous dira. Marie n'est pas seulement la mère de Jésus, mais elle représente l'Église qui implore les grâces du Seigneur. Avec Marie, mère de l'espérance, prions pour la paix au sein des familles humaines et prions aussi pour tous les couples en difficulté. Notre Père qui es aux cieux, que ton nom soit sanctifié, que ton règne vienne, que ta volonté soit faite sur la terre comme au ciel.
1: Donne-nous aujourd'hui notre pain de ce jour. Pardonne-nous nos offenses, comme nous pardonnons aussi à ceux qui nous ont offensés. Et ne nous laisse pas entrer en tentation, mais délivre-nous du mal.
0: Je vous salue Marie, pleine de grâce, le Seigneur est avec vous. Vous êtes bénie entre toutes les femmes, et Jésus, fruit de vos entrailles, est béni.
1: Sainte Marie, Mère de Dieu, priez pour nous pauvres pécheurs, maintenant et à l'heure de notre mort. Amen.
0: Je vous salue Marie, pleine de grâce, le Seigneur est avec vous. Vous êtes bénie entre toutes les femmes, et Jésus, le fruit de vos entrailles, est béni.
1: Sainte Marie, Mère de Dieu, priez pour nous pauvres pécheurs, maintenant et à l'heure de notre mort. Amen.
0: Je vous salue Marie, pleine de grâce, le Seigneur est avec vous. Vous êtes bénie entre toutes les femmes, et Jésus, le fruit de vos entrailles, est béni.
1: Sainte Marie, Mère de Dieu, priez pour nous pauvres pécheurs,
0: je vous salue Marie, pleine de grâce, le Seigneur est avec vous. Vous êtes bénie entre toutes les femmes, et Jésus, le fruit de vos entrailles, est béni.
1: Sainte Marie, Mère de Dieu, priez pour nous pauvres pécheurs, maintenant et à l'heure de notre mort. Amen.
0: Je vous salue Marie, pleine de grâce, le Seigneur est avec vous. Vous êtes bénie entre toutes les femmes, et Jésus, le fruit de vos entrailles, est béni.
1: Sainte Marie, Mère de Dieu, priez pour nous pauvres pécheurs, maintenant et à l'heure de notre mort. Amen.
0: Je vous salue Marie, pleine de grâce, le Seigneur est avec vous. Vous êtes bénie entre toutes les femmes, et Jésus, le fruit de vos entrailles, est béni.
1: Sainte Marie, Mère de Dieu, priez pour nous pauvres pécheurs, maintenant et à l'heure de notre mort. Amen.
0: Je vous salue Marie, pleine de grâce, le Seigneur est avec vous. Vous êtes bénie entre toutes les femmes, et Jésus, le fruit de vos entrailles, est béni.
1: Sainte Marie, Mère de Dieu, priez pour nous pauvres pécheurs, maintenant et à l'heure de notre mort. Amen.
0: Je vous salue Marie, pleine de grâce, le Seigneur est avec vous. Vous êtes bénie entre toutes les femmes, et Jésus, le fruit de vos entrailles, est béni.
1: Sainte Marie, Mère de Dieu, priez pour nous pauvres pécheurs, maintenant et à l'heure de notre mort. Amen.
0: Je vous salue Marie, pleine de grâce, le Seigneur est avec vous. Vous êtes bénie entre toutes les femmes, et Jésus, le fruit de vos entrailles, est béni.
1: Sainte Marie, Mère de Dieu, priez pour nous pauvres pécheurs,
0: je vous salue Marie, pleine de grâce, le Seigneur est avec vous. Vous êtes bénie entre toutes les femmes, et Jésus, le fruit de vos entrailles, est béni.
1: Sainte Marie, Mère de Dieu, priez pour nous pauvres pécheurs,

0: Ô Marie conçue sans péché,
1: priez pour nous qui avons recours à vous.
0: Troisième mystère lumineux, l'annonce du royaume de l'évangile selon saint Marc. Convertissez-vous, croyez à l'évangile, dit Jésus. Cette invitation de Jésus, Marie nous le rappelle ici dans cette grotte massabielle. Elle nous dit, priez Dieu pour la conversion des pécheurs. Dans cette dizaine, prions pour notre propre conversion, prions pour ceux qui annoncent l'évangile et pour ceux qui sont persécutés à cause de leur foi. Notre Père qui es aux cieux, que ton nom soit sanctifié, que ton règne vienne, que ta volonté soit faite sur la terre comme au ciel.
1: Donne-nous aujourd'hui notre pain de ce jour. Pardonne-nous nos offenses, comme nous pardonnons aussi à ceux qui nous ont offensés. Et ne nous laisse pas tomber en tentation, mais délivre-nous du mal.
0: Je vous salue Marie, pleine de grâce, le Seigneur est avec vous. Vous êtes bénie entre toutes les femmes, et Jésus, le fruit de vos entrailles, est béni.
1: Sainte Marie, Mère de Dieu, priez pour nous pauvres pécheurs, maintenant et à l'heure de notre mort. Amen.
0: Je vous salue Marie, pleine de grâce, le Seigneur est avec vous. Vous êtes bénie entre toutes les femmes, et Jésus, le fruit de vos entrailles, est béni.
1: Sainte Marie, Mère de Dieu, priez pour nous pauvres pécheurs, maintenant et à l'heure de notre mort. Amen.
0: Je vous salue, Marie, pleine de grâce, le Seigneur est avec vous. Vous êtes bénie entre toutes les femmes, et Jésus, le fruit de vos entrailles, est béni.
1: Sainte Marie, Mère de Dieu, priez pour nous pauvres pécheurs,
0: je vous salue Marie, pleine de grâce, le Seigneur est avec vous. Vous êtes bénie entre toutes les femmes, et Jésus, le fruit de vos entrailles, est béni.
1: Sainte Marie, Mère de Dieu, priez pour nous pauvres pécheurs, maintenant et à l'heure de notre mort. Amen.
0: Je vous salue Marie, pleine de grâce, le Seigneur est avec vous. Vous êtes bénie entre toutes les femmes, et Jésus, le fruit de vos entrailles, est béni. Je vous salue Marie, pleine de grâce, le Seigneur est avec vous. Vous êtes bénie entre toutes les femmes, et Jésus, le fruit de vos entrailles, est béni.
1: Sainte Marie, Mère de Dieu, priez pour nous pauvres pécheurs, maintenant et à l'heure de notre mort. Amen.
0: Je vous salue Marie, pleine de grâce, le Seigneur est avec vous. Vous êtes bénie entre toutes les femmes, et Jésus, le fruit de vos entrailles, est béni.
1: Sainte Marie, Mère de Dieu, priez pour nous pauvres pécheurs, maintenant et à l'heure de notre mort. Amen.
0: Je vous salue Marie, pleine de grâce, le Seigneur est avec vous. Vous êtes bénie entre toutes les femmes, et Jésus, le fruit de vos entrailles, est béni.
1: Sainte Marie, Mère de Dieu, priez pour nous pauvres pécheurs, maintenant et à l'heure de notre mort. Amen.
0: Je vous salue, Marie, pleine de grâce, le Seigneur est avec vous. Vous êtes bénie entre toutes les femmes, et Jésus, le fruit de vos entrailles, est béni.
1: Sainte Marie, Mère de Dieu, priez pour nous pauvres pécheurs,
0: je vous salue Marie, pleine de grâce, le Seigneur est avec vous. Vous êtes bénie entre toutes les femmes, et Jésus, le fruit de vos entrailles, est béni.
1: Sainte Marie, Mère de Dieu, priez pour nous pauvres pécheurs, maintenant et à l'heure de notre mort. Amen.

0: Ô Marie conçue sans péché,
1: priez pour nous pécheurs, recours à vous.
0: Quatrième mystère lumineux, la transfiguration. Nous tous qui, le visage dévoilé, reflétons la gloire du Seigneur, nous sommes transfigurés en cette même joie par le Christ le Seigneur qui est Esprit. Dans cette dizaine, demandons au Seigneur d'augmenter en nous la foi, la charité et l'espérance. Notre Père qui es aux cieux, que ton nom soit sanctifié, que ton règne vienne, que ta volonté soit faite sur la terre comme au ciel. Je vous salue Marie, pleine de grâce, le Seigneur est avec vous. Vous êtes bénie entre toutes les femmes et Jésus, le fruit de vos entrailles, est béni.
2: Sainte Marie, Mère de Dieu, priez pour nous pauvres pécheurs.
0: Je vous salue Marie, pleine de grâce, le Seigneur est avec vous. Vous êtes bénie entre toutes les femmes et Jésus, le fruit de vos entrailles, est béni.
2: Sainte Marie, Mère de Dieu, priez pour nous pauvres pécheurs, maintenant et à l'heure de notre mort. Amen.
0: Je vous salue Marie, pleine de grâce, le Seigneur est avec vous. Vous êtes bénie entre toutes les femmes, et Jésus, le fruit de vos entrailles, est béni.
2: Sainte Marie, Mère de Dieu, priez pour nous pauvres pécheurs, maintenant et à l'heure de notre mort. Amen.
0: Je vous salue, Marie, pleine de grâce, le Seigneur est avec vous. Vous êtes bénie entre toutes les femmes, et Jésus, le fruit de vos entrailles, est béni.
2: Sainte Marie, Mère de Dieu, priez pour nous pauvres pécheurs,
0: je vous salue Marie, pleine de grâce, le Seigneur est avec vous. Vous êtes bénie entre toutes les femmes, et Jésus, le fruit de vos entrailles, est béni.
2: Sainte Marie, Mère de Dieu, priez pour nous pauvres pécheurs, maintenant et à l'heure de notre mort. Amen.
0: Je vous salue Marie, pleine de grâce, le Seigneur est avec vous. Vous êtes bénie entre toutes les femmes, et Jésus, le fruit de vos entrailles, est béni.
2: Sainte Marie, Mère de Dieu, priez pour nous pauvres pécheurs, maintenant et à l'heure de notre mort. Amen.
0: Je vous salue Marie, pleine de grâce, le Seigneur est avec vous. Vous êtes bénie entre toutes les femmes, et Jésus, le fruit de vos entrailles, est béni.
2: Sainte Marie, Mère de Dieu, priez pour nous pauvres pécheurs, maintenant et à l'heure de notre mort. Amen.
0: Je vous salue Marie, pleine de grâce, le Seigneur est avec vous. Vous êtes bénie entre toutes les femmes, et Jésus, le fruit de vos entrailles, est béni.
2: Sainte Marie, Mère de Dieu, priez pour nous pauvres pécheurs.
0: Je vous salue Marie, pleine de grâce, le Seigneur est avec vous. Vous êtes bénie entre toutes les femmes, et Jésus, le fruit de vos entrailles, est béni.
2: Sainte Marie, Mère de Dieu, priez pour nous pauvres pécheurs, maintenant et à l'heure de notre mort. Amen.
0: Je vous salue Marie, pleine de grâce, le Seigneur est avec vous. Vous êtes bénie entre toutes les femmes, et Jésus, le fruit de vos entrailles, est béni.
2: Sainte Marie, Mère de Dieu, priez pour nous pauvres pécheurs, maintenant et à l'heure de notre mort. Amen.
0: Je vous salue Marie, pleine de grâce, le Seigneur est avec vous. Vous êtes bénie entre toutes les femmes, et Jésus, le fruit de vos entrailles, est béni.
2: Sainte Marie, Mère de Dieu, priez pour nous pauvres pécheurs, maintenant et à l'heure de notre mort. Amen.

0: Ô Marie conçue sans péché, cinquième mystère lumineux, l'institution de l'Eucharistie, de l'Évangile selon saint Jean. Jésus dit, je suis le pain de vie, ceci est mon corps livré pour vous, ceci est mon sang versé pour vous. Dans cette dizaine, prions pour que nos cœurs s'ouvrent toujours au don de l'Eucharistie et que nous puissions témoigner du Christ toute notre vie. Notre Père qui es aux cieux, que ton nom soit sanctifié, que ton règne vienne, que ta volonté soit faite sur la terre comme au ciel. Je vous salue Marie, pleine de grâce, le Seigneur est avec vous. Vous êtes bénie entre toutes les femmes et Jésus, le fruit de vos entrailles, est béni.
1: Sainte Marie, Mère de Dieu, priez pour nous pauvres pécheurs, maintenant et à l'heure de notre mort. Amen.
0: Je vous salue Marie, pleine de grâce, le Seigneur est avec vous. Vous êtes bénie entre toutes les femmes et Jésus, le fruit de vos entrailles, est béni.
1: Sainte Marie, Mère de Dieu, priez pour nous pauvres pécheurs, maintenant et à l'heure de notre mort. Amen.
0: Je vous salue Marie, pleine de grâce, le Seigneur est avec vous. Vous êtes bénie entre toutes les femmes et Jésus, le fruit de vos entrailles, est béni.
1: Sainte Marie, Mère de Dieu, priez pour nous pauvres pécheurs,
0: je vous salue Marie, pleine de grâce, le Seigneur est avec vous. Vous êtes bénie entre toutes les femmes et Jésus, le fruit de vos entrailles, est béni.
1: Sainte Marie, Mère de Dieu, priez pour nous pauvres pécheurs, maintenant et à l'heure de notre mort. Amen.
0: Je vous salue Marie, pleine de grâce, le Seigneur est avec vous. Vous êtes bénie entre toutes les femmes, et Jésus, le fruit de vos entrailles, est béni.
1: Sainte Marie, Mère de Dieu, priez pour nous pauvres pécheurs, maintenant et à l'heure de notre mort. Amen.
0: Je vous salue, Marie, pleine de grâce, le Seigneur est avec vous. Vous êtes bénie entre toutes les femmes, et Jésus, le fruit de vos entrailles, est béni.
1: Sainte Marie, Mère de Dieu,
0: je vous salue Marie, pleine de grâce, le Seigneur est avec vous. Vous êtes bénie entre toutes les femmes, et Jésus, le fruit de vos entrailles, est béni.
1: Sainte Marie, Mère de Dieu, priez pour nous pauvres pécheurs, maintenant et à l'heure de notre mort. Amen.
0: Je vous salue Marie, pleine de grâce, le Seigneur est avec vous. Vous êtes bénie entre toutes les femmes, et Jésus, le fruit de vos entrailles, est béni.
1: Sainte Marie, Mère de Dieu, priez pour nous pauvres pécheurs, maintenant et à l'heure de notre mort. Amen.
0: Je vous salue Marie, pleine de grâce, le Seigneur est avec vous. Vous êtes bénie entre toutes les femmes, et Jésus, le fruit de vos entrailles, est béni.
1: Sainte Marie, Mère de Dieu, priez pour nous pauvres pécheurs, maintenant et à l'heure de notre mort. Amen.
0: Je vous salue Marie, pleine de grâce, le Seigneur est avec vous. Vous êtes bénie entre toutes les femmes, et Jésus, le fruit de vos entrailles, est béni.
1: Sainte Marie, Mère de Dieu, priez pour nous pauvres pécheurs,

0: Et in saecula saeculorum. Amen. Ô Marie conçue sans péché, prions le Seigneur. Dieu qui nous donne de vénérer en la Vierge Marie la Mère de l'Espérance, accorde-nous par sa prière et son aide de mettre toujours notre espérance dans le bien du ciel, tandis que nous accomplissons nos tâches temporaires, et d'obtenir un jour ce que nous attendons avec foi. Par Jésus-Christ, ton Fils, notre Seigneur, qui vit et règne avec toi dans l'unité du Saint-Esprit, Dieu pour les siècles des siècles.
1: Amen.
0: Le Seigneur soit avec vous.
1: Et avec votre esprit.
0: Que Dieu Tout-Puissant vous bénisse, le Père, le Fils et le Saint-Esprit.
1: Amen.
0: Notre-Dame de Lourdes,
1: priez pour nous.
0: Notre-Dame de Lourdes,
1: priez pour nous.
0: Notre-Dame de Lourdes,
1: priez pour nous.
0: Saint-Joseph,
1: priez pour nous.
0: Sainte Bernadette,
1: priez pour nous.

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0: Sœurs et frères, bonjour. En ce troisième jour de notre neuvaine préparatoire à la fête patronale de Notre-Dame du Mont-Carmel, nous contemplons Marie comme celle qui a entièrement remis sa vie entre les mains de son Créateur. Le oui de Marie à l'Annonciation est certainement l'un des plus beaux actes de confiance dans toute l'histoire du salut. Dans la confiance, nous remettons à Marie en ce jour chacune de nos vies. Nous remettons à Marie toutes les situations qui sont trop lourdes à porter. Et spécialement aujourd'hui, nous prions pour les jeunes. Oui, que notre mère accompagne les jeunes de notre Guadeloupe, les jeunes du monde entier, qu'elle les aide à entendre la voix de Dieu, à croire en son amour et à répondre généreusement à son appel. Au nom du Père et du Fils et du Saint-Esprit. La grâce de Jésus-Christ notre Seigneur, l'amour de Dieu le Père et la communion de l'Esprit Saint soient toujours avec vous.
1: Et avec votre esprit.
0: Entrons avec notre Mère Marie dans la joie de l'Eucharistie en reconnaissant que nous avons péché. Je confesse à Dieu du Puissant et je reconnais devant vous, frères et sœurs, que j'ai péché en pensée, en parole, par action et par omission. Oui, j'ai vraiment péché. C'est pourquoi je supplie la bienheureuse Vierge Marie, les anges et tous les saints, et vous aussi, mes frères et sœurs, de prier pour moi, le Seigneur notre Dieu. Que Dieu, dont l'amour est tout puissant, nous fasse miséricorde, qu'il nous pardonne nos péchés et nous conduise à la vie éternelle.
1: Amen.

Prions le Seigneur. Dieu éternel et tout-puissant, tu as donné la Vierge Marie, mère de ton Fils, pour protection à tous ceux et celles qui l'invoquent. Accorde-nous, par son intercession, de demeurer fort dans la foi, ferme dans l'espérance, persévérant dans la charité. Par Jésus-Christ, ton Fils, notre Seigneur, qui vit et règne avec toi dans l'unité du Saint-Esprit, Dieu pour

Lecture du livre du prophète Osée. Ainsi parle le Seigneur. Oui, j'ai aimé Israël dès son enfance, et pour le faire sortir d'Égypte, j'ai appelé mon fils. Quand je l'ai appelé, il s'est éloigné pour sacrifice au Baal et brûler des offrandes aux idoles. C'est moi qui lui apprenais à marcher en le soutenant de mes bras. Et il n'a pas compris que je venais à son secours. Je le guidais avec humanité, par des liens d'amour. Je le traitais comme un nourrisson qu'on soulève tout contre sa joue. Je me penchais vers lui pour le faire manger. Mais ils ont refusé de revenir à moi. Vais-je les livrer au châtiment? Non. Mon cœur se retourne contre moi. En même temps, mes entrailles frémissent. Je n'agirai pas selon l'ardeur de ma colère. Je ne détruirai plus Israël. Car moi, je suis Dieu et non pas homme. Au milieu de vous, je suis le Dieu saint. Et je ne viens pas pour exterminer. Parole du Seigneur.

En ce temps-là, Jésus disait à ses apôtres, « Sur votre route, proclamez que le royaume des cieux est tout proche. Guérissez les malades, ressuscitez les morts, purifiez les lépreux, expulsez les démons. Vous avez reçu gratuitement, donné gratuitement. Ne vous procurez ni or, ni argent, ni monnaie de cuivre à mettre dans votre ceinture, ni de sac pour la route, ni tunique de rechange, ni sandales, ni bâtons. L'ouvrier, en effet, mérite sa nourriture. Dans chaque ville ou village où vous entrerez, informez-vous pour savoir qui est digne de vous accueillir. Et restez là jusqu'à votre départ. En entrant dans la maison, saluez ceux qui l'habitent. Si cette maison en est digne, que votre paix vienne sur elle. Si elle n'en est pas digne, que votre paix retourne vers vous. Si l'on ne vous accueille pas et si l'on n'écoute pas vos paroles, sortez de cette maison ou de cette ville et secouez la poussière de vos pieds. Amen, je vous le dis, au jour du jugement, le pays de Sodome et de Gomorre sera traité moins sévèrement que cette ville. Acclamons.

0: Chers frères et sœurs,
1: en ce troisième jour de notre neuvaine à Notre-Dame du Mont-Carmel, nous contemplons Marie comme la femme du Oui, la femme entièrement ouverte à la volonté de Dieu. Lorsque l'ange Gabriel entre dans sa maison à Nazareth, Marie ne comprend pas tout. Elle ne connaît pas le chemin qui s'ouvre devant elle. Elle ignore les épreuves qui l'attendent. Pourtant, elle répond, « Voici la servante du Seigneur, qu'il me soit fait selon ta parole. » Ce oui de Marie est l'un des plus beaux actes de confiance de toute l'histoire humaine. Ce n'est pas la confiance de quelqu'un qui possède toutes les réponses. C'est la confiance de quelqu'un qui sait que Dieu est fidèle. Aujourd'hui encore, Dieu cherche des hommes et des femmes capables de lui dire oui. Mais pour dire oui à Dieu, il faut apprendre à sortir de soi-même. Il faut accepter de ne pas être le centre du monde. Hier, nous avons passé toute la journée à réfléchir sur Marie, elle qui était une femme de silence. Et elle pouvait écouter la voix de Dieu dans le silence. C'est en écoutant la voix de Dieu, elle a fini par dire oui. Comme on l'avait dit hier, nous vivons dans une société où il y a tellement de bruit. Nous sommes tellement restés attachés à nos écrans. Je me pose la question, si Dieu nous appelle aujourd'hui, serons-nous capables d'entendre la voix de Dieu? Serons-nous capables de discerner? Est-ce que c'est Dieu qui m'appelle ou est-ce que c'est le bruit qui m'appelle? Notre société nous pousse souvent à accumuler, à garder et à posséder. L'Évangile nous enseigne l'inverse. Vous avez reçu gratuitement, donné gratuitement. Mes frères et sœurs, recevoir et donner, voilà le rythme de toute vie authentique. Regardons notre respiration. On va faire l'exercice simple. Nous inspirons, n'est-ce pas? Et nous expirons. Nous recevons l'air et nous le redonnons. Si nous voulons seulement recevoir sans redonner, nous mourrions asphyxiés. La vie elle-même nous enseigne que tout ce qui vit reçoit et donne. Le cœur reçoit le sang et le renvoie. La terre reçoit la pluie et produit des fruits. La mer reçoit les fleuves et renvoie l'eau vers le ciel. Toute la création vit dans cette dynamique du don. Pourquoi en serait-il autrement pour notre vie spirituelle? Nous recevons l'amour de Dieu pour le transmettre. Nous recevons le pardon pour pardonner. Nous recevons la miséricorde pour être miséricordieux. Alors, mes frères et sœurs, voilà le véritable problème de notre société. C'est l'égoïsme. L'égoïsme est une véritable asphyxie spirituelle. Celui qui ne pense qu'à lui finit par...

reçoit Jésus et le porte aux autres. Moi, je me demande souvent, après avoir reçu Jésus dans la communion, qu'est-ce que nous faisons avec lui? Est-ce que nous gardons Jésus pour nous-mêmes ou est-ce que nous recevons Jésus pour pouvoir l'apporter aux autres? Maurice Andel disait, on ne se communie pas pour soi-même, mais on se communie avec l'univers entier. Voilà pourquoi le mot s'appelle communion. Nous sommes avec les autres. Nous sommes en relation avec les autres. Et il y a un grand prédicateur, Bossuet, qui disait, Dieu écrit droit avec des lignes courbes. Souvent, nous ne comprenons pas les chemins de Dieu, mais sa fidélité ne nous abandonne jamais. Marie n'a pas tout compris. Elle a connu l'exil, l'angoisse, la recherche de Jésus et surtout la croix. Pourtant, elle n'a jamais retiré son oui. Combien de personnes qui sont ici dans cette église, qui nous écoutent à travers les réseaux sociaux, à travers la radio, qui, une fois rencontré la difficulté de la vie, renonce totalement à la volonté de Dieu et dit que moi, ce Dieu-là, il est probablement existé pour d'autres, mais pour moi, ce n'est pas vrai du tout. Parce que regarde tout ce qui m'arrive dans ma vie. Mais Marie a engagé son oui. Et son oui l'a conduit jusqu'au pied de la croix. Elle n'a pas renoncé. Marie continue. Elle avance avec confiance parce qu'elle avait foi en Dieu. Mes frères et sœurs, notre Guadeloupe a besoin de cette confiance. Beaucoup souffrent, familles éprouvées, personnes âgées isolées, jeunes en quête d'avenir, personnes sans emploi, malades et découragées. Et ceci, vous connaissez bien que moi la situation de certains jeunes et même de certains adultes qui se livrent à la drogue parce qu'ils ne voient pas la vie, qui ne fait plus confiance à personne. Face à ces réalités, Dieu nous appelle à être inventifs et collaboratifs. Il ne nous demande pas seulement de constater la souffrance, il nous demande d'y répondre. Personne ne peut tout faire, mais chacun peut faire quelque chose. Une visite, une écoute, une parole de réconfort, un partage fraternel, un geste de solidarité. Les petites choses accomplies avec un grand amour transforment le monde. Je m'adresse aux jeunes qui sont dans l'assemblée. Chers jeunes, Marie était jeune lorsqu'elle a dit oui à Dieu. N'ayez pas peur de répondre à son appel. Le monde a besoin de votre générosité, de votre créativité et de votre foi. Sous le regard maternel de Notre-Dame du Mont-Carmel, demandons la grâce d'un cœur libre, généreux et confiant. Qu'elle nous apprenne à recevoir avec gratitude, qu'elle nous apprenne à donner avec joie, qu'elle nous apprenne à faire confiance, même lorsque le chemin paraît obscur, et qu'elle nous puisse redire, qu'avec elle, nous puissions redire, Seigneur, comme Marie, je veux te dire oui. Oui à ta volonté. Oui à ton amour. Oui à ton appel. Fais de moi un instrument de ta paix, de partage et d'espérance. Notre-Dame du Mont-Carmel, priez pour nous. Priez avec nous. Qu'il en soit ainsi, aujourd'hui et pour les siècles des siècles.

Voici les instances pour lesquelles nous célébrons l'Eucharistie. En l'honneur de Notre-Dame de Mont-Carmel, pour la protection et la libération de William, demandée par son père. Supplie à Notre-Dame de Mont-Carmel pour la libération et la protection de Naya et Nicolas. Supplie à Notre-Dame de Mont-Carmel pour la guérison

et la délivrance, pour sa guérison et sa délivrance demandée par Louisa. Supplie qu'à Notre-Dame du Mont Carmel, pour la réussite et la libération de Océane, demandée par sa mère. Supplie qu'à Notre-Dame du Mont Carmel, pour le parcours scolaire et la réussite de Aude, demandée par sa mère. Supplie qu'à Notre-Dame du Mont Carmel et Saint-Georges, pour la réussite, protection et libération de Aldric. Supplie qu'à Notre-Dame du Mont Carmel pour la réalisation de ses projets demandés par une paroissienne qui veut que Dieu lui vienne en aide. Action de grâce à Dieu et à Saint-Antoine de Padoue, demandé par Madame Dulpès. Action de grâce à Notre-Dame du Mont Carmel et Saint-Joseph pour la réussite des projets de la famille, demandé par Chantal. Action de grâce à Notre-Dame du Mont Carmel, demandé par Roseline. Action de grâce à Notre-Dame du Mont Carmel à des intentions personnelles pour sa famille, demandé par Nadia. Action de grâce à Notre-Dame du Mont Carmel et Saint-Georges pour la protection et la délivrance de Xavier. Action de grâce à Notre-Dame du Mont Carmel pour le parcours des études de Fanny, demandé par sa mère. Action de grâce à la Vierge pour la délivrance et la protection de Marie pour Mathilde, Milady et Malik, demandé par leur père, Jean-Luc Luizet. En remerciement à Notre-Dame du Mont Carmel pour toutes les grâces obtenues, demandé par Marie Casimir. En remerciement à mon mari, demandé par Nicolette et Raymond. En l'honneur de Notre-Dame du Mont Carmel et Saint-Joseph pour le travail de Brian, demandé par sa mère. Action de grâce à Notre-Dame du Mont Carmel pour son anniversaire de naissance, demandé par Carole. En mémoire de M. Germain et Franck Adjas, demandé par Franciane. En mémoire de Jean-Denis Cloricia, demandé par ses nièces.

Prions ensemble au moment d'offrir le sacrifice de toute l'Église. Seigneur, Père très saint, toi qui as fait briller en nos cœurs la lumière de la foi, permets que cette offrande que nous te présentons avec nos prières, par l'intercession de la Mère du Rédempteur, nous garde dans une foi sans défaillance et une charité inventive par le Christ notre Seigneur. Amen.

Vraiment, il est juste et bon pour ta gloire de t'offrir notre action de grâce toujours et en tout lieu. À toi, Père très saint, Dieu éternel et tout-puissant, nous te bénissons pour les trésors d'amour de ta grâce dont tu as comblé la Vierge Marie, car elle n'a reçu aucune tache de la première faute et n'a connu la corruption du tombeau. En gardant intacte sa virginité, elle a été la demeure sans pareil d'où le Christ est sorti, lumière des nations et époux de l'Église. Dans la gloire de sa maternité, elle brille comme une espérance, comme l'espérance des fidèles et le rempart de leur foi. C'est pourquoi, avec les puissances d'en haut, nous voulons te bénir sur la terre et t'adorer en chantant.

Toi qui es vraiment saint, toi qui es la source de toute sainteté, Seigneur, nous te prions. Sanctifie ces offrandes en répandant sur elles ton esprit, qu'elles deviennent pour nous le corps et le sang de Jésus le Christ, notre Seigneur. Au moment d'être livré et d'entrer librement dans sa passion, il prit le pain, il rendit grâce, il le rompit et le donna à ses disciples en disant, « Prenez et mangez-en tous, ceci est mon corps livré pour vous.

De même, après le repas, il prit la coupe. De nouveau, il rendit grâce et la donna à ses disciples en disant, « Prenez et buvez-en tous, car ceci est la coupe de mon sang, le sang de l'Alliance nouvelle et éternelle, qui sera versé pour vous et pour la multitude en rémission des péchés. Vous ferez cela en mémoire de moi. »

0: en faisant ainsi mémoire de la mort et de la résurrection de ton Fils, nous t'offrons, Seigneur, le pain de la vie et la coupe du salut. Et nous te rendons grâce, car tu nous as estimés dignes de nous tenir devant toi pour te servir. Humblement, nous te demandons qu'en ayant part au corps et au sang du Christ, nous soyons rassemblés par l'Esprit Saint en un seul corps.
1: Souviens-toi, Seigneur, de ton Église répandue à travers le monde. Fais-la grandir dans ta charité, en union avec notre pape Léon XIV, notre évêque Philippe et tous les évêques, les prêtres et les diacres.
2: Souviens-toi aussi de nos frères et sœurs qui se sont endormis dans l'espérance de la résurrection. Et souviens-toi dans ta miséricorde de tous les défunts. Accueille-les dans la lumière de ton visage.
3: Sur nous tous enfin, nous implorons ta bonté. Permets qu'avec la Vierge Marie, la bienheureuse Mère de Dieu, avec Saint Joseph, son époux, les apôtres de tous les saints qui ont fait ta joie au long des âges, nous ayons part à la vie éternelle et que nous chantons ta louange et ta gloire par ton Fils Jésus le Christ.

0: prière que nous avons reçue du Sauveur, nous continuons à intercéder pour tous nos jeunes. Et nous continuons à demander au Seigneur par Marie l'abandon confiant en son amour. Notre Père, qui es aux cieux, que ton nom soit sanctifié, que ton règne vienne, que ta volonté soit faite sur la terre comme au ciel. Donne-nous aujourd'hui notre pain de ce jour. Pardonne-nous nos offenses, comme nous pardonnons aussi à ceux qui nous ont offensés. Et ne nous laisse pas entrer en tentation, mais délivre-nous du mal. Délivre-nous de tout mal, Seigneur, et donne la paix à notre temps. Soutenus par ta miséricorde, nous serons libérés de tout péché, à l'abri de toute épreuve. Nous qui attendons que se réalise cette bienheureuse espérance, l'avènement de Jésus-Christ, notre Sauveur. Seigneur Jésus-Christ, tu as dit à tes apôtres, « Je vous laisse la paix, je vous donne ma paix. Ne regarde pas nos péchés, mais la foi de ton Église. Pour que ta volonté s'accomplisse, donne-lui toujours cette paix et conduis-la vers l'unité parfaite, toi qui vis et règnes pour les siècles des siècles. Amen. Que la paix du Seigneur soit toujours avec vous. »
1: Frères et sœurs, dans la charité du Christ, donnez-vous la paix.

Sœurs et frères bien-aimés, voici l'agneau de Dieu, voici celui qui enlève les péchés du monde. Heureux les invités au repas des noces de l'agneau.

0: Prions. Dieu qui ne cesse d'être présent à ton Église, nous te rendons grâce pour cette Eucharistie et nous te supplions encore. Assure-nous le secours de la Vierge Marie pour qu'en suivant ici-bas la règle de la foi, nous parvenions à contempler ta gloire dans le ciel. Par Jésus le Christ, notre Seigneur.
1: Amen.
2: Maintenant, nous allons prendre la prière pour la nouvelle. Nous allons confier à Marie toutes nos préoccupations, nos peines, nos douleurs, et lui demander d'intercéder pour nous auprès de son Fils. Recueillons-nous et présentons à Marie nos supplications.

litanie à Notre-Dame du Mont Carmel. Seigneur, prends pitié. Pitié de nous. Jésus-Christ, prends pitié de nous. Seigneur, prends pitié de nous. Jésus-Christ, écoutez-nous. Jésus-Christ, exauce-nous. Père céleste qui est Dieu, Fils Rédempteur du monde qui est Dieu, Esprit Saint qui est Dieu, Trinité Sainte qui est un seul Dieu, Sainte Marie, Notre-Dame du Mont Carmel, Reine du Ciel, victorieuse de Satan. Notre-Dame du Mont Carmel, fille très obéissante, vierge très pure. Notre-Dame du Mont Carmel, épouse très dévouée, mère très tendre. Notre-Dame du Mont Carmel, modèle parfait de vertu, ancre sûre d'espérance. Notre-Dame du Mont Carmel, refuge dans l'affliction, dispensatrice des dons de Dieu. Notre-Dame du Mont Carmel, bâtillon contre nos ennemis, notre aide dans le danger. Notre-Dame du Mont Carmel, chemin menant à Jésus, notre lumière dans les ténèbres. Notre-Dame du Mont Carmel, notre consolation à l'heure de la mort, avocate des pécheurs les plus abandonnés. Notre-Dame du Pour ceux qui sont endurcis dans la vie, nous venons à vous. Pour ceux qui offensent votre divin Fils, nous venons à vous. Pour ceux qui négligent de vous prier, nous venons à vous. Pour ceux qui sont à l'agonie, pour ceux qui diffèrent leur conversion, pour ceux qui souffrent en purgatoire, pour ceux qui ne vous connaissent pas, Agneau de Dieu qui enlève les péchés du monde. Agneau de Dieu qui enlève les péchés du monde. Notre-Dame du Mont Carmel, espérant des désespérés, intercédez pour nous auprès de vos fils. Prions ensemble. Notre-Dame du Mont Carmel, glorieuse dans les anges, canal de la plus tendre miséricorde envers les hommes, refuge des avocats, je vous en prie.

en retour. Je vous promets solennellement d'avoir recours à vous dans toutes mes épreuves et souffrances, mes tentations, et je ferai tout mon pouvoir pour engager les autres à vous aimer, à vous vénérer, à vous invoquer dans tous leurs besoins. Je vous remercie.

0: Lors du Mont Carmel, avocat des pécheurs les plus abandonnés, priez pour les âmes de Jésus. Alors, les anges du ciel se réjouiront et l'enfer sera privé de sa proie. Je viens à vous avec confiance, ô Notre-Dame du Mont Carmel.
1: Notre Père,
2: qui es aux cieux,

0: nostro bene e Gesù, tanto le nostre offense, come ne pardonne così, a sé che nous autres pensées, et ne nous laisse pas entrer en tentation, mais délivre-nous du mal. Je vous salue Marie, pleine de grâce, le Seigneur est avec vous. Vous êtes bénie entre toutes les femmes, et Jésus, le fruit de vos entrailles, est béni. Sainte Marie, Mère de Dieu, priez pour nous pauvres pécheurs, maintenant et à l'heure de notre mort. Amen.
1: Ô Marie conçue sans péché, ô Marie conçue sans péché, ô Marie conçue sans péché, d'accord, bon, donc, au cours de l'année vienne, nous sommes venus surtout déposer nos fardeaux aux pieds du Seigneur en invoquant sa mère et pour aider à faire une bonne méditation. Pour mieux déposer nos fardeaux, il y a ce petit livret, Chemin de libération intérieure, autour des 7 dernières paroles du Christ. Donc vous pouvez le trouver à la sortie, au prix de 3 € à la sortie. Et donc c'est encore avec ça que nous allons faire notre chemin de croix, et également pour les messes de guérison que nous aurons à célébrer pour déplorer le pardon du Seigneur, on va également utiliser un peu ce livret.

Bonjour à tous et à toutes. Alors aujourd'hui pour la neuvaine, donc de 9h à 11h, nous aurons confession. À 10h30, le chapelet sera proposé à la grotte. À midi, il y aura Angélus et messe. À 13h30, après la messe, nous aurons adoration animée. Ensuite, à 14h30, enfin de 13h30 du moins, pardon, jusqu'à 15h30, nous aurons adoration animée. À 15h30, ministère de guérison. À 17h, conférence au couvent des Carmélites. À 18h, nous aurons les vêpres ici même, suivi de la messe à 18h30. Voilà, bonne journée sous la protection de Notre-Dame du Mont-Carmel.

humain, par son Fils né de la bienheureuse Vierge Marie, qu'il vous comble de sa bénédiction. Puissiez-vous recevoir

te rassembler aujourd'hui avec ferveur. Repartez dans la joie de l'esprit et l'espérance du ciel. Amen.

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1: Marie, ma mère, Mère de Jésus, notre mère, viens vivre en moi, avec Jésus, ton bien-aimé Fils. Ô Mère, continue à prier en moi, à aimer, à me sacrifier. Continue à faire la volonté du Père. Continue à être la mère de l'humanité. Continue à vivre la passion et la résurrection de Jésus. C'est la prière du cardinal Nguyen Van Thuan, qui se consacre pour toujours à Marie dans l'isolement de la prison d'Hanoï au Vietnam. En vivant dans ton esprit et dans celui de Joseph, je vivrai dans l'esprit de Jésus, avec Jésus, Joseph, les anges, les saints et toutes les âmes. Je t'aime, ô notre mère, et je partagerai ta fatigue, tes soucis et ton combat pour le royaume du Seigneur Jésus. Que cela soit aussi le désir de chacun de nous. Désirons-nous aussi nous engager dans la construction d'une civilisation plus juste, fondée sur l'amour. Nous sommes bien peu nombreux à être disposés à nous sacrifier

0: Marie.
1: Vierge Immaculée, Mère de Dieu et de l'humanité, je t'accueille comme don de Jésus sous la croix et je me confie entièrement à toi. Je t'offre toute ma vie, ce que je suis, ce que j'aime et ce que j'ai, afin que resplendisse en moi la beauté du Christ. Aide-moi à être docile à l'Esprit et à vivre avec joie ma vocation dans l'Église, afin de collaborer à ta mission maternelle et d'orienter vers Dieu le cœur de tout homme. Toi qui as guidé Saint Maximilien Kolbe pour aimer sans mesure, enseigne-moi à être témoin de l'Évangile et à faire de ma vie un don. Je te confie les personnes que je rencontrerai et je t'offre le travail, les joies et les souffrances de cette journée. Ô Marie, conçue sans péché, prie pour nous qui avons recours à toi et pour ceux qui n'ont pas recours à toi.
0: Les missionnaires de l'Immaculée Père Kolbe ont présenté 5 minutes avec Marie, une réflexion sur notre consécration totale à l'Immaculée, cheminement sûr qui nous mène à Jésus.

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2: Bonjour et bienvenue dans 1000 questions à la fois, votre émission de formation chrétienne qui tente de répondre aux grandes questions posées aux croyants d'aujourd'hui. C'est une question sur un mot qui n'est plus guère employé et qui pourtant appartient au vocabulaire chrétien dont nous allons traiter aujourd'hui. Ce mot, eh bien, il est considéré pourtant comme un des trois piliers de notre foi, c'est le mot « charité ». Pourquoi ne dit-on plus « charité », nous demande une auditrice, mais « solidarité », comme si la charité était un gros mot. Et pour répondre à cette question de notre auditrice, que l'on peut partager d'ailleurs, on peut vraiment être d'accord avec elle, eh bien, j'ai invité la sœur Catherine Finot, qui est théologienne moraliste, qui est professeure à l'ICP de Paris et qui est religieuse Don Bosco, salésienne de Don Bosco. Ma sœur, bonjour.
3: Bonjour.
2: Merci beaucoup de venir nous expliquer pourquoi ce mot « charité » n'est plus en vogue aujourd'hui. Qu'est-ce qui se passe ?
3: Eh bien, probablement parce qu'à un moment, il a pris un sens plus restreint, et c'est ce sens restreint qui nous pose problème. À l'origine, la charité, vous avez raison, hein, c'est la vie chrétienne, la foi, l'espérance, la charité. La charité, c'est la manière dont nos relations, notre manière d'aimer, se reçoit de l'amour de Dieu, de la grâce de Dieu, et ça va colorer toute la vie, y compris la vie sociale, y compris l'entraide, et toute la manière dont dans nos sociétés, marquées par le christianisme, eh bien, on s'est particulièrement soucié des personnes malades, on s'est soucié de l'éducation, on s'est soucié de l'entraide sociale. Voilà. Et tout ça, c'était autrefois, très longtemps, les œuvres de charité. Et ça comprenait tout. Voilà, voilà. Alors, à mon avis, parce que j'ai un peu travaillé l'histoire sur la charité sociale, il y a quelque chose qui va bouger vers le 18e, 19e, et qui va être l'impact de notre culture scientifique contemporaine. Imaginez, vous êtes au 17e, vous êtes hospitalière. Vous, qu'est-ce qu'on vous demande pour être au malade ? D'être particulièrement proche de lui. Vous êtes formé à un chemin de sainteté où vous voyez le Christ dans le malade. Vous le respectez infiniment pour ça. Toute l'humanisation du soin repose sur un chemin de sainteté commun des deux côtés. Bon, et voilà, et on vous demande ça, et vous êtes fidèle à votre travail.
2: Tiens, c'est la charité. C'est l'amour de Dieu répandu.
3: Tout à fait.
2: Voilà.
3: Tout va très bien.
2: Oui.
3: Vous êtes un siècle après, on commence à vous dire, bon, vous voulez être infirmière, alors vous allez d'abord commencer par apprendre les techniques de soins. Hein, et d'ailleurs, un certain nombre de gestes rituels s'affacent à ce moment-là. Et puis, pareil, vous devez faire des études de médecine, vous devez... Vous imaginez bien que ça va limiter ceux qui peuvent y aller. De manière paradoxale, la religieuse du 17e faisait des actes de chirurgie, elle en fait plus au 19e parce que les études de médecine sont ouvertes qu'aux hommes. Pareil pour l'éducation. Contrairement à ce qu'on peut penser, à mon avis, c'est pas d'abord la laïcité, mais c'est le haut niveau de l'éducation et le niveau d'études qui a été petit à petit nécessaire pour être, ne serait-ce qu'instituteur. Au début, les instituteurs de la République sont devenus des hommes parce que les femmes n'avaient plus facilement accès. Donc, le monde de l'entraide, qui était soutenu par la vie chrétienne, s'est un peu focalisé sur le monde du social, d'un côté, et sur, j'allais dire, le don. Madame, vous ne pouvez pas être médecin, mais vous pouvez donner de l'argent pour notre œuvre. Voilà. Donc, ces deux mondes-là sont devenus le monde de la charité. Alors, ça existait déjà, mais ça s'est focalisé là-dessus. Ils ont d'ailleurs fait aussi leur mutation dans l'efficacité, hein, dans le travail de transformation de la société, mais c'est focalisé là. Et alors là, j'ai découvert en préparant l'émission une remarque d'un historien, Mathieu de Lavernier, qui disait, ben voilà, au 19e, alors je sais plus quelles sont les sœurs, mais voilà, qui font comme remarque, bon ben alors, cette sœur, ces sœurs-là qui ne sont pas formées, on va faire de la charité de proximité, ils vont aller voir les personnes âgées. La charité, c'est devenu l'assistance, parce que c'était le mot, l'assistance non qualifiée. Ça, voilà. C'est une première raison pour laquelle les personnes engagées dans le social ne supportent plus le mot charité. L'assistance des bonnes œuvres de la dame non qualifiée.
2: La charité a perdu tout son sens.
3: Et on n'a plus du tout le sens. On a le sens d'une mauvaise qualification sociale, où s'est rajoutée la critique politique. Alors là, c'est pour les grands donateurs. Madame, vous donnez de l'argent, mais c'est la justice sociale qui devrait exister et la disparité sociale qui devrait diminuer. Et donc, il y a eu pendant tout un temps, un débat politique entre ceux qui voulaient changer la société et ceux qui voulaient entraider. Donc ça, c'est un des premiers points à mon avis, sur lequel il y a tension.
2: C'est dommage, parce que finalement, c'est toute une façon de une tradition chrétienne qui a été vidée de son sens, finalement.
3: Voilà, alors le mot. Alors, pendant tout un temps, ce qui a survécu, enfin, on s'est débrouillé, parce que il a bien fallu continuer à... Il y a eu une phase, clairement, où on n'employait plus du tout le mot charité, même dans le monde théologique. En remerciant les exégètes, on a repris le terme agapé. Et on disait tout ce qu'on devait dire sur la charité, derrière le terme agapé. Mmh. Mais il n'a pas tellement la connotation sociale. Mmh. Donc quand on a voulu reparler de la charité sociale, on a repris le terme. Vous voyez, c'est Benoît XVI qui a réintroduit caritas in veritatis. Hein. En vérité, pas de charité sans justice, pas de charité sans vérité dans la manière dont on évoque les choses.
2: Alors aujourd'hui, on a aussi bien sûr l'impression que l'Église, par la force des choses, telle que vous venez de nous l'expliquer, s'est un petit peu désengagée de soutenir des œuvres charitables entre guillemets.
3: Non, puisque alors bon, mis à part le fait que la compétence et la laïcité ne mettent des statuts bien régulés sur l'école quand elle est catholique et que les chrétiens y sont en tant que citoyens, etc. On a vraiment des œuvres caritatives chrétiennes qui sont reconnues pour leur pertinence. Hein, ça, il y a pas de souci. Et on a clairement repris les positions pour dire que pas de charité sans justice. À mon avis, il y a un deuxième lieu pour lequel votre personne pourrait pas ne pas supporter. C'est que pas charité sans justice, ça veut dire aussi pas de charité sans exigence éducative, sans responsabilisation des personnes et elles assument leurs actes, ça va, sans respect de tout le monde, y compris la personne bénévole, pas de burn-out, c'est pas une bonne idée, pas de je donne tout mon temps sans respecter ce que je dois à ma famille, vous voyez, pas de charité sans justice. Et là, on peut avoir un petit chantage affectif, vous qui êtes chrétienne, vous qui êtes religieuse, vous allez tout me donner, il faut savoir résister. Ce jeu-là peut aussi expliquer un mal à l'aise vis-à-vis de ce vocabulaire de charité qui est de nouveau instrumentalisé, voilà. Qui n'a rien à voir avec la vertu de charité, comme on disait, ou la participation à l'amour du Christ que nous actualisons dans tous les actes de notre vie, y compris, bien sûr, les actes de solidarité et d'entraide.
2: C'est qu'avec, en fait, la charité, on peut lui mettre des limites, c'est ça que je comprends dans vos paroles.
3: La charité, elle doit, elle est objet de discernement, comme toute autre agir moral. Et il y a la charité, évidemment, avec autrui, mais régulée par la justice. Il y a la charité envers moi-même. Je suis moi-même autre parmi les autres et je ne dois pas. Il y a la solidarité avec mes autres. C'est objet de discernement. C'est pas un espèce de
2: don de soi.
3: De don de soi maximum, car de se donner gratuitement ne veut pas se dire se dissoudre. Voilà. Et donc, c'est ce travail de discernement qui demande quelquefois tout simplement d'être supervisé face aux pressions qu'on peut avoir, face à son propre tempérament psychologique. Hein, on se voudrait superpuissant en charité, on redevient très vite humble. Mais ça demande un accompagnement, ça demande que certains discernements se fassent ensemble en équipe et pas tout seul. C'est tout un travail. Voilà, alors je pense qu'il se vit, hein, de fait, et il se vit réellement, j'allais dire, la charité au sens plénier des termes. Mais pour non-contemporains, et non-contemporains c'est nous, il y a des dérives, hein, ou des instrumentalisations des personnes dans les deux sens du terme, hein, les aidants et les aidés, qui se fait sous couvert de charité et qui ont rendu le mot difficile à entendre. La seule chose à faire, c'est de clarifier les choses équivoques.
2: Donc on peut aujourd'hui, peut-être, en le clarifiant justement, réutiliser ce mot charité.
3: Oui, alors je peux vous dire quand même que je fais partie des gens qui ont refait de la théologie sur la charité et la charité sociale, et justement qui ont essayé d'induire comment un engagement de foi, ça a un pouvoir de changer la société, parce que ça va travailler, ça va colorer des institutions. Ça va être une expérience et un, j'allais dire, des intuitions pratiques, souvent faites en milieu chrétien, qui vont sauver les autres ou en collaboration avec d'autres. Donc, on n'a pas à rougir de la charité. Maintenant, si visiblement, face à face, la personne n'a pas du tout le même sens du mot que soi, très souvent, nous employons les mots solidarité, les mots autour. Mais on n'a pas à voilà, on peut utiliser la charité, et c'est un lieu de recherche.
2: Ça reste une vertu théologale, Catherine.
3: Ah ben oui, ça n'a pas changé.
2: Ça n'a pas changé depuis Saint-Paul.
3: La charité. Oui. Puis comme vous avez dit Saint-Paul, hein, faites attention. Hein, c'est la première des trois, hein, on a 1 Corinthiens 13. Et toutes mes compétences, si je n'ai pas la charité, ça ne vaut pas grand-chose, hein, à en croire l'apôtre.
2: Ça veut dire que tout part de là.
3: Tout part de là, effectivement. Oui.
2: Merci beaucoup, sœur Catherine Finot, d'être venue nous faire comme ça une histoire de ce mot charité et qu'on voit combien, finalement, au fil des siècles, il a pu se dévoyer.
3: Voilà,
2: on peut le dire.
3: Il s'est rétréci et c'est la version rétrécie.
2: Il s'est rétréci que nous vivons maintenant avec une version rétrécie. Essayons donc maintenant de lui redonner toute sa plénitude.
3: Voilà.
2: Merci à vous. Merci. Je rappelle que vous êtes religieuse salésienne de Don Bosco et que vous êtes professeure à l'Institut catholique de Paris. Merci à tous d'être fidèles à 1000 questions à la fois. Vous pouvez retrouver cette émission décryptée sur le site de la Croix. Et moi, je vous retrouve la semaine prochaine. Au revoir.

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2: J comme joie. L'homme est un être sensible, et sa grande sensibilité lui permet de ressentir et d'exprimer une multitude de sentiments. Parmi eux, la tristesse et la joie sont sans doute les plus importants. La joie est un tressaillement, une fête intérieure qui procure à l'homme espérance, bonheur, exaltation. Il bondit de joie, car ce sentiment semble le porter au-delà de lui-même, dans une légèreté inhabituelle, dans un élan qui lui ferait franchir les obstacles les plus hauts. Et cette joie, il ne peut la retenir captive, mais il la partage avec les autres, sous des formes très diverses, le rire, la danse, la musique. La joie est ouverture. Elle dilate le cœur et élargit l'espace de la vie. L'homme de la Bible connaît les joies de la vie humaine et les apprécie à leur juste valeur. La joie que l'homme trouve en la femme qu'il aime, la joie d'avoir des enfants. Mon épouse est une vigne fructueuse plantée au cœur de ma maison. Mes fils sont des plants d'olivier tout autour de la table, dit le psalmiste. Il connaît aussi la joie de récolter le fruit de son travail, joie de la moisson et de la vendange, la joie de manger de bonnes choses et de boire du bon vin. Toutes ces joies simples de la vie quotidienne sont comme des cadeaux de Dieu. Et il ne vient pas à l'esprit de l'homme de la Bible que Dieu puisse condamner ces joies qui proviennent de la création et sont autant de bénédictions. Mais il a bien conscience que certaines joies sont mauvaises et doivent être rejetées, notamment les joies perverses, celles qui prennent leur source dans le malheur des autres, ou pire, dans le mal fait à autrui. Dieu offre aussi à l'homme des joies plus hautes encore, celles de l'ouverture à sa présence, celles de la louange, et de la célébration qui fait entrer dans la joie du ciel.

Dans le culte, Israël goûte la joie de louer Dieu. Elle s'exprime si souvent dans les psaumes. Il est bon de louer le Seigneur. Juste, réjouissez-vous dans le Seigneur. Et cette joie se double d'une autre joie, celle d'être ensemble, unis, dans un même élan vers Dieu. Qu'il est bon de vivre ensemble en

Aussi les fêtes, notamment à l'époque du temple, sont-elles de véritables jubilations et font vibrer Jérusalem d'allégresse. La joie du peuple réuni, c'est la joie de Dieu, et la joie de Dieu est celle de son peuple. Lors de la célébration des fêtes, Dieu se réjouit, tout comme son peuple. Voici, dit le psaume, le jour que le Seigneur a fait, jour d'allégresse et de joie. Le scribe, Esdras, ayant convoqué le peuple à la fête des tentes, offrit un banquet et proclama « Ce jour est saint, la joie de Dieu est notre force. » Celui qui cherche Dieu met sa joie dans la parole et dans la loi. Il pressent qu'il goûte ainsi dès maintenant les prémices de la joie éternelle. L'attente messianique dans l'Ancien Testament est tout entière baignée dans la joie. Le désert exultera, les cieux se réjouiront, la terre jubilera lorsque viendra le Messie, l'envoyé, le roi. En ce jour, toute la création sera renouvelée et Dieu créera Jérusalem pour la

La joie est présente dans les récits évangéliques, particulièrement dans celui de Luc. Dès l'Annonciation, l'ange invite Marie à la joie. « Réjouis-toi, comblée de grâce !» Quand Marie visite sa cousine, Élisabeth, le petit Jean tressaille de joie dans le sein de sa mère. Et la Vierge entonne son chant d'allégresse. « Mon âme exalte le Seigneur, exulte mon esprit en Dieu mon Sauveur. »

0: la naissance de Jésus se place aussi sous le signe de la joie. « Ne craignez pas, dit l'ange au berger, je vous annonce une bonne nouvelle qui sera pour tout le peuple le sujet d'une grande joie. » Chapitre 2 de l'Évangile de Luc, verset 10. Plus tard, on voit Jean-Baptiste être rempli d'une grande joie en entendant la voix de l'époux et les disciples goûter la joie de tout quitter pour le suivre. La conversion est source de joie pour tous, pour celui qui se convertit, pour ceux qui lui ont fait connaître le Christ, mais aussi pour Dieu. Je vous le dis, Luc 15, verset 10, il y a de la joie devant les anges de Dieu pour un seul pécheur qui se repent. Comme dans la parabole où la joie remplit la maison du Père qui retrouve son Fils. Amenez le veau gras et tuez-le, mangeons et réjouissons-nous. Et ils commencèrent à se réjouir. Toutes ces joies sont tressaillements d'esprit, avec un grand E. Cette joie d'être dans la présence de Jésus va se changer en tristesse avec son départ, mais elle reviendra plus forte encore. Vous donc aussi, vous êtes maintenant dans la tristesse, mais je vous reverrai et votre cœur se réjouira et nul ne pourra vous ravir cette joie. Les disciples, après la résurrection du Christ, seront installés dans la pleine communion avec Dieu par la présence de l'Esprit. « Demandez, dit Jésus, et vous recevrez afin que votre joie soit parfaite. » La communauté des premiers temps est dans une joie constante, et la prédication de la bonne nouvelle est partout source de grande joie. Paul, malgré ses nombreuses tribulations, est un apôtre de la joie. Il en est habité lui-même, et il communique à ses frères en Christ « Soyez toujours joyeux », écrit-il aux Thessaloniciens. Et il martèle aux Philippiens « Réjouissez-vous dans le Seigneur », je le répète, réjouissez-vous.
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5: Léon XIV s'adresse aux jeunes chrétiens irakiens dans un message vidéo. Il les a exhortés à être la lumière du Christ dans une région en proie à la guerre et à ne pas avoir peur. Nous l'entendrons. La nouvelle nuit de bombardement dans le golfe Persique. L'armée américaine a poursuivi ses frappes sur l'Iran qui a riposté, ciblant notamment des positions américaines au Koweït, à Bahreïn et au Qatar. Fin du sommet de l'OTAN avec un Donald Trump plus doux qu'à son arrivée, les membres de l'Alliance ont réaffirmé leur engagement au sein de l'organisation et ont affiché surtout leur soutien à l'Ukraine. Le Burundi, face à la pénurie de carburant, la vie quotidienne des habitants s'en trouve bouleversée. Les déplacements sont de plus en plus difficiles, ce dont n'a pas besoin l'économie de ce pays parmi les plus pauvres de la planète. Rien ne va plus au Sénégal au sein de la majorité entre le président Diomaye Faye et son premier ministre Ousmane Sonko. La rupture est consommée sur fond de réforme constitutionnelle. Nous tenterons de comprendre ce qui se passe à Dakar dans notre dossier. C'est à suivre à la fin de ce journal.
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5: Bonjour. Il y a 10 ans, la plaine de Ninive vivait encore sous le joug du groupe État islamique. Mais la bataille était engagée pour faire tomber les terroristes islamistes qui avaient fait fuir plus de 120 000 personnes, dont de très nombreux chrétiens. Aujourd'hui, certains d'entre eux ont fui. D'autres sont restés en Irak ou sont même revenus dans le nord du pays, notamment des jeunes. Et ce sont ces jeunes chrétiens, actuellement réunis par centaines dans l'archéparchie d'Erbil, que le pape a voulu encourager hier. Il leur a demandé d'être une lumière pour le monde, Léon XIV.
7: At the present time, You are called to radiate this light.
8: Aujourd'hui, vous êtes appelés à diffuser cette lumière dans une situation souvent marquée par la guerre et l'instabilité. Le Seigneur vous a accordé une grande confiance en vous donnant cette mission, et moi aussi j'ai une grande confiance en vous. Vous devez être la lumière du Christ au milieu des ténèbres qui peuvent parfois sembler accablantes. N'ayez pas peur, et ne pensez pas que vous êtes seul dans cette tâche. Je suis avec vous, l'Église est avec vous. La lumière est essentielle à la vie sous plusieurs aspects. En voici trois qui peuvent vous guider. Premièrement, la lumière est nécessaire pour voir ce qui nous rappelle le don de la foi. La foi en Dieu n'est pas un mécanisme pour faire face aux difficultés de la vie. C'est plutôt la reconnaissance de la réalité et la vie dans la vérité. Apprendre à voir le monde et les autres et nous-mêmes comme Dieu nous voit. Deuxièmement, la lumière apporte de la chaleur qui symbolise l'amour. Pour être lumière du monde, nous devons d'abord participer à la lumière et à la vie du Christ. Pour participer à la mission, nous devons d'abord découvrir une relation vivante avec Dieu. Enfin, la lumière est nécessaire à la croissance et à la vie nouvelle. Elle est une image d'espérance. Enracinée dans la charité, vous êtes particulièrement appelés à être des artisans de paix, à unir ceux qui vous entourent et à insuffler aux autres l'espérance d'un avenir marqué par une paix durable.
5: Le pape Léon XIV, dans un message vidéo aux jeunes Irakiens qui sont réunis actuellement pour les Ankawa Youth Meeting, une sorte de JMJ local annuel qui a lieu jusqu'à ce samedi. Ce message de Léon XIV, il intervient alors que les bruits de guerre sont réapparus dans le golfe Persique. Si l'Irak, pour l'instant, n'est pas concerné par les échanges de tirs entre l'Iran et les États-Unis, ce n'est pas le cas de certains pays du golfe comme le Koweït, riverain ou Bahreïn. L'armée américaine a poursuivi ces dernières heures ses frappes sur l'Iran, qui a de nouveau riposté donc. Comme Donald Trump l'a annoncé hier en marge du sommet de l'OTAN à Ankara, le cessez-le-feu est terminé, même si les deux parties ne parlent pas de reprise de la guerre. Reste Cécile Mérieux que des bombardements ont bien eu lieu.
9: Oui Xavier, cette nuit les États-Unis ont frappé quelque 90 cibles militaires iraniennes, dont des systèmes de défense, de surveillance et des sites de stockage de missiles et de drones sur la côte sud de l'Iran. En représailles, l'Iran a de nouveau visé des pays du Golfe avec des attaques de drones et de missiles contre les bases états-uniennes au Qatar, au Koweït et au Bahreïn. Ils ont aussi menacé d'étendre leur riposte à d'autres bases dans la région si Washington frappait de nouveau. Des tensions se cristallisent encore autour du détroit d'Ormuz. Téhéran revendique d'imposer des droits de passage sur ce passage stratégique et menace les navires contournant le seul itinéraire qu'il a autorisé le long de ses côtes. Il aurait frappé déjà au moins 3 navires commerciaux mardi selon l'armée états-unienne. Et ceci est la raison avancée par Washington pour reprendre ces bombardements. Le président Donald Trump a prévenu, si ça se reproduit, ce sera bien pire. Une diplomatie des plus agressives qui remet en question l'avancée des pourparlers sur la résolution du conflit. Le principal négociateur iranien a de son côté réitéré ce matin que le détroit d'Ormuz ne sera ouvert que selon des modalités iraniennes et non sous la pression des menaces américaines.
5: Cécile Mérieux est parmi les cibles américaines de cette nuit. Il y a la ligne ferroviaire reliant Téhéran à Machad. Et ce n'est sans doute pas un hasard, puisque c'est dans cette ville du nord-est de l'Iran que le guide suprême iranien doit être inhumé. Aujourd'hui, il sera enterré dans le mausolée de Reza, le plus important lieu de culte du pays. Hier, son corps était en Irak, dans la ville de Najaf, au lieu du chiisme. Un peu de sérénité, finalement, au terme du sommet de l'OTAN à Ankara, en Turquie. Qui, après la tornade hier matin soulevée par Donald Trump, qui n'a pas mâché ses mots à l'encontre de ses alliés européens, les échanges ont été plus sereins dans l'après-midi. Les membres de l'Alliance Atlantique ont réaffirmé leur attachement à la clause d'assistance mutuelle. Le président américain a même apporté un soutien clair à l'Ukraine, l'un des grands défis de l'Alliance au menu de ce sommet. À Ankara, les précisions d'Anne Lauer.
10: C'est un sommet de l'OTAN marqué sans grande surprise par les déclarations de Donald Trump qui s'est achevé à Ankara. Le président américain avait inquiété les Européens en lâchant dès son arrivée être très déçu par l'OTAN et l'attitude de ses alliés face à sa guerre contre l'Iran. Très en colère même, a-t-il ajouté le deuxième jour. Finalement, son ton s'est adouci après la réunion des dirigeants de l'Alliance. Donald Trump a assuré à ses alliés européens que Washington entendait rester avec eux dans l'OTAN. Il a salué une très bonne rencontre avec, je cite, « beaucoup d'amour dans la pièce, beaucoup d'unité ». Plus concrètement, les pays de l'OTAN, y compris les États-Unis, donc, ont réaffirmé leur engagement indéfectible envers la clause d'assistance mutuelle du traité de l'Alliance. La déclaration publiée à l'issue du sommet rappelle qu'une attaque contre un allié est une attaque contre tous. Cela paraît être l'évidence, mais les Européens avaient de quoi en douter après les innombrables critiques de Donald Trump ces derniers mois. Autre annonce du sommet, Donald Trump a fait savoir qu'il allait autoriser l'Ukraine à fabriquer des missiles patriotes, indispensables pour intercepter les missiles balistiques russes, une demande pressante de Kiev et des Européens, à laquelle les États-Unis s'étaient opposés jusqu'ici. À Ankara, Nord-Loire pour Radio Vatican.
5: Et la réaction de la Russie ne s'est pas fait attendre. Pour Moscou, les engagements pris par l'OTAN en faveur de l'Ukraine sont irresponsables. Le gouvernement russe estime même que les Européens se préparent à un conflit armé avec la Russie. Preuve que les bombardements ukrainiens sur les infrastructures pétrolières russes sont efficaces, le gouvernement russe interdit les exportations de gasoil. Dernière décision en date après plusieurs mesures de restriction ces derniers mois. L'objectif est de pallier les pénuries de carburant provoquées par les attaques de drones ukrainiens sur les raffineries. La Russie qui a davantage le sourire en Afrique malgré les revers sur le terrain face aux djihadistes et aux indépendantistes Touareg. Moscou réaffirme son soutien à l'AES, l'Alliance des États du Sahel. C'est cette réassurance que le ministre russe des Affaires étrangères, Sergueï Lavrov, a apporté en personne hier à Niamey, au Niger. Il a participé à la deuxième session de consultation entre Moscou et ses alliés maliens, nigériens et burkinabés. Toutes les parties se sont félicitées de l'intensification de la coopération militaire ainsi que de la coopération dans les domaines politiques, diplomatiques, sécuritaires, économiques et sociales. C'est un des points noirs récurrents pour l'économie du Burundi, le manque de carburant qui reste problématique et qui a de fortes conséquences sur la vie quotidienne des habitants. C'est le cas bien sûr à Bujumbura, la capitale économique, où les déplacements sont devenus un véritable casse-tête pour les gens. Et la situation va de mal en pis dans un pays classé parmi les plus pauvres au monde. À Bujumbura, Léonce Bitario.
11: Il n'y avait presque pas de bus de transport dans l'avant-midi de mercredi au centre-ville de Bujumbura, la capitale économique. Les passagers font la queue sur les parkings sans aucun espoir d'en avoir. La plupart optent pour marcher à pied, faute de moyens de payer des taxis ou des voitures d'affaires et promenades qui sont souvent 10 fois plus chères que le transport en commun. Le porte-parole de l'Association des transporteurs du Burundi, à Trabou, déplore que depuis 3 jours, il n'y a pas eu d'approvisionnement en carburant sur les stations-service. Des réserves en or noir, on n'en parlait pas. La pénurie de carburant vient de durer 6 ans au Burundi, provoquant le manque d'autres produits de première nécessité sur le marché, dont les produits vivriers, les médicaments, les matériaux de construction, pour ne citer que ceux-là. Les citoyens ne savent pas sur quel pied danser devant une vie qui devient de plus en plus intenable du jour au lendemain. Des analystes disent ne pas comprendre comment le budget de l'État qui monte d'année en année ne tient pas convenablement compte de cette situation. Il demande la libéralisation du secteur pour permettre aux investisseurs privés qui le peuvent d'importer le carburant. Léonce Bitario, Bujumbura, Radio Vatican.
5: La majorité vole en éclats au Sénégal. Le président de la République, Bassirou Diomaye Faye, a annoncé début juillet la création de son propre parti, officialisant ainsi sa prise de distance de son premier ministre Ousmane Sonko et du PASTEF, son parti d'origine. Sa décision intervient après l'adoption par le Parlement d'une réforme de la Constitution qui pourrait empêcher le président de diriger un parti. Mais le processus n'est pas terminé puisque le président de la République a choisi la voie du référendum pour son approbation finale. Il a aussi saisi le Conseil constitutionnel ce lundi pour violation de la procédure de révision constitutionnelle. Ben Yahya Sy, analyste politique et spécialiste du Sénégal, nous décrypte tous ces bouleversements politiques.
12: Cette transformation, elle était attendue dans la mesure où on ne peut pas être président de la République et ne pas avoir un parti politique derrière pour le soutenir. Donc la coalition Diomaye président va se muter en un mouvement présidentiel qui va ratisser un peu plus large, vu qu'il y a une rupture qui est maintenant consommée. La fracture est là et donc le président Diomaye Faye ne compte plus sur le soutien politique du PASTEF. Donc c'est tout à fait normal qu'il qu'il essaie d'avoir une force politique pour l'aider dans sa tâche et ce qui lui reste sur les 5 ans de son mandat.
13: Dans cette tourmente politique au Sénégal, il y a donc la vaste réforme constitutionnelle votée à l'Assemblée nationale le 29 juin dernier à la demande d'Ousmane Sonko. Cette réforme peut-elle affaiblir le président Diomaye?
12: Il faut comprendre que cette révision constitutionnelle donne de larges pouvoirs au président de l'Assemblée nationale. On passe d'un régime présidentiel fort au Sénégal vers un régime parlementaire qui donnerait beaucoup plus de pouvoir à Ousmane Sonko. Avec le vote de cette loi, il y a eu un acte qui a été posé par cette majorité parlementaire que le président a certainement compris comme une inélégance, pour ne pas dire une discourtoisie républicaine à son endroit.
13: Pourquoi le président Bassir ou Diomaye Faye a-t-il décidé de soumettre le texte à un référendum? Est-ce une simple consultation démocratique ou alors une véritable stratégie politique?
12: D'après la constitution sénégalaise, il y a des révisions constitutionnelles qui ne peuvent se faire que par la voie référendaire et je pense que cette loi entre dans ce cadre. Le président Bassirou Diomaye Faye a décidé de saisir le Conseil constitutionnel, donc un recours, pour voir par rapport à la régularité ou l'irrégularité de cette loi. Et il y a de fortes chances que cette loi soit retoquée par le Conseil constitutionnel, vu qu'il a repris le texte avec ses manquements et ses insuffisances pour le présenter au niveau du Conseil constitutionnel.
13: Cette réforme était-elle nécessaire? Y avait-il un réel besoin de toiletter le texte?
12: C'est vrai que dans toutes les démocraties, on a besoin de textes évolutifs qui collent à la réalité ou bien à l'ère du temps. C'était également une promesse électorale du PASTEF, mais c'est la problématique du timing qui pose problème. Maintenant, Ousmane Sonko, président de l'Assemblée nationale, veut déplacer en réalité le centre de gravité du pouvoir vers l'Assemblée nationale.
13: Quelle incidence cette révision constitutionnelle peut-elle avoir sur la prochaine élection présidentielle sénégalaise?
12: Il y aura une forte incidence sur la prochaine élection présidentielle. Ce sera un duel entre Diomaye Faye et Ousmane Sonko, à condition également qu'il puisse être candidat, parce que n'oublions pas qu'il y a la question judiciaire qui pèse sur sa tête. C'est un duel qui est là. L'un d'entre eux va sûrement et certainement laisser des plumes. Est-ce que ce sera Bassirou Diomaye Faye? Est-ce que ce sera Ousmane Sonko? Ce qui est sûr, c'est que à quoi nous assistons, c'est une arnaque politique depuis le début. Parce qu'on savait que, de par la constitution sénégalaise, on ne pouvait pas avoir un duo à la tête de l'État du Sénégal. C'est le président de la République qui détermine la politique de la nation sénégalaise, qui nomme à toutes les fonctions civiles et militaires, qui nomme un premier ministre qui est chef du gouvernement et chef de l'administration centrale.
14: Interrogé par Augustine Asta Banyayassi, analyste politique et spécialiste du Sénégal, était l'invité de Radio Vatican. Voilà, c'est la fin de cette édition. Excellente journée à toutes et à tous.

En ce temps-là, Jésus disait à ses apôtres, « Sur votre route, proclamez que le royaume des cieux est tout proche. Guérissez les malades, ressuscitez les morts, purifiez les lépreux, expulsez les démons. Vous avez reçu gratuitement, donné gratuitement. Ne vous procurez ni or, ni argent, ni monnaie de cuivre à mettre dans votre ceinture, ni de sac pour la route, ni tunique de rechange, ni sandales, ni bâtons. L'ouvrier, en effet, mérite sa nourriture. Dans chaque ville ou village où vous entrerez, informez-vous pour savoir qui est digne de vous accueillir et restez là jusqu'à votre départ. En entrant dans la maison, saluez ceux qui l'habitent. Si cette maison en est digne, que votre paix vienne sur elle. Si elle n'en est pas digne, que votre paix retourne vers vous. Si l'on ne vous accueille pas et si l'on n'écoute pas vos paroles, sortez de cette maison ou de cette ville et secouez la poussière de vos pieds. Amen, je vous le dis, au jour du jugement, le pays de Sodome et de Gomorre sera traité moins sévèrement que cette ville.

comme la femme du roi. La femme entièrement ouverte à la volonté de Dieu. Lorsque l'ange Gabriel entre dans sa maison à Nazareth, Marie ne comprend pas tout. Elle ne connaît pas le chemin qui s'ouvre devant elle. Elle ignore les épreuves qui l'attendent. Pourtant, elle répond, « Voici la servante du Seigneur, qu'il me soit fait selon ta parole. » Ce oui de Marie est l'un des plus beaux actes de confiance de toute l'histoire humaine. Ce n'est pas la confiance de quelqu'un qui possède toutes les réponses. C'est la confiance de quelqu'un qui sait que Dieu est fidèle. Aujourd'hui encore, Dieu cherche des hommes et des femmes capables de lui dire oui. Mais pour dire oui à Dieu, il faut apprendre à sortir de soi-même. Il faut accepter de ne pas être le centre du monde. Hier, nous avons passé toute la journée à réfléchir sur Marie, elle qui était une femme de silence. Et elle pouvait écouter la voix de Dieu dans le silence. C'est en écoutant la voix de Dieu, elle a fini par dire oui. Comme on l'avait dit hier, nous vivons dans une société où il y a tellement de bruit. Nous sommes tellement restés attachés à nos écrans. Je me pose la question, si Dieu nous appelle aujourd'hui, serons-nous capables d'entendre la voix de Dieu? Serons-nous capables de discerner? Est-ce que c'est Dieu qui m'appelle ou est-ce que c'est le bruit qui m'appelle? Notre société nous pousse souvent à accumuler, à garder et à posséder. L'Évangile nous enseigne l'inverse. Vous avez reçu gratuitement, donné gratuitement. Mes frères et sœurs, recevoir et donner, voilà le rythme de toute vie authentique. Regardons notre respiration. On va faire l'exercice simple. Nous inspirons, n'est-ce pas? Et nous expirons. Nous recevons l'air et nous le redonnons. Si nous voulons seulement recevoir sans redonner, nous mourrions asphyxiés. La vie elle-même nous enseigne que tout ce qui vit reçoit et donne. Le cœur reçoit le sang et le renvoie. La terre reçoit la pluie et produit des fruits. La mer reçoit les fleuves et renvoie l'eau vers le ciel. Toute la création vit dans cette dynamique du don. Pourquoi en serait-il autrement pour notre vie spirituelle? Nous recevons l'amour de Dieu pour le transmettre. Nous recevons le pardon pour pardonner. Nous recevons la miséricorde pour être miséricordieux. Alors, mes frères et sœurs, voilà le véritable problème de notre société. C'est l'égoïsme. L'égoïsme est une véritable asphyxie spirituelle. Celui qui ne pense qu'à lui finit par s'enfermer dans une prison dont il possède lui-même les clés. Boris Zondel écrivait « L'homme ne devient lui-même qu'en se donnant. Nous sommes créés à l'image d'un Dieu qui est amour et l'amour par nature se donne. » Marie est la femme qui a vécu cette vérité avec une perfection admirable. Elle accueille le projet de Dieu et se met immédiatement au service. Elle reçoit Jésus et le porte aux autres. Moi, je me demande souvent, après avoir reçu Jésus dans la communion, qu'est-ce que nous faisons avec lui? Est-ce que nous gardons Jésus pour nous-mêmes ou est-ce que nous recevons Jésus pour pouvoir l'apporter aux autres? Maurice Zondel disait, on ne se communie pas pour soi-même, mais on se communie avec l'univers entier.

0: Là pourquoi le mot s'appelle communion. Hein? Nous sommes avec les autres. Nous sommes en relation avec les autres. Et il y a un grand prédicateur, Bossuet, qui disait, Dieu écrit droit avec des lignes courbes. Souvent, nous ne comprenons pas les chemins de Dieu, mais sa fidélité ne nous abandonne jamais. Marie n'a pas tout compris. Elle a connu l'exil, l'angoisse, la recherche de Jésus et surtout la croix. Pourtant, elle n'a jamais retiré son oui. Combien de personnes qui sont ici dans cette église, qui nous écoutent à travers les réseaux sociaux, à travers la radio, qui, une fois rencontré la difficulté dans la vie, renonce totalement à la volonté de Dieu et dit que moi, ce Dieu-là, il est probablement existé pour d'autres, mais pour moi, ce n'est pas vrai du tout. Parce que regarde tout ce qui m'arrive dans ma vie. Mais Marie a engagé son oui. Et son oui l'a conduit jusqu'au pied de la croix. Elle n'a pas renoncé. Marie continue. Elle avance avec confiance parce qu'elle avait foi en Dieu. Mes frères et sœurs, notre Guadeloupe a besoin de cette confiance. Beaucoup souffrent, familles éprouvées, personnes âgées isolées, jeunes en quête d'avenir, personnes sans emploi, malades et découragées. Et ceci, vous connaissez bien que moi la situation de certains jeunes et même de certains adultes qui se livrent à la drogue parce qu'ils ne voient pas la vie, qui ne font plus confiance à personne. Face à ces réalités, Dieu nous appelle à être inventifs et collaboratifs. Il ne nous demande pas seulement de constater la souffrance, il nous demande d'y répondre. Personne ne peut tout faire, mais chacun peut faire quelque chose. Une visite, une écoute, une parole de réconfort, un partage fraternel, un geste de solidarité. Les petites choses accomplies avec un grand amour transforment le monde. Je m'adresse aux jeunes qui sont dans l'assemblée. Chers jeunes, Marie était jeune lorsqu'elle a dit oui à Dieu. N'ayez pas peur de répondre à son appel. Le monde a besoin de votre générosité, de votre créativité et de votre foi. Sous le regard maternel de Notre-Dame du Mont-Carmel, demandons la grâce d'un cœur libre, généreux et confiant. Qu'elle nous apprenne à recevoir avec gratitude, qu'elle nous apprenne à donner avec joie, qu'elle nous apprenne à faire confiance, même lorsque le chemin paraît obscur, et qu'elle nous puisse redire, qu'avec elle, nous puissions redire, Seigneur, comme Marie, je veux te dire oui. Oui à ta volonté, oui à ton amour, oui à ton appel. Fais de moi un instrument de ta paix, de partage et d'espérance. Notre-Dame du Mont-Carmel, priez pour nous, priez avec nous, qu'il en soit ainsi aujourd'hui et pour les siècles des siècles. Amen.
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3: Bonjour, ici l'abbé Thierry Laurent, curé de Saint-Roch à Paris. Est-ce que les pèlerins d'Emmaüs, est-ce que c'est une première messe célébrée par le Seigneur? Essayons de regarder ça. Vous pourrez nous suivre en regardant dans Saint-Luc, le chapitre 24, les versets 13 à 35, où est raconté cet épisode. Il est évoqué aussi chez Saint-Marc, mais rapidement. C'est chez Saint-Luc, au chapitre 24, qu'il est question d'Emmaüs. Emmaüs, c'est une ville à 15 ou 30 kilomètres de Jérusalem, c'est ce que nous dit Saint-Luc. Deux pèlerins, c'est deux apôtres du Christ, deux disciples qui suivaient le Seigneur. L'un s'appelle Cléophas, il est connu, c'est l'époux de la cousine de Marie, qui s'appelle Marie aussi. Et puis l'autre, on ne sait pas qui c'est fait un petit peu exprès, c'est pour qu'on ait, nous, notre place dans ce récit. Et c'est peut-être chacun de vous, chers auditeurs, qui êtes en chemin avec Cléophas. Et puis, il va y avoir une apparition du Seigneur. Une apparition, c'est le dimanche de la résurrection, c'est la quatrième de la journée, il y en aura cinq dans la journée. Hein. La première apparition, c'est pour Marie-Madeleine, la deuxième, c'est pour les trois saintes femmes qui sont au tombeau. La troisième, c'est pour Saint-Pierre. La quatrième, c'est celle d'Emmaüs. Et puis la cinquième, c'est celle aux apôtres rassemblés chez eux dans le cénacle le soir. Et c'est une apparition un petit peu spéciale parce que c'est une apparition que je qualifierais d'apparition-disparition. Les deux disciples partent de Jérusalem, ils vont faire le chemin, le Christ va les rejoindre, ils ne le reconnaîtront pas, et ils ne le reconnaîtront que quand il disparaîtra. Alors, ils vont le reconnaître au moment où, justement, il va rompre le pain, la fraction du pain, qui est un des noms qui est donné dans toute l'Antiquité chrétienne pour désigner la Sainte Messe, c'est-à-dire le moment où, après la consécration, on rompt le pain et qu'on le partage. Et c'est donc qu'il semble bien que ce soit une messe. Le Seigneur a institué l'Eucharistie, la Sainte Messe, il l'a instituée par un signe tangible, le Jeudi Saint, en rompant le pain, en prononçant la bénédiction, en partageant avec les disciples, en faisant de même avec le vin. C'est un signe qu'il établit pour nous. Et la réalité de ce signe, eh bien, c'est le Vendredi Saint, c'est quand il meurt sur la croix. Mon sang versé pour vous, mon corps livré pour vous, ce qu'il a dit le jeudi, il le fait le vendredi. Et donc la messe, c'est à la fois le signe du jeudi et la réalité du vendredi. Et si nous pouvons la célébrer, c'est parce que le Christ est ressuscité. Donc, d'où la question de sa résurrection et de cette apparition aux pèlerins d'Emmaüs. Est-ce que c'est la première messe? Alors je me suis demandé, en lisant ce texte, si on ne pourrait pas le lire en y retrouvant tout simplement le déroulé de la messe. C'est pas complètement impossible. Bien sûr, je vais faire une lecture un peu spirituelle et qui pourrait être contestable, mais relisez ce texte et regardez donc comment se déroule une messe. Les pèlerins se mettent en route. Ils vont quelque part. Ils ne savent encore pas très bien où, puisqu'ils s'en vont. Toujours est-il qu'ils vont quelque part. Et quand on va à la messe, eh ben, ça commence comme ça. C'est qu'il faut décider de se lever, qu'il faut décider d'y aller, qu'il faut trouver l'horaire, il faut y aller. Et ils sont deux. C'est-à-dire qu'ils discutent entre eux. La messe, c'est une convocation de l'Église, c'est-à-dire c'est un rassemblement. On peut y aller chacun de son côté, mais on n'y va pas seul, c'est-à-dire qu'on y va pour se retrouver. D'où l'importance d'assister à la messe d'une manière réelle, présentielle, comme on dit aujourd'hui, d'y être ensemble. C'est ça, la convocation de l'Église. Alors, Jésus s'approche d'eux, et ils ne le reconnaissent pas. En fait, nous non plus. Nous, on croit toujours qu'on va trouver Jésus d'une manière ou d'une autre, et c'est lui qui s'approche de nous. Il faut être attentif, Dieu nous rejoint d'une manière ou d'une autre, sur notre chemin, et particulièrement quand on cherche à aller vers lui de manière bien difficile parfois, mais c'est lui qui s'approche. Et qu'est-ce qu'ils font ces deux disciples? Eh bien, ils discutent et puis ils s'en ouvrent au Seigneur qui est avec eux, sans savoir que c'est lui. Et puis, ils vont se lamenter, c'est-à-dire que ils vont pleurer sur leur petitesse. Bref, c'est le confiteor du début de la messe. On reconnaît que toute notre vie, bah, c'est pas exactement comme ça aurait pu être. C'est pas parfait, c'est pas comme on aurait pu l'espérer. C'est peut-être le confiteor du début de la messe. Ils en arrivent à dire leur profond désespoir. Ils disent, bah, nous qui pensions qu'il allait rétablir la royauté en Israël. Voilà. Nous n'avons rien compris. Dieu, prends-nous en pitié. Prends-nous en pitié parce que on comprend rien. C'est le Kyrie, Kyrie eleison, Christe eleison du début de cette première partie de la messe. Et puis, les disciples, tout malheureux qu'ils sont, tout affolés peut-être dans leur espérance qu'ils sont, ils vont émettre un credo. Alors là, il faut être honnête, j'ai l'impression qu'il y a un petit désordre par rapport à la messe qu'on vit d'habitude, c'est d'abord le credo. Ils disent, bah voilà, un prophète, il est mort, les femmes ont dit qu'il était ressuscité, le tombeau était vide, bah, c'est le kérigme. C'est le kérigme du début de l'Église. Le Christ est venu, il a vécu parmi nous, il est mort, il est ressuscité. Sans le savoir, même s'ils ont l'impression de ne pas y croire complètement, c'est le credo qu'ils sont en train de dire à ce moment-là. Vous voyez, c'est important pour nous, parce que nous, parfois, on dit le credo, puis j'ai déjà eu des gens qui me disent « Ah, vous savez, mon père, je suis pas sûr de tout comprendre ou d'arriver à croire exactement tous les mots. » Bah, c'est pas très grave, parce que eux non plus. Vous voyez, cette première proclamation du credo, si je tire un peu, mais c'est un peu ça quand même, ils avaient pas l'impression d'y croire complètement à fond. Mais ils sont allés quand même. Et puis, c'est là où c'est pas tout à fait dans l'ordre de la messe, mais on va retrouver, le Seigneur va leur expliquer les Écritures. C'est-à-dire, il va leur rappeler. Il va leur rappeler l'Écriture, et puis il va leur expliquer pourquoi ça le concerne. Et puis, c'est osé, ce que dit Saint-Luc dans son évangile, il dit, il leur expliqua toute l'Écriture, et en quoi ça s'appliquait. Eh ben, c'est ce que l'on fait quand nous, on entend la parole de l'Ancien Testament, puis les psaumes, puis une lecture du Nouveau Testament, puis l'évangile, et l'homélie, voilà, qui est une explication de ce qui se passe. Enfin, ils vont reconnaître que c'est ça, la gloire du Seigneur. Le Seigneur entre, reste avec nous, Seigneur. Ils ont peur qu'il s'en aille. C'est la porte de la foi. Nous aussi, hein, dans le temps, nous, on renvoyait les catéchumènes après le credo, après cette partie-là, après avoir expliqué l'écriture, proclamé l'écriture expliquée, dit le credo, on renvoyait les catéchumènes, c'est-à-dire ceux qui n'étaient pas encore baptisés. Au sein, les choses saintes. Les orthodoxes ferment les portes, à ce moment-là, du sanctuaire. Eh bien, c'est l'acte de foi qu'il faut faire pour entrer maintenant dans la messe. Jusque-là, vous pouvez inviter n'importe qui, tout le monde peut comprendre ce qui se passe. Reconnaître qu'on est pécheur, demander à Dieu son aide, écouter l'écriture, écouter son explication. Maintenant, il faut vraiment la foi pour entrer dans ce qui suit. Reste avec nous, Seigneur. Dites-le peut-être la prochaine fois, quand vous direz votre credo à la fin, avant d'entrer dans l'offertoire, reste avec nous. Et puis le Seigneur rompt le pain, il prononce la bénédiction, et c'est à ce moment-là où il disparaît. Voilà que nous aussi, quand on est à la messe, hein, c'est le moment où il nous reste plus grand-chose que la vision qui n'est que celle de la foi, où nous voyons l'Eucharistie et que nous croyons que vraiment le Seigneur est là. C'est pour ça que les chrétiens, dès le début, il paraît d'ailleurs que c'est même à Paris, on s'enorgueillit peut-être un peu rapidement, mais c'est peut-être vrai, hein, ont voulu voir l'hostie, qu'il soit élevé. C'est pour ça que les prêtres élèvent haut l'Eucharistie, pour qu'on la voit à ce moment-là. Et voilà, ils sont tout joyeux, ils ont communié, pourtant le Seigneur n'est plus là, ils pourraient se désoler, mais c'est tout l'inverse. Ils rentrent à Jérusalem, ils vont proclamer la foi, ite missa est, aller dans la paix du Christ, la messe est dite, la mission commence, ils vont l'annoncer. Voilà comment on pourrait regarder ce texte de Saint-Luc et de cette première apparition comme peut-être la première messe célébrée par le Seigneur lui-même. La première messe, non pas celle qu'il a instituée, mais celle qui peut de nouveau se rendre présente jusqu'à la fin du monde, celle que nous célébrons tous les jours.
1: Merci à l'abbé Thierry Laurent, curé de Saint-Roch à Paris.
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4: Marcher avec Jésus sur le chemin de l'amour et de la sainteté. Voilà ce que Sainte Thérèse de l'Enfant Jésus et de la Sainte Face nous invite à faire. Marcher avec elle sur ce chemin qui est un chemin d'amour. Le Père nous a choisis dans le Christ pour être saints et sans péché devant sa face grâce à son amour, Saint Paul aux Éphésiens. Il nous a réconciliés avec lui pour nous introduire saints en sa présence. Dieu qui est saint nous veut saints à son image pour nous introduire en son royaume au terme du chemin. Notre sœur a entendu résonner en elle le désir de la sainteté et a laissé grandir ce désir au point de faire de toute sa vie une unique offrande d'amour. Comme un petit enfant, elle a aimé dans la confiance et s'est laissée aimer. Son chemin est passé par le creuset de la souffrance, l'abandon de soi, l'offrande des petites choses quotidiennes, dans l'union à l'amour de Dieu, nourrie et fortifiée dans le saint sacrifice de la messe. Son chemin d'amour, découvert dans la lecture de la Sainte Écriture, a fait l'unité de sa vie, notamment l'Épître aux Corinthiens, chapitre 13. La charité me donna la clé de ma vocation. Je compris que si l'Église avait un corps composé de différents membres, le plus nécessaire, le plus noble de tous ne lui manquait pas. Je compris que l'Église avait un cœur et que ce cœur était brûlant d'amour. Je compris que l'amour renfermait toutes les vocations, que l'amour était tout, qu'il embrassait tous les temps et tous les lieux, en un mot qu'il est éternel. Alors, dans l'excès de ma joie délirante, je me suis écrié: ô Jésus, mon amour, ma vocation, enfin je l'ai trouvée. Ma vocation, c'est l'amour. Dans le cœur de l'Église, ma mère, je serai l'amour. Notre sainteté sera non pas une copie de la sainteté de Sainte Thérèse, mais celle que Dieu veut réaliser en nous, dans le respect de notre liberté et selon le projet du Seigneur. Mais la route de Sœur Thérèse sera pour nous une lumière, une espérance. Croire à l'amour, demeurer dans l'amour, pour vivre d'amour et arriver au bout du chemin pour être consumé dans l'amour. Tel est le programme de sainteté que nous propose Sainte Thérèse de l'Enfant Jésus et de la Sainte Face. Telle sera la part du vainqueur, je serai son Dieu et lui sera mon fils. L'Apocalypse 21. Verset 7. Sainte Thérèse de l'Enfant Jésus et de la Sainte Face nous aide, en ce début du mois du rosaire, à méditer les mystères du chapelet avec notre douce mère dans une poésie qui est datée de mai 1897. C'est dans les derniers mois de sa vie qu'elle a composé cette très belle méditation sur la Vierge Marie. La Vierge Marie est plus mère que reine.
5: Oh, je voudrais chanter, Marie, pourquoi je t'aime. Pourquoi ton nom si doux fait tressaillir mon cœur? Et pourquoi la pensée de ta grandeur suprême ne saurait à mon âme inspirer de frayeur? Si je te contemplais dans ta sublime gloire, et surpassant l'éclat de tous les bienheureux, que je suis ton enfant, je ne pourrais le croire. Ô Marie, devant toi je baisserai les yeux.
4: Il faut pour qu'un enfant puisse chérir sa mère, qu'elle pleure avec lui, partage ses douleurs. Ô ma mère chérie, sur la rive étrangère, pour m'attirer à toi, que tu versas de pleurs. En méditant ta vie dans le Saint-Évangile, j'ose te regarder et m'approcher de toi. Me croire ton enfant ne m'est pas difficile, car je te vois mortel et souffrant comme moi.
5: Lorsqu'un ange du ciel d'offre d'être la mère du Dieu qui doit régner toute l'éternité, je te vois préférer, ô Marie, quel mystère, l'ineffable trésor de la virginité. Je comprends que ton âme, ô Vierge Immaculée, soit plus chère au Seigneur que le divin séjour. Je comprends que ton âme, humble et douce vallée, peut contenir Jésus, l'océan de l'amour.
4: Ô, je t'aime, Marie, te disant la servante du Dieu que tu ravis par ton humilité. Cette vertu cachée te rend toute puissante. Elle attire en ton cœur la Sainte Trinité. Alors l'Esprit d'amour, te couvrant de son ombre, le Fils égal au Père en toi s'est incarné. De ses frères pécheurs bien grand sera le nombre, puisqu'on doit l'appeler Jésus, ton premier-né.
5: Ô Mère bien-aimée, malgré ma petitesse, comme toi je possède en moi le Tout-Puissant, mais je ne tremble pas en voyant ma faiblesse. Le trésor de la mère appartient à l'enfant, et je suis ton enfant, ô ma mère chérie. Tes vertus, ton amour ne sont-ils pas à moi? Aussi, lorsqu'en mon cœur descend la blanche hostie, Jésus, ton doux agneau, croit reposer en toi.
4: Tu me le fais sentir. Ce n'est pas impossible de marcher sur tes pas, ô reine des élus. Les trois chemins du ciel, tu l'as rendu visible en pratiquant toujours les plus humbles vertus. Auprès de toi, Marie, j'aime à rester petite. Des grandeurs d'ici-bas, je vois la vanité. Chez Sainte Élisabeth, recevant ta visite, j'apprends à pratiquer l'ardente charité.
5: Là, j'écoute, ravie, douce reine des anges, le cantique sacré qui jaillit de ton cœur. Tu m'apprends à chanter les divines louanges, à me glorifier en Jésus mon Sauveur. Tes paroles d'amour sont de mystiques roses qui doivent embaumer les siècles à venir. En toi, le Tout-Puissant a fait de grandes choses, je veux les méditer afin de l'en bénir.
4: Quand le bon Saint Joseph ignore le miracle que tu voudrais cacher dans ton humilité, tu le laisses pleurer tout près du tabernacle qui voile du Sauveur la divine beauté. Ô, que j'aime, Marie, ton éloquent silence. Pour moi, c'est un concert doux et mélodieux qui me dit la grandeur et la toute-puissance d'une âme qui n'attend son secours que des cieux.
5: Plus tard, à Bethléem, ô Joseph et Marie, je vous vois repoussés de tous les habitants. Nul ne veut recevoir en son hôtellerie de pauvres étrangers. La place est pour les grands. La place est pour les grands, et c'est dans une étable que la reine des cieux doit enfanter un dieu. Ô ma mère chérie, que je te trouve aimable, que je te trouve grande en un si pauvre lieu.
4: Quand je vois l'Éternel enveloppé de l'ange, quand du verbe divin, j'entends le faible cri, ô ma mère chérie, je n'en vis plus les anges, car leur puissant Seigneur est mon frère chéri. Que je t'aime, Marie, toi qui sur nos rivages a fait épanouir cette divine fleur, que je t'aime écoutant les bergers et les mages, et gardant avec soin toute chose en ton cœur.
5: Je t'aime te mêlant avec les autres femmes qui vers le temple saint ont dirigé leurs pas. Je t'aime présentant le sauveur de nos âmes au bienheureux vieillard qui le presse en ses bras. D'abord en souriant, j'écoute son cantique, mais bientôt, ses accents me font verser des pleurs, plongeant dans l'avenir un regard prophétique. Siméon te présente un glaive de douleur.
4: Ô reine des martyrs, jusqu'au soir de ta vie, ce glaive douloureux transpercera ton cœur. Déjà tu dois quitter le sol de ta patrie pour éviter d'un roi la jalouse fureur. Jésus sommeille en paix sous les plis de ton voile. Joseph vient te prier de partir à l'instant, et ton obéissance aussitôt se dévoile. Tu pars sans nul retard et sans raisonnement.
5: Sur la terre d'Égypte, il me semble, ô Marie, que dans la pauvreté ton cœur reste joyeux. Car Jésus n'est-il pas la plus belle patrie? Que t'importe l'exil, tu possèdes les cieux. Mais à Jérusalem, une amère tristesse, comme un vaste océan, vient inonder ton cœur, Jésus. Pendant 3 jours, se cache à ta tendresse, alors c'est bien l'exil dans toute sa rigueur.
4: Enfin tu l'aperçois, et la joie te transporte. Tu dis, ô bel enfant, qui charme les docteurs, ô mon fils, pourquoi donc agis-tu de la sorte? Voilà ton père et moi qui te cherchions en pleurs. Et l'enfant Dieu répond, ô quel profond mystère, à la mère chérie qui tend vers lui ses bras, pourquoi me cherchiez-vous? Aux œuvres de mon Père, il faut que je m'emploie. Ne le savez-vous pas?
5: L'Évangile m'apprend que croissant en sagesse, à Joseph, à Marie, Jésus reste soumis. Et mon cœur me révèle avec quelle tendresse il obéit toujours à ses parents chéris. Maintenant je comprends le mystère du temple, les paroles cachées de mon aimable roi. Mère, ton doux enfant veut que tu sois l'exemple de l'âme qui le cherche en la nuit de la foi.
4: Puisque le roi des cieux a voulu que sa mère soit plongée dans la nuit, dans l'angoisse du cœur, Marie, c'est donc un bien de souffrir sur la terre? Oui, souffrir en aimant, c'est le plus pur bonheur. Tout ce qu'il m'a donné, Jésus peut le reprendre. Dis-lui de ne jamais se gêner avec moi. Il peut bien se cacher. Je consens à l'attendre, jusqu'au jour sans couchant où s'éteindra ma foi.
5: Je sais qu'à Nazareth, mère pleine de grâce, tu vis très pauvrement, ne voulant rien de plus. Point de ravissement, de miracle, d'extase, n'embellisse ta vie, ô reine des élus. Le nombre des petits est bien grand sur la terre. Ils peuvent sans trembler vers toi lever les yeux. C'est par la voie commune, incomparable mère, qu'il te plaît de marcher pour les guider aux cieux.
4: En attendant le ciel, ô ma mère chérie, je veux vivre avec toi, te suivre chaque jour. Mère, en te contemplant, je me plonge ravi, découvrant dans ton cœur des abîmes d'amour. Ton regard maternel bannit toutes mes craintes. Il m'apprend à pleurer, il m'apprend à jouir. Au lieu de mépriser les joies pures et saintes, tu veux les partager, tu daignes les bénir.
5: Les époux de Cana, voyant l'inquiétude qu'ils ne peuvent cacher car ils manquent de vin, au Sauveur tu le dis, dans ta sollicitude, espérant le secours de son pouvoir divin. Jésus semble d'abord repousser ta prière. Qu'importe, répond-il, femme, à vous et à moi. Mais au fond de son cœur, il te nomme sa mère, et son premier miracle, il l'opère pour toi.
4: Un jour que les pécheurs écoutent la doctrine de celui qui voudrait au ciel les recevoir, je te trouve avec eux, Marie, sur la colline. Quelqu'un dit à Jésus que tu voudrais le voir. Alors ton divin Fils, devant la foule entière, de son amour pour nous montre l'immensité. Il dit, « Quel est mon frère et ma sœur et ma mère, si c'est celui-là qui fait ma volonté ?
6: Ô Vierge Immaculée, des mères la plus tendre en écoutant Jésus, tu ne t'attristes pas, mais tu te réjouis qu'il nous fasse comprendre que notre âme devient sa famille ici-bas. Oui, tu te réjouis qu'il nous donne sa vie, les trésors infinis de sa divinité. Comment ne pas t'aimer, ô ma mère chérie, en voyant tant d'amour et tant d'humilité ?
4: Tu nous aimes, Marie, comme Jésus nous aime, et tu consens pour nous à t'éloigner de lui. Aimer, c'est tout donner et se donner soi-même. Tu voulus le prouver en restant notre appui. Le Sauveur connaissait ton immense tendresse. Il savait les secrets de ton cœur maternel. Refuge des pécheurs, c'est à toi qu'il nous laisse quand il quitte la croix pour nous attendre au ciel.
6: Marie, tu m'apparais au sommet du calvaire, debout près de la croix, comme un prêtre à l'autel, offrant pour apaiser la justice du Père, ton bien-aimé Jésus, le doux Emmanuel. Un prophète l'a dit aux mères désolées, il n'est pas de douleur semblable à ta douleur. Ô reine des martyrs, en restant exilée, tu prodigues pour nous tout le sang de ton cœur.
4: La maison de Saint-Jean devient ton seul asile. Le fils de Zébédée doit remplacer Jésus. C'est le dernier détail que donne l'évangile de la reine des cieux. Il ne me parle plus. Mais son profond silence, ô ma mère chérie, ne révèle-t-il pas que le Verbe éternel veut lui-même chanter les secrets de ta vie pour charmer tes enfants, tous les élus du ciel.
6: Bientôt je l'entendrai, cette douce harmonie. Bientôt, dans le beau ciel, je vais aller te voir. Toi qui vas me sourire au matin de ma vie, viens me sourire encore. Mère, voici le soir. Je ne crains plus l'éclat de ta gloire suprême. Avec toi, j'ai souffert, et je veux maintenant chanter sur tes genoux, Marie, pourquoi je t'aime, et redire à jamais que je suis ton enfant.

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2: Heureux d'être avec matin, d'abord parce que il y a un élément important dans le ministère des évêques, c'est celui de l'enseignement, de la catéchèse. Nous sommes là pour rappeler ce qu'est la foi des chrétiens. C'est un de nos ministères. Et je suis heureux de pouvoir le faire à l'occasion de ces JMJ, qui sont mes premières JMJ comme évêque, puisque j'en ai fait d'autres avant, mais je n'étais pas évêque à l'époque. Donc vous allez un peu essuyer les plâtres, comme on dit. Donc je compte sur votre bienveillance. Ce que j'ai aussi envie de dire, c'est que la Providence a été bonne avec moi, avec vous, j'en suis pas sûr, mais avec moi en tout cas, puisque la première catéchèse, je vais la donner ici, avec vous les jeunes, en lien avec le chemin neuf, ce chemin neuf que j'ai appris à connaître dans le diocèse de Chartres, où ils ont une place assez importante, hein, puisqu'il y a les deux premières années de formation des frères et des sœurs, et puis une paroisse du diocèse de Chartres leur est confiée, et comme vicaire général, j'ai eu l'occasion de beaucoup travailler avec le chemin neuf, et je retrouve un certain nombre d'amis en arrivant ici ce matin, que j'avais perdu de vue depuis quelques années, et c'est vraiment une grande joie pour moi d'être là. Autre propos préliminaire ou liminaire, la catéchèse, ce n'est pas seulement les 20 ou 30 minutes que je vais avoir à vous enseigner. La catéchèse, c'est à la fois ces 20 et 30 minutes, mais c'est aussi tout ce temps de dialogue que nous allons avoir après. C'est tout un ensemble. Et si je vous dis cela, c'est parce que ma parole, elle sera une parole de pauvre. Elle sera une parole de pauvre parce que je n'ai pas reçu, alors j'ai reçu des grâces sans doute, mais en tout cas, je n'ai pas reçu celui d'être le grand spécialiste de la miséricorde. Tout comme vous, cette miséricorde, j'essaie de la vivre et de la recevoir de Dieu. Je suis là pour vous transmettre en quoi est-ce qu'elle est pour moi importante dans ma vie d'homme et de chrétien. Mais vous aussi, vous aurez à me dire, et on aura à se dire les uns les autres, en quoi la miséricorde de Dieu est pour nous essentielle à notre vocation de chrétien. Donc, ça serait vraiment dommage qu'il n'y ait pas de questions après. S'il n'y a pas de questions, c'est que soit vous vous êtes endormi pendant mon propos, soit que vous n'avez rien compris. Et ça serait très grave. Donc vraiment, cette catéchèse, elle est globale. C'est mon enseignement, enfin, ce que je vais vous dire, mon témoignage, et puis ce que vous aurez à nous partager, tout ce qu'on aura à se partager les uns les autres. Et puis je m'adresse à ceux qui sont dehors, qui sont en position transat, sur les pelouses, face à l'écran. Ne vous endormez pas dans vos transats et redressez-les. Il y a des petits crans qui permettent de redresser le dossier pour que vous ne finissiez pas la nuit pendant la catéchèse. En tout cas, est-ce que vous êtes vivants ce matin? Très bien, moi aussi, ça tombe bien. Voilà, alors, je voudrais commencer par parler du pape François. Et vous citer un extrait de... tout petit extrait de l'homélie qu'il a prononcé le 11 avril 2015, quand il a annoncé qu'il allait mettre en œuvre un grand jubilé extraordinaire de la miséricorde. Il nous a dit, en ouvrant ce jubilé, qu'il y avait une urgence pour l'Église. Une urgence pour l'Église d'offrir plus fortement les signes de la présence et de la proximité de Dieu. Et il nous dit que c'était urgent de le faire parce que nous vivions un changement d'époque. Et il a eu des paroles très très fortes dans cette homélie. Il nous a dit, à tous, aux adultes comme aux jeunes, « Soyez vigilants, ce n'est pas le temps de la distraction, mais le temps de regarder l'essentiel et de retrouver le sens de la mission que le Seigneur nous a confiée. » Qu'il nous a confié le jour de Pâques. Et cette mission, et c'est le thème de nos JMJ, c'est d'être signe et instrument de la miséricorde du Père. Et il nous dit, mais si vous voulez être les instruments de la miséricorde du Père, il faut commencer par vous laisser toucher par la miséricorde, par vous laisser transformer par elle. Et en creusant ce thème de la miséricorde et en regardant comment le pape François l'a mise en œuvre, eh bien, moi, j'ai découvert, et je ne suis pas le seul, heureusement, que depuis 3 ans maintenant, la miséricorde est le fil conducteur de son pontificat. À tel point, et on n'y a pas fait très attention, que au cours du premier Angélus qu'il a donné place Saint-Pierre, le 17 mars 2013, quelques jours après son élection, il a dit « Ressentir la miséricorde, cela change le monde. Un peu de miséricorde rend le monde moins froid, plus juste. Nous avons besoin, a-t-il dit, de comprendre cette miséricorde de Dieu, ce Père de miséricorde qui a une telle patience. » Et il a cité le prophète Isaïe qui affirme que même si nos péchés sont rouges écarlates, l'amour de Dieu les rendra blancs comme neige. Et il concluait cette petite prise de parole au cours de cet Angélus par cette phrase, c'est beau, la miséricorde. Alors, pourquoi le pape François a-t-il fait-il de la miséricorde le fil rouge de son action dans l'Église? Je voudrais retenir trois images qui m'ont marqué. Beaucoup de choses me marquent dans les gestes et les paroles du pape François. Mais je voudrais relever trois images qui, moi, m'ont particulièrement touché. Déjà, le soir de son élection, moi, j'étais tout jeune évêque de Moulins. J'étais un peu perdu dans mon évêché. J'avais pas la télévision. Je me suis mis sur Internet. J'ai vu ça sur Internet. J'étais tout jeune évêque. Et nous l'avons vu, place Saint-Pierre, du haut du balcon, qui, après avoir salué les milliers de chrétiens qui étaient là, à ses pieds, il leur a demandé de le bénir. Lui, le pape, il demande au peuple de Dieu de le bénir. Et puis, il s'est incliné profondément et il a invité les chrétiens à prier pour lui. L'image de l'humilité. La deuxième image, c'est le fait que chaque jeudi saint, François se rend dans les prisons de Rome pour laver les pieds des détenus. Lui, le pape, pasteur de l'Église, qui se met aux pieds de ces hommes, au passé compliqué, au passé marqué par la violence et par le crime. Pour moi, c'est l'image de la fraternité. Et puis une troisième image, qui sera la dernière, c'est quand il est parti à la rencontre des migrants et de ceux qui les accueillent à Lampedusa, en Sicile. Là-bas, des femmes, des hommes, des jeunes, des enfants, des bébés échouent là tout au long de l'année. Ils sont entassés dans des embarcations de fortune. Et vous le savez, à Lampedusa et ailleurs sur les côtes européennes de Méditerranée, c'est chaque semaine il y a des naufrages, des morts. Ces migrants, ils fuient la guerre, la persécution, la faim. Le pape est allé là-bas avec eux. Pour moi, c'est l'image de la charité. Retenez bien ces trois mots. Fraternité, charité, humilité. Et avec ces trois mots, demandons-nous ce que le pape François, en plaçant la miséricorde au cœur de son action, veut nous dire à chacun et veut dire à l'Église en ce jubilé. Que veut-il nous dire quand il se déplace dans des lieux d'exclusion, des lieux de souffrance, pour y poser les signes de l'amitié de Dieu? Qu'est-ce qu'il veut nous dire quand au soir de son élection, il s'incline devant la foule, demande d'être béni par elle, il lui demande de prier pour lui, en reconnaissant ainsi publiquement sa faiblesse et sa fragilité. Alors je crois qu'il nous invite à deux choses. Premièrement, il nous invite à ouvrir les yeux sur le monde. Et deuxièmement, il nous invite à prendre conscience, tous autant que nous sommes, que nous ne pourrons transformer ce monde, parce que notre mission, elle est de transformer ce monde. Que nous ne pourrons le transformer qu'en nous laissant toucher par la miséricorde de Dieu, tant nous sommes des êtres fragiles, des êtres pécheurs. Regardez le monde. Le monde, il ne faut pas se cacher les yeux. Le monde, il est dur. Le monde, il est violent. La loi du profit maximum, cette finance internationale qui est axée sur la recherche maximum de profit et qui laisse au bord du chemin bien des populations dans le monde. Dans les pays riches, elle creuse le fossé entre ceux qui ont et ceux qui n'ont pas beaucoup. Et puis on est, et on l'a encore vécu hier, nous les Français, mais toute l'Église avec nous. Nous sommes les spectateurs impuissants d'un fanatisme religieux qui utilise l'islam pour répandre la terreur dans de nombreux pays et asservir des peuples dans les territoires où il prend le pouvoir. Et c'est sûr qu'aujourd'hui, en vous disant cela, nous sommes en profonde communion avec le diocèse de Rouen, le diocèse de Rouen, en profonde communion avec la paroisse de Saint-Étienne en Vouvray, en profonde communion avec ce prêtre qui a donné sa vie pour l'Évangile en célébrant l'Eucharistie. Combien de gouvernements aussi à travers le monde, combien de gouvernements corrompus qui font le malheur de leur peuple? Que dire aussi, et nous y sommes tous sensibles depuis quelques mois, de l'avenir de notre planète qui est mise à mal par l'excès d'une humanité qui a oublié qu'elle devait la préserver, la protéger, la transformer pour qu'elle puisse permettre à toutes les créatures d'y vivre bien, plutôt que de l'exploiter à son seul profit. Et l'encyclique Laudato Si, elle s'inscrit dans cet appel lancé aux hommes et aux femmes de bonne volonté d'être miséricordieux comme le Père à l'égard de la création. Alors, le pape disait dans l'homélie que j'évoquais dans mon introduction que nous vivions des grands changements d'époque. Tout changement provoque des fractures. Tout changement provoque des périodes d'incertitude au cours desquelles l'homme se retrouve pris par ses vieux démons. Des périodes où l'homme redevient, comme on le dit, un loup pour ses frères. Et nous l'avons vécu hier et nous le vivons depuis des mois. Et le pape nous dit précisément que en cette période de changement d'époque, il ne faut pas nous endormir, mais qu'il faut rester vigilant. Vigilant pour affirmer au nom de notre foi en Jésus-Christ, qui est la miséricorde faite chair, que rien ne peut justifier qu'il soit fait du mal à l'homme. Cet homme créé à l'image et à la ressemblance de Dieu, ce Dieu qui a tout donné jusqu'à son Fils unique. Et s'il nous a donné son Fils, c'est pour que triomphe en ce monde sa miséricorde. Et vous savez, le fruit ultime de la miséricorde du Père, nous l'avons chanté tout à l'heure. C'est la résurrection. La résurrection qui nous ouvre la vie. La résurrection qui écrase le mal et qui nous donne l'horizon de la vie nouvelle avec le Christ. Et je crois que c'est comme ça qu'il faut comprendre l'affirmation de Jésus dans l'évangile de Jean. Je ne suis pas venu juger le monde, je suis venu sauver le monde. Et à sa suite, notre mission est de sauver le monde. Oui, sauver le monde, ça vous paraît peut-être complètement dément de dire ça parce que inatteignable. Mais nous avons mission de sauver le monde. Et seule la miséricorde, celle manifestée en Jésus, sauvera le monde. Et donc le Saint-Père a raison de le dire, le temps est venu de la miséricorde. Alors il y en a qui commencent à dormir, donc on va chanter un peu.
1: Vous venez d'entendre Monseigneur Percerot, évêque de Moulins. Il a parlé donc de

Alors je vous propose d'entrer dans une deuxième partie. Ça va, vous êtes tous bien réveillés? Je sais que les nuits au JMJ sont courtes, on fait la fête, on dort pas forcément très bien, on est par terre, tout ça. Donc c'est pas évident de rester éveillé. Mais que la miséricorde nous laisse les yeux grands ouverts et le cœur grand ouvert. Alors une question pour cette deuxième partie. Le temps de la miséricorde sera-t-il le nôtre? Parce que on peut ouvrir les yeux, comme je vous l'invitais à le faire, sur la dureté et la violence présente en ce monde. On peut voir, et puis après on peut condamner ce monde et chercher à s'en protéger. On peut le condamner, on peut le fuir. C'est ce que font les sectes. Et vous savez, la tentation du sectarisme dans l'Église catholique, elle est là aussi. On peut avoir tendance à se replier dans nos petites communautés bien chaleureuses en disant le monde est perverti, le monde est mauvais, nous sommes les purs, surtout n'entrons pas en contact avec ce monde. Mais voyez-vous, je vous le disais, il s'agit bien au contraire de sauver le monde par la miséricorde. Le temps est venu pour nous de la miséricorde. Alors pour comprendre cela, plutôt que de vous tenir un grand discours théorique, je voudrais maintenant vous inviter à découvrir l'action d'un homme qui est au cœur d'une période troublée de l'histoire du monde, ces changements d'époque, un de ces changements d'époque évoqués par le Saint-Père, a non seulement contribué au salut de nombreux hommes et de femmes, mais plus largement aura été un artisan de pardon, d'amour et de miséricorde. J'aurais pu prendre un saint de Pologne, mais je me suis dit qu'après tout, durant ces JMJ, vous alliez avoir plein d'informations sur les saints polonais, saint Jean-Paul II, sainte Faustine et tant d'autres. Et je me suis permis d'évoquer un homme qui n'est pas encore saint, qui a compté beaucoup pour moi et qui compte toujours beaucoup pour moi dans mon ministère de prêtre et d'évêque, un homme que j'ai appris à connaître à Chartres, qui a fait miséricorde au risque de sa vie. C'est un homme, un Allemand, il s'appelle Franz Stock, il est prêtre, il était, mais il demeure prêtre catholique, et ceux du chemin neuf qui sont passés à Chartres connaissent bien également cet homme, Franz Stock. Je voudrais qu'à partir de son histoire, de son itinéraire, nous découvrions comment nous aussi, nous pouvons, avec lui et avec tant d'autres, sauver le monde par la miséricorde. Je ne vais pas vous raconter ses premiers pas, on va directement aller en 1928, un petit saut dans le temps. En 1928, Franz Stock est séminariste pour le diocèse allemand de Paderborn. Et à l'époque, Franz s'est engagé dans un mouvement catholique qui milite pour la paix et pour la réconciliation entre la France et l'Allemagne. C'était déjà très prophétique parce que, en cette époque, 1928, nous étions 10 ans après la fin de la Première Guerre mondiale. Les Allemands étaient habités par l'amertume d'une défaite humiliante, et pour eux les Français étaient des ennemis jurés contre lesquels il fallait prendre sa revanche. Et c'était pareil du côté des Français. Et donc prophétiquement, Franz Stock demande à faire ses études de théologie non pas en Allemagne, mais en France, à Paris, chez l'ennemi du dernier conflit mondial. Je me trompe de pupitre. Et il sera le premier étudiant allemand, d'ailleurs, à faire des études en France après l'armistice de 1918. Et il va profiter de ses années d'études pour découvrir la France et apprendre à l'aimer. En 1932, il est ordonné prêtre. Il retourne en Allemagne et il va exercer son sacerdoce dans une région populaire, ouvrière de son diocèse. 1932, pour ceux qui ont un peu de culture historique, c'est la période, c'est l'époque à laquelle le Parti National Socialiste arrive au pouvoir en Allemagne et où Hitler devient chancelier. L'abbé Stock, très lucide sur le caractère pernicieux de ce régime, met en garde ses paroissiens, là aussi déjà au risque de sa vie, contre le danger du nazisme. Un an après, lui, l'amoureux de la France, on l'envoie en France à Paris, pour être le curé de la paroisse allemande, c'est-à-dire
cette paroisse qui accueille tous les Allemands qui sont immigrés à Paris, en France, personnel de l'ambassade, étudiants, jeunes filles au pair, etc. Et là, il va, dans la paroisse allemande, partager son ministère entre le service pastoral, comme tout curé de paroisse, hein, célébration de la messe, des sacrements, cercle biblique, cercle théologique. Mais il va aussi mettre en place, et c'était très nouveau à l'époque, un certain nombre d'activités de loisirs pour permettre aux Allemands qui sont là à Paris, loin de leur terre, de se retrouver pour écouter un exposé, faire un voyage touristique en France, faire du théâtre, chanter. Il crée

la persécution, sentant venir les déportations, décident de quitter l'Allemagne avant qu'on ne leur ferme les portes de la frontière, ce qui s'est d'ailleurs passé quelques années après, et Franz Stock s'occupera en priorité du sort de ces familles juives qui se retrouvaient là dans une situation de grand dénuement. 1939, la guerre est déclarée, Franz est rappelé en Allemagne, il y restera un an, puis renvoyé de nouveau à Paris, où il devient curé de la paroisse allemande de nouveau, et on le nomme aumônier des prisons parisiennes, de trois prisons parisiennes, de Fresnes, de la Santé, la prison de la Santé et du Cherche-Midi. Le voilà, lui, le prêtre allemand, visitant les prisonniers français, mais aussi les prisonniers d'autres nationalités. Il y a là, c'est vrai, des criminels de droit commun, mais il y a aussi beaucoup de résistants, de nombreux résistants, des juifs, des otages qui sont raflés. Vous savez qu'à chaque fois qu'il y a un attentat commis contre un Allemand, on organise des rafles et on exécute des otages, donc il accompagnera des otages. Et bien qu'il soit allemand, on aurait pu le regarder avec beaucoup de suspicion. Sa bonté, sa lumière, sa paix, son humilité et sa disponibilité feront merveille. Et donc jusqu'en 1944, il va visiter les détenus, il va aller rencontrer les familles, il va recevoir les familles des personnes arrêtées, il va faire passer des lettres, il va faire passer des colis. Tout un travail de soutien et d'accompagnement de ces détenus, et là aussi au risque de sa vie, parce qu'il a pris de gros risques. Ce qui sera pour lui, je crois, un signe de sainteté, c'est qu'il tiendra à accompagner ces hommes, puisque c'était essentiellement des hommes, jusqu'au bout, jusqu'à leur exécution. On pense que Franz Stock a accompagné jusqu'au peloton d'exécution au Mont-Valérien jusqu'à 3000 à 4000 détenus. Il se positionnait derrière le peloton d'exécution et il regardait les fusillés droit dans les yeux, puisque la plupart ne voulaient pas avoir les yeux bandés pour montrer leur force et leur détermination. Il leur avait dit « Vous me regardez droit dans les yeux pour avoir le courage jusqu'au bout ». Et il témoigne, il dit que cette expérience l'a complètement détruit et qu'il est resté des nuits sans dormir. La libération arrive et Franz Stock, plutôt que de partir en Allemagne avec les huiles, avec les autorités, par solidarité avec son peuple, décide de rejoindre les soldats allemands prisonniers. Il va connaître l'expérience des camps de prisonniers en France, des camps effroyables puisque la France n'avait plus rien. Il fallait prendre en charge des prisonniers allemands, donc il a vécu dans des conditions extrêmement difficiles. Et puis, on lui confie un ministère très particulier. Voilà que dans les rangs de l'armée allemande, il y a un certain nombre de séminaristes qui se préparent à devenir prêtres, qui sont soldats allemands depuis quelques années, qui ont été complètement lessivés par l'idéologie nazie, et qui demeurent séminaristes, mais qui en même temps sont, pour un certain nombre, des hommes qui ont été complètement transformés et instrumentalisés pour devenir de bons militants du Parti National Socialiste. Sa mission, c'est de récupérer ces séminaristes et, entre guillemets, de les dénazifier, c'est-à-dire de les remettre devant l'évangile du Christ et de faire d'eux des bons pasteurs, selon le cœur de Dieu, annonçant l'évangile à tous au-delà des différences de religion et de culture. Et Franz Stock va se retrouver dans un camp de prisonniers allemands à Chartres, c'est pour ça que je le connais bien, et là, pendant 2 ans, il va être supérieur de ce séminaire, 950 séminaristes vont passer là, 600 deviendront prêtres, et il va être auprès d'eux celui qui va les aider à être les futurs prêtres de la nouvelle Allemagne, ceux qui seront chargés de rebâtir l'Église allemande et de faire en sorte que les catholiques allemands, les prêtres allemands, contribuent à faire régner de nouveau la charité et la miséricorde en Allemagne. 1947, fermeture du camp, Franz Stock revient à Paris et puis il meurt brusquement, sa santé complètement usée par ces années de guerre. Voilà le témoignage que je voulais vous faire sur Franz Stock.

0: Alors, vous ayant raconté cela, souvenez-vous les trois images que je vous ai données au début de cette catéchèse. L'humilité du pape François au soir de son élection, l'image de sa fraternité avec les détenus des prisons de Rome, l'image de sa charité pour les migrants de Lampedusa. Nous retrouvons ces trois images dans le ministère de France. L'humilité de France parce qu'il s'est effacé devant Dieu, qui n'est que miséricorde. Ce fut pour lui la seule loi qui compta, la loi de la miséricorde. Elle compta pour lui contre la loi de l'occupant nazi qui bafouait la dignité humaine. Humilité parce que il s'est effacé devant l'homme emprisonné, torturé, méprisé, en qui il reconnaissait un être créé à l'image et à la ressemblance de Dieu, un homme aimé de Dieu, qu'il soit communiste, athée, juif, catholique. Il était pour lui l'icône du Christ. Ce que vous avez fait à l'un de ces petits qui sont mes frères, c'est à moi que vous l'avez fait. Ça, c'est pas moi qui le dis, pas même le pape François. Qui a dit cela? C'est Jésus qui a dit cela. Et puis, humilité, parce que on demande à Franz de préparer à la prêtrise des soldats allemands qui étaient séminaristes. Une responsabilité immense, il n'a pas esquivé, il a fait confiance à la grâce de Dieu. Fraternité de France, parce que France ne s'est jamais arrêté aux causes de la détention, à la nationalité, à la race, à la religion des détenus qu'il visitait. Il reconnaissait en chaque homme un frère précieux pour Dieu qui l'aimait sans mesure. Puis fraternité avec ces jeunes hommes, parce qu'ils partageaient avec eux une même foi, pour ceux qui se préparaient à la prêtrise. Il était leur supérieur, mais il était leur frère. Frère dans une même foi. Une même foi qui les conduisait à vouloir consacrer leur vie au Christ et à l'Église. Alors il fut un frère exigeant, parce qu'il fallait qu'il les prépare, qu'il leur fasse quitter l'idéologie nazie pour les faire entrer dans des études de haut niveau, dans un camp de prisonniers aux conditions extrêmes. Mais la fraternité, et ça on peut le retenir, et Franz Stock nous l'a appris, la fraternité elle sait se faire exigeante, parce qu'elle est le désir que l'autre vive pleinement la miséricorde de Dieu pour lui-même et pour les autres. Charité enfin, parce que Franz n'a pas seulement aidé de loin, sans trop se mouiller. Vous savez, on peut avoir un discours très humaniste, très charitable, mais en restant sur son Aventin, bien installé dans son confort. Franz, il a risqué sa vie pour soulager, pour remettre debout, pour redonner à chacun sa dignité. Alors c'est vrai, il n'a pas sauvé ses hommes du peloton d'exécution, mais il les a sauvés de la détresse. Il a donné un sens à leur combat. Il leur a ouvert l'horizon de la résurrection en des jours de ténèbres et des jours de souffrance. Il a préparé au baptême des détenus, il a célébré les baptêmes, il a célébré les premières communions. Et on a une lettre que j'ai pas le temps de vous lire d'un jeune de 17 ans, résistant, conduit au peloton d'exécution qui écrit à ses parents et qui témoigne combien Franz Stock a été celui qui lui a redonné de la dignité, qui a donné sens à son combat et qui lui a fait découvrir le Christ. Et puis cette charité, enfin, qui l'anima pour ses futurs prêtres allemands, qui auraient mission dans une Allemagne dévastée d'ouvrir les cœurs et les esprits à la charité du Christ, pour que se construise une Église, mais aussi une nation, animée non pas par la haine de l'autre, mais par la volonté de le servir. Alors rassurez-vous, j'ai bientôt terminé. Pour terminer, je voudrais vous citer le pape François. Franz Stock a très peu écrit, on a très très peu d'écrit de lui. Il écrit, François, ceci dans ce qu'on appelle la bulle d'indiction du grand jubilé. Alors pour vous, c'est de l'hébreu, bulle d'indiction. En fait, c'est un beau texte qu'il a écrit pour présenter le jubilé de la miséricorde. Le pape François écrit: voici le moment favorable pour changer de vie. Voici le temps de se laisser toucher au cœur. Et je pense, moi, à ce qui s'est passé hier. Et je pense à ce qui s'est passé à Nice il y a quelques semaines. Face au mal commis et même aux crimes graves, voici le moment d'écouter pleurer les innocents, dépouillés de leurs biens, de leur dignité, de leur affection, de leur vie même. Rester sur le chemin du mal n'est que source d'illusion et de tristesse. La vraie vie est bien autre chose. Dieu ne se lasse pas de tendre la main. Il est toujours prêt à écouter. Il suffit d'accueillir l'appel à la conversion et de se soumettre à la justice. L'Église, elle, offre la miséricorde. Voici le moment de se laisser toucher au cœur. Vous êtes jeune, vous êtes engagé dans les études, vous êtes engagé dans le monde professionnel, vous êtes peut-être pour certains en recherche d'emploi, vous êtes peut-être en train de vous demander ce que sera votre avenir. Vous avez dans le cœur, je l'espère, plein de joie et plein de projets. Vous portez sans doute pour certains un poids de difficultés et un poids d'épreuves. Mais pour vous tous, pour nous tous, voici venu le temps de la miséricorde. Vous voilà invités à être le levain dans la pâte, un levain de miséricorde. Vous le savez, un peu de levain fait lever une masse considérable de pâte et permet au boulanger de produire un pain généreux qui nourrit beaucoup de monde. Alors c'est vrai, nous autres les disciples du Christ, nous ne sommes pas si nombreux, mais nous vivons au cœur de ce monde afin d'y annoncer l'évangile de la miséricorde. Et lui, il a ce pouvoir extraordinaire de se répandre avec le peu que nous sommes. Nous n'avons qu'une seule arme à notre disposition. C'est l'évangile de la tendresse de Dieu. Souvenez-vous de cela. Une seule arme. L'évangile de la tendresse de Dieu. L'évangile de l'humilité. L'évangile de la fraternité. L'évangile de la charité. Alors, à la suite du Christ, à la suite de Saint Jean-Paul II, à la suite de Sainte Faustine, à la suite des saints de Pologne, à la suite du serviteur de Dieu Franz Stock, eh bien, soyons et devenons jour après jour des témoins de la miséricorde. Entrons avec joie et courage dans le temps de la miséricorde. Amen.
1: Quelle est la différence entre l'amour et la miséricorde ?
0: Excellente question. J'ai envie de te répondre, il n'y a pas de différence. À partir du moment où on comprend l'amour tel que nous, les chrétiens, nous le comprenons, l'amour, c'est, excusez l'expression, entre guillemets, l'amour, c'est un peu, ça peut être la tarte à la crème. Vous savez ce que ça veut dire? On peut mettre tout ce qu'on veut sous l'amour. L'amour, il prend visage en Jésus. Jésus, fils de Dieu, qui a donné sa vie par amour, pour notre salut, pour le salut des hommes, et qui pour cela est allé jusqu'au bout de son combat. Et nous croyons précisément, en contemplant Jésus, que cet amour a été capable de traverser le mur de la mort. La résurrection est le signe que l'amour est capable de bousculer la mort, le mal et la souffrance et le péché des hommes. Tout à l'heure, là, à l'instant, c'est pour ça que je suis un peu en retard, il y a des journalistes qui m'ont interviewé en me disant « Mais comment c'est possible que vous puissiez vivre les JMJ dans cette ambiance de joie, d'amour, de paix partagée après ce qui s'est passé hier ?» Et justement, je répondais à ce journaliste que ce qui nous permettait de le vivre, c'était précisément notre foi en ce Jésus qui précisément s'est fait solidaire du prêtre hier, qui s'est fait assassiner dans cette église. Parce que Jésus est allé jusqu'à la croix, ce prêtre est allé jusqu'à la croix. Et on sait que cet amour-là a été source de vie. Et c'est ça Et la miséricorde, c'est cela. L'histoire de Franz Stock que je vous ai racontée, c'est cela. C'est un amour vécu jusqu'au bout, jusqu'à l'épuisement, pour le salut des hommes. Par miséricorde, par pure miséricorde. Donc, je te réponds, il n'y a pas de différence.
2: Pourquoi l'enfer si Dieu fait miséricorde ?
0: Pourquoi
2: l'enfer ?
0: Pourquoi l'enfer si Dieu fait miséricorde ? Alors là, je ne sais pas si ma théologie va être très catholique. Je vais parler avec mes convictions, qui s'enracinent dans ma rencontre personnelle du Christ, qui on l'a entendu et on le réentendra dans l'Évangile tout à l'heure, a été artisan et maître de miséricorde. L'enfer, oui, il fait partie de la foi de l'Église. Je crois, moi, à la liberté de l'homme. Et je crois au fait que Dieu respecte notre liberté jusqu'au bout, jusqu'à l'ultime. Ce que sera notre rencontre avec Dieu, je n'en sais rien. Tout ce que je sais, parce que je crois en la révélation, le jour où je rencontrerai Dieu, je ne rencontrerai que l'amour. Cet amour qu'on a défini ensemble tout à l'heure. Dieu n'est qu'amour. Il respecte ma liberté. Et c'est donc librement que face à cet amour de Dieu, je me positionnerai. Je me verrai en vérité. Devant cet amour de Dieu, je le prendrai, je l'accepterai, je l'accueillerai ou je ne l'accueillerai pas. Et l'enfer, c'est le refus de l'amour de Dieu, y compris au moment de la rencontre ultime de Dieu. Est-ce qu'il y a des gens en enfer ? Je n'en sais rien. Et je défie quiconque d'ailleurs de me le dire. Mais en tout cas, pour moi l'enfer, s'il existe, c'est comme ça qu'on y va, et pas autrement. Tout l'Évangile, c'est cela. On lira tout à l'heure l'Évangile de la femme adultère. Elle accueille l'amour, elle est sauvée, alors que la loi des Juifs voulait la faire périr. Puis Jésus, dans l'Évangile, rencontre un homme riche, il l'appelle à le suivre, il n'y va pas, parce qu'il a de grands biens. Alors il est triste, il pleure cet homme, mais les biens qu'il possède sont plus forts que l'appel du Christ. Peut-être que l'enfer, ça sera ça, ça sera le fait de reconnaître ce Dieu d'amour et de rester emprisonné, prisonnier de ce qui nous fait refuser l'amour. Ça répond à ta question ?
3: Vous parliez de l'engagement du monde, enfin l'engagement face au monde, tout ça, et ça me parle beaucoup. Mais s'engager vraiment dans le monde, ça demande quand même d'être pleinement disponible. Alors déjà, est-ce que c'est compatible avec une vie de famille ? Et ensuite, comment faire vraiment une expérience de miséricorde aujourd'hui avec le monde musulman ? Comment essayer de créer une voie de justice, d'amour, je sais, enfin, de miséricorde ?
0: Je vous l'ai dit, on est appelé à sauver le monde, mais on est appelé à le sauver de bien des manières. On est appelé à le sauver dans des petites choses ou des grandes choses. D'ailleurs, il n'y a pas de petites ou de grandes choses pour Dieu. Fonder une famille, essayer d'élever ses enfants, de rester fidèle à son conjoint, voilà une manière de sauver le monde, parce que on est témoin de l'amour de Dieu à travers ce qu'on vit humblement dans nos réseaux de relations. Sauver le monde dans son entreprise, parce que les choix que nous allons poser dans cette entreprise au nom de l'Évangile vont interroger, poser questions, remettre en cause. Sauver le monde, oui c'est vrai aussi, en faisant un choix radical de vie pour Dieu et pour l'Église, dans la vie consacrée, dans le ministère de prêtre ou dans le ministère de diacre. Il y a bien des manières de sauver le monde. Je vous ai raconté la vie de Franz Stock, alors c'est vrai que le risque quand on raconte la vie d'un saint, d'un futur saint, je l'espère, c'est de mettre la barre tellement haut que l'on se dit, mais ça, c'est pas pour moi. Et je crois que les saints sont là pour nous rappeler l'idéal. Mais c'est à chacun de nous de traduire dans notre vie concrète comment nous pourrons être artisans du salut du monde. Et il y a des saints de l'Église, et nous en connaissons, qui n'auront jamais leur statut dans les Églises, qui humblement, là où ils sont, témoignent de l'Évangile. C'est ça, c'est à cela que nous sommes appelés. Et cela, ça nécessite des choix. Et des choix parfois radicaux, et parfois des choix qui font mal. Ça répond à ta question, déjà, dans ta première question, ta première partie. La deuxième partie, par rapport, oui, La deuxième partie, par rapport au monde musulman. Je vais simplement vous raconter, hier j'étais à côté de l'évêque de Pontoise, Monseigneur Lalanne, où il y a des communautés musulmanes importantes et des communautés juives importantes. Il a reçu, je ne vous dis pas le nombre de SMS émanant de frères juifs, de frères musulmans avec qui il est en relation, qui lui témoignaient leur amitié, qui lui témoignaient leurs condoléances et qui lui ont renouvelé leur souci de pouvoir demeurer en dialogue. Je crois que nous devons faire très très attention. On tue au nom de l'islam. C'est cela qu'il faut retenir. Mais je connais personnellement, j'ai des amis musulmans avec qui je suis en relation régulièrement, qui souffrent de ce qui se passe aujourd'hui en Europe et dans le monde parce qu'ils cherchent à vivre leur foi dans la société française, en essayant d'être en communion avec les autres religions et en essayant de prendre leur place dans la société. Ne tombons pas dans les discours qui font l'amalgame. Nous sommes engagés, nous les catholiques, les chrétiens plus largement que les catholiques, nous sommes engagés depuis des décennies dans un dialogue, dans des relations fraternelles. Et nous devons faire très attention, et vous les jeunes, voilà, vous ne tombez pas là-dedans. C'est vrai que c'est difficile, c'est vrai que c'est douloureux, mais nous devons demeurer lucides, garder la tête froide, et nous devons toujours avoir les yeux fixés sur la miséricorde de Dieu. Je vous parlais de Franz Stock tout à l'heure, il était prêtre catholique allemand. Il n'a pas regardé savoir si les hommes qu'il servait étaient des communistes, étaient des juifs, étaient des athées. Il a servi. Bien voilà, nous sommes appelés à servir. Sans naïveté. Il faut dénoncer. Il faut crier, comme l'a fait l'évêque de Rouen hier vers le Seigneur. Mais il faut rester lucide, la tête froide, les yeux fixés sur l'amour du Christ. C'est la croix du Christ qui nous guide et rien d'autre. Ça vraiment... Je crois qu'on a un devoir important, tous, là-dessus. C'est difficile.
4: Quelle distinction entre l'amour, la bonté, la miséricorde et la gentillesse?
0: Alors l'amour, la miséricorde, je l'ai déjà fait, je ne vais pas recommencer. L'amour, la miséricorde, c'est cet amour qui va jusqu'au pardon, etc. La gentillesse, la gentillesse, heureusement que on est gentil les uns avec les autres. Je dis souvent, l'amour de Dieu, c'est pas seulement aider la petite dame à traverser la rue. Alors c'est une preuve d'amour, c'est être gentil avec elle, on l'aide à traverser la rue. Et je crois que l'amour, c'est cela, certes, mais c'est bien plus encore. C'est vraiment accueillir l'autre avec tout ce qu'il est, refuser de l'enfermer dans son passé. J'aurais pu vous parler d'un autre grand saint qui, pour moi, est très cher à mon cœur, qui est le bienheureux Jean-Joseph Lataste, au XIXe siècle, un dominicain qui a fondé une congrégation pour accueillir, à l'époque, les femmes qui sortaient de prison. Une congrégation qui accueillait des femmes sortant de prison et des femmes, entre guillemets, ordinaires. Et la règle de la congrégation, c'est de ne jamais parler de son passé. Parce qu'à partir du moment où on accueille Dieu, Dieu ne regarde pas notre passé, il ne regarde que ce que nous sommes et nous ouvre l'avenir. Eh bien, c'est cela, la miséricorde. Ne jamais enfermer quelqu'un dans son passé et toujours croire en un avenir pour lui. Voilà, ça c'est essentiel. Et ça rejoint ce que je vous disais d'ailleurs tout à l'heure par rapport au dialogue avec nos frères musulmans.
5: Oui, ma question est à propos du terme urgence que vous avez employé au début et qui a été emprunté par le pape François. Je veux savoir qu'est-ce que vous entendez par urgence, alors que le temps de la foi ne semble pas se faire systématiquement dans l'urgence. Et savoir du coup si c'est un procédé sélestique pour éveiller les esprits au discours qui suit ou si c'est quelque chose de caractéristique du changement d'époque dont vous parlez.
0: Je crois que vous savez, le pape François, il a été archevêque. J'ai un trou. De Buenos Aires, voilà, merci. Il m'arrive comme ça de temps en temps, j'ai des déconnexions. Il a vécu dans un pays et dans une ville avec une grande misère, une grande pauvreté. Il a vraiment été l'archevêque des pauvres. Et comme jésuite, un fin connaisseur de l'évolution de nos sociétés, tout particulièrement de nos sociétés occidentales. Et quand il nous dit « il y a urgence », ce n'est pas seulement un procédé stylistique. C'est de dire qu'il est vraiment temps. Ça ne veut pas dire qu'on ne le faisait pas avant, fort heureusement, mais qu'il est vraiment temps d'être aujourd'hui des ouvriers de la miséricorde. Ça sera le thème de votre troisième catéchèse. Et donc il nous invite, là, durant ce jubilé, à nous laisser toucher par la miséricorde du Christ pour qu'on s'engage vraiment là où nous sommes, là où vous êtes, pour faire triompher la miséricorde. Alors tu as raison, le temps de la foi, ce n'est pas l'urgence. On ne vit pas la foi dans l'urgence. On prend la foi, elle se déploie depuis la venue du Christ, et bien avant, si nous reconnaissons nos frères juifs, nos grands frères dans la foi. Mais il n'empêche qu'il y a des moments où il y a nécessité de se mobiliser plus que jamais. Et ce que le pape François nous dit, c'est qu'il y a nécessité de se mobiliser plus que jamais pour que la miséricorde rejoigne les cœurs et nous transforme nous-mêmes. Voilà, je crois que c'est cela qu'il voulait nous dire.

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2: Donc, je voudrais faire mon enseignement ce matin sur la vertu théologale d'espérance. Donc normalement déjà vous vous endormez parce que vous savez déjà tous ce que c'est et vous êtes sûr de tout connaître sur l'espérance. Alors peut-être qu'en effet je dirais des choses que vous savez déjà, peu importe. En tout cas vous voyez, quand on dit tout est grâce, parfois j'ai l'impression qu'on dit que c'est la manière française, ou ce serait une manière, ce serait un déguisement chrétien de dire Inch'Allah. Inch'Allah. Bon, tout est grâce. Hein. Inch'Allah, ça va aller. Dieu dirige tout. Tout est grâce. Tout va bien. Allez. C'est un peu, tout est grâce, c'est un peu, vous savez, cette chanson des Inconnus, c'est ton destin. C'est ton destin. Toi, c'est le destin, ça va, t'inquiète, ça va aller, tout est grâce. Et donc vous téléphonez au plombier, vous lui dites bon, ça fait 2 mois que on n'a pas d'eau à la maison, que tout fuit, et puis vous dites hey, tout est grâce, c'est ton destin. Et là vous lui dites, ce serait bien quand même que tu écoutes un enseignement à Lisieux sur sur la manière dont il faut comprendre tout est grâce, parce que D'ailleurs, la chanson est contradictoire, la chanson des Inconnus est contradictoire, parce qu'elle dit, c'est ton destin, alors, vous connaissez, non? Alors, prends-toi en main. Et c'est contradictoire, parce que quand on dit c'est ton destin, ça veut dire que, si c'est un destin, ça veut dire que t'es pas libre. Et, ça veut dire que tout est déjà décidé, tout est déjà fait. Inch'Allah. Et, en même temps, la chanson dit « Prends-toi en main !» C'est-à-dire, il va falloir que tu te sentes responsable, il va falloir que tu décides de ta vie, il va falloir que tu te prennes en main, il va falloir que tu te bouges. Et donc la chanson est un peu contradictoire. Je me souviens, avec mes élèves, quand j'étais prof en seconde, alors je leur disais « Qui croit au destin ?» Alors il y a la moitié de la classe, moi, je crois, ou toute la classe, ou les trois quarts, hein, croit au destin. Évidemment, parce que au début, j'avais dit que les chrétiens croyaient pas au destin. Évidemment, par esprit de contradiction, ils disent « Oui, moi, je crois au destin !» Et puis j'en dis « Mais qui croit être libre ?» Les trois quarts de la classe levaient la main. Je dis « C'est contradictoire, on ne pouvait pas à la fois être libre et croire au destin. » En tout cas, voyez, c'est sûr que quand on entend « Tout est grâce », tout de suite, on pense immédiatement, si on a un peu l'esprit de contradiction comme moi, hein, on dit « Oui, d'accord, mais enfin, la méchanceté. » Elle est grâce, la méchanceté gratuite, parce que c'est grâce. Bon, la biscotte qui m'éclate dans les mains, bon, c'est pas méchant. Hein. Bon, c'est un peu la méchanceté des choses. Vous savez que les choses sont méchantes. Les choses matérielles, parfois, nous résistent. Hein. Quand vous cassez votre voiture, vous dites « les choses sont méchantes ». Donc, mais, vous voyez, il y a quand même des personnes qui sont méchantes gratuitement, qui nous ont fait du mal. Vous voyez, et puis sans parler de ça, l'absence de foi qu'on le rencontre tout le temps dans notre monde, l'absence de confiance dans l'Église, d'amour du bon Dieu. Bon, ben, on n'a pas envie de dire qu'en France tout est grâce. Vous voyez, plutôt, on a plutôt envie de dire que tout est anti-grâce, ou plutôt tout est gras. De cet écrivain de Bernanos qui dit, hein, des bourgeois, hein, le cœur entouré de gras. Hein, ils ont le cœur gras. Vous, pas du tout, parce que maintenant vous êtes dans la grâce la plus, vous êtes dans 100% grâce, hein, 100% pure grâce. J'ai pas envie de dire 100% matière grasse, mais. En tout cas, les pêcheurs, ils sont un peu 100% matière grasse. C'est-à-dire, en effet, ils ont le cœur gras. On sent que, voilà. Et on a plutôt envie de dire, quand on regarde notre monde ou quand on se regarde soi-même, parfois, dire, mais en fait, voilà, j'ai du gras autour du cœur. Je me sens, tout est gras. Et non pas tout est grâce, vous voyez. Et alors, comment il faut comprendre tout est grâce? J'imagine qu'on vous l'a dit peut-être sur tous les tons. Permettez-moi d'y mettre mon grain de sel, hein, puisque je suis le sel de la terre. Tac, tac, tac. Vous avez de la chance de me rencontrer. En tout cas, disons que quand vous direz « j'ai fait une session sur tout est grâce », vous direz « en toute chose, il y a une grâce. En toute chose est la grâce. » plutôt, c'est plus précis. Pardonnez-moi Thérèse de Lisieux, hein, mais je pense qu'il faut dire plutôt « en toute chose, il y a une grâce. En toute chose est la grâce. » Vous voyez, donc du côté de Dieu, en effet, quand on regarde, vous voyez, plutôt, vous voyez, en deux temps, on pourrait dire du côté de Dieu, puis de mon côté à moi. Hein, du côté de Dieu, de ce que voit Thérèse en ce moment, hein, de ce qu'elle regarde, eh bien Dieu, évidemment, quand il voit tous les événements de votre vie, il les regarde et il se dit, mais tout est grâce. D'abord parce que, évidemment, lui, il voit la fin de l'histoire. Il voit l'aboutissement des choses, c'est sûr. Benoît XVI, il dit ceci, c'est très beau, il compare la vie au chemin d'Isaac et d'Abraham. Plutôt d'Isaac. Et Isaac, ça veut dire Dieu. Dieu sourit, c'est ça. C'est plus que sourire. Non, Isaac, ça ne veut pas dire Dieu y pourvoira. Ça veut dire Dieu se marre. Ça ne veut pas dire Dieu se marre. Ça veut dire on va rire. Hein, c'est au futur. On rira. Et Sarah, elle dit, je l'appellerai Isaac parce que Dieu m'a donné par Isaac de quoi rire. Dieu m'a donné de quoi me réjouir. D'abord au début, parce que quand on a dit à Sarah, on lui a dit « tout est grâce ». On voit que tu connais pas mon plombier, toi. Parce que les tuyaux, en moi, ils sont un peu usés. Donc ça m'étonnerait que ça marche, ton truc. Hein. Donc en effet, Dieu lui a donné de quoi rire, d'un rire d'incrédulité au départ. Et puis ensuite, quand elle a eu son enfant, elle a ri, mais elle a ri d'un rire de joie. En tout cas, Benoît XVI, j'aime beaucoup ce grand sermon qu'il a fait. Ce sont la communauté de l'agneau qui m'a appris, c'est les sœurs de l'agneau, ce sont des mendiants, des dominicains. Ils sont presque aussi bien que les béatitudes. Un peu moins bien que les dominicains, mais c'est pas mal quand même. Bref, j'arrête. Et donc la vie d'Isaac, hein, c'est ressemble un peu à notre vie. Au début, Isaac est insouciant. Hein? Et puis, même il dit à son père, bah, où est-ce qu'on va? Alors son père lui dit, bah, on va là. Et puis il monte, et puis à un moment quand même, il commence à angoisser, il commence à s'inquiéter. Il dit, mais où est le bois pour le sacrifice? Dieu y pourvoira, mon fils. Dieu. Alors il dit, bon, d'accord, si Dieu y pourvoit. Mais voyez, il commence déjà à... Puis après, on l'imagine évidemment sur le bois, lié. Et là, il se dit quand même, hein, il y a un problème. Et là, il se dit pas, tout est grâce. Hein. D'abord, parce qu'il n'a pas encore lu Thérèse de Lisieux, donc la formule n'existait pas. Alors, il y avait Abraham, évidemment, le père des croyants, mais Abraham, il découvrait un peu les choses avec lui aussi, mais Abraham avait la foi, il avait la confiance, et voilà. Et il angoisse. Et à ce moment-là, un bélier apparaît. En tout cas, vous savez, Abraham va le trancher la gorge. Dieu retient la main d'Abraham, on connaît cette histoire. Et puis, un bélier apparaît. Et là, on imagine la tête d'Isaac. Mais amen, quoi. Vous voyez. Trop bien. Je t'attendais depuis longtemps quand même. Extraordinaire, quoi. Peut-être que l'agneau était gras. que tout était grand en lui. En tout cas, ce qui est sûr, c'est que j'imagine, vous voyez, qu'il a, lui qui était dans une immense angoisse, il a pleuré et il a pleuré de joie, quoi. Il a dû rire, vous voyez, les rires, les larmes. On sent sans doute tout un soulagement, une explosion de joie, vous voyez. Donc, c'est ça qui va se passer dans notre vie. Hein. Heureux vous qui pleurez, hein, vous serez consolés. Heureux vous qui avez faim et soif, vous serez rassasiés. Et donc, et plus l'angoisse était forte, plus la joie de la délivrance sera immense. Donc nécessairement, évidemment, du côté de Dieu et du côté de Thérèse de Lisieux, du côté de la Vierge Marie, de votre côté un petit peu maintenant, parce que vous avez mis un peu un pied dans le ciel, vous voyez à peu près la fin de l'histoire. Alors vous la voyez pas vraiment, mais eux ils la voient vraiment, et évidemment pour eux tout est grâce, quoi. Ils savent que notre vie, comme dit Benoît XVI, hein, il dit la vie c'est pas une tragédie. La vie, c'est une divine comédie. C'est une comédie. C'est-à-dire qu'à la fin, comme dans un bon thriller, vous êtes angoissé pendant tout le film, et puis à la fin, tac, tac, tac, tac, tac, toutes les pièces du puzzle se... Et là, ouf, l'agneau apparaît, l'agneau véritable, qui nous délivre. Et plus notre angoisse a été forte, plus notre joie est immense. Bon, alors évidemment, du côté de Dieu, tout est grâce. Vous voyez, au moins de ce point de vue-là, au moins du point de vue de la fin de l'histoire. C'est déjà ça notre espérance. C'est sûr que quand on est dans la grâce, on sait qu'à la fin, Dieu donnera la victoire. C'est pas simple quand même, parce que quand on est sur le bûcher, et qu'on est prêt, évidemment, à mourir ou à brûler, là, tout d'un coup, on n'est plus des jeunes Isaac. En tout cas, on est des jeunes Isaac, mais face à l'angoisse. Et c'est pas facile. Mais du côté de Dieu, Dieu sait aussi, donc il voit la fin de l'histoire, et puis aussi, lui, il voit ce qu'il nous donne. C'est dans l'invisible. Du côté de l'homme, eh bien, tout est grâce, ça veut dire que je crois, j'espère que rien que pour aujourd'hui, comme dit Thérèse, Dieu va donner un pain quotidien. Je crois, j'espère que en tout événement, en toute personne, en toute situation, Dieu donne une grâce. Ce matin, il y a une prière qui m'a beaucoup touché. Je ne sais pas vous, mais la sœur, je crois que c'était une sœur, une sœur en Christ, en tout cas. Hein, et dans l'adoration, elle nous a introduit à la prière et elle a dit « Jésus, je te regarde. Et je te regarde, et plus je te regarde, plus je vais te ressembler. » Et moi, je regardais le Christ, du coup, je me suis mis à regarder le Christ, j'ai ouvert les yeux, j'ai regardé le Christ, j'y ai vu le Seigneur sur la croix, avec son cœur blessé. Et plus je le regardais, plus la grâce de Jésus coulait dans mes blessures à moi. Elles sont tout petites, hein, mais les miennes, mais elles sont suffisantes pour m'embêter. Pour m'embêter parfois beaucoup. Mais voilà, je ne suis pas un grand blessé, mais j'en ai, un peu comme tout le monde. Et plus je le regardais, plus les trésors de grâce qui étaient cachés en lui se découvraient à moi. Et je remercie cette sœur d'avoir dit ça, parce que le Seigneur, par cette parole, a ouvert mon cœur à son cœur blessé. C'était beau. Voyez, mais qu'est-ce que j'ai fait, moi, de mon côté à moi? Évidemment, du côté de Jésus, lui, tout est grâce en lui. Et dans son corps blessé, tout est grâce. Dans son corps blessé. Dans sa mort, tout est grâce. Et de mon côté à moi, eh bien, je crois. Je regarde. J'espère. Je regarde. J'observe dans mon épreuve. Je regarde dans les annonces dans Famille Chrétienne où est-ce qu'il y a une session de guérison. Je téléphone à une copine, est-ce que tu connais un super prêtre qui pourrait m'aider? J'ouvre la Bible en disant, Seigneur, donne-moi une parole, s'il te plaît. Et je suis en éveil. Parce que je sais que le Seigneur est mon soutien et qu'il va y avoir une grâce, qu'il va y avoir un pain quotidien. Je vais à la messe et j'attends la communion eucharistique avec joie. Je me souviens, je raconte beaucoup ma vie, mais tant pis. Je crois que c'est pas bien de le faire, mais bon. Alors je vais dire non, je me souviens, j'ai un ami prêtre qui c'est ça qu'il faut faire normalement, qui était dans un moment de grande angoisse, donc hyper angoissé, donc je faisais tout à l'envers, donc on me disait bonjour, je disais au revoir, et alors évidemment je disais la messe, c'était la seule chose que j'arrivais encore à faire, et je commençais la messe et je lui dis, mais là t'as commencé par l'offertoire. Alors, au lieu de dire, je confesse à Dieu, je dis, tu es béni, Dieu de l'univers. Je dis, non, t'as pas le début de la, il y a le début de la messe, Paul-Marie. T'imagines, hein. Mais j'avais une certitude dans mon cœur, c'est que, je vais aller communier, que cette communion allait calmer mon angoisse. Et c'était vrai, à chaque communion, le Seigneur me donnait une grâce. C'est pas à chaque fois, sans doute, c'est peut-être pas automatique. Hein, c'est pas marqué comme posologie, eucharistie, vous êtes sûr que vous perdrez l'angoisse, mais là, c'était, là, moi, c'était ma grâce à ce moment-là. Donc, c'était super. Mais bref, vous voyez, mon cœur est en éveil. J'espère. J'espère, mais j'ai pas encore. Parce que quand je dis tout est grâce, c'est pas que j'ai expérimenté que tous les événements de ma vie, parce que d'abord, je les ai pas tous vécus, pas encore. Ça veut pas dire que tous les événements de ma vie... j'en suis sûr qu'ont été des grâces. J'ai découvert que dans chaque événement, il y avait une grâce. Ça veut dire que j'espère quelque chose que j'ai pas encore, ou que j'ai pas totalement, que j'ai pas complètement, mais j'espère que dans chaque événement, dans chaque personne, dans chaque situation, il y a que Dieu me donne sa grâce. Vous avez compris? C'est pour ça que quand on dit tout est grâce, la vertu théologale qui est en jeu, c'est... Je recommence. Ça veut dire que quand je dis que tout est grâce, la vertu théologale qui est en jeu, c'est...
0: L'espérance.
2: C'est...
0: L'espérance.
2: Magnifique. Vous voyez? Alors, voilà. J'ai fini mon introduction. Il reste 2h30 de topo. Donc je prends un coup. Je bois un coup. Voyez, par exemple, pourquoi je vous parle de l'espérance? Parce que, vous voyez, quand je me sers de l'eau, heureusement que mon verre est à l'endroit. Parce que si j'arrive à la source et que je mets mon verre à l'envers... Tiens, je vais enlever ma tablette parce que... Mais imaginez. Donc il y a des gens qui arrivent comme ça, ils disent, on leur dit tout est grâce, alors ils arrivent avec la gourde, ils arrivent à la fontaine et puis ils la mettent à l'envers. Puis ils reviennent de la session, ils disent, ah ben non, rien n'est grâce. Hein. C'est même plutôt le contraire ton truc, c'est-à-dire plus tu dis tout est grâce, plus je trouve ça affreux la vie. Quoi. Et oui, mais c'est parce que tu mets ta gourde à l'envers. Tu t'y prends comme une gourde. Faut que tu mettes ton cœur à l'endroit. Vous voyez? Faut que tu mettes ton esprit à l'endroit. Ton esprit pense à l'envers. Tu penses à l'envers. Tu penses pas comme un dominicain. Pense comme un dominicain, tu penseras bien. Donc c'est pour ça qu'il y a des conférences. C'est pas simple, c'est pas parce que je vais vous donner la grâce, hein, c'est pour vous permettre, enfin, peut-être que vous l'avez déjà fait, mais enfin, c'est simplement pour photographier que, de quelle manière il faut placer son esprit, hein, de quelle manière il faut tourner son intelligence, comment il faut, l'intelligence est le gouvernail de mon cœur, hein. C'est ça l'intelligence. Alors, Bernadette, qui avait pas fait beaucoup d'études, elle en avait une grande. Vous voyez, elle avait du discernement, comme on dit. Elle avait du bon sens. Vous voyez, elle était sage, quoi. Elle avait une certaine sagesse que lui communiquait sans doute l'Esprit Saint. Mais il n'empêche que ça influençait sa petite tête qui était bien faite. Et hop! La petite Thérèse aussi, bonne intelligence des choses. Alors, les dominicains, eux, ils sont pas comme ça, hein, parce qu'ils ont pas tous sous l'Esprit Saint, c'est pas parce qu'ils portent un habit tout d'un coup. Mais en tout cas, voilà, il suffit simplement de transmettre cette sagesse, cette intelligence. Alors, la vertu d'espérance, voilà, c'est cette vertu qui va me permettre, hein, de bien choper, hein, toutes les grâces, que tout est grâce. Alors d'abord, qu'est-ce que c'est que la vertu théologale d'espérance? D'abord, qu'est-ce que c'est qu'une vertu théologale? Une vertu, en latin, c'est une virtus, c'est-à-dire une force, une énergie. Voilà. Et quand c'est théologale, ça veut dire que c'est une énergie qui vient de Dieu. C'est une énergie divine. La vertu théologale, c'est une énergie divine. Si bien que au baptême, quand je reçois les vertus théologales de foi, d'espérance et de bien, bravo. Eh bien, je reçois à chaque fois une énergie divine, une capacité, hein, à les mettre en branle. Hein, comme dit le père Joël Guibert, hein, il dit en fond, chaque chrétien a en lui une nappe phréatique, un immense pouvoir d'énergie en lui, qu'il n'utilise pas, mais qui est là. J'ai une centrale nucléaire d'énergie en moi. Non, enfin, pardon, je suis écolo, j'ai lu Laudato aussi. Donc j'ai, voilà. Comme dit le Christ plus tôt, hein, de son sein, jaillira, hein, des flots d'eau vive. Ça, c'est magnifique. Parce que c'est pas simplement que, vous voyez, la source d'eau vive, elle est pas extérieure.

participer à la puissance de Dieu, à la vie de Dieu. Et vous voyez, pour la charité, c'est facile. On dit, la charité, c'est ce qui me permet de participer à l'amour de Dieu. Donc quand il y a un frère qui m'agace, quand il y a un frère qui m'énerve, je plonge ma tête dans le côté du Christ. Bon, je vous promets que c'est ce que je fais. Il me fait souffrir, ce frère, mais grâce à la charité, je l'aime comme le Christ aime avec son cœur blessé. Et je prie pour lui et je dis, Père, pardonne-lui. Moi, je suis pas capable. Moi, je te dis pas, je te pardonne, frère. Mais je prie le Père. Je dis, allez, vas-y, Père, pardonne à ce frère. Parce qu'il sait pas ce qu'il fait. Puis même s'il sait, pardonne-lui parce que il sait pas le mal qu'il me fait. Voilà. Et peu importe. Vous voyez, j'ai la charité, c'est facile. Au fond, c'est facile à comprendre, plutôt. Hein. Je participe. Oh, si, c'est facile, en fait. Mais je participe à l'amour de Dieu. Quand j'ai la foi, c'est facile aussi. Enfin, c'est facile à comprendre. Quand j'ai la foi, je participe à la connaissance que Dieu a des choses. Voilà. Je sais que Jésus est le Fils de Dieu. Je sais que dans la vie éternelle, on verra Dieu face à face. Je participe à la connaissance des mystères de Dieu. Par la foi. Et Dieu, il connaît des choses. Dieu aime des choses et des gens. Par la vertu théologale, je participe à cette connaissance et à cette... Je recommence. Dieu connaît des choses et Dieu aime des choses. Et par la vertu théologale, je participe à cette connaissance et à cet amour. Quand je participe à l'amour de Dieu, j'ai la charité. Et quand je participe à la connaissance de Dieu, j'ai la foi. Et l'espérance. Je participe à quoi ? En Dieu. Non, de toute façon, vous ne saurez pas parce que à chaque fois que je pose la question, les gens, ils ne savent pas. Ben, c'est pas vrai parce qu'une fois, j'ai posé la question et tout de suite... Hein ? À son dessein ? Non ! Non ! Alors, prends-toi en main. Hein ? Non, pas à la foi et... Non, pas à l'addition des deux. C'est pas mal. C'est vrai que c'est un peu ça. Non. Pas l'amour, l'amour c'est la charité. Pas la confiance, parce que lui, Dieu, il est confiant, il voit tout. Évidemment, Dieu est confiant, mais c'est facile pour lui, il voit tout. Alors, c'est pas de la confiance. À son désir. Et oui, Dieu désire des choses pour moi. Dieu désire des choses pour le monde. Dieu, il veut des choses. Des choses qui ne sont pas encore, et il veut que ces choses adviennent. Et alors, il sait qu'elles vont advenir, mais ce n'est pas le problème. C'est qu'il veut qu'elles adviennent. Et Dieu aspire, il a des aspirations. Dieu, il a des désirs. Et il a des désirs, évidemment, divins, il a des désirs forts. Eh bien, par l'espérance théologale, Dieu me fait désirer ce qu'il désire. Dieu me fait vouloir ce qu'il veut. Dieu veut. Est-ce que toi, tu veux ? Vous voyez ? C'est ça l'espérance théologale. C'est que par l'espérance théologale, je désire très fort ce que Dieu désire. Et c'est ça qui me fait vivre. C'est ça qui me fait me lever. Parce que s'il n'y a pas de désir, il n'y a pas de vie. Et par exemple, la petite graine, quand elle sort de la terre, elle a tout. Non, vous ne voyez pas, pardon. Je vais essayer de faire devant vous la petite graine.

0: et je suis une petite graine. Et je veux paraître au jour. Vous voyez, je veux paraître au jour. Je veux sortir de la terre. Je veux grandir et être un arbre immense pour que les oiseaux du ciel puissent chanter dans mes branches. Vous voyez ? Alors la petite graine, évidemment, elle dit ça de manière inconsciente, mais elle le dit quand même. Sinon, elle pousserait pas. Et qu'est-ce qui en elle fait qu'elle elle pousse et qu'elle puise dans la terre l'eau, même quand il fait chaud, elle va chercher avec ses racines l'eau. C'est parce qu'il y a en elle un désir très fort de grandir. La vie, vous voyez, c'est ça, c'est le désir. De telle sorte qu'on dit, tant qu'il y a de la vie, il y a de... Et c'est le contraire qu'il faut dire. Tant qu'il y a de l'espoir, il y a de la vie. Et parce que l'espoir, c'est un désir. C'est un désir très particulier dont on va parler, mais l'espérance, c'est ça, c'est un désir. Et s'il n'y a pas de désir, il n'y a pas de vie. Il n'y a pas de vie spirituelle en particulier. Il n'y a pas de vie matérielle, mais il n'y a non plus pas de vie spirituelle. Et dans Les Inconnus, il y a un sketch qui dit « Ouais, Manu, tu descends !» Et l'autre, il dit « Pourquoi faire ?» Ben, je sais pas, descends. Ben, pourquoi faire? Ben, je sais pas, vas-y, descends. Ben, pourquoi faire? Et donc, aucun, au fond, ne sait ce qu'il va faire. Il y a aucun des, c'est des ados, quoi. Pardon s'il y a des ados dans la salle, mais les ados, c'est un peu, qu'est-ce qu'on fait? Je sais pas. Il fait chaud à la piscine. Oh, pas la piscine. C'est pénible, hein. Vie spirituelle, zéro, quoi. C'est zéro, ouais. Donc, l'espérance, c'est ça, c'est me faire participer au désir de Dieu, et plus, évidemment, je désire des grandes choses, plus ma vitalité est immense. Voyez. Alors, c'est ça, d'ailleurs, certaines épreuves spirituelles, celles que j'ai peut-être un peu vécues, qui, grâce à vous, me sort de ma torpeur, c'est ce manque de désir, cet assédie, comme on dit chez les moines. Hein, aujourd'hui, on dit une déprime. Enfin, toujours, c'est un petit peu pareil. Hein, c'est que ce désir est un peu mort en moi. Voilà. Voilà. Donc, par l'espérance, je suis pas un camembert coulant. Vous connaissez cette image, sans doute. Hein, je suis pas un camembert coulant. Et je dis, oh, pff, tout est grâce. Laissons faire, comme la vache qui broute et qui regarde le train passer, on dit, oh, pff, de toute façon, il ira bien à Paris, celui-là aussi. Hein. Tout est grâce. Ça va, toi? Non. Mais tout est grâce. Inch'Allah. Eh. Ouais, mais ça, c'est une espérance. Enfin, c'est une manière, hein, d'esclave. Hein. Dieu ne fait pas de vous des esclaves, mes frères. Dieu fait de vous des fils. Ça veut dire que vous vous levez et vous dites, moi aussi, je veux ce que Dieu veut. Moi aussi, je désire ce que Dieu désire. Et je me lève et je vais à la messe et je la veux, cette grâce que je vais recevoir. Et je la désire. C'est-à-dire que quand vous dites tout est grâce, ça veut dire que tout d'un coup, tac, il y a un électrochoc normalement dans votre volonté, dans votre désir. Alors évidemment, vous n'avez pas un désir à 250%, parce qu'on est des êtres fragiles. Hein. Mais vous avez suffisamment un désir suffisamment grand, suffisamment la petite graine, qui fait que hop, j'avance et j'y vais quand même. Et j'y vais quand même. Vous voyez ? Mais parce que je l'ai voulu. Alors ça peut être des très grands désirs, mais c'est pareil. Donc, quand on dit tout est grâce, c'est pas camembert coulant, c'est plutôt balle rebondissante. Hein, oui, la balle rebondissante, elle est molle, elle est souple. Hein, elle se laisse instruire par la volonté de Dieu. Et puis, quand Dieu la jette, hop, elle rebondit. Tac, tac, tac, tac, tac, tac, tac, tac, tac. Un peu parfois dans tous les sens, c'est un peu pénible, mais bon, c'est comme ça. Vous voyez, Thérèse de Lisieux, quand elle dit tout est grâce, elle dit pas que la méchanceté de ses sœurs quand elle regarde une sœur méchante, elle dit pas oh, qu'est-ce qu'elle. Quelle grâce d'avoir cette sœur. Nanana. Elle peut pas le dire, sinon vraiment elle est bête quoi, elle est naïve, vous voyez. Mais par contre, elle dit c'est la douce main de Jésus à travers ce coup d'épingle qu'elle reçoit de cette réflexion désagréable. Elle dit, c'est la douce main de Jésus qui opère en moi. Parce que derrière l'événement, elle cherche à discerner, elle est en éveil. Qu'est-ce que Dieu désire dans cet événement ? Alors, petite précision, ça ne veut pas dire que Dieu veut positivement la méchanceté de la sœur. Il ne dit pas à la sœur, vas-y, dis-lui tel truc. Alors la sœur dit, moi j'ai un charisme de méchanceté. Tout est grâce, c'est Dieu qui m'a inspiré. Non. Par contre, tout n'est pas démon, c'est-à-dire que à travers cette méchanceté de la sœur, que Dieu subit de la même manière. Dieu, ça le blesse, évidemment. Vous voyez ? Mais Dieu, c'est pas un camembert coulant qui dit, ouais, vas-y, bah, tant pis, Inch'Allah, continue, quoi. Non. Vous voyez, dans le corps souffrant de Jésus, si je regarde bien, plus que derrière sa souffrance, il y a un cœur. Il y a un cœur qui bat, qui saigne et qui veut quelque chose. Comme dit Catherine de Sienne, hein, je rentre dans le secret de son cœur et j'y vois l'amour infini de Jésus pour son Père, la soif infinie d'amour qu'il a pour chacun de nous. Eh bien, Thérèse de Lisieux, elle fait exactement pareil avec sa sœur. Elle voit évidemment la méchanceté de sa sœur, elle voit l'événement douloureux, mais à travers cet événement douloureux, elle dit, tiens, qu'est-ce que Jésus, malgré tout ça, veut quand même ? Et une fois, je me baladais à Bordeaux, j'étais en habit, et puis il y a une dame qui dit, ah alors, Dieu est bon, hein, Dieu est bon. Ah, je dis, oui, ça c'est vrai, madame, vous avez raison. Elle me dit, oui, mais ma maman, elle est à l'hôpital, et puis elle souffre, hein, puis vous êtes contre l'euthanasie, hein, vous êtes des méchants, et tout. Je dis, mais vous lui dites ça à votre maman ? Elle me dit, bah non. Je dis, avec votre maman, vous voulez des choses pour elle positives. Vous vivez des choses positives avec elle. Elle me dit, oui, on fait des super trucs et tout. C'est extraordinaire ce qu'on vit avec elle et tout. On la console, on se donne des mots d'amour et puis on se soutient beaucoup. Ah bon. Mais je dis, vous croyez pas que le bon Dieu, il est comme vous? Qui veut aussi des choses positives pour votre maman? Et qui vous inspire des choses positives? Elle me dit, oui, j'y ai pas pensé. Je dis, voilà, c'est ça. Et Dieu, il est comme vous, il subit l'événement, mais à travers cet événement, il fait pas que le subir. Il est pas comme un camembert coulant. Il veut quelque chose, et il veut quelque chose de positif. Et comme le GPS, c'est quand vous vous êtes trompé, moi jamais, mais ma sœur, non mais, vous voyez, quand vous vous êtes trompé, le GPS recalcule l'itinéraire. Eh bien, le bon Dieu, c'est pareil. À travers cet événement qu'il permet, et parfois qu'il subit, mais il ne le subit pas complètement, il veut quelque chose de positif. Il désire quelque chose de grand. Et moi, par la vertu d'espérance, je fais comme le bon Dieu. Je désire quelque chose de positif. Je veux quelque chose de positif. Vous voyez ? Vous avez compris ? Bon, c'est bien. Donc même si cette conférence vous paraît complètement absconde, dites-vous que Dieu veut quelque chose de positif dans cette conférence. Amen. Vous voyez ? Donc, quand je dis... Tout est grâce, je m'abandonne à sa volonté, ça c'est bien, mais ça ne veut pas dire je verrai bien. Ça ne veut pas dire oh, il fait comme il veut. Ça veut dire, vous dites, Moi aussi je veux. Moi aussi je désire ce bien. Puis il y a une façon de dire le Notre Père qui est pas bonne à mon avis. Hein? Quand vous dites que ta volonté soit faite. Il y a certains prédicateurs dont je suis parfois, parce qu'on est un peu voilà, accablé, mais il y a certains prédicateurs, quand ils vous prêchent sur « ta volonté soit faite », on a l'impression que c'est l'enfer, quoi. Tu dis « ouais, bon, ok, que ta volonté soit faite ». Alors, c'est pas drôle, ta volonté. Hein. C'est pas hyper drôle. Bon, alors, je veux bien, ok, je veux bien. C'est terrible, en fait. Ça veut dire que moi, je veux pas vraiment, quoi, en plus. Que je pense qu'en plus que la volonté du bon Dieu, c'est vraiment d'être méchant, quoi. Vous voyez, je vais être un petit peu je vais être un peu intello, si vous voulez, c'est pas grave, je vais vous parler de grec, de langage grec, mais quand la Vierge Marie, elle dit que ta volonté soit faite, hein, quand elle dit son fiat, d'abord dans quelle langue elle le dit ? Et elle le dit pas en français. Elle dit pas que ta volonté soit faite. Elle le dit pas en latin d'ailleurs non plus. Hein? Elle dit pas fiat. Elle le dit en hébreu. Elle dit amen. Amen. Et en grec, parce que l'écrivain lui, grec, il écrit en grec, pour transcrire cet amen, il dit genoito. Et alors c'est pas au présent, c'est pas au futur, c'est pas au subjonctif, c'est pas au conditionnel. C'est dans un temps qui n'existe pas en français, qui s'appelle l'optatif. Bon, vous n'êtes pas obligé de retenir, enfin si vous voulez, hein, ça s'appelle l'optatif. Et ça exprime le souhait. Ça exprime le souhait. Et on comprend d'ailleurs que ça exprime le souhait chez elle. Et parce que d'abord c'est une jeune fille. Et comme toutes les femmes, ben, programmées pour aimer les enfants, pour être enceinte, ça elle est contente, quoi. Tout son corps vibre à cette idée d'être enceinte. Bon, ça fait peur, évidemment, c'est compliqué, mais quand vous vous sentez appuyé, quand toutes les conditions s'y réunissent, et qu'une femme, parfois, évidemment, c'est dur, tout ça, mais quand elle est bien entourée, bien accueillie, bien, qu'elle sent qu'elle va pouvoir vraiment donner cette vie et lui donner tout. Elle est contente. Elle dit pas ouais. En plus, la Vierge, c'est une Vierge d'Israël, donc elle a la foi, elle sait que le Messie naîtra d'une femme. Et peut-être que toute cette jeune fille, à ce moment-là, au moment où on construisait le temple, c'est-à-dire que l'espérance messianique commençait à se réveiller en Israël, elle se dit, ce sera peut-être moi. Un jour, mon prince viendra. Hein? Elle leur disait peut-être là, les petites filles en Israël, elles disaient, je serai la mère du Messie. Hein, ça, c'est des beaux désirs, vous voyez. C'est des désirs inspirés par Dieu. Vous rigolez, mais vous voyez, la petite Thérèse, elle a beau être humble, elle dit quand même des trucs un peu pareils. Hein. Elle dit pas, je serai la mère du Messie. Mais enfin, elle dit des trucs un peu semblables quand même. Hein. Dans le cœur de l'Église, je serai l'amour. Elle dit même qu'elle ne fera pas de purgatoire parce qu'elle le désire. Enfin, elle désire des trucs de dingue. Hein. Je passerai mon ciel à faire du bien sur la terre. Vous voyez, elle n'était pas comme un camembert coulant qui dit « Ouais, bon, que ta volonté soit faite. » Donc la Vierge Marie, quand l'ange lui a dit « Tu seras la mère du Messie », qu'est-ce qu'elle a fait ? Elle a fait « Attends, je réfléchis. » Ça, c'est bien. Il faut réfléchir, vous voyez. Je vais y mettre tout mon être et donc aussi toute mon intelligence. Donc elle pose la question au dominicain qu'elle a devant lui. Elle lui dit, mais comment ça va se faire, quoi? Et puis l'ange lui dit, t'inquiète pas, rien n'est impossible à Dieu. Évidemment, avec ce genre de... C'est rien à répondre. Et là, qu'est-ce qu'elle fait dans le cœur de sa liberté? Elle ne fait pas, bon, d'accord. Oui, si tu veux... C'est le bon Dieu, c'est toi qui décides, c'est toi le patron, vas-y. Non, non, non, non, non, elle est une bonne épouse. Donc au moment de cet acte d'amour entre elle et le bon Dieu, elle fait « Ah oui, ah oui, ah oui, que ta volonté, elle soit faite. » Vous voyez, c'est pas pareil. Hein. C'est pas pareil de dire « Amen » et « Amen ». Vous voyez ? Alors, c'est pas une émotion, évidemment, moi je le traduis en émotion. Il faut que ça se traduise en vous dans une vraie décision où vous convoquez votre liberté, vous convoquez votre volonté. Vous en avez la capacité de convoquer votre volonté. Vous voyez ? Les émotions, c'est plus compliqué. Hein ? Quand quelqu'un est en colère, tu ne pourrais pas lui dire « Bon, arrête ta colère. » Les émotions, c'est compliqué. On n'est pas... Vous voyez, avec nos émotions, on ne peut pas être un tyran. Avec mon corps, je peux dire « Vas-y, lève la main. Hop, je lève la main. » Ma main m'obéit au doigt et à l'œil, c'est le cas de le dire. Mais mes émotions, elles ne m'obéissent pas comme ça au doigt et à l'œil. Je peux pas dire « Bon, maintenant, arrête d'être angoissé » ou « Arrête d'être en colère. » Non, c'est pas possible ça. Par contre, avec ma volonté, avec mon vouloir, je peux rentrer dans le fond de mon cœur et dire « Oui, je veux, je décide ce que Dieu désire. » C'est-à-dire le bonheur, la paix, la joie, la sainteté, la vie, lui-même. C'est ça de dire tout est grâce, ça veut dire qu'est-ce que Dieu veut pour moi ? Eh bien, il veut des belles choses, il veut une grâce pour moi. Pour moi, vous voyez, c'est très dirigé pour moi, mais ça peut être aussi pour l'Église. Et hier, avant d'arriver chez vous, je n'allais pas très bien dans ma voiture, j'ai un truc qui me travaillait, ça m'angoissait, tout ça. Qu'est-ce que Dieu... Mais j'étais quand même dans l'espérance théologale. Je dis, mais qu'est-ce que Dieu veut pour moi ? Je dis, bon, pour moi, pour l'instant... Mais je sais que Dieu veut pour Xavier, pour Caroline, pour Bernard et Arthur, et toutes ces souffrances que... Ces petites souffrances, c'était pas des grosses, hein, que j'avais, ben, je les ai offertes pour son corps qu'est l'Église. Je voulais toutes ces grâces positives. J'ai dit, mais Seigneur, que ta volonté soit faite. Que ta volonté de bonheur soit faite. C'est ça le désir de Thérèse, voyez ? Tout est grâce. Vous voyez, hein ? L'espérance théologale, c'est pas dire, bon, j'ai confiance, Dieu fera. C'est ça, en effet. J'ai confiance, Dieu va faire. Mais moi, je veux. Moi aussi, je veux. Je veux qu'il fasse. Que ta volonté soit faite, le dites plus en faisant la gueule. Parce que sa volonté à Dieu est belle. Voilà. Dieu veut pas cet événement triste qui vous arrive. Il n'en veut pas positivement. Hein, il le permet. C'est pas pareil. Il veut ne pas l'empêcher. Mais il veut quelque chose à travers cet événement. Et il veut quelque chose de grand et de beau. Dans la mort de son fils, il veut la résurrection de son fils. Mais il veut aussi que Marie devienne la mère de tous ses enfants. C'est beau, ça. Enfin, en tout cas, pour moi, c'est beau. Hein. Je ne sais pas si pour Marie, elle est contente, mais... Et... Je crois qu'elle est contente. Une fois, j'ai eu une grâce comme ça. J'ai passé une semaine horrible et j'ai des combats spirituels épouvantables. Et puis je priais devant une vierge et à un moment j'ai eu une vision intérieure, hein, mais une vision très nette quand même. Et Marie accouchait d'un bébé handicapé, trisomique. Vous savez, c'est beau les trisomiques parce qu'ils sont aimants mais ils sont un peu maladroits. Je me dis en fait je suis le trisomique de la Vierge Marie. C'était beau. Voilà, donc je disais à Marie, je t'aime, malgré tous mes fêlures, toutes mes, je t'aime. Alors, elle était contente. Voilà, Dieu veut qu'elle veut. Hein. Alors par exemple, et puis j'arrête là, c'est ça qui vous donne de l'espérance, parce que quand vous êtes simplement dans l'espoir, en effet, dans l'espoir, vous désirez des trucs, vous rêvez des choses très grandes, Et si c'est beau et grand, ça mobilise toutes vos énergies. Et vous allez arrêter d'espérer parce que tout d'un coup, vous allez dire, ouais, mais en fait, c'est pas possible. J'ai pas l'argent qu'il faut. Ah, j'aimerais bien faire du bateau. Ou si je suis moins superficiel. Bon, non, c'est pas d'être superficiel de faire du bateau. J'aimerais bien faire du bateau une semaine et puis je me rends compte que, j'ai pas l'argent. Ou que j'ai pas de temps. Donc quand je me sens incapable, quand j'ai pas les forces en moi, j'arrête d'espérer. Cet espoir est criminel en moi parce que j'avais un grand désir et puis D'ailleurs, dans le monde aujourd'hui, c'est pas grave. C'est parce qu'il y en a qui dormaient donc. Dans le monde aujourd'hui, on vous donne comme conseil pour être heureux de commencer par désespérer. Même c'est vrai, hein. C'est la morale actuelle. La morale bouddhiste aussi est comme ça. C'est-à-dire que c'est le désir, des trop grands désirs en nous qui nous font souffrir. Et donc si on arrête de désirer, tac, tac, tac, tout va mieux. Eh bien, le christianisme et l'Occident, au contraire, se définissent en nous disant non, c'est le désir qui fait vivre. Et pourquoi nous, on continue de désirer ? Pas parce que tout d'un coup, on se sent capable, parce qu'on aurait une immense confiance en nous. Au contraire, tout d'un coup, on dit mais non, en fait, je peux pas. J'y arriverai pas. Mais je rentre dans l'espérance théologale parce que le motif de mon espoir, c'est que Dieu est là. Que ce que Dieu veut, il l'accomplit. D'une manière ou d'une autre. Comme une source qui va de toute façon aller jusqu'à la mer. Elle prendra tous les chemins possibles, mais elle ira. Et moi, mon boulot, c'est de dire, eh bien moi, dans cette source, dans cette force, dans cette volonté de Dieu, ben moi, je veux aussi y être. Seigneur, que ta volonté soit faite. Je veux ce que tu veux faire en moi. Je veux ce que tu veux faire en moi. Qu'est-ce que Dieu veut ? Quel est son premier commandement ? Non, à chaque fois vous tombez dans le panneau, c'est génial. Non, à chaque fois vous tombez dans l'autre panneau, c'est génial. Donc vous dites évidemment d'abord, vous dites le commandement de l'amour. Hein ? Non, c'est pas le premier. Jésus dit c'est le plus grand des commandements. Vous irez vérifier. C'est le principal, mais c'est pas le premier. Écoute, non. Non ! Parce que pour aimer, pour écouter, il faut d'abord avoir un cœur et des oreilles. Et donc il faut que les oreilles et le cœur existent. Donc avant de vous commander quoi que ce soit, Dieu vous commande, la première chose qu'il vous commande, en chronologie, la première chose qu'il vous a commandé, le premier commandement qu'il vous a fait, et auquel vous avez obéi, puisque vous êtes là à m'écouter, c'est « Existe, vis, sors du néant ». Je veux que tu vives. Tu m'entends ? Tu n'es pas de trop dans cette existence. Je veux que tu existes de tout mon cœur. Sors de la terre. Et quand la mort te surprendra, et que je ne veux pas parce que je suis le Dieu des vivants, je ne suis pas le Dieu des morts, je suis le Dieu d'Abraham, d'Isaac et de Jacob. Je suis le Dieu qui a fait la vie et qui n'a pas fait la mort. Quand la mort te surprendra, je ferai la même chose, je continuerai à te dire, existe, vis, je t'appelle. Je t'ai appelé une fois, donc du coup je te rappelle. Et c'est ça, veut dire ça, rappeler. Ça ne veut pas dire que tout d'un coup Dieu lui a donné la mort, non. Ça veut dire que Dieu m'appelle à la vie. Lazare, viens dehors, sors de ton tombeau, sois vivant. Le veux-tu ? Alors il y aurait des gens qui disent, ben non, parce que moi j'aime bien être une victime. J'aime bien être malheureux. J'aime bien penser que mon bourreau, ben, ce sera toujours mon bourreau. Vous voyez, je vais finir sur cette histoire. À la Sainte-Baume, on reçoit beaucoup de mamans qui ont perdu un bébé dans leurs entrailles et qui portent beaucoup de souffrance en elles, surtout les mamans qui ont accepté qu'on supprime leur enfant. Et donc on reçoit quand même beaucoup de... C'est dur quand même. Hein. Et par exemple, il y a une maman, elle est venue, elle a fait toutes les sessions possibles et inimaginables, elle a vu tous les prêtres possibles et inimaginables, et puis elle pleurait, et elle se sentait coupable, et elle n'arrivait pas à sortir de cette culpabilité et de ses larmes, etc. Et elle est venue à la Sainte-Baume parce qu'à la Sainte-Baume, on propose de mettre une plaque sur le mur de la grotte où a vécu Marie-Madeleine, une plaque avec le prénom de l'enfant. On sait qu'on est dans l'espérance que Dieu, qui a donné vie à cet enfant, veut qu'il vive. Donc on met ce prénom. Et donc elle avait depuis longtemps choisi un prénom, puis elle pleurait. Alors je lui dis, vous savez, c'est bien que vous pleuriez, parce que ce que vous avez fait, c'est mal. Donc je pense que votre enfant, en effet, il est content que vous regrettiez ce que vous avez fait. Mais vous ne croyez pas que votre enfant, il en a un petit peu marre de voir sa maman pleurer toute la journée? Vous ne croyez pas que votre enfant, il est comme le bon Dieu, il veut vous pardonner, enfin? Alors, elle est là, oui. Alors, vous ne croyez pas que votre enfant, il a besoin que vous le lâchiez? Lâchez-lui les baskets, quoi. Offrez-le à la vie. Dites à votre enfant, sois heureux, mon enfant. Et soyez heureux avec lui. Heureuse, pardon, avec lui. Il me dit oui. Et donc on a posé la plaque. Et j'ai dit, maintenant, il est temps d'offrir votre enfant à la joie éternelle et de vous offrir avec lui à cette joie éternelle, à la résurrection. Et il est temps de décider maintenant d'être heureuse, de le vouloir. Alors elle dit, à la fin, on chantait Alléluia, Alléluia, Alléluia. C'était beau parce que j'avais l'impression que ses larmes étaient perlées de lumière, c'était magnifique. Et à la fin, elle me dit, pleinement, il est pleinement offert. Mon père, mon enfant, il est pleinement offert à la vie. Je veux que tu existes, je veux que tu vives, je veux que tu grandisses, je veux que tu portes du fruit. Donc tu es malheureux maintenant et c'est bien normal parce que ce qui t'arrive est difficile. Et puis t'es pas Superman. Donc c'est normal que tu souffres. Tu vois tant de gens heureux autour de toi. Tu sais, c'est pas totalement vrai. Chacun porte des trucs difficiles. Mais tout est grâce. Ça veut dire que le bon Dieu te dit, je veux que tu vives. Je veux que tu existes. Tu n'es pas de trop dans cette existence. Je veux que tu portes du fruit. Est-ce que toi aussi tu le veux ? Mais oui, Seigneur, que ta volonté soit faite. Qu'au moins tout ça, ça serve à quelque chose. Oh oui, Seigneur. Et puis en plus, je passerai mon ciel à faire du bien sur la terre. Parce que je désire tant que les gens guérissent, que les gens soient heureux, que les gens aient des grâces. Eh bien, que ta volonté soit faite. Je le veux aussi. Alors, vous voyez,
1: dans ta vie difficile. Chaque jour est une grâce. Pour toi, et puis un peu pour moi, le frère Paul-Marie, parce que tu as prié pour moi, et puis aussi pour, évidemment, les grands pécheurs, pour l'Église. Voilà, vous êtes maintenant rentrés dans l'espérance, c'est-à-dire que vous voulez ce que Dieu veut. Amen.

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3: Alors je voudrais commencer par une petite vidéo pour illustrer un premier degré de la liberté, la capacité de faire ce qu'on veut, de pouvoir tout faire. Alors est-ce que la vidéo démarre? En fait, le premier, donc, ça va démarrer, mais donc je remplis et j'explique. Donc je vais vous passer une petite vidéo sur un sport qui s'appelle le Yamakasi. Yamakasi, c'est un sport de banlieue où, vous savez, en banlieue, vous avez plein d'obstacles, des barrières, et ces barrières, en fait, elles sont là pour révéler votre liberté.

capable de détourner les choses et en fait de révéler ce que j'ai en moi, mon potentiel, mes capacités. Voilà, premier niveau de liberté. Alors, il y a une dimension positive dans cette liberté, vous voyez, c'est ce désir de vouloir tout faire. Il est beau en même temps. J'ai envie de dire que l'homme est un être de désir. Nous avons, parce que nous sommes créés à l'image de Dieu, nous avons envie de faire plein de choses. Je pense à la petite Thérèse qui était rentrée au Carmel. Alors, c'était une fille de désir. Elle était rentrée au Carmel, elle avait dit, mais moi, en fait, je cherche ma vocation. Pourtant, elle est au Carmel. Mais elle disait, être ton épouse, être carmélite, cela devrait me suffire. Il n'en est pas ainsi. Je sens en moi d'autres vocations. Je me sens la vocation de guerrier, de prêtre, d'apôtre, de docteur, de martyr. Je sens le besoin, le désir d'accomplir pour toi, Jésus, toutes les œuvres les plus héroïques. Vous voyez, elle est dans ce désir, en fait. Elle a une soif, et cette soif n'est pas remplie. Et elle va chercher sa vocation. En ouvrant l'écriture, elle découvre ma vocation. Eh bien, dans l'église, ma mère, ce sera l'amour. Et ainsi, j'aurai tout. C'est important de ne pas nous limiter. Ayons des grands désirs. Ayons beaucoup de désirs. Ayons de l'imagination. Ouais, je pense aux philosophes, un homme comme Aristote. Et il touchait un petit peu à tout, il regardait, il était curieux. Et parfois, on peut se limiter. Ça, c'est l'aspect positif. L'aspect négatif, c'est peut-être de confondre la science et la morale. C'est-à-dire, c'est pas parce que je peux le faire que je dois le faire. Et donc, c'est ce discernement à faire entre mes capacités et ce qui est bien, ce qui est bon. C'est vrai que l'ado qui a son petit portable, elle peut envoyer des SMS à sa copine jusqu'à minuit. C'est gratuit, c'est illimité. Mais est-ce que c'est bon? Je pense à l'étudiant. Il y a des étudiants, ils ont une soirée, puis il y a une autre soirée à un autre endroit. Et puis il y en a une troisième, parce que c'est une grande ville en fait. C'est un étudiant qui est dans une très grande ville. Alors il se dit, j'aimerais bien être à la soirée là, mais il y a aussi l'autre, et puis il y en a une troisième. Comme je veux rien louper, je vais arriver à 8h chez l'une, à 10h30 chez l'autre et à minuit et demi. Est-ce que j'ai vraiment profité de ma soirée en étant allé à trois soirées? Mais oui, mais je pouvais le faire. Voilà, est-ce que vous êtes chez des amis, vous avez une maison, on vous prête une maison, il y a une vidéothèque, est-ce que je peux tout regarder? Est-ce que je me connais dans ce que je suis capable de regarder, pas regarder? Qu'est-ce qui est bon pour moi? Voilà, en tout cas, la multiplicité, vous voyez, que nous avons, ce premier niveau de liberté, il est bon de le reconnaître et de ne pas nous limiter. Donc j'ai dit, je ne vais pas me limiter, moi, et ce matin, j'avais envie de chanter, donc je vais vous chanter. Je vais vous chanter quelque chose, voilà. Parce que les artistes, ils chantent tous, là, la Djidjalo, alors je vais chanter.

0: Un homme avait deux fils, le plus jeune dit à son père, père, donne-moi la part de fortune qui me revient. Et le père leur partagea son bien. Peu de jours après, rassemblant tout son avoir, le plus jeune fils partit pour un pays lointain. Et il dissipa son bien en vivant dans l'inconduit. Quand tu lis tout dépensé, une famine survient en cette contrée. Yo, il commence à sentir la privation et il dit, je veux entendre l'enseignement du père Paul pour retrouver ma liberté. Viens dans la grande tente, écoute l'enseignement et tu seras libre. Bon, alors, le fils prodigue, il veut être libre. Comme il veut être libre, il dit, les parents, j'en veux plus, donnez-moi l'argent. Et je m'en vais. Bon, est-ce qu'il est vraiment libre? En fait, il tombe avec les cochons. Bon. Donc c'est plus subtil. La liberté, c'est plus subtil que faire ce qu'on veut. Deuxième niveau de liberté, la liberté comme capacité de dire non. Hein? Suis-je capable de dire non? Première question, c'était, ai-je des grands désirs? Deuxième niveau de liberté, suis-je capable de dire non? Voilà. Je me souviens de cette petite fille là, je crois qu'il devait avoir 3 ans, qui était dans un petit restaurant, et elle était montée, il y avait une sorte de petit mur, enfin bref, avec une vitrine, et elle était montée, bon, sur ce petit mur. Et alors son papa lui disait, mais écoute, je sais plus son prénom, on va l'appeler Ludivine. Ludivine, tu descends s'il te plaît du mur. Non. Ludivine, je te demande de descendre, ce n'est pas un lieu pour monter. Non. Ludivine, tu descends. Non. Et elle était toute contente, en fait. Elle souriait et tout. Non, non. Elle attendait que son papa vienne la chercher. En fait, cette petite Ludivine, qui avait à peu près 3 ans, elle découvrait qu'elle n'était pas comme le platane. Le platane, il ne peut pas dire non. Tandis qu'elle, elle découvre qu'en fait, que par rapport à son papa, eh bien, elle est capable de s'opposer et du coup de se poser. J'existe parce que je suis capable de dire non. Voilà. Premier, donc, un premier aspect de cette liberté comme capacité de dire non. Alors, on va le voir dans la dimension négative et positive. La dimension négative, c'est que vous avez des gens, en fait, qui existent tout le temps par le non. On leur propose un truc, ils disent non. Parce qu'il faut que l'idée vienne toujours d'eux. Sinon, ça, bon. Alors, dans des réunions, ça arrive, il y a des gens, ils aiment bien, en fait, avoir un peu cet esprit de contradiction. J'aime bien mettre le bazar. Et c'est un peu inconscient, hein. Bon. Ils aiment bien parler fort. Alors, cette capacité de dire non un peu négative, vous l'avez aussi avec un peu les blessures, voyez, des gens qui ont du mal avec l'autorité, qui ont du mal à consentir à une proposition extérieure. Voilà. Et parfois, quand on est toujours un peu dans le non, même quand on est plus âgé, eh bien, on passe à côté de tas de choses, qu'on a du mal à s'ouvrir à une proposition qui n'est pas la nôtre. Voilà. En fait, on s'aperçoit que notre liberté, elle grandit beaucoup par les autres. Voilà. Vous savez, moi, je suis arrivé en Bretagne. J'avais 2 moyens hein, de visiter la Bretagne. Soit je prenais un petit guide, soit je disais, mais qui s'y connaît vraiment? Qui est-ce qui aime la Bretagne? Et j'ai trouvé dans ma paroisse quelqu'un qui aimait beaucoup la Bretagne. Et donc, il m'a montré des coins que tout le monde ne connaît pas, etc. Vous voyez? J'aurais fait simplement le guide, je sais pas quoi, du routard, là. Eh bien, j'aurais vu les choses un peu classiques. Et lui, il m'a montré ce qu'il fallait voir avec son œil. Je pense que j'ai vu plus de choses parce que je me suis laissé conduire. Donc, n'ayons pas peur de dire oui à ce qui nous est proposé. Deuxième aspect de la liberté, donc, dans cette capacité de dire non, une dimension positive. Dire non, c'est positif aussi. Et là, on va voir tout de suite un petit film. Donc, c'est le film des hommes et des dieux. Dans des dieux et des hommes. Bon. C'est quoi des hommes et des dieux? Donc, vous savez, c'est en Algérie, ce monastère. Et en fait, il y a des gens qui viennent un groupe armé qui rentre dans le monastère et qui va vouloir demander un médecin pour soigner des malades. Vous allez voir comment réagit le prieur de ce monastère.
1: Roi Christian, qu'est-ce que vous voulez? C'est une maison de paix ici.
2: C'est vous, Christian?
1: Oui. N'entre pas ici avec des armes. Si vous voulez nous parler, vous devez les laisser à l'extérieur du monastère. S'il vous plaît.
2: Je ne m'en sépare jamais.
1: Alors suivez-moi, nous allons discuter dehors.
2: J'ai besoin de Tobé. Il doit venir avec nous.
1: C'est impossible.
2: J'ai 3 blessés qu'il doit soigner à 1 heure de route.
1: Il ne peut pas partir d'ici. Il est malade, il est vieux, il a des crises d'asthme. Frère Luc a toujours soigné les blessés qui viennent au dispensaire. Il soigne indifféremment tous ceux qui ont besoin de lui. Il se fiche de leur identité. Nous continuerons à faire de la sorte, mais rien de plus.
2: Alors vous allez nous donner des médicaments?
1: Nous manquons de médicaments. Tous les jours, nous soignons 100 de nos frères musulmans.
2: Assez! Vous n'avez pas le choix.
1: Si. J'ai le choix.
0: Voilà, alors, extérieurement, on se dit, vous voyez, aimer, ça aurait été permettre au frère Luc, au médecin, de partir, d'aider, de donner des médicaments, voilà. En fait, non, le prieur, il a discerné que c'était pas juste que frère Luc, qui est âgé, qui n'a pas une super santé, parte. Faut pas confondre, vous voyez, ce qu'on appelle la générosité et le don de soi. Faut pas dire oui à tout. Faut discerner, faut réfléchir. Être chrétien, c'est pas être crétin. Bon. Alors, ça veut dire que pour nous, voyez, nous savons, par exemple, écouter nos désirs. En fait, qu'est-ce que je veux au fond? Vous avez, je sais pas, des amis qui vous disent, Robert, on va appeler Robert. Il y aura Ludivine et Robert hein, pendant les enseignements. Ça va? Robert, tu viendrais pas avec nous? On voudrait faire des vacances à la campagne. On a une voiture, on est 3. Avec toi, ça ferait 4. Et puis, on pourrait loger sous la tente et tout ça. Bon. Et Robert, il a pas du tout envie en fait. Il aime bien ces amis-là. Il n'a pas envie d'aller en bagnole à la campagne, passer ce type de vacances. Est-ce qu'il est capable de dire non? Vous avez des personnes, en fait, comme leur personnalité n'est pas très assurée, en fait, ils ne veulent pas déplaire. Donc, ils ne disent jamais non. Voilà. Je pense à la question délicate. Vous voyez, je suis amoureux ou... L'autre me dit... Enfin, elle le dit pas, ou il le dit pas comme ça, mais j'aimerais bien avoir une relation sexuelle. Bon, ça se fait pas comme ça, c'est plus... Il y a plus de vapeur, tout ça. Bon. Quand je te regarde, tu sais, j'ai l'impression que je commence à vivre. J'ai jamais vécu avant. Bon. Et alors voilà, dans tes bras, je suis rassuré. Bon, est-ce que... Dans mon cœur, c'est clair, je ne veux pas de relation sexuelle. Est-ce que je suis capable de dire non? Oui, mais je vais le perdre et tout ça, c'est pour ça que j'ai dit oui. Qu'est-ce que tu... Mais c'est toi qui dois mettre la barre. Allez, il faut sauter là, plus haut, plus haut, plus haut. Si tu veux m'avoir, il faut me désirer. Et moi, j'ai une exigence. Je prends des petits exemples comme ça, vous voyez, dans les milieux étudiants, on peut... Il peut y avoir un certain alcoolisme. Bon, on prend un verre, 2 verres, 3, 4. Et en fait, j'ai peut-être pas envie d'être complètement bourré. Est-ce que je sais dire non? Voilà. Je trouve que ça a été beau, vous voyez, le mouvement qu'on a eu en France avec tous les veilleurs. Et la manif pour tous, tout ça. C'est à tous ces jeunes qu'on dit non. Nous, cette société, on la voit pas comme ça. Donc on vous dit non. Voilà. Et si on a envie de porter un t-shirt, on portera un t-shirt. C'est tout. Et j'ai capacité de dire non. Voilà. Quand quelqu'un, par exemple, dernier exemple, va trop loin dans ses questions. Tu vois, tu me poses ces questions-là, ça touche mon intimité. Non. Voilà. Je suis libre. Et j'ai le courage de dire non. Alors je refuse, mais qu'est-ce que je choisis concrètement? Vous avez vu mes deux niveaux là? Ai-je des grands désirs? Liberté, capacité de tout faire, capacité de dire non. Mais maintenant, qu'est-ce que je choisis? Donc la liberté comme capacité de faire des choix. Et donc le troisième niveau, ma troisième question, c'est est-ce que j'ai discerné mes chemins vers le bonheur? Est-ce que je vois ce qui va me conduire au bonheur? Dans la louange, on a eu cette parole-là de Pierre. Pierre qui dit « Seigneur, à qui irions-nous? Tu as les paroles de la vie éternelle. » Pierre qui dit « J'ai discerné, j'ai réfléchi, et c'est toi qui as les paroles de la vie éternelle. C'est toi le chemin vers le bonheur. » Alors, d'abord, je vais démasquer cinq fausses idées sur le choix et la liberté. D'abord, avant de parler de cette liberté de choix, comment elle fonctionne, cinq idées fausses. Première idée fausse, j'ai fait ce choix parce que je n'avais pas d'autre choix. Alors, vous voyez, la personne parle de choix, en fait, il n'y a pas de vrai choix. Pour qu'il y ait un choix, il faut qu'il y ait une alternative. Hein? La personne qui dit... j'ai fait une école de commerce parce que j'ai loupé médecine. Bon, mais il y a un moment donné où tu vas pas subir ton école de commerce toute ta vie. C'est-à-dire qu'il faut choisir. Il faut que tu te dises, mais en fait, les événements ont fait que j'ai pas réussi médecine, mais peut-être que j'aurais été malheureux en faisant médecine, je sais pas. Enfin, peu importe. J'ai ces talents, j'ai ces compétences, j'ai ce niveau. Je fais une école de commerce. Il faut que je la choisisse. Hein? On ne peut pas tout le temps vivre sur des choix négatifs. Deuxième fausse idée, j'ai choisi ces études ou ce travail en fonction de mes compétences. Alors, vous allez me dire, ce n'est pas tout à fait dans le sujet. Vous allez voir. En fait, on s'aperçoit que la plupart des personnes, aujourd'hui, travaillent en fonction de leurs compétences. C'est-à-dire qu'ils ont été à l'école... Elles étaient bonnes en maths, bon en maths, eh bien, il faut une carrière scientifique. Et puis ensuite, il y a des métiers qui s'ouvrent. S'ils sont plutôt littéraires, ils font voilà des choses littéraires. Bref, en fonction de leurs compétences, en fonction de ce qu'ils sont capables. Et puis, dans les matières où ils sont moins bons, on leur dit vraiment, il faudrait faire des efforts, il faudrait être un peu meilleur, etc. Bon. Alors le problème, c'est qu'il y a des gens, toute leur vie, ils vont travailler au niveau de leurs compétences et pas tellement au niveau de leurs talents. Rappelez-vous hier soir, Ladji, qui a dit tout d'un coup, j'ai compris pourquoi j'étais fait. Et donc la liberté, il me semble, vous voyez, c'est pas de se poser la question de quoi suis-je capable, mais pourquoi suis-je fait? Parce que on peut très bien être... je sais pas, moi, un bon scientifique, par exemple, bien bosser en entreprise, être très compétent, être très capable. Mais en fait, ça nous épanouit pas du tout. Mais c'est pas grave, les gens de l'extérieur, ils disent, il fait bien son travail. Il fait bien son travail, mais est-ce que c'est ça ton désir? Qu'est-ce que tu veux, au fond? Donc, passe de la question de quoi es-tu capable à pourquoi es-tu fait. Donc, poser un choix libre, c'est poser un choix qui n'est pas conditionné par mes capacités, mais qui est induit par mes désirs. Voilà, qu'est-ce que j'ai envie vraiment de faire? Voilà, qu'est-ce que je désire? Troisième fausse idée de la liberté, j'ai le choix, je suis libre, car j'ai plein de choix. Est-ce que c'est parce que j'ai plein de choix que je suis libre? La question, c'est est-ce que je suis capable de poser un choix ? Je peux avoir plein de choix et pas être capable de poser un choix. Vous retrouvez, enfin, de temps en temps, je vais à l'hypermarché, moi. De temps en temps, voilà, pour l'année, je fais, comment dire, approvisionnement de confiture.

Bon. Alors du coup, je capitule, je ne sais plus trop, j'appelle un vendeur, aidez-moi, etc. Je rends ma liberté, monsieur le vendeur. Je ne suis pas capable de choisir devant ces 50 boîtes. Voilà, vous avez, comme ça, vous voyez, des angoisses qui peuvent arriver parce que vous avez trop de choix. S'il y avait 5-6 boîtes, eh bien, ça serait beaucoup plus paisible de faire ses courses. Donc, la multiplicité des choix ne nous dit pas la capacité de choisir. Je suis en début d'année, je suis à la fac, on me demande de choisir un délégué. Et je viens d'arriver, il y a 30 personnes là, 50 personnes dans la classe. Je vais choisir qui ? Est-ce que j'ai la capacité de choisir ? Je suis malade, je suis en dépression, je vais pas bien. On me demande qu'est-ce que tu as envie de faire cet été, je sais pas bien. Est-ce que j'ai la capacité de choisir ? Et puis il y a des âges aussi. L'enfant qui a 11 ans, tu veux aller à l'école, tu veux pas aller à l'école ? Est-ce que l'enfant de 11 ans, il a la capacité de choisir s'il veut aller à l'école, pas à l'école, aller à la messe, pas aller à la messe ? Donc, vous voyez, avoir une multiplicité de choix, ce n'est pas forcément être libre. Bon, il faut être capable de choisir. Quatrième fausse idée, je ne suis plus libre parce que je n'ai plus de choix. Donc, vous imaginez, Robert et Ludivine, hein, qui vont se marier. Donc, ils vont se marier. Voulez-vous prendre pour épouse ? Oui, oui, super. Ouais, bon. Alors, bon, ou alors le prêtre c'est pareil. Hein. Peuple de Dieu, cité de l'Emmanuel, peuple de Dieu. Ordination, voilà. Tout le diocèse est là. Bon. Alors, la question c'est, est-ce que la personne, une fois qu'elle est mariée, elle n'est plus libre parce qu'elle n'a plus de choix ? Ou est-ce qu'une fois qu'elle est mariée, elle est libre parce qu'elle a fait un choix ? Parce que les copains extérieurement qui regardent Ludivine et Robert, ils disent « Ah, dis donc, vous êtes mariés, mais c'est pas de bol, hein. Maintenant c'est fini, quoi. C'est terminé, c'est fini, tu pourras plus être prêtre, consacré, tout ça. » Voilà. Donc, est-ce que... Bon, en fait, on s'aperçoit que... En fait, la liberté... n'est pas un acte... Non, pardon, la liberté est un acte et pas un état. La liberté, c'est vrai que c'est pas un état au sens « je suis libre parce que j'ai pas posé de choix ». Et si tu dis « je suis libre parce que je n'ai pas posé de choix », c'est comme avoir une Ferrari que tu laisses dans le garage. « Ah ben j'ai une Ferrari, elle peut aller très vite ». Mais oui, mais tu l'utilises ou pas ? La liberté, c'est quelque chose qui s'utilise, voyez. Du coup, je ne suis pas libre parce que je peux choisir, je suis libre parce que j'ai choisi. On le répète ? Je ne suis pas libre parce que je peux choisir, je suis libre parce que j'ai choisi. À vous. Je ne suis pas libre parce que je peux choisir, je suis libre parce que j'ai choisi. La liberté est un acte et non un état. Donc être libre, c'est choisir nos dépendances. De qui je veux dépendre ? Pourquoi ? Voilà. Là, vous êtes là, vous avez choisi de... En fait, un forum. Vous auriez pu aller ailleurs, faire autre chose. Bon. Est-ce que vous êtes moins libre parce que vous avez choisi de venir à Paray-le-Monial ? Non. Bon. Personnellement, je me sens plus libre en étant prêtre aujourd'hui que quand j'étais séminariste, et j'étais plus libre en étant séminariste que quand j'étais célibataire. Quand j'étais totalement célibataire, j'étais là, bon, Paul, en fait, tu pourrais être prêtre, mais il y a aussi Ludivine. Avec ses petites boucles dans le cou, son petit parfum, voilà. Et puis, j'aurai des petits-enfants qui me font « Papa, papa, papa !» Voilà, qui sautent à mon cou, bon, tout ça. Bon, puis j'imaginais plein de choses. Puis quand, de temps en temps, j'allais, je sais pas où, dans un monastère, avec le grand salvé du soir,

0: je veux être prêtre, je veux être prêtre, je veux être prêtre. Qu'est-ce que c'est beau d'être prêtre. Vous voyez, alors vous êtes là, suivant, etc. Bon, alors vous inquiétez pas, mon discernement pour être prêtre ne s'est pas fait sur un salvé le soir, dans un monastère en pierre, avec des moines, avec un grand chapelet, un bel habit qui fait gling gling. Mon discernement, enfin, c'est fait avec... Enfin, il y a des carrefours pour ça. Bon. Donc, voilà. Mais si vous voulez, avant d'être séminariste, j'étais un petit peu tout le temps à me demander où, quoi, comment, quoi, qu'est-ce que c'est, etc. J'étais libre, mais en fait, j'étais un peu esclave de mes désirs. Quand j'étais séminariste, c'était beaucoup plus paisible. Parce que le séminariste, il est là, il est pour le Seigneur. Il avance, il n'est pas là à se poser la question si Ludivine rentre dans la chapelle, c'est que peut-être Ludivine est la femme de ma vie. Il arrête ce truc-là. Bon. Et une fois que vous êtes prêtre, vous êtes plus libre parce que l'évêque vous a dit « Je t'appelle, me voici. » Et du coup, ça y est, c'est très reposant. Donc on s'aperçoit que plus on s'engage, plus on se lie, plus nous sommes libres en fait. Mais la question c'est à quoi je vais m'engager ? Quelle va être ma dépendance? De quoi je veux dépendre? Cinquième fausse idée, j'ai le choix, je suis libre parce que j'ai le choix entre faire le bien et faire le mal. Alors, je vous rassure tout de suite, faire le mal, ce n'est pas être libre. Il n'y a pas de discernement à faire par rapport au mal. Non, le mal est un mal, donc la liberté, c'est faire quelque chose qui va me construire, qui va être bien. Et le problème, la technique du démon, c'est de nous inviter à réfléchir sur ce qui n'a pas besoin de réflexion. C'est ça le démon. Le démon nous invite à réfléchir sur ce qui n'a pas besoin de réflexion. Oh, finalement, ce film qui est un peu pourri, mais en même temps, faut se tenir au courant, hein? Paul, tiens-toi au courant de ce film. Tout le monde le voit. Oui, mais s'il n'est pas bon. Bon, voler un peu d'argent. Bon, il faut voler un peu. Enfin, hein, on est mal payé dans l'entreprise. Bon. Voilà. L'ado qui dit « Ma liberté, c'est de choisir entre le devoir de maths et Facebook. » Et papa dit « Non, ta liberté, c'est de choisir le devoir de maths. » D'accord ? Bon. Alors, donc vous avez bien entendu les cinq fausses idées de la liberté. Je les prends dans le désordre. Choisir entre le faire le bien et faire le mal. Je ne suis pas libre parce que je n'ai plus de choix. J'ai le choix, je suis libre car j'ai plein de choix. J'ai choisi ces études ou ce travail en fonction de mes compétences. Et j'ai fait ce choix parce que je n'avais pas d'autre choix. Donc ça, c'est les cinq fausses idées. Alors, je comprends que ma liberté, en fait, et c'est donc cette nouvelle étape, eh bien, elle doit s'exercer, se vivre. Elle est un exercice, elle est un travail, elle est un acte qu'on pose, elle n'est pas un état, avec deux facultés que j'ai, qui sont l'intelligence et la volonté. Hein ? Donc ma liberté, elle va être aidée par mon intelligence, où je vais essayer de voir avec ma tête qu'est-ce qui est bon pour moi, qu'est-ce qui me fait grandir, qu'est-ce qui m'apporte un plus, qu'est-ce qui me donne plus de joie, plus de vie autour de moi, qu'est-ce qui me conduit au bonheur. Hein ? Première étape, intelligence, et deuxième, la volonté. La volonté, c'est en fait, une fois que j'ai compris ce qui était le bien, je vais devoir m'y porter. Alors, j'aime bien cette citation de saint Augustin. « Que vous dit-on, dit saint Augustin, de ne rien aimer, jamais de la vie, immobile, mort, abominable, misérable, voilà ce que vous seriez si vous n'aimez rien. Aimez !» Mais prenez garde à ce qu'il faut aimer. Aimer, mais prenez garde à ce qu'il faut aimer. Il y a un anthropologue, Joseph Campbell, qui disait ceci. Le plus tragique dans la vie, c'est de parvenir tout en haut de l'échelle de la réussite, pour découvrir qu'elle était placée contre le mauvais mur. Le plus tragique, c'est de parvenir en haut de l'échelle de la réussite pour découvrir qu'elle était placée contre le mauvais mur. Je monte, mais vers où je grimpe? Vers quel mur? Donc il va falloir que je réfléchisse si ce que je décide, si ce que je choisis est lié à mes goûts, est lié à mes peurs, à mes illusions, à mes interdits. En fait, pourquoi je choisis ça? Est-ce que je l'ai discerné? Est-ce que je l'ai réfléchi? Vous voyez, c'est pas forcément le premier mouvement qui est le bon. Un enfant qui est malade, la maman va lui dire « Écoute, ça serait bien que tu prennes du sirop. » Et l'enfant, il dit « Mais maman, le sirop, il n'est pas bon. » Est-ce que l'enfant a tort? Non, il n'a pas tort. L'enfant, le sirop, il n'est pas très bon, c'est sûr. Il a un goût amer, il n'est pas terrible. Donc il n'est pas très bon au goût, mais il est bon pour la santé. Vous voyez? Donc le premier mouvement, c'est pas le premier, forcément le bon mouvement. L'ado qui dit, en fait, moi je suis libre, je veux aller sur Facebook, très bien, j'ai rien contre Facebook, mais est-ce que c'est le moment pour aller sur Facebook? Voilà, qu'est-ce qui est bon pour moi? Quel est ce bien fondamental? Quels sont les choix de vie que je vais poser? Est-ce que ce sont des choix de vie ou ce sont des choix de mort? Qu'est-ce que je veux? Alors il y a des gens, ils disent, mais j'ai peur de me tromper, donc je vais rien choisir. Mais rien choisir, c'est déjà choisir quelque chose, de ne rien choisir. Bon. Alors, qu'est-ce que ça implique pour notre intelligence? La première chose, je vais donner quatre petits points pour bien exercer son intelligence. Le premier point, le choix suppose un attrait. Je pense qu'on ne peut plus être dans la morale du devoir. Je dois prier, je dois travailler, je dois aller à la messe, je dois rendre service, je dois. Il faut, vous voyez, enfin, il faut être attiré par le bien. Il faut aimer le bien. Bon. Avec le bon Dieu, c'est pareil. Vous voyez, Ladji, hier soir, il nous a raconté comment il avait fait une rencontre du Seigneur. Cette rencontre, elle peut se faire de plein de manières différentes. Le Seigneur nous surprend dans le temps. Moi, ça s'est fait dans le temps. Oui, je fais un camp, j'étais touché par les gens, puis je suis revenu chez moi, j'ai été attiré par la messe. J'étais allé à la messe une fois, deux fois par semaine, trois fois, tous les jours. Bon. Mais il y a eu un attrait. Donc on peut demander ça dans ce forum. Seigneur, donne-moi d'être attiré par toi. Hein, si je viens toujours un petit peu vers toi par le devoir, je te demande d'y aller aussi en étant amoureux, un peu comme Pierre. Seigneur, à qui irions-nous? Mais tu as les paroles de la vie éternelle. En fait, quand je suis avec toi, Seigneur, je me sens libre, je me sens en paix, je sens que tu es le chemin, la vérité, la vie, je sens que, ça y est, je suis plus moi-même. Avec toi, je développe mes capacités, je suis heureux, je suis en paix, j'ai la joie. Donc mon intelligence doit se laisser attirer. Ce choix, deuxième petit point, il suppose la liberté. Vous voyez, je dois être libre pour poser un choix libre. Hein, il y a des gens, ils font toujours des choix en fonction du regard des autres. Y compris le métier. Quand vous dites, je choisis de faire un métier qui a du sens, mais je vais gagner beaucoup moins. Et mes parents, ça leur plaît pas beaucoup. Oui, mais si toi, tu sens que c'est juste de faire ce métier-là, parce que c'est un métier qui a du sens, eh bien, tu es capable de dire, je vais gagner moins, tu es capable, en fait, de penser différemment de ton entourage. Ce que disait un homme qui s'appelle François-Xavier Bellamy, le maire adjoint de Versailles, qui est un homme brillant, qui est venu ici à une des sessions. Et quand il a voulu être prof de philo, son entourage lui a dit « Mais attends, mais c'est grave, mais tu peux faire mieux, quoi !» Bon, eh bien, il a eu beaucoup à se battre, en fait, par rapport à son entourage. Voilà, donc est-ce que je suis libre de poser un choix? Il y a des gens, par exemple, ils sont conditionnés par leur épanouissement. C'est toujours l'épanouissement de moi. En fait, toute leur vie, ils sont dans moi, moi, moi, moi, moi. Donc, ils vont choisir leur vie en fonction de moi. Mais je ne suis pas sûr que si on raisonne toujours en fonction de soi, on va être hyper, hyper heureux. Hein. D'être décentré nous donne une vraie joie. Moi, je suis dans une paroisse, c'est amusant parce que je suis en Bretagne. Et les gens me posent, ouais, alors tu te plais en Bretagne, c'est super, tu peux faire de la voile, bon, t'es heureux. Enfin, je suis pas venu en Bretagne pour faire de la voile, je suis venu pour être prêtre et évangéliser. Bon, il se trouve que je peux faire de la voile et je peux faire plein de choses, mais vous voyez, la question, c'est ma première question, j'ai personne qui m'a dit en 3 ans, est-ce que tu portes du fruit? Est-ce que tu arrives à grandir? Tu as l'impression, Paul, là, Père Paul, vous avez l'impression d'avoir avancé depuis 3 ans ou vous faites du surplace? Et en fait, c'est ça la vraie question. C'est en posant tel choix, est-ce que je rends les autres heureux? Est-ce que je grandis, moi? Est-ce que moi, je suis heureux? Bon. Vous voyez, la question, c'est d'être libre au départ. C'est important parce qu'on n'est pas forcément libre. Les publicitaires le savent bien quand ils vous font des pubs. Pourquoi ils font des pubs? Pour conditionner les personnes. Hein. On va faire une super pub pour les cornflakes et les gens ils vont tous acheter la même boîte. On va leur enlever leur liberté. Bon. Donc, est-ce que je suis bien libre au départ? Est-ce que je suis, en quelque sorte, dans cette, ce qu'on appelle un peu cette indifférence? Est-ce que j'aime toute chose? Voilà. Est-ce que je suis en paix avec plusieurs possibilités? Vous avez là la question de toutes les addictions, hein, la question de la pornographie, la question du lien avec Internet, le téléphone. Vous avez des tas de gens, en fait, qui sont addicts, qui ont perdu leur liberté. Donc une liberté, ça se retrouve. Alors, troisième petit point sur l'intelligence. Ce choix va passer par une délibération des moyens, une réflexion sur les moyens. Je suis attiré, il faut que je sois attiré, petite étape. Ensuite, il faut que je sois libre avant de poser un choix. Et ensuite, il faut que je décide comment je vais, par quel chemin je vais arriver à ce choix que j'ai discerné. Vous voulez apprendre la guitare? Ben, si vous voulez apprendre la guitare, il ne faut pas acheter un tambour. Bon, il faut acheter une guitare. Ensuite, il faut mettre dans son agenda à quel moment vous allez prendre des leçons. Donc, il faut dégager du temps. Il faut supprimer d'autres activités. Il faut s'inscrire à l'école de musique. Et, voilà, il y a tout ça à faire. Vous dites, durant ce forum, je vais prier. Alors, on prie à la messe, on prie tout le temps. Mais je vais prendre un temps de cœur à cœur avec le Seigneur. Donc, ce temps de cœur à cœur, il faut que je décide. Donc j'ai mon programme de la journée, je dis tiens, ben moi je vais prier à telle heure. Là j'ai vu qu'il y a un petit temps libre, ça me plaît bien ça. De telle heure à telle heure, je vais prier combien de temps? Ok, je vais faire quoi dans ma prière? Je vais lire un petit peu, on m'a donné un prier en église là, tiens je vais méditer un peu le texte. Voilà, je suis libre parce que je sais, parce que j'ai programmé, voilà. D'accord? Bon, j'envisage le chemin. La personne qui dit « J'ai envie de me convertir, mais je ne veux pas arrêter ça et ça. » Je lui pose la question « Vous avez vraiment envie de vous convertir ?» Bon. Vous avez tous les gens qui disent « Ouais, l'année prochaine, il faudrait que je fasse ceci, cela. » Mais d'accord, mais quel moyen? Comment tu vas t'y prendre? Bon. Enfin, la dernière chose, ce choix par notre intelligence, passe par le conseil. Je trouve que c'est important de demander conseil. Hein? La personne qui dit « Ouais, j'ai envie de faire le tour du monde en 2 chevaux. » Bon, pourquoi pas, hein? Mais pourquoi tu vas faire le tour du monde en 2 chevaux? T'as demandé conseil, t'en as parlé, c'est quoi tes vrais désirs? Voilà. Vous voyez, je vais me servir un petit peu des autres pour éclairer mon choix. Ensuite, la volonté. Hein, eh bien, une fois que je sais ce qui est bien, il me faut poser un choix. Ça veut dire quoi ? Ça implique trois petits points dans cette volonté. Je ne peux pas être tout le temps dans ce qu'on appelle les objections imaginaires. Ouais, je sens que l'année prochaine, je devrais faire ça, mais il y a ci, il y a ça, il y a ça, il y a ça, donc je ne peux pas. Vous avez des personnes qui sont toujours dans le oui, mais. Oui, je pourrais prier, mais. Oui, mais. Les prophètes sont un peu comme ça. Hein. Ah, tu me demandes de parler. Oui, mais je ne sais pas parler. Ah oui, mais je suis qu'un enfant, dit Jérémie. Bon. Alors, il faut examiner honnêtement nos objections. Pourquoi je ne peux pas ? J'ai le désir et je me dis oui, mais. Quand on est étudiant, il y en a certains qui se posent la question d'une école de la foi, par exemple. Une ESM, un an, je donne un an pour le Seigneur. J'ai envie de faire une année pour Dieu. Bon. Mais il y a ça, il y a ça, il y a ça. Attends. D'accord, mais ces objections, elles ont du poids, elles n'ont pas du poids, elles sont réelles, elles sont imaginaires. Voilà, c'est normal d'avoir des objections. Ça veut dire qu'on a des activités, qu'on n'est pas à rien faire, voilà. Mais il faut vérifier si nos objections ne sont pas le signe d'un appel. Ne pas être dans les objections imaginaires. Deuxième petit point, pour exercer notre volonté, après sortir de nos objections, c'est pratiquer la vertu. J'aime bien cette phrase de Dostoïevski qui disait « La seconde moitié de notre vie est faite d'habitudes que nous avons acquises la première moitié. » En fait, on s'aperçoit que la vertu, c'est quoi ? C'est cette capacité de faire le bien paisiblement, sans effort. Le but dans notre vie, c'est pas de poser des actes bons, c'est de devenir bon. Vous voyez, les saints, à un moment donné, quand vous aimez au départ, vous avez du mal à aimer, ça prend du temps. Hein, quand vous avez jamais rendu service, c'est difficile de rendre service. Puis à un moment donné, en fait, ça devient facile. Et donc des saints, quand on canonise quelqu'un, en fait, on canonise ce qu'on appelle l'héroïcité des vertus. C'est-à-dire que le bien, ils sont passés d'actes bons à une bonté. Ils étaient bons. Voilà. Une mère Teresa, ça devenait sa seconde nature, son être, en fait, de faire le bien. Et donc, la vertu, c'est ça, c'est poser des petits actes qui vont devenir des habitudes. On n'aime pas employer le mot habitude parce que le mot habitude enferme. On dit une mauvaise habitude. Alors, on préfère employer le mot de vertu. Alors par exemple, vous avez, je prends l'exemple de deux étudiants, vous voyez, qui sont là, ils sont dans un pensionnat, et le règlement, il faut se lever à 6h. Bon, donc 6h30. Donc tous les matins, ils se lèvent à 6h. Alors ce qui est intéressant, c'est qu'il y en a un qui dit « Je me lève à 6h parce que c'est le règlement. » Puis il y en a un qui dit en fait, qui a rapidement découvert que c'est agréable de se lever tôt parce qu'on peut faire plein de choses. Donc l'autre se lève à 6h ou 6h30. Mais parce que la vie appartient à ceux qui se lèvent tôt. Voilà. Et puis, c'est les vacances. Au bout de 6 mois, les grandes vacances, et les deux se retrouvent à la campagne. Alors au début, ils font une grande et grasse matinée. Et puis, le premier jour, ils dorment un peu tous, un peu longuement. Et puis le deuxième jour, en fait, celui qui avait dit « la vie appartient à ceux qui se lèvent tôt », eh bien, reprend son habitude de se lever tôt. Il ne va pas faire 6h30, mais il va se lever à 7h. Tandis que celui, vous voyez, qui, en fait, n'avait pas décidé, n'avait pas découvert la bonté de se lever tôt, eh bien, il va se lever à 7h30, 8h, 8h30, et voilà. L'habitude... Bon. L'habitude qui avait été prise durant le pensionnat, comme elle était extérieure pour l'un, c'était une morale extérieure, et comme elle était intérieure pour l'autre, c'était un désir, il l'avait compris avec son intelligence, eh bien, elle ne s'est pas imprimée de la même manière dans les deux. Et donc, il y en a un qui facilement va se lever tôt, et l'autre, ben, il ne l'a pas décidé, il ne va jamais se lever tellement tôt. Voilà. La dernière chose, il nous faut persévérer. Faire le choix, c'est d'accord, c'est pratiquer la vertu, hein, bien sûr. Hein, au départ, quand on prie, eh bien, on est un petit peu comme une fusée, ça prend beaucoup de carburant. Quand on n'a jamais prié, c'est très très long, prendre 10 minutes. Puis après, ça devient facile. Bon. Mais il faut aussi persévérer dans le choix. Et nous sommes parfois des girouettes qui tournent avec le vent. Donc j'ai décidé quelque chose, je vais jusqu'au bout. Voilà, j'ai décidé de venir à la session, au forum, j'ai compris que c'était bien pour moi, je vais jusqu'au bout. Le jeune prêtre, le couple, voilà, je vais rentrer dans cette fidélité. J'ai décidé, je sais pas, de faire des économies pour le carême. Bon, ben j'envoie la boîte de carême là à destination, quoi. Je mets l'argent et j'envoie l'argent auprès des pauvres, etc. J'ai décidé de faire tel instrument, je persévère. Voilà, souvent, on fait le choix, on démarre, on persévère pas. Le démon, il est très content. Il est pas tellement gêné par les conversions, parce qu'il dit, je vais rattraper la personne dans le temps. Je vais l'user. Je vais lui dire, mais tu sais, ce que tu as vécu à Paris, c'était un peu une illusion. Tu crois que tu as été touché par le Seigneur, mais non, reprends ta vieille vie. Voilà, fais comme tout le monde. Des chrétiens, il n'y en a plus autour de toi maintenant, là, dans ta nouvelle école. Allez, vis, sois libre. Bon, et non, je persévère. Voilà. Donc on a retenu ces trois derniers moments de la volonté. Ne pas être dans les objections imaginaires, pratiquer la vertu, mettons en place des petites habitudes de service, de prière, de travail, et ça va devenir paisible, et ensuite persévérer. Donc mes trois questions, c'était sur la liberté, hein, j'avais vu trois domaines, trois niveaux de la liberté. Le premier niveau, c'est la liberté comme capacité de faire ce qu'on veut. Et je vous posais la question, est-ce que vous avez des grands désirs ? Hein ? Ne soyons pas vieux avant l'âge en limitant nos désirs. Ayons de grands désirs. Capacité à faire ce que je veux. Deuxième niveau, capacité de dire non. Et cette capacité de dire non, je dis non pour dire oui. Et en disant oui, je vais dire quoi ? Oui au chemin qui me conduit vers la bonté qui me fait grandir, qui fait grandir les autres, et je vais exercer ma volonté. Ai-je de grands désirs ? Suis-je capable de dire non ? Ai-je discerné mes chemins vers le bonheur ? Alors, on va regarder un petit extrait, et je terminerai avec cet extrait, de La famille Bélier. Voilà, le film. Je ne sais pas si ça va bien nous préparer à la messe, c'est pas grave. Et donc, vous allez voir donc une jeune qui réfléchit par rapport à son choix. Elle est donc dans une famille. Cette famille, qu'est-ce qui se passe ? Ses parents sont sourds. Et donc, elle aide à la fromagerie. Et on lui propose d'aller à Paris pour réussir un concours. Donc, vous allez voir tout ce chemin de discernement, d'objection. Et ensuite, elle va persévérer et elle va y aller.
1: Vous avez une pépite dans le gosier, mademoiselle Bélier. Elle est en colère, votre pépite. Ça vous dirait d'aller apprendre le chant à Paris ?
2: Moi ?
1: Ça fait 10 ans que je présente des élèves au concours de Radio France. 10 ans que j'échoue, mais avec vous et Gabriel, venez. Venez. Si vous le décidez, avec vous et Gabriel, on a nos chances. Le concours est dans 3 mois, juste après le spectacle.
2: 3 mois ?
1: Oui, c'est court, mais vous pouvez y arriver. Il ne faut pas perdre de temps, il y a du boulot. Vous avez un don, mademoiselle Bélier.
2: Et si je suis prise ?
1: Vous irez à Paris. Vous ferez partie des chœurs de l'opéra. Vous aurez les meilleurs professeurs de chant du pays, tout en continuant à aller au lycée, évidemment. Mais alors, qu'est-ce que vous en dites ? Ça fait rêver, non ?
2: Non.
1: Attendez. Paula !
2: Mais c'est trop bien, non ? Je peux pas aller à Paris. Quoi ? Mais pourquoi ? C'est génial ! Mais avec mes parents, à la ferme... Non, mais arrête, c'est bon. C'est des sourds, pas des chiots. Ils faisaient comment avant que tu sois née ? Tu veux la faire, cette école, ou pas ?
3: Je crois.
2: Tu crois ou t'es sûre ?
3: Je suis sûre.
2: Bon, bah alors tu passes le concours, tu verras après. Ouais, mais... Non, arrête, c'est bon. Tu vas pas passer toute ta vie ici à manger du fromage, quand même. T'as un don. Tu sais ce que ça représente? Putain, t'es ma meilleure amie et t'as un don.

0: Monsieur Thomasson ?
1: Oui, deux secondes. Oui, qu'est-ce qu'il y a ?
0: Pour le concours, c'est d'accord.
2: Vous êtes sûr ?
0: Et vous ?
2: Un mois certain. Vous en avez parlé à vos parents ?
0: Ils sont pas contre.
2: Bon, mais je vous préviens, ça va pas être sympa. Beaucoup d'appels et peu d'élus, va falloir bosser comme une malade. Vous en avez bien conscience ?
0: Bah oui.
2: Bon, très bien. Alors rendez-vous ce soir à 18h. Ça sera comme ça tous les jours jusqu'au concours. Samedi et dimanche inclus. On est bien d'accord ?
0: Ouais.
2: Très bien. Alors à ce soir.

0: marqué Sia. À 10h, mais comment tu le sais?
1: On va à Paris?

0: L'ange du Seigneur apporta l'annonce à Marie.
1: Et elle conçut du Saint-Esprit. Je vous salue Marie, pleine de grâce. Le Seigneur est avec vous. Vous êtes bénie entre toutes les femmes, et Jésus, le fruit de vos entrailles, est béni. Sainte Marie, Mère de Dieu, priez pour nous pauvres pécheurs, maintenant et à l'heure de notre mort.
0: Voici la servante du Seigneur.
1: Qu'il me soit fait selon votre parole. Je vous salue Marie, pleine de grâce. Le Seigneur est avec vous. Vous êtes bénie entre toutes les femmes, et Jésus, le fruit de vos entrailles, est béni. Sainte Marie, Mère de Dieu, priez pour nous pauvres pécheurs, maintenant et à l'heure de notre mort.
0: Et le Verbe s'est fait chair.
1: Et il a habité parmi nous. Je vous salue Marie, pleine de grâce. Le Seigneur est avec vous. Vous êtes bénie entre toutes les femmes, et Jésus, le fruit de vos entrailles, est béni. Sainte Marie, Mère de Dieu, priez pour nous pauvres pécheurs, maintenant et à l'heure de notre mort.
0: Priez pour nous, Sainte Marie, Mère de Dieu,
1: afin que nous soyons rendus dignes des promesses du Christ.
0: Daignez, Seigneur, répandre votre grâce dans nos âmes, afin qu'ayant connu par la voix de l'ange l'incarnation de votre Fils Jésus-Christ, nous puissions parvenir par sa passion et par sa croix à la gloire de sa résurrection, par le même Jésus-Christ, votre Fils, notre Seigneur. Amen.
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0: 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Ave Maria.
1: Marie, ma Mère, Mère de Jésus, notre Mère, viens vivre en moi, avec Jésus, ton bien-aimé Fils. Ô Mère, continue à prier en moi, à aimer, à me sacrifier. Continue à faire la volonté du Père. Continue à être la mère de l'humanité. Continue à vivre la passion et la résurrection de Jésus. C'est la prière du cardinal Nguyen Van Thuan, qui se consacre pour toujours à Marie dans l'isolement de la prison d'Hanoï au Vietnam. En vivant dans ton esprit et dans celui de Joseph, je vivrai dans l'esprit de Jésus, avec Jésus, Joseph, les anges, les saints et toutes les âmes. Je t'aime, ô notre Mère, et je partagerai ta fatigue, tes soucis et ton combat pour le royaume du Seigneur Jésus. Que cela soit aussi le désir de chacun de nous. Désirons-nous aussi nous engager dans la construction d'une civilisation plus juste, fondée sur l'amour. Nous sommes bien peu nombreux à être disposés à nous sacrifier pour construire toujours et partout le royaume de Dieu. Nous aussi, qui nous disons chrétiens, nous ne sommes pas souvent prêts au sacrifice. Et pourtant, la mort et la résurrection de Jésus, que nous suivons, sont le plus grand amour qui puisse être. Renouvelons notre oui à Marie et offrons un peu de nous-mêmes afin que le royaume de Dieu arrive.
0: À présent, nous nous unissons en prière avec le monde entier en renouvelant notre consécration à Marie.
2: Vierge Immaculée, Mère de Dieu et de l'humanité, je t'accueille comme don de Jésus sous la croix et je me confie entièrement à toi. Je t'offre toute ma vie, ce que je suis, ce que j'aime et ce que j'ai, afin que resplendisse en moi la beauté du Christ. Aide-moi à être docile à l'Esprit et à vivre avec joie ma vocation dans l'Église, afin de collaborer à ta mission maternelle et d'orienter vers Dieu le cœur de tout homme. Toi qui as guidé Saint Maximilien Kolb pour aimer sans mesure, enseigne-moi à être témoin de l'Évangile et à faire de ma vie un don. Je te confie les personnes que je rencontrerai, et je t'offre le travail, les joies et les souffrances de cette journée. Ô Marie, conçue sans péché, prie pour nous qui avons recours à toi et pour ceux qui n'ont pas recours à toi.
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En ce temps-là, Jésus disait à ses apôtres, « Sur votre route, proclamez que le royaume des cieux est tout proche. Guérissez les malades, ressuscitez les morts, purifiez les lépreux, expulsez les démons. Vous avez reçu gratuitement, donné gratuitement. Ne vous procurez ni or, ni argent, ni monnaie de cuivre à mettre dans votre ceinture, ni de sac pour la route, ni tunique de rechange, ni sandales, ni bâtons. L'ouvrier, en effet, mérite sa nourriture. Dans chaque ville ou village où vous entrerez, informez-vous pour savoir qui est digne de vous accueillir et restez là jusqu'à votre départ. En entrant dans la maison, saluez ceux qui l'habitent. Si cette maison en est digne, que votre paix vienne sur elle. Si elle n'en est pas digne, que votre paix retourne vers vous. Si l'on ne vous accueille pas et si l'on n'écoute pas vos paroles, sortez de cette maison ou de cette ville et secouez la poussière de vos pieds. Amen, je vous le dis, au jour du jugement, le pays de Sodome et de Gomorre sera traité moins sévèrement que cette ville. »

Chers frères et sœurs, en ce troisième jour de notre neuvaine à Notre-Dame du Mont-Carmel, nous contemplons Marie comme la femme du Oui, la femme entièrement ouverte à la volonté de Dieu. Lorsque l'ange Gabriel entre dans sa maison à Nazareth, Marie ne comprend pas tout. Elle ne connaît pas le chemin qui s'ouvre devant elle. Elle ignore les épreuves qui l'attendent. Pourtant, elle répond, « Voici la servante du Seigneur, qu'il me soit fait selon ta parole. » Ce oui de Marie est l'un des plus beaux actes de confiance de toute l'histoire humaine. Ce n'est pas la confiance de quelqu'un qui possède toutes les réponses. C'est la confiance de quelqu'un qui sait que Dieu est fidèle. Aujourd'hui encore, Dieu cherche des hommes et des femmes capables de lui dire oui. Mais pour dire oui à Dieu, il faut apprendre à sortir de soi-même. Il faut accepter de ne pas être le centre du monde. Hier, nous avons passé toute la journée à réfléchir sur Marie, elle qui était une femme de silence. Et elle pouvait écouter la voix de Dieu dans le silence. C'est en écoutant la voix de Dieu, elle a fini par dire oui. Comme on l'avait dit hier, nous vivons dans une société où il y a tellement de bruit. Nous sommes tellement restés attachés à nos écrans. Je me pose la question, si Dieu nous appelle aujourd'hui, serons-nous capables d'entendre la voix de Dieu? Serons-nous capables de discerner? Est-ce que c'est Dieu qui m'appelle ou est-ce que c'est le bruit qui m'appelle? Notre société nous pousse souvent à accumuler, à garder et à posséder. L'Évangile nous enseigne l'inverse. Vous avez reçu gratuitement, donné gratuitement. Mes frères et sœurs, recevoir et donner, voilà le rythme de toute vie authentique. Regardons notre respiration. On va faire l'exercice simple. Nous inspirons, n'est-ce pas? Et nous expirons. Nous recevons l'air et nous le redonnons. Si nous voulons seulement recevoir sans redonner, nous mourrions asphyxiés. La vie elle-même nous enseigne que tout ce qui vit reçoit et donne. Le cœur reçoit le sang et le renvoie. La terre reçoit la pluie et produit des fruits. La mer reçoit les fleuves et renvoie l'eau vers le ciel. Toute la création vit dans cette dynamique du don. Pourquoi en serait-il autrement pour notre vie spirituelle? Nous recevons l'amour de Dieu pour le transmettre. Nous recevons le pardon pour pardonner. Nous recevons la miséricorde pour être miséricordieux. Alors, mes frères et sœurs, voilà le véritable problème de notre société. C'est l'égoïsme. L'égoïsme est une véritable asphyxie spirituelle. Celui qui ne pense qu'à lui finit par s'enfermer dans une prison dont il possède lui-même les clés. Maurice Andel écrivait « L'homme ne devient lui-même qu'en se donnant. Nous sommes créés à l'image d'un Dieu qui est amour et l'amour par nature se donne. » Marie est la femme qui a vécu cette vérité avec une perfection admirable. Elle accueille le projet de Dieu et se met immédiatement au service. Elle reçoit Jésus et le porte aux autres. Moi, je me demande souvent, après avoir reçu Jésus dans la communion, qu'est-ce que nous faisons avec lui? Est-ce que nous gardons Jésus pour nous-mêmes ou est-ce que nous recevons Jésus pour pouvoir l'apporter aux autres?
Horizondelle disait, on ne se communie pas pour soi-même, mais on se communie avec l'univers entier. Voilà pourquoi le mot s'appelle communion. Hein. Nous sommes avec les autres. Nous sommes en relation avec les autres. Et il y a un grand prédicateur, Bossuet, qui disait, Dieu écrit droit avec des lignes courbes. Souvent, nous ne comprenons pas les chemins de Dieu, mais sa fidélité ne nous abandonne jamais. Marie n'a pas tout compris. Elle a connu l'exil, l'angoisse, la recherche de Jésus et surtout la croix. Pourtant, elle n'a jamais retiré son oui. Combien de personnes qui sont ici dans cette église, qui nous écoutent à travers les réseaux sociaux, à travers la radio, qui, une fois rencontré la difficulté de la vie, renonce totalement à la volonté de Dieu et dit que moi, ce Dieu-là, il est probablement existé pour d'autres, mais pour moi, ce n'est pas vrai du tout. Parce que regarde tout ce qui m'arrive dans ma vie. Mais Marie a engagé son oui. Et son oui l'a conduit jusqu'au pied de la croix. Elle n'a pas renoncé. Marie continue. Elle avance avec confiance parce qu'elle avait foi en Dieu. Mes frères et sœurs, notre Guadeloupe a besoin de cette confiance. Beaucoup souffrent, familles éprouvées, personnes âgées isolées, jeunes en quête d'avenir, personnes sans emploi, malades et découragées. Et ceci, vous connaissez bien que moi la situation de certains jeunes et même de certains adultes qui se livrent à la drogue parce qu'ils ne voient pas la vie, qui ne font plus confiance à personne. Face à ces réalités, Dieu nous appelle à être inventifs et collaboratifs. Il ne nous demande pas seulement de constater la souffrance, il nous demande d'y répondre. Personne ne peut tout faire, mais chacun peut faire quelque chose. Une visite, une écoute, une parole de réconfort, un partage fraternel, un geste de solidarité. Les petites choses accomplies avec un grand amour transforment le monde. Je m'adresse aux jeunes qui sont dans l'assemblée. Chers jeunes, Marie était jeune lorsqu'elle a dit oui à Dieu. N'ayez pas peur de répondre à son appel. Le monde a besoin de votre générosité, de votre créativité et de votre foi. Sous le regard maternel de Notre-Dame du Mont-Carmel, demandons la grâce d'un cœur libre, généreux et confiant. Qu'elle nous apprenne à recevoir avec gratitude, qu'elle nous apprenne à donner avec joie. Qu'elle nous apprenne à faire confiance, même lorsque le chemin paraît obscur. Et qu'elle nous puisse redire, qu'avec elle, nous puissions redire, Seigneur, comme Marie, je veux te dire oui. Oui à ta volonté, oui à ton amour, oui à ton appel. Fais de moi un instrument de ta paix, de partage et d'espérance. Notre-Dame du Mont-Carmel, priez pour nous, priez avec nous, qu'il en soit ainsi aujourd'hui et pour les siècles des siècles.

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2: Bonjour, ici l'abbé Thierry Laurent, curé de Saint-Roch à Paris. Est-ce que les pèlerins d'Emmaüs, est-ce que c'est une première messe célébrée par le Seigneur? Essayons de regarder ça. Vous pourrez nous suivre en regardant dans Saint-Luc, le chapitre 24, les versets 13 à 35, où est raconté cet épisode. Il est évoqué aussi chez Saint-Marc, mais rapidement. C'est chez Saint-Luc, au chapitre 24, qu'il est question d'Emmaüs. Emmaüs est une ville à 15 ou 30 kilomètres de Jérusalem, c'est ce que nous dit Saint-Luc. Deux pèlerins, c'est deux apôtres du Christ, deux disciples qui suivaient le Seigneur. L'un s'appelle Cléophas, il est connu, c'est l'époux de la cousine de Marie, qui s'appelle Marie aussi. Et puis l'autre, on ne sait pas qui c'est fait un petit peu exprès, c'est pour qu'on ait, nous, notre place dans ce récit. Et c'est peut-être chacun de vous, chers auditeurs, qui êtes en chemin avec Cléophas. Et puis, il va y avoir une apparition du Seigneur. Une apparition, c'est le dimanche de la résurrection, c'est la quatrième de la journée, il y en aura cinq dans la journée. La première apparition, c'est pour Marie-Madeleine, la deuxième, c'est pour les trois saintes femmes qui sont au tombeau. La troisième, c'est pour Saint-Pierre. La quatrième, c'est celle d'Emmaüs. Et puis la cinquième, c'est celle aux apôtres rassemblés chez eux dans le Cénacle le soir. Et c'est une apparition un petit peu spéciale parce que c'est une apparition que je qualifierais d'apparition-disparition. Les deux disciples partent de Jérusalem, ils vont faire le chemin, le Christ va les rejoindre, ils ne le reconnaîtront pas, et ils ne le reconnaîtront que quand il disparaîtra. Alors, ils vont le reconnaître au moment où, justement, il va rompre le pain, la fraction du pain, qui est un des noms qui est donné dans toute l'Antiquité chrétienne pour désigner la Sainte Messe, c'est-à-dire le moment où, après la consécration, on rompt le pain et qu'on le partage. Et c'est donc qu'il semble bien que ce soit une messe. Le Seigneur a institué l'Eucharistie, la Sainte Messe, il l'a instituée par un signe tangible, le Jeudi Saint, en rompant le pain, en prononçant la bénédiction, en partageant avec les disciples, en faisant de même avec le vin. C'est un signe qu'il établit pour nous. Et la réalité de ce signe, eh bien, c'est le Vendredi Saint, c'est quand il meurt sur la croix. Mon sang versé pour vous, mon corps livré pour vous, ce qu'il a dit le jeudi, il le fait le vendredi. Et donc la messe, c'est à la fois le signe du jeudi et la réalité du vendredi. Et si nous pouvons la célébrer, c'est parce que le Christ est ressuscité. Donc, toute la question de sa résurrection et de cette apparition au pèlerin d'Emmaüs, est-ce que c'est la première messe? Alors je me suis demandé, en lisant ce texte, si on ne pourrait pas le lire en y retrouvant tout simplement le déroulé de la messe. C'est pas complètement impossible. Bien sûr, je vais faire une lecture un peu spirituelle et qui pourrait être contestable, mais relisez ce texte et regardez donc comment se déroule une messe. Les pèlerins se mettent en route. Ils vont quelque part. Ils ne savent encore pas très bien où, puisqu'ils s'en vont. Toujours est-il qu'ils vont quelque part. Et quand on va à la messe, eh bien, ça commence comme ça. C'est qu'il faut décider de se lever, qu'il faut décider d'y aller, qu'il faut trouver l'horaire, il faut y aller. Et ils sont deux, c'est-à-dire qu'ils discutent entre eux. La messe, c'est une convocation de l'Église, c'est-à-dire c'est un rassemblement. On peut y aller chacun de son côté, mais on n'y va pas seul, c'est-à-dire qu'on y va pour se retrouver. D'où l'importance d'assister à la messe d'une manière réelle, présentielle, comme on dit aujourd'hui, d'y être ensemble.

0: Et puis, ils vont se lamenter. C'est-à-dire que ils vont pleurer sur leur petitesse. Bref, c'est le confiteor. C'est le confiteor du début de la messe. On reconnaît que toute notre vie, ben, c'est pas exactement comme ça aurait pu être. C'est pas parfait. C'est pas comme on aurait pu l'espérer. C'est peut-être le confiteor du début de la messe. Ils en arrivent à dire leur profond désespoir. Ils disent, ben, nous qui pensions qu'il allait rétablir la royauté en Israël. Voilà. Nous n'avons rien compris. Dieu, prends-nous en pitié. Prends-nous en pitié parce que on comprend rien. C'est le Kyrie eleison, Christe eleison du début de cette première partie de la messe. Et puis, les disciples, tout malheureux qu'ils sont, tout affolés peut-être dans leur espérance qu'ils sont, ils vont émettre un credo. Alors là, il faut être honnête, j'ai l'impression qu'il y a un petit désordre par rapport à la messe qu'on vit d'habitude. C'est d'abord le credo. Ils disent, bah, voilà, un prophète, il est mort, les femmes ont dit qu'il était ressuscité, le tombeau était vide. Bah, c'est le kérigme. C'est le kérigme du début de l'Église. Le Christ est venu, il a vécu parmi nous, il est mort, il est ressuscité. Sans le savoir, même s'ils ont l'impression de ne pas y croire complètement, c'est le credo qu'ils sont en train de dire, à ce moment-là. Vous voyez, c'est important pour nous parce que nous, parfois, on dit le credo. Puis j'ai déjà eu des gens qui me disent, oh, vous savez, mon père, je suis pas sûr de tout comprendre ou d'arriver à croire exactement tous les mots. Bah, c'est pas très grave parce que eux non plus. Vous voyez, cette première proclamation du credo, si je tire un peu, mais c'est un peu ça quand même. Ils n'avaient pas l'impression d'y croire complètement à fond, mais ils sont allés quand même. Et puis, c'est là où c'est pas tout à fait dans l'ordre de la messe, mais on va retrouver le Seigneur va leur expliquer les Écritures. C'est-à-dire, il va leur rappeler. Il va leur rappeler l'écriture et puis il va leur expliquer pourquoi ça le concerne. Et puis, c'est osé, ce que dit Saint-Luc dans son évangile. Il leur expliqua toute l'écriture et en quoi ça s'appliquait. Eh ben, c'est ce que l'on fait quand nous, on entend la parole de l'Ancien Testament, puis les psaumes, puis une lecture du Nouveau Testament, puis l'évangile et l'homélie. Voilà. Qui est une explication de ce qui se passe. Enfin, ils vont reconnaître que c'est ça. La gloire du Seigneur. Le Seigneur entre, reste avec nous. Seigneur, ils ont peur qu'il s'en aille. C'est la porte de la foi. Nous aussi, dans le temps, nous, on renvoyait les catéchumènes après le credo, après cette partie-là, après avoir expliqué l'écriture, proclamé l'écriture, expliqué, dit le credo, bah, on renvoyait les catéchumènes, c'est-à-dire ceux qui n'étaient pas encore baptisés. Au sein, les choses saintes. Les orthodoxes ferment les portes, à ce moment-là, du sanctuaire. Eh bien, c'est l'acte de foi qu'il faut faire pour entrer maintenant dans la messe. Jusque-là, vous pouvez inviter n'importe qui. Tout le monde peut comprendre ce qui se passe. Reconnaître qu'on est pécheur, demander à Dieu son aide, écouter l'écriture, écouter son explication. Maintenant, il faut vraiment la foi pour entrer dans ce qui suit. Reste avec nous, Seigneur. Dites-le peut-être la prochaine fois quand vous direz votre credo à la fin, eh ben, avant d'entrer dans l'offertoire, reste avec nous. Et puis, le Seigneur rompt le pain, il prononce la bénédiction, et c'est à ce moment-là où il disparaît. Voilà que nous aussi, quand on est à la messe, c'est le moment où il nous reste plus grand-chose que la vision qui n'est que celle de la foi, où nous voyons l'Eucharistie et que nous croyons que vraiment le Seigneur est là. C'est pour ça, que les chrétiens, dès le début, il paraît d'ailleurs que c'est même à Paris, on s'enorgueillit peut-être un peu rapidement, mais c'est peut-être vrai, ont voulu voir l'hostie, qu'il soit élevé, que c'est pour ça que les prêtres élèvent haut, l'Eucharistie pour qu'on la voie à ce moment-là. Et voilà. Ils sont tout joyeux, ils ont communié, pourtant le Seigneur n'est plus là, ils pourraient se désoler, mais c'est tout l'inverse. Ils rentrent à Jérusalem, ils vont proclamer la foi, ite missa est, allez dans la paix du Christ, la messe est dite, la mission commence, ils vont l'annoncer. Voilà comment on pourrait regarder ce texte de Saint-Luc et de cette première apparition comme peut-être la première messe célébrée par le Seigneur lui-même, la première messe, non pas celle qu'il a instituée, mais celle qui peut de nouveau se rendre présente jusqu'à la fin du monde, celle que nous célébrons tous les jours.
1: Merci à l'abbé Thierry Laurent, curé de Saint-Roch, à Paris.
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6: Léon XIV s'adresse aux jeunes chrétiens irakiens dans un message vidéo. Il les a exhortés à être la lumière du Christ dans une région en proie à la

0: guerre et à ne pas avoir peur. Nous l'entendrons. La nouvelle nuit de bombardement dans le golfe Persique. L'armée américaine a poursuivi ses frappes sur l'Iran qui a riposté, ciblant notamment des positions américaines au Koweït, à Bahreïn et au Qatar. Fin du sommet de l'OTAN avec un Donald Trump plus doux qu'à son arrivée. Les membres de l'Alliance ont réaffirmé leur engagement au sein de l'organisation et ont affiché surtout leur soutien à l'Ukraine. Le Burundi, face à la pénurie de carburant, la vie quotidienne des habitants s'en trouve bouleversée. Les déplacements sont de plus en plus difficiles, ce dont n'a pas besoin l'économie de ce pays parmi les plus pauvres de la planète. Rien ne va plus au Sénégal au sein de la majorité entre le président Diomaye Faye et son premier ministre Ousmane Sonko. La rupture est consommée sur fond de réforme constitutionnelle. Nous tenterons de comprendre ce qui se passe à Dakar dans notre dossier. C'est à suivre à la fin de ce journal.
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0: Bonjour. Il y a 10 ans, la plaine de Ninive vivait encore sous le joug du groupe État islamique. Mais la bataille était engagée pour faire tomber les terroristes islamistes qui avaient fait fuir plus de 120 000 personnes, dont de très nombreux chrétiens. Aujourd'hui, certains d'entre eux ont fui. D'autres sont restés en Irak ou sont même revenus dans le nord du pays, notamment des jeunes. Et ce sont ces jeunes chrétiens, actuellement réunis par centaines dans l'archéparchie d'Erbil, que le pape a voulu encourager hier. Il leur a demandé d'être une lumière pour le monde, Léon XIV.
2: At the present time, you are called to radiate this light.
3: Aujourd'hui, vous êtes appelé à diffuser cette lumière dans une situation souvent marquée par la guerre et l'instabilité. Le Seigneur vous a accordé une grande confiance en vous donnant cette mission, et moi aussi j'ai une grande confiance en vous. Vous devez être la lumière du Christ au milieu des ténèbres qui peuvent parfois sembler accablantes. N'ayez pas peur, et ne pensez pas que vous êtes seul dans cette tâche. Je suis avec vous, l'Église est avec vous. La lumière est essentielle à la vie sous plusieurs aspects. En voici 3 qui peuvent vous guider. Premièrement, la lumière est nécessaire pour voir ce qui nous rappelle le don de la foi. La foi en Dieu n'est pas un mécanisme pour faire face aux difficultés de la vie. C'est plutôt la reconnaissance de la réalité et la vie dans la vérité. Apprendre à voir le monde, les autres et nous-mêmes comme Dieu nous voit. Deuxièmement, la lumière apporte de la chaleur qui symbolise l'amour. Pour être lumière du monde, nous devons d'abord participer à la lumière et à la vie du Christ. Pour participer à la mission, nous devons d'abord découvrir une relation vivante avec Dieu. Enfin, la lumière est nécessaire à la croissance et à la vie nouvelle. Elle est une image d'espérance. Enracinée dans la charité, vous êtes particulièrement appelés à être des artisans de paix, à unir ceux qui vous entourent et à insuffler aux autres l'espérance d'un avenir marqué par une paix durable.
0: Le pape Léon XIV, dans un message vidéo aux jeunes Irakiens qui sont réunis actuellement pour les Ankawa Youth Meeting, une sorte de JMJ local annuel qui a lieu jusqu'à ce samedi. Ce message de Léon XIV, il intervient alors que les bruits de guerre sont réapparus dans le golfe Persique. Si l'Irak, pour l'instant, n'est pas concerné par les échanges de tirs entre l'Iran et les États-Unis, ce n'est pas le cas de certains pays du golfe comme le Koweït, riverain ou Bahreïn. L'armée américaine a poursuivi ces dernières heures ses frappes sur l'Iran, qui a de nouveau riposté donc. Comme Donald Trump l'a annoncé hier en marge du sommet de l'OTAN à Ankara, le cessez-le-feu est terminé, même si les deux parties ne parlent pas de reprise de la guerre. Reste Cécile Mérieux que des bombardements ont bien eu lieu.
4: Oui, Xavier, cette nuit, les États-Unis ont frappé quelques 90 cibles militaires iraniennes, dont des systèmes de défense, de surveillance et des sites de stockage de missiles et de drones sur la côte sud de l'Iran. En représailles, l'Iran a de nouveau visé des pays du Golfe avec des attaques de drones et de missiles contre les bases états-uniennes au Qatar, au Koweït et au Bahreïn. Ils ont aussi menacé d'étendre leur riposte à d'autres bases dans la région si Washington frappait de nouveau. Des tensions se cristallisent encore autour du détroit d'Ormuz. Téhéran revendique d'imposer des droits de passage sur ce passage stratégique et menace les navires contournant le seul itinéraire qu'il a autorisé le long de ses côtes. Il aurait frappé déjà au moins 3 navires commerciaux mardi, selon l'armée états-unienne. Et ceci est la raison avancée par Washington pour reprendre ces bombardements. Le président Donald Trump a prévenu, si ça se reproduit, ce sera bien pire. Une diplomatie des plus agressives qui remet en question l'avancée des pourparlers sur la résolution du conflit. Le principal négociateur iranien a de son côté réitéré ce matin que le détroit d'Ormuz ne sera ouvert que selon des modalités iraniennes et non sous la pression des menaces américaines.
0: Cécile Mérieux. Et parmi les cibles américaines de cette nuit, il y a la ligne ferroviaire reliant Téhéran à Machhad. Et ce n'est sans doute pas un hasard, puisque c'est dans cette ville du nord-est de l'Iran que le guide suprême iranien doit être inhumé. Aujourd'hui, il sera enterré dans le mausolée de Reza, le plus important lieu de culte du pays. Hier, son corps était en Irak, dans la ville de Najaf, au lieu du chiisme. Un peu de sérénité, finalement, au terme du sommet de l'OTAN à Ankara, en Turquie. Après la tornade hier matin soulevée par Donald Trump, qui n'a pas mâché ses mots à l'encontre de ses alliés européens, les échanges ont été plus sereins dans l'après-midi. Les membres de l'Alliance Atlantique ont réaffirmé leur attachement à la clause d'assistance mutuelle. Le président américain a même apporté un soutien clair à l'Ukraine, l'un des grands défis de l'Alliance au menu de ce sommet. Ankara, les précisions d'Anne Lauer.
5: C'est un sommet de l'OTAN marqué sans grande surprise par les déclarations de Donald Trump qui s'est achevé à Ankara. Le président américain avait inquiété les Européens en lâchant dès son arrivée être très déçu par l'OTAN et l'attitude de ses alliés face à sa guerre contre l'Iran. Très en colère même, a-t-il ajouté le deuxième jour. Finalement, son ton s'est adouci après la réunion des dirigeants de l'Alliance. Donald Trump a assuré à ses alliés européens que Washington entendait rester avec eux dans l'OTAN. Il a salué une très bonne rencontre avec, je cite, « beaucoup d'amour dans la pièce, beaucoup d'unité ». Plus concrètement, les pays de l'OTAN, y compris les États-Unis, donc, ont réaffirmé leur engagement indéfectible envers la clause d'assistance mutuelle du traité de l'Alliance. La déclaration publiée à l'issue du sommet rappelle qu'une attaque contre un allié est une attaque contre tous. Cela paraît être l'évidence, mais les Européens avaient de quoi en douter après les innombrables critiques de Donald Trump ces derniers mois. Autre annonce du sommet, Donald Trump a fait savoir qu'il allait autoriser l'Ukraine à fabriquer des missiles patriotes, indispensables pour intercepter les missiles balistiques russes, une demande pressante de Kiev et des Européens, à laquelle les États-Unis s'étaient opposés jusqu'ici. À Ankara, dans le Nord, pour Radio Vatican.
0: Et la réaction de la Russie ne s'est pas fait attendre pour Moscou. Les engagements pris par l'OTAN en faveur de l'Ukraine sont irresponsables. Le gouvernement russe estime même que les Européens se préparent à un conflit armé avec la Russie. Preuve que les bombardements ukrainiens sur les infrastructures pétrolières russes sont efficaces, le gouvernement russe interdit les exportations de gasoil. Dernière décision en date après plusieurs mesures de restriction ces derniers mois. L'objectif est de pallier les pénuries de carburant provoquées par les attaques de drones ukrainiens sur les raffineries. La Russie qui a davantage le sourire en Afrique malgré les revers sur le terrain face aux djihadistes et aux indépendantistes Touareg. Moscou réaffirme son soutien à l'AES, l'Alliance des États du Sahel. C'est cette réassurance que le ministre russe des Affaires étrangères, Sergueï Lavrov, a apporté en personne hier à Niamey, au Niger. Il a participé à la deuxième session de consultation entre Moscou et ses alliés maliens, nigériens et burkinabés. Toutes les parties se sont félicitées de l'intensification de la coopération militaire ainsi que de la coopération dans les domaines politiques, diplomatiques, sécuritaires, économiques et sociaux. C'est un des points noirs récurrents pour l'économie du Burundi, le manque de carburant qui reste problématique et qui a de fortes conséquences sur la vie quotidienne des habitants. C'est le cas bien sûr à Bujumbura, la capitale économique, où les déplacements sont devenus un véritable casse-tête pour les gens. Et la situation va de mal en pis dans un pays classé parmi les plus pauvres au monde. À Bujumbura, Léonce Bitario.
6: Il n'y avait presque pas de bus de transport dans l'avant-midi de mercredi au centre-ville de Bujumbura, la capitale économique. Les passagers font la queue sur les parkings sans aucun espoir d'en avoir. La plupart optaient pour marcher à pied, faute de moyens de payer des taxis ou des voitures d'affaires et promenades qui sont souvent 10 fois plus chères que le transport en commun. Le porte-parole de l'Association des transporteurs du Burundi, à Trabou, déplore que depuis 3 jours, il n'y a pas eu d'approvisionnement en carburant sur les stations-service. Des réserves en or noir, on n'en parlait pas. La pénurie de carburant vient de durer 6 ans au Burundi, provoquant le manque d'autres produits de première nécessité sur le marché, dont les produits vivriers, les médicaments, les matériaux de construction, pour ne citer que ceux-là. Les citoyens ne savent pas sur quel pied danser devant une vie qui devient de plus en plus intenable du jour au lendemain. Des analystes disent ne pas comprendre comment le budget de l'État qui monte d'année en année ne tient pas convenablement compte de cette situation. Il demande la libéralisation du secteur pour permettre aux investisseurs privés qui le peuvent d'importer le carburant. Léonce Bitario, Bujumbura, Radio Vatican.
0: La majorité vole en éclats au Sénégal. Le président de la République, Bassirou Diomaye Faye, a annoncé début juillet la création de son propre parti, officialisant ainsi sa prise de distance de son premier ministre Ousmane Sonko et du PASTEF, son parti d'origine. Sa décision intervient après l'adoption par le Parlement d'une réforme de la Constitution qui pourrait empêcher le président de diriger un parti. Mais le processus n'est pas terminé puisque le président de la République a choisi la voie du référendum pour son approbation finale. Il a aussi saisi le Conseil constitutionnel ce lundi pour violation de la procédure de révision constitutionnelle. Ben Yahia Sy, analyste politique et spécialiste du Sénégal, nous décrypte tous ces bouleversements politiques.
7: Cette transformation, elle était attendue dans la mesure où on ne peut pas être président de la République et ne pas avoir un parti politique derrière pour le soutenir. Donc la coalition Diomaye président va se muter en un mouvement présidentiel qui va ratisser un peu plus large, vu qu'il y a une rupture qui est maintenant consommée. La fracture est là et donc le président Diomaye Faye ne compte plus sur le soutien politique du PASTEF. Donc c'est tout à fait normal qu'il essaie d'avoir une force politique pour l'aider dans sa tâche et ce qui lui reste sur les 5 ans de son mandat.
8: Dans cette tourmente politique au Sénégal, il y a donc la vaste réforme constitutionnelle votée à l'Assemblée nationale le 29 juin dernier à la demande d'Ousmane Sonko. Cette réforme peut-elle affaiblir le président Diomaye?
7: Il faut comprendre que cette révision constitutionnelle donne de larges pouvoirs au président de l'Assemblée nationale. On passe d'un régime présidentiel fort au Sénégal vers un régime parlementaire qui donnerait beaucoup plus de pouvoir à Ousmane Sonko. Avec le vote de cette loi, il y a eu un acte qui a été posé par cette majorité parlementaire que le président a certainement compris comme une inélégance, pour ne pas dire une discourtoisie républicaine à son endroit.
8: Pourquoi le président Bassirou Diomaye Faye a-t-il décidé de soumettre le texte à un référendum? Est-ce une simple consultation démocratique ou alors une véritable stratégie politique?
7: D'après la constitution sénégalaise, il y a des révisions constitutionnelles qui ne peuvent se faire que par la voie référendaire et je pense que cette loi entre dans ce cadre. Le président Bassirou Diomaye Faye a décidé de saisir le Conseil constitutionnel, donc un recours, pour voir par rapport à la régularité ou l'irrégularité de cette loi. Et il y a de fortes chances que cette loi soit retoquée par le Conseil constitutionnel, vu qu'il a repris le texte avec ses manquements et ses insuffisances pour le présenter au niveau du Conseil constitutionnel.
8: Cette réforme était-elle nécessaire? Y avait-il un réel besoin de toiletter le texte?
7: C'est vrai que dans toutes les démocraties, on a besoin de textes évolutifs qui collent à la réalité ou bien à l'ère du temps. C'était également une promesse électorale du PASTEF, mais c'est la problématique du timing qui pose problème. Maintenant, Ousmane Sonko, président de l'Assemblée nationale, veut déplacer en réalité le centre de gravité du pouvoir vers l'Assemblée nationale.
8: Quelle incidence cette révision constitutionnelle peut-elle avoir sur la prochaine élection présidentielle sénégalaise?
7: Il y aura une forte incidence sur la prochaine élection présidentielle. Ce sera un duel entre Diomaye Faye et Ousmane Sonko, à condition également qu'il puisse être candidat, parce que n'oublions pas qu'il y a la question judiciaire qui pèse sur sa tête. C'est un duel qui est là. L'un d'entre eux va sûrement et certainement laisser des plumes. Est-ce que ce sera Bassirou Diomaye Faye? Est-ce que ce sera Ousmane Sonko? Ce qui est sûr, c'est que à quoi nous assistons, c'est une arnaque politique depuis le début. Parce qu'on savait que, de par la constitution sénégalaise, on ne pouvait pas avoir un duo à la tête de l'État du Sénégal. C'est le président de la République qui détermine la politique de la nation sénégalaise, qui nomme à toutes les fonctions civiles et militaires, qui nomme un premier ministre qui est chef du gouvernement et chef de l'administration centrale.
0: Interrogé par Augustine Asta, Ben Yahia Sy, analyste politique et spécialiste du Sénégal, était l'invité de Radio Vatican. Voilà, c'est la fin de cette édition. Excellente journée à toutes et à tous.
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10: Tout de suite, Louis Dauphren, votre invité, le sénateur LR Max Brisson.
11: Il est aussi agrégé d'histoire, il a enseigné en classe préparatoire et c'est un point important. L'histoire, on en a besoin aujourd'hui pour comprendre le présent. Trois sujets avec Max Brisson aujourd'hui. Le premier, ce sera la fin de vie en écho à l'entretien au Figaro donné par Gérard Larcher, président du Sénat, qui après à saisir le Conseil constitutionnel sur la proposition de loi créant droit à l'aide active à mourir. Puis nous parlerons de Marine Le Pen, les conséquences pour les LR de la décision de Marine Le Pen de poursuivre sa campagne, d'être candidate, quitte à ce qu'elle porte éventuellement un bracelet électronique si son pourvoi en cassation est rejeté. Et puis un mot peut-être sans doute du Pays Basque, parce que le Pays Basque c'est la terre de cœur de Max Brisson, et il y a des choses à dire avec une question peut-être un petit peu inquiétante. Est-ce que le Pays Basque va ressembler à la Corse ? Bonjour Max Brisson.
12: Bonjour Louis Dauphren.
11: Merci d'avoir accepté notre invitation. Et donc Gérard Larcher qui est prêt à saisir le Conseil constitutionnel, les sénateurs, il l'a dit, hein, il le dit d'ailleurs dans l'entretien au Figaro, les sénateurs ont rejeté par 3 fois cette réforme sociétale voulue par Emmanuel Macron, 3 fois. Alors maintenant, faudrait que l'exécutif, semble-t-il, si on l'écoute, en tienne compte et fasse machine arrière. Vous pensez que c'est possible ?
12: Je crains que non, parce que le président Macron veut à tout prix ce texte, et c'est bien quand je dis à tout prix le problème. Un tel sujet aurait mérité certainement une approche beaucoup plus consensuelle, et en tout cas d'essayer d'arriver à un accord. Nous nous sommes heurtés à une majorité à l'Assemblée nationale, avec un gouvernement à la fois très en retrait, mais très actif en coulisses. Quand vous pensez que le ministre des Relations avec le Parlement organise une soirée à son ministère lors du vote final de ce texte, ce qui est absolument scandaleux parce que ça choque une partie importante et de la représentation parlementaire avec le Sénat et même d'un certain nombre de Français. Donc on a un gouvernement qui a joué un double jeu, on a une majorité à l'Assemblée nationale qui a été incapable d'ouvrir un dialogue avec le Sénat. Nous avions des positions, je crois qu'elles étaient argumentées. Certes, le débat au Sénat nous a pas permis de les imposer, mais elles sont claires. Moi, je ne pouvais pas voter ce texte, parce que je ne considère pas que la mission d'un médecin, ce soit d'assurer la mort, avec l'injection d'une substance létale à un moment, l'accompagnement jusqu'au bout, en éliminant la souffrance, en éliminant la douleur, c'est bien le rôle des médecins. D'ailleurs, on voit bien que les médecins sont très gênés face à ce texte qui est contraire au serment d'Hippocrate, qui dit le contraire, finalement, de la raison même de la médecine, qui est celui d'accompagner la vie jusqu'au bout, bien sûr en éliminant le plus possible la douleur et en permettant aussi une fin dans la dignité. Et donc, moi au Sénat, nous avons 2 fois manifesté, alors avec difficulté pour faire comprendre dans l'opinion publique, par 2 fois nous avons manifesté notre opposition à ce texte. Alors la 3e fois, puisque l'on sait que l'Assemblée nationale ne veut rien entendre et ne veut pas rentrer en dialogue avec le Sénat, nous avons voté ce qu'on appelle une question nous avons rejeté le texte sans en débattre,
11: sans l'examiner,
12: tout simplement parce qu'on savait très bien que c'était un dialogue de sourds. Et ça, je le reproche au président de la République.
11: Mais y avait-il un moyen de gagner du temps en l'examinant ?
12: Mais gagner du temps, de toute façon, le parlementarisme français, le bicamérisme, les deux chambres en France, c'est un bicamérisme inégal. L'Assemblée nationale, le dernier mot, on le sait très très bien. Cela ne nous empêche pas de faire avancer le point de vue du Sénat lorsqu'il y a dialogue. Mais quand il n'y a pas dialogue, quand il y a un dialogue de sourds, et quand il y a une telle faiblesse du gouvernement, parce que je ne suis pas sûr que le Premier ministre, Le Cornu, soit tout à fait en accord avec ce texte. Mais le président voulait son texte, parce que le tic-tac de la fin du quinquennat est là, et il veut sortir avec ce texte à partir de sa convention citoyenne, où il a écouté un point de vue qu'il a imposé avec une majorité à l'Assemblée nationale prête à le suivre. C'est ainsi, ce sont les institutions de la Ve République, mais le président Larcher a raison, c'est un acte fort du président Larcher. C'est rare que le président du Sénat, en tant que président du Sénat, ainsi saisisse le Conseil constitutionnel, parce que, en effet, le dialogue ABC pour une grande loi de société, le dialogue entre les deux chambres, la navette parlementaire, le fait que les points de vue des deux chambres soient entendus, n'a absolument pas été respecté. Donc on n'est pas dans l'esprit de la Ve République sur un texte fondamental. Une partie de l'Assemblée nationale, avec la faiblesse coupable du gouvernement, est passée en force. Et le président Larcher, en effet, en appelle à la plus haute autorité respectueuse qui est là pour assurer le respect de la Constitution, qui est le Conseil constitutionnel.
11: Donc, Max Brisson, on peut imaginer quand même que le Conseil constitutionnel constitue un verrou. Il est par ailleurs assez décrié par le fait que certains, c'est un objet aussi de conversation politique, le rôle du Conseil constitutionnel comme ce verrou qui est au-dessus des lois en quelque sorte et qui serait aussi un verrou antidémocratique. Mais là, au contraire, il pourrait jouer ce rôle peu à contre-courant de l'image que certains veulent lui donner.
12: Oui, le Conseil constitutionnel a pu, en élargissant le bloc de constitutionnalité, en interprétant les textes fondateurs, parfois en effet réduire la volonté du peuple souverain au travers de sa représentation parlementaire. Moi, bien des fois, j'ai le sentiment que le Conseil constitutionnel
11: censure.
12: Alors, il censure toujours pour des raisons techniques fondées. Mais il censure en élargissant largement ses pouvoirs par un élargissement de ce qu'on appelle le bloc de constitutionnalité. Et ce n'est certainement pas ce qu'avait voulu le général de Gaulle lorsqu'il a créé le Conseil constitutionnel. Donc oui, je fais partie de celles et de ceux qui estiment qu'aujourd'hui, il y a un vrai problème parce que ça crée ce que Bruno Retailleau appelle l'impossibilisme, c'est-à-dire le fait qu'un certain nombre de leviers de l'action publique, de capacité à agir du gouvernement et du Parlement, sont réduits par la jurisprudence dont le Conseil constitutionnel est le garant au plus haut niveau. Et que l'état de droit aujourd'hui, qui est mis sur un piédestal, à juste titre, n'est plus un état de droit qui protège, mais un état de droit qui empêche. Et c'est un autre sujet. Là, pour le coup, ce que le président Larcher demande, c'est que le Conseil constitutionnel se prononce justement sur le bon fonctionnement des institutions démocratiques. Or, le Conseil constitutionnel a bien été fait pour cela. Il n'a pas été fait pour empêcher l'action publique, mais il a été fait pour qu'il y ait un strict respect de la Constitution. Et on peut penser aujourd'hui que sur la question de la fin de vie, il n'y a pas eu un respect suffisant du débat parlementaire et la volonté d'aller vite du gouvernement du président de la République n'est pas respectueux du dialogue qui aurait peut-être permis d'arriver à un texte, en tous les cas qui aurait permis à toutes les expressions de se faire. Je sais qu'il y a une compréhension parfois chez vos auditeurs sur le fait que nous avons rejeté en troisième lecture le texte parce que nous en connaissions la fin. Nous n'avons pas voulu à nouveau faire entendre notre point de vue, nous l'avions fait par deux fois, parce que nous savions qu'à la fin des fers, notre point de vue ne serait pas entendu.
11: Il y avait un jeu de dupe absolu,
12: avec un gouvernement qui en plus n'a pas assumé cela. C'est-à-dire, on l'a bien encore vu, la ministre a osé mettre sur notre question d'irrecevabilité, la ministre a osé mettre un avis de sagesse, c'est-à-dire qu'elle s'est retirée du débat, donc c'était de la duperie de la part du gouvernement, mais une duperie qui en fait était un moyen de donner la main définitivement à l'Assemblée nationale sur ce texte.
11: Que peut faire Sébastien Lecornu, Max Brisson? Vous estimez qu'il doit agir, qu'il doit se distancer, prendre ses distances, s'affirmer?
12: Écoutez, Monsieur Lecornu n'a qu'un objectif aujourd'hui, c'est de survivre jusqu'à l'élection présidentielle. Ce gouvernement est le gouvernement de l'inutilité, sauf sur ce texte. Moi, je vais vous prendre un exemple. Nous avons voté un excellent texte sur l'enseignement supérieur privé pour essayer tout simplement de séparer le bon grain de l'ivraie, parce qu'il y a dans l'enseignement privé supérieur d'excellentes formations, et puis d'autres qui sont celles de marchands de soupe. Nous avons fait un excellent texte au Sénat, porté par le ministre Baptiste. Mais ce texte ne plaît pas au Parti Socialiste. Et donc ce texte n'ira pas à l'Assemblée nationale. Donc la seule ligne de conduite de M. Lecornu, c'est ne pas déplaire au Parti Socialiste. Résultat, depuis que M. Lecornu est le Premier ministre, nous sommes dans le quinquennat de l'inutilité. Il ne se fait plus rien, sauf ce texte sur la fin de vie. C'est cela qui est insupportable. Le seul texte qui ressortira de ces deux années inutiles du président Macron, qui n'a pas voulu tenir compte du désaveu qu'il a subi lors des élections législatives anticipées lors de la dissolution, le seul texte qui sortira, c'est ce texte sur la fin de vie. Pour le reste, M. Lecornu a trouvé là, ce que M. Barnier ou M. Bayrou n'avaient pas trouvé, la recette de la survie, mais c'est pour se cramponner au pouvoir. C'est le syndicat des sortants qui ne veut surtout pas être sorti, et cela est assez pitoyable. Je n'ai pas une très bonne image du gouvernement actuel et de celles et ceux qui y figurent.
11: Max Brisson, vous êtes un gaulliste historique, vous avez adhéré à l'UDR à l'âge de 17 ans. L'UDR, ça nous renvoie évidemment à l'époque de Georges Pompidou, Jacques Chaban-Delmas, des noms qui figurent dans les livres d'histoire aujourd'hui, mais l'UDR, ça existe aussi avec Éric Ciotti. Quelles sont les conséquences de la décision de Marine Le Pen de poursuivre sa campagne, donc d'être candidate, malgré ses affaires judiciaires, pour les LR, à votre avis?
12: On ne choisit pas ses adversaires. Aujourd'hui, Madame Le Pen sera la candidate. Bon, elle a été condamnée, il faut quand même le répéter. On finirait par croire, en écoutant certains au Rassemblement National, qu'on pourrait lui délivrer la Légion d'honneur pour bonne conduite. Elle a été condamnée pour des faits graves. Cela dit, on ne choisit pas son candidat. Alors, c'est Madame Le Pen, c'est pas Monsieur Bardella. Mais au moins, il y a un avantage à cela. Puisque Madame Le Pen déclare, urbi et orbi, qu'elle n'est pas de droite. Et quand on regarde sa politique économique en particulier, incontestablement, c'est pas une politique de droite. Donc il faudra bien un candidat de droite dans cette élection, puisque Madame Le Pen ne veut pas assumer ce rôle. Peut-être que Monsieur Bardella aurait eu une vision plus libérale, plus à droite, dans, sous l'ordre économique. Incontestablement, le programme économique de Madame Le Pen est de gauche. Et Madame Le Pen, quand on lui parle de la droite, elle dit « Oh là là !» Donc, il faut un candidat pour la droite, il faut bien qu'il y ait une offre politique à droite, et moi je pense que cette offre politique à droite, elle sera celle incarnée par Bruno Retailleau.
11: Et la droite ira unie derrière Bruno Retailleau, ou Laurent Wauquiez préférera, par exemple, Édouard Philippe et la perspective d'un ministère?
12: Monsieur Wauquiez, c'est une voix parmi d'autres. Aujourd'hui, quand vous questionnez les militants, les Républicains, à chaque fois, ils répondent Bruno Retailleau. Alors qu'il y a une minorité qui n'accepte pas cela, mais en démocratie, normalement, 75% contre 25%, c'est les 25% qui s'inclinent. Alors je sais qu'il y a aujourd'hui un positionnement de Laurent Wauquiez qui consiste à dire à peu près constamment, pour passer devant les micros, le contraire de ce que dit Bruno Retailleau. Il faut bien vivre ou survivre. Donc c'est aujourd'hui la ligne de conduite de Laurent Wauquiez. Bon, mais la réalité, c'est qu'aujourd'hui, ce qui compte, c'est de parler avec vos Français. Ce qui compte, c'est d'être... En rencontrant les Français, l'élection présidentielle se jouera sur le fond, sur les convictions, sur la sincérité. Et c'est pour ça que je pense que Bruno Retailleau peut tirer son épingle du jeu.
11: Merci beaucoup, Max Brisson. On reparlera du Pays Basque. C'est promis, il y a des tas de choses à dire. Ce pays que vous aimez, Biarritz en particulier, sénateur LR des Pyrénées-Atlantiques, agrégé d'histoire. Merci, bonne journée.

Au nom du Père et du Fils et du Saint-Esprit. Amen. Seigneur Jésus, tu es avec nous en ce moment et comme toujours. Et aujourd'hui, nous allons demander encore à l'Esprit Saint de nous accompagner. Envoie, Seigneur, ton Esprit, envoie, Seigneur, ton Esprit. Et nous sommes en permanence en présence de cet Esprit que Jésus lui-même nous a envoyé quand il repartait vers son Père à l'Ascension. Alors, on va juste prendre ce petit refrain.

Oui, Seigneur, on a besoin de cette lumière, de ta lumière chaque jour. Et nous allons nous arrêter un petit peu ce matin, enfin aujourd'hui, à ce verset 11 du chapitre du psaume 9a, je dis bien 9a, parce qu'il y a A et B. C'est 9a, verset 11 du psaume 9. Ils s'appuieront sur toi, ceux qui connaissent ton nom. Jamais tu n'abandonnes, Seigneur, ceux qui te cherchent. Je reprends pour que nous puissions laisser ce verset vraiment nous prendre toute la place dans notre cœur. Ils s'appuieront sur toi, ceux qui connaissent ton nom. Jamais tu n'abandonnes, Seigneur, ceux qui te cherchent. Frères et sœurs, ce verset 11 du psaume 9a nous met dans une attitude d'abandon total au Seigneur. En s'appuyant sur lui, nous qui le connaissons à travers son évangile, à travers la parole de Dieu tout entière, à travers la Bible. Et aujourd'hui, il nous dit, ceux qui s'appuient sur toi, sur lui, ceux qui connaissent son nom, ceux qui le cherchent. Et nous sommes invités à entrer dans cette dynamique de recherche du Seigneur. Et tout en le cherchant, nous nous appuyons sur lui. S'appuyer sur le Seigneur. Il est écrit ceux qui, peut-être qu'il y a des personnes qui ne connaissent pas encore le Seigneur. Pour faire sa connaissance, pour s'approcher de lui par la suite et s'appuyer sur lui, et pas un appui comme nous nous connaissons, hein, nous sommes en Guadeloupe, nous nous connaissons, nous pouvons appuyer sur un pied bois. Hein. Nous avons parfois un grand jardin ou un petit jardin, il y a un arbre. Et des fois, on a besoin de s'asseoir par terre et de s'appuyer sur ce tronc d'arbre. Et des fois, d'eau, nous qu'a gratté d'eau, nous. Et je vois les sourires, hein, je vois vos sourires, hein, derrière le micro. Et nous qu'a gratté d'eau, nous, à les pieds bois là. Ça aussi, c'est un pied fouillé à pain, bon, pied citerne, pied. Vous savez, hein. Quel type d'arbre? Mais le Seigneur, c'est lui qui nous demande de nous appuyer sur lui. Pas forcément pour gratter d'eau, nous, mais pour dire, Seigneur, mes petits arbres, bon, en bisous. Fais-moi la grâce, Seigneur, de m'appuyer sur toi. Et tu dis, toi, tu n'abandonnes, Seigneur, ceux qui te cherche jamais. Vous entendez, frères et sœurs? Jamais. On dit, il faut jamais dire jamais, mais on le dit jamais, le Seigneur. Et il le dit dans ce verset 11 du psaume 9a. Jamais tu n'abandonnes, Seigneur, ceux qui te cherchent. Alors, frères et sœurs, je sais qu'il y en a beaucoup qui cherchent le Seigneur et qui n'osent pas il dit, mais Seigneur, me voici, ou bien, Seigneur, mais que dois-je faire pour m'appuyer sur toi? Que dois-je faire? Mais tu es là. Nous connaissons notre petit côté, là, de chercher à nous appuyer sur un tel, mais un tel ne peut pas, est toujours notre appui. On peut avoir cet appui physique, mais le Seigneur, c'est un appui spirituel.
Et c'est par la foi que nous ressentons sa présence. Puisqu'il connaît, il connaît notre nom, puisque je vous ai toujours dit, nous étions auprès de Dieu avant que nous ne soyons. Donc, il nous connaît, il connaît tous les mouvements que nous pouvons faire. Et nous aussi, par la foi, et aussi par des témoignages de tous ceux qui l'ont connu, eh bien, il dit le Seigneur, eh bien, ceux qui me connaissent, ceux qui connaissent mon nom. Et plus loin, dans ce verset, il dit jamais, le Seigneur n'abandonne ceux qui le cherchent. Frères et sœurs, avons-nous pris connaissance de cela, de cette bonne nouvelle, de cette belle invitation aujourd'hui? Oui, si nous nous appuyons sur des humains, c'est vrai qu'on risque de tomber. Et oui, et l'humain peut te dire en lasse, en lasse, ou en lasse, j'ai de l'enlasse, tout zone qui a fait moins mal. Pas vrai ça? Tout zone qui a fait moins mal en lasse, ça désappuyé aussi moins. Mais Jésus, et au contraire, il te dit, appuie-toi sur moi. Oh oui, c'est lui le roc éternel. Jésus, c'est notre sécurité spirituelle. Et c'est une sécurité qu'il nous offre aujourd'hui. Et oui, David, qui a écrit ce psaume, a été en difficulté quand le peuple cherchait à le lapider. Et ça, on le trouve dans Samuel, le premier livre de Samuel, chapitre 30, verset 6. Mais il a repris courage, David, en s'appuyant sur l'Éternel, son Dieu. Oui, dans les moments difficiles de notre vie, accrochons-nous au Seigneur. Pas seulement s'appuyer parce qu'on est en quête de quelque chose, mais attachons-nous à lui seul, dans l'amour, puisque c'est lui notre rocher, nous dit le psaume 18 au verset 2, notre forteresse, notre libérateur, où nous nous trouvons un abri sûr, notre bouclier, la force qui nous sauve, c'est le Seigneur. Oui, chers frères et sœurs, au milieu des difficultés, appuie-toi sur le Seigneur. C'est le psaume 25 aussi, au premier verset, qui le dit, prenons le temps de regarder le Seigneur, de fixer le Christ. Regardons le Christ fixé sur la croix. Regardons l'hostie au moment de la consécration eucharistique. Appuyons-nous spirituellement au Christ en lui demandant pardon de nos fautes, en lui renouvelant notre confiance, notre amour, notre oui, Seigneur, me voici pour faire ta volonté. S'appuyer sur le Seigneur en lui demandant aussi de nous faire connaître ses voies. Seigneur, que veux-tu que je fasse? Comment puis-je m'appuyer sur toi? Tu m'y invites encore aujourd'hui. Oui, Seigneur, fais-moi miséricorde, car c'est toi notre Dieu, notre Créateur, notre Père. Faire confiance à Dieu dans la foi. Le Seigneur, frères et sœurs, nous tend la main. Pas laisser mais abondier pon. Frères et sœurs, pas laisser mais abondier pon et qu'à attendre nous. Oui, nous nous appuyons sur lui seul, chaque jour. S'appuyer sur Jésus, notre Sauveur. S'appuyer aussi avec la grâce du Saint-Esprit, la Sainte Trinité. Marcher avec Jésus. Marcher avec Jésus sur le chemin de la volonté du Père. Ce Père qui veut le meilleur pour nous, il sait de quoi avons-nous besoin.
et il attend que nous puissions l'exprimer dans le cœur à cœur avec lui, dans cette communion avec le regard bienveillant du Fils et du Saint-Esprit. Alors, frères et sœurs, pas perdre de temps, le temps est court. N'hésitons pas, Dieu est là, Jésus est là, le Saint-Esprit est là. Et les saints, tous les saints sont là pour nous conduire à Jésus par Marie. Prions Jésus de venir faire en nous sa demeure. Prions le Père pour lui demander de faire en nous sa demeure. Prions le Saint-Esprit pour nous redonner son souffle de vie. Et c'est vrai, quand nous chantons « Tu fais ta demeure en nous, Seigneur ». Alors, si le Seigneur fait sa demeure en nous, ça veut dire que il est totalement, totalement en nous et nous en lui. Donc, ça veut dire que déjà, à la base, nous appuyons sur lui. Nous qui cherchons sa face, nous qui le connaissons, nous qui voulons aujourd'hui encore nous abandonner à lui. Et il dit bien ceux qui le cherchent. Peut-être qu'il y a des frères et sœurs qui veulent faire partie de ceux-là. Mais il y a de la place pour tout le monde. Les chrétiens n'échappent pas aux difficultés, certes, de la vie, mais c'est vrai, parfois l'attente du Seigneur se fait attendre, mais le Seigneur nous attend toujours. Le Christ nous attend, c'est lui notre Sauveur, vivant et aimant. Oui, par la foi, la recherche du Seigneur est inévitable. La foi saisit, car le Créateur lui-même l'affirme que lui, il a parlé et la chose a été. Il a commandé et elle s'est tenue là, et on le retrouve dans le psaume 33. Oui, le Seigneur est là, il nous parle, il nous dit « Viens, suis-moi ». Toute l'Église attend ceux qui sont en quête de suivre le Seigneur. Alors, frères et sœurs, où que tu sois, n'attends pas, toi qui m'écoutes en ce moment, ouvre ton cœur à Jésus, invite-le à entrer chez toi et lui demander, on va dire jusqu'à la permission que tu puisses t'appuyer sur lui avec délicatesse, avec confiance. Et maintenant et toujours, et on va prendre ce chant, « Je cherche le visage du Seigneur ». Oui, cherchons ce visage.

Le Seigneur qui lit le fond de notre cœur, il sait que nous l'aimons. Et aujourd'hui, nous allons décider de faire ce pas déjà pour nous appuyer sur lui et accueillir sa bonté en plénitude et avec gratitude. Amen.

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2: Le génie du christianisme vous propose aujourd'hui les prêtres dans la littérature. Et pour évoquer cette grande figure du prêtre dans la littérature, qui est mine de rien un personnage récurrent, si j'ai bien compris, François Fautrade, que nous avons la joie d'avoir avec nous aujourd'hui. Bonjour François.
3: Bonjour Emeline.
2: Alors vous êtes professeur de lettres classiques et vous êtes le premier à avoir attiré mon attention sur finalement celui qui n'est pas forcément le personnage principal, mais si j'ai bien compris, un personnage relativement important dans toute une série de types de littérature, que ce soit le roman ou la poésie.
3: Voilà, le prêtre est un personnage romanesque, un personnage emblématique de littérature par son statut particulier au sein de l'humanité et par les secrets qu'il peut recéler ou par cette vie un peu à part des autres hommes.
2: À partir de quand est-ce qu'il apparaît dans la littérature alors française ou européenne, parce qu'évidemment c'est quand même très chrétien, est-ce que déjà dans la littérature médiévale on a des prêtres qui apparaissent alors peut-être pour être dénoncés ou au contraire comme un modèle?
3: Alors, il y en a souvent, mais souvent c'est pour se moquer, par la satire, hein. Et si on en trouve chez Rabelais, hein, le frère Jean des Entômeurs, évidemment. Et mais on trouve aussi, par exemple, dans l'Heptémaron de Marguerite de Navarre. On peut penser, par exemple, à La Batelière et les Deux Cordeliers, hein, cette nouvelle tout à fait truculente, mais qui n'est pas à l'honneur des prêtres. Et peut-être qu'on pourrait chercher un petit peu des figures plus digne de la prêtrise dans la littérature. On peut penser par exemple à Victor Hugo, qui rappelle l'influence qu'a pu avoir un prêtre dans sa jeunesse. Je vous cite ce passage dans Les rayons et les ombres. J'eus dans ma blonde enfance, hélas trop éphémère, 3 mètres, un jardin, un vieux prêtre et ma mère. Le jardin était grand, profond, mystérieux, fermé par de hauts murs aux regards curieux, semé de fleurs s'ouvrant ainsi que les paupières et d'insectes vermeils

0: qui courait sur les pierres, plein de bourdonnements et de confuses voix, au milieu presque un champ, dans le fond presque un bois. Le prêtre, tout nourri de Tacite et d'Homère, était un doux vieillard. Ma mère était ma mère.
1: On a presque l'impression d'avoir un jardin d'Éden.
0: Exactement, exactement.
1: Dans cette description.
0: Et le prêtre et le jardin, on peut aussi le retrouver chez Zola, dans La Faute de l'abbé Mouret. Hein, vous avez ces scènes extraordinaires où l'abbé Mouret et la femme vont eh bien se perdre dans les fleurs et dans les bosquets.
1: Alors, très cher, entre Rabelais, Victor Hugo avec un prêtre nourri de Tacite et pas forcément de la Bible, et La Faute de l'abbé Mouret, pour l'instant, on est quand même sur des modèles de prêtres qui sont finalement peut-être peu exemplaires dans leur rôle de prêtrise.
0: Oui, on peut aussi parfois les trouver de façon comique ou amusante, sans méchanceté. Hein. Je pense à ce petit texte de Stéphane Mallarmé, hein, qu'il appelle l'Ecclésiastique, où il nous décrit un prêtre qu'il a vu comme ça dans un parc, et il nous dit que ce prêtre répondait aux sollicitations du gazon.
1: Ah, c'est-à-dire
0: que le plaisir pour ce prêtre qui est toujours habituellement dans la gravitas, dans la severitas, eh bien à un moment va s'allonger dans l'herbe et simplement s'ébattre tout à fait comme un petit enfant.
1: Ce qui est intéressant, c'est que de Hugo à Mallarmé, on a des figures de prêtres qui sont complètement dans la société. Enfin, on n'a pas quelqu'un qui est exceptionnel. Il y a une forme de familiarité, et ce qui fait qu'on peut se moquer gentiment de quelqu'un que l'on côtoie tous les jours.
0: Oui, non, et c'est pour ça que si il est dans la société et un petit peu à part, comme le montre sa tenue, hein, à l'époque son vêtement, la soutane, dont Mallarmé toujours nous dit, il était parmi cette robe spéciale portée avec l'apparence qu'on est tout pour soi-même, même sa femme.
1: le coup de patte est intéressant.
0: Mais on peut revenir à des figures plus dignes. Si on revient à Victor Hugo, on a trois belles figures de prêtres chez Victor Hugo, trois figures très contrastées, très différentes, mais qui résument peut-être un petit peu de ce qu'est l'ensemble de la prêtrise en général. Alors bien sûr, la première figure, c'est dans Les Misérables, Monseigneur Myriel, l'évêque de Digne, qui est véritablement le modèle du prêtre évangélique. Le prêtre qui va aller jusqu'au bout de la mise en application de l'évangile. Vous vous souvenez, quand il reçoit, dans un premier temps, Jean Valjean, qui vient d'être libéré du bagne, et qui l'accueille chez lui, et qui lui donne son lit pour dormir. Et puis, Jean Valjean est reçu, et finalement vole des petites cuillères en argent. Il est arrêté par les gendarmes, et qui le font revenir chez l'évêque. Et l'évêque donne, en plus, les flambeaux d'argent, ce qui va permettre après à Jean Valjean eh bien de sortir de sa situation misérable et de refaire sa vie. Donc là, on a vraiment tout l'évangile résumé par Victor Hugo dans ce début des Misérables.
1: Et avec un évêque qui a une position en plus d'autorité dans la société, ce qui montre aussi finalement de la part de Victor Hugo, alors peut-être une connaissance d'évêques de cette époque qui vivaient réellement l'évangile et n'étaient pas dans le cadre d'une forme de cléricalisme dans des positions de pouvoir.
0: Alors on est au sortir de la Révolution et donc il y a le clergé cordataire et le clergé d'Ancien Régime, et Victor Hugo choisit une figure qui transcende tout ça, qui dépasse cela et qui est simplement nourrie par l'évangile.
1: Une première figure, quelles sont les deux autres figures que Victor Hugo met en avant? Surtout qu'il était extrêmement lu, donc c'est pas théorique.
0: Alors on pense bien sûr à Claude Frollo, Claude Frollo dans Notre-Dame de Paris. Alors le prêtre qui lui aussi va être très généreux, puisqu'il va recueillir ce petit enfant, Quasimodo, qui était abandonné sur le porche de Notre-Dame, Quasimodo. Pourquoi est-ce qu'il s'appelle Quasimodo? Eh bien, parce qu'il a été trouvé le jour du dimanche de Quasimodo, c'est-à-dire le jour où on chante cette introïde qui commence par ces paroles, Quasimodo, comme des petits-enfants. Et donc, Claude Frollo, donc, c'est ce prêtre généreux qui va élever Quasimodo, mais un prêtre très exigeant, un prêtre un religieux, un savant, un ascète, mais dont tout l'enthousiasme va être brisé par une passion dévorante, une passion amoureuse. Il va tomber fou amoureux d'Esmeralda. Et dès lors, sa vie va complètement basculer Et il va mettre tous ses talents au service de son obsession jusqu'au crime.
1: Et troisième figure de prêtre, entre, j'allais dire, l'évêque parfait et le prêtre, voilà, qui bascule d'une certaine manière dans
0: qui
1: la passion. Qui veut
0: faire l'ange fait la bête.
1: Fait la bête, hein,
0: on
1: exactement.
0: On est bien dans l'idée de Pascal. Alors, la troisième figure, alors, vous voyez, chez Victor Hugo, tout est toujours avec des grandes antithèses, avec un hein, des...
1: C'est bien... pas le plus léger, effectivement, de nos écrivains.
0: Non, mais c'est intéressant oui. d'en avoir des figures bien campées. Les personnages de Victor Hugo, qu'ils soient prêtres ou non, sont toujours très, très profonds et très, très, très intéressants. Le troisième, donc, c'est dans le dernier roman de Victor Hugo, 93. Donc là, on est en pleine révolution française. Et donc, le personnage, c'est Simourdin. Donc, Simourdin, c'est un ancien prêtre. Hein, donc, c'est un prêtre défroqué, comme il en a existé un certain nombre oui. pendant la révolution. Et donc, qui avait tout cet idéal d'offrir sa vie dans la prêtrise et qui va se retourner. Et cet idéal, il va le mettre au service de la révolution. Donc, il va devenir un jacobin absolument fanatique.

0: grâce à François Fautrat, professeur de lettres classiques, nous révisons nos classiques de la littérature française sous un angle particulier, puisque finalement nos écrivains, le lapsus est révélateur, peuplent leurs poèmes et surtout leurs romans d'une figure finalement très familière de la société de l'époque, le prêtre, dont on a vu avant cette pause extrêmement légère et choisie, qu'il couvre finalement tous les types de prêtres que l'on peut trouver, que ce soit le prêtre défroqué de la Révolution française, le prêtre amoureux qui oublie sa prêtrise, et puis l'image du Christ de l'évêque. Est-ce que d'autres écrivains du 19e utilisent aussi dans leur description de la société, alors du Second Empire, peut-être de la Troisième République, cette image du prêtre?
1: Alors oui, puis vous m'avez interrogé tout à l'heure sur le Moyen-Âge, je pense aussi à un écrivain du 19e siècle italien, Alessandro Manzoni.
0: Ah oui.
1: Dans Les fiancés, qui présente deux figures intéressantes du prêtre, deux figures contrastées, dont Ambodio, le prêtre veule, pas très courageux, prudent jusqu'à l'excès, qui ne veut pas d'histoire, donc qui est assez comique dans ce sens-là. Et puis à l'inverse, le père Cristoforo, le prêtre engagé, charitable, jusqu'à se sacrifier lors de la peste.
0: Ce qui est intéressant à vous écouter, parce que Manzoni, c'est comme notre Hugo ou notre Balzac. Voilà, ce sont d'immenses écrivains qui sont lus et relus, et finalement vous avez des modèles de prêtres qui peuvent être inspirants, ou en tout cas qui peuvent aussi, c'est peut-être la fonction de la littérature, me direz-vous, donner un contre-exemple sur des tentations qu'il faut éviter.
1: Exactement. On a cette figure intéressante chez Balzac dans le roman Le curé de Tours. Vous avez l'abbé François Birotteau. Alors, lui, toute sa passion, tout son désir, tout ce qui le motive dans l'existence, c'est de devenir chanoine. Et il va tout faire pour ça. Et donc, il va s'intégrer à la petite bourgeoisie tourangelle, et puis essayer, comme ça, en flattant les uns les autres, de réussir à devenir chanoine. Et vous saurez s'il arrive à son but en lisant le roman. En tout cas, c'est une figure très attachante, parce que Balzac, on pourrait dire en étudiant au scalpel ces personnages, nous fait vraiment rentrer dans toute la finesse de l'âme sacerdotale, mais avec ses beautés, ses grandeurs, mais aussi ses mesquineries, ses petitesses, et c'est ce qui rend ce genre de personnage vraiment attachant.
0: Là aussi, une figure de l'époque. Vous évoquiez Émile Zola. Alors là, nos auditeurs connaissent, écrivain réaliste. On a l'impression finalement d'avoir quasiment une enquête sociologique en lisant la série des Rougon-Macquart. Le prêtre fait partie de cette étude qui, à mon avis, connaissant un tout petit peu Zola, ne doit pas être très tendre.
1: Non, bien sûr, mais il y a des figures intéressantes de prêtres dans La Conquête de Plassans, qui est le deuxième ou le troisième volume de des Rougon-Macquart, avec l'abbé Faujas. L'abbé Faujas, La Conquête de Plassans, ça dit bien son nom, et on voit toute la mécanique de Zola à partir de ce prêtre ambitieux, manipulateur, politique, qui veut progressivement s'emparer de la ville au nom de la religion. Et il va y parvenir.
0: Ce qui est intéressant, c'est que nous avons des prêtres qui sont éminemment humains. Et c'est en ça que c'est une littérature, alors réaliste peut-être, mais en tout cas qui nous aide à comprendre l'âme humaine et l'âme sacerdotale. Finalement, la passion amoureuse n'est pas la seule tentation qu'un prêtre peut avoir. L'ambition, et j'allais dire même la tentation du bien. On veut conquérir de manière politique pour pouvoir évangéliser. C'est peut-être pas non plus la meilleure solution.
1: Sans doute pas, mais C'est une possibilité. Telle que la propose ici Zola. Et puis on a un autre prêtre chez Zola, c'est le fameux abbé Mouret. Et j'invite nos auditeurs à lire le début de La Faute de l'abbé Mouret, où vous avez vraiment une scène, une description de la célébration de la messe telle qu'elle était faite à l'époque. D'un point de vue, pour ceux qui aiment la liturgie, c'est absolument délicieux. Dans les détails, on se demande, Zola a dû voir et assister à ce genre de cérémonie, et c'est décrit d'une façon admirable. Et c'est très très beau. Et la suite, bien sûr, l'abbé Mouret, qui lui va aller dans ce paradis artificiel qui va remplacer le paradis terrestre, qui va succomber aux appels de la nature et de la femme.
0: Alors, d'une certaine manière, quand on brasse à grands traits, j'allais dire, le 16e, le 19e, tel que nous venons de le faire, avec quelques références évidemment à l'époque médiévale, on a l'impression que les romanciers ou les écrivains utilisent la patte humaine qu'ils ont en face d'eux, et que le prêtre s'inscrit assez naturellement dans leurs histoires, parce que l'on a des prêtres et des curés finalement dans la société française, ou on évoquait Manzoni, dans la société italienne. À partir du moment où on entre dans une société qui devient de plus en plus laïque, laïcisée, où la figure du prêtre finalement disparaît un tout petit peu du quotidien, est-ce que dans la littérature le prêtre disparaît, ou est-ce qu'il change un tout petit peu de format ou de nature?
1: Alors, pour répondre de façon, on peut dire soit que le prêtre, il va accompagner les grands mouvements de l'histoire et les grands mouvements de l'humanité. Et là, on peut penser à Barbé d'Aurevilly, oui, grande figure de prêtre. Je pense à L'Ensorcelé, hein, le prêtre chouant héroïque, hein, ce prêtre qui s'est engagé pour la défense de Dieu et du roi, et qui voit que tout est perdu, et un prêtre qui va tenter de se suicider et qui se défigure et qui va être puni. Et qui va être puni, il va avoir une peine canonique par son évêque. Donc il va devoir assister pendant une période assez longue à toutes les cérémonies dans l'église, mais dissimulé, caché. Et ça va créer une espèce de fascination, jusqu'à ce qu'une femme tombe amoureuse de ce prêtre de la croix jugant. Et pour reprendre ce que vous disiez, ce qui est intéressant dans le début du roman, c'est la façon qu'il a de présenter la figure du prêtre au sein de la société. Il nous dit au début, il s'appelait Sombreval, le nom nom du prêtre. Et puis après, le père, qui n'était pas très chaud pour que son fils devienne prêtre, finalement, il se dit, l'orgueil religieux finit par l'emporter sur l'autre orgueil, et le consola en lui répétant que ce fils sorti de lui disait la messe. Donc on a à la fois le côté très très très humain et à la fois le côté très très très très mis à part des autres hommes avec cette cérémonie de la messe, bien sûr.
0: Alors, est-ce que cette idée d'être à part séduit les écrivains, par exemple du XXe siècle, en se disant qu'ils ont là une matière romanesque ou une matière poétique qui leur permet finalement de dire quelque chose d'un peu différent de la réalité?
1: Oui, et là je pense que vous voulez nous faire parler du grand écrivain des prêtres qui est Georges Bernanos. Hein. Bien sûr, là
0: c'est redoutable d'avoir un professeur de lettres classiques en face et devine le sens des questions. Oui, Bernanos qui est absolument extraordinaire à lire.
1: Bien sûr, oui. Alors le premier livre, le premier roman de Bernanos d'ailleurs est dédié aux prêtres, c'est le fameux Sous le soleil de Satan, hein, où nous avons ce prêtre de paroisse, ce prêtre de campagne, qui a ce don de savoir lire dans les âmes, et ça va lui causer toutes sortes de difficultés, parce que évidemment personne ne peut se dissimuler à cet homme qui sait tout. Donc toute la question chez Bernanos, c'est la question de la grâce et l'aspect tragique pour lui de la grâce, qu'on va retrouver dans deux romans en miroir. L'imposture, qu'est-ce qui se passe quand un prêtre perd la foi? Est-ce qu'il peut toujours être prêtre? Et puis, l'autre roman, c'est La Joie, qui annonce le grand roman le plus connu sans doute de Bernanos, Le journal d'un curé de campagne, où là, on a vraiment la figure du prêtre du XXe siècle, avant le concile, hein, si on veut, avec toutes ces questions qui sont posées sur la question sociale, sur le rapport à la pauvreté, à la misère, et puis la difficulté de transmettre encore cette religion chrétienne dans un monde qui n'a plus faim, qui n'a plus soif de quoi que ce soit.
0: Et comment Bernanos, par ses figures de prêtre, réussit à finalement impressionner le lecteur de l'époque? Qu'est-ce qu'il utilise comme moyen, j'allais dire, alors strictement littéraire? Est-ce que le personnage en lui-même est attachant? Est-ce que c'est l'écriture? Parce que là, on a tout à coup une sorte d'écrivain un peu à part.
1: Oui, mais comme vous le disiez tout à l'heure, c'est cette façon qu'il a de rapprocher le prêtre de tous les hommes, hein, de le montrer faible, pécheur, malade, mais et en même temps à partir de cette patte humaine, d'avoir cette espèce de d'insufflation de quelque chose de plus, hein, la lucidité spirituelle, la grâce particulière, telle que la montre Badanos.
0: Alors, je ne sais pas si vous avez des éléments de réponse, mais je m'interroge en lisant Badanos sur la manière dont les lecteurs de l'époque, peut-être aussi les lecteurs d'aujourd'hui, peuvent comprendre la question de la grâce dans un monde qui, déjà à cette époque et encore plus aujourd'hui, ne croit plus ni à Dieu ni à surtout à diable, n'est pas sensible à la question du mal. Vous le disiez, hein, nous n'avons plus soif, nous n'avons plus faim. Est-ce que c'est encore lisible aujourd'hui, ce type de roman? Alors, c'est pas une provocation.
1: Non. C'est d'autant plus lisible que ce n'est pas une préoccupation du moment, dans le sens où il y a une forme, on pourrait dire, d'exotisme, hein, d'exotisme qui a toujours un intérêt. Hein, de la même manière que Racine met des tragédies dans l'Antiquité, pour nous intéresser, eh bien, on peut dire que Badanos met les préoccupations humaines dans le prêtre parce que ça ne nous intéresse pas, parce que ça ne nous est pas familier a priori.
0: Est-ce que Badanos est le seul, écrivain du XXe qui utilise la figure du prêtre? Alors déjà pour parler de Dieu et de la prêtrise, mais aussi peut-être pour réveiller les consciences.
1: Non, c'est certainement pas le seul. On peut aussi trouver ça dans des auteurs qui sont. Alors Badanos était chrétien, oui. Un auteur catholique, mais chez d'autres écrivains, on pense à Monterland par exemple. Qui va avoir des figures de prêtres intéressantes à la fois au théâtre, dans La ville dont le prince est un enfant, et puis son équivalent en roman dans Les garçons. Avec cette idée, cette ambivalence de l'influence du prêtre dans les collèges de jeunes gens. Alors, c'est des questions qui sont un peu d'actualité,
0: oui,
1: aujourd'hui avec la crise des abus. Monterland ne franchit jamais le pas, et heureusement pour les lecteurs et pour ces personnages, si on veut. Mais la réflexion est là. C'est-à-dire, pour Monterland, lui, les jeunes gens se doivent entièrement à leurs éducateurs. Ils laissent les familles de côté. Oui. Et donc, la figure du prêtre, inaccessible et en même temps fascinante, et en même temps qui peut être soumise à des tentations, est une figure vraiment intéressante à explorer.
0: Donc, il y a quand même une certaine forme d'actualité, y compris dans la question du pouvoir, dans le cadre d'une relation d'éducation. Vous le disiez quand on parlait de Badanos, de la pauvreté, qu'est-ce qu'on fait? Est-ce que la réponse ne peut être que spirituelle? C'est finalement pas si exotique et si éloigné que ça, ces grands romans, ces grandes pièces de théâtre.
1: Mais c'est le principe de l'exotisme, c'est de nous plonger dans un monde qui nous semble étranger pour finalement nous ramener à nous-mêmes.
0: Est-ce qu'il existe des auteurs contemporains vivants dans notre société, alors ô combien déchristianisée, qui redécouvre cette figure de prêtre?
1: Alors on a eu Chesterton qui a consacré toute une série au père Brown, hein, qui est un prêtre qui fait le Sherlock Holmes, hein, qui mène des enquêtes pratiquement policières.
0: Et qui est très amusant parce que c'est le seul qui est rationnel dans toutes ces histoires, dans la mesure où tout le monde trouve des réponses, comment dire, complètement farfelues, ésotériques, et lui dit non, attendez, il n'y a pas de fantôme, et il a les pieds sur terre, parce que justement, quand on ne croit plus au surnaturel, on croit à n'importe quoi, et que le père Brown étant prêtre, bah, il ne croit pas à n'importe quoi.
1: Exactement.
0: Et à part nos amis anglais?
1: Alors, c'est surtout, actuellement, chez les anglo-saxons. On a su toute une série du père Elijah, je crois, qui est très à la mode en ce moment, dans des gros romans où il y a toutes les questions sur une espèce de complot mondial qu'un prêtre doit réussir à déjouer.
0: Et j'étais en train de penser aussi à toute cette série de Dan Brown, le Da Vinci Code, etc., où tout à coup l'Église et les prêtres et les conclaves reviennent au centre, mais alors, pour le coup dans des logiques de complot assez amusantes, si on le conçoit comme de la littérature et pas comme étant...
1: Alors ça fait partie de la littérature, hein, même si bien sûr on a beaucoup glosé sur la réalité de ce qui était proposé dans le Da Vinci Code.
0: Merci infiniment, François Fautrade, de cette conversation à Soa et Gombade sur la littérature française et la figure du prêtre. Ça donne envie, en tout cas je l'espère, de relire ces romans qui nous apprendront beaucoup plus, à mon avis, qu'on veut bien l'imaginer. Merci à Nicolas, notre technicien, et à la semaine prochaine.
1: Au revoir.

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1: Ce matin, chers amis, attention. Attention, sujet qui pique, qui brûle même. Alors non, il ne s'agit pas d'un énième sujet sur la reprise du sport ou sur le jeûne des écrans ce mois de janvier. Mais il s'agit d'affronter la tête haute, ma résolution, qui ne tient déjà plus, figurez-vous. Un coup de blues et adieu à la bonne résolution, celle d'arrêter d'acheter. Mais d'acheter quoi ? D'acheter des jeans, des chaussures, des pulls, des ceintures, des tenues chics, casual ou casual chic, bref, des fringues. Je vous fais une révélation énorme ce matin, auditeur cher à mon cœur, je suis acheteuse compulsive. Alors oui, fais-toi soigner Montesquieu, me direz-vous, mais ce n'est pas un mal incurable que d'être prête à se priver, en tout cas je me pose la question, n'est-ce pas un mal incurable que d'être prête à arrêter à se priver de repas pour me liquéfier d'envie devant une robe en vitrine, bref, comment lutter contre le syndrome de l'achat compulsif? Eh bien écoutez, je suis prête à me mettre sur la table d'opération aujourd'hui en compagnie de mes deux invités qui sont pour commencer Marie-Laure Falquemassé. Bonjour Marie-Laure.
2: Bonjour Marie-Ange.
1: Ravie de vous retrouver en ce début d'année, même si on est fin janvier, n'est-ce pas, on peut encore le dire. Vous êtes toujours experte depuis plus de 20 ans maintenant dans le domaine de l'énergie et du climat. Vous accompagnez d'ailleurs à ce niveau-là les collectivités locales dans leur transition écologique et vous avez écrit ce fameux livre, presque une bible pour moi, guide de la sobriété au quotidien, vivre mieux et dépenser moins sans se compliquer la vie. C'était paru aux éditions du Rocher, ça n'a pas pris une ride, et nous sommes en ligne avec le docteur Alain Rigaud. Bonjour monsieur, bonjour Alain Rigaud.
3: Bonjour.
1: Ravi de vous entendre et de vous voir par la magie de la technologie. Vous êtes psychiatre addictologue, ancien chef du pôle d'addictologie de l'EPSM Marne, président d'honneur de l'association Addiction France. Alors vous avez écrit plusieurs ouvrages sur les addictions, notamment à l'alcool, si je me trompe pas, ou cannabis également, professeur, docteur Rigaud.
3: Oui, sur la question par exemple de la légalisation du cannabis, faut-il ou pas le légaliser, c'est un ouvrage pour et contre, voilà, par exemple.
1: Et puis sur l'alcoolisme, évidemment, un des mots du siècle. Alors effectivement, on en parle assez peu, puisque peut-être que c'est une question économique aussi, mais l'achat compulsif, Marie-Laure Falquemassé, pourtant on parle beaucoup de sobriété, de l'achat de deuxième main, de troisième main, qui attire beaucoup plus, de plus en plus de jeunes, etc., etc. Mais enfin, ça reste quand même, j'aurais presque pu poser la première question au docteur Alain Rigaud. Est-ce que c'est une addiction comme une autre? Peut-être pourrais-je commencer par demander à vous, Marie-Laure. Pour vous, est-ce que c'est une addiction comme une autre? L'achat compulsif en général.
2: Ah bah oui, c'est une addiction comme une autre. Puis en plus, vous venez de citer l'achat de seconde main, troisième main, mais on peut continuer à faire de l'achat compulsif.
1: Remarquez,
2: même
1: c'est
2: de
1: pas faux,
2: seconde main.
1: Mm-hmm. On peut être drogué aux brocantes.
2: On peut être drogué aux brocantes et puis aux sites de seconde main, mm-hmm. puisqu'il y a de plus en plus de sites de seconde main, ça s'affole un petit peu malheureusement. Ouais. Voilà, donc je pense que effectivement le problème c'est pas du coup non, ça sera pas la seconde main, la première main, ce sera vraiment on a vraiment besoin des conseils d'Alain là.
1: Oui. Mm-hmm. Alain Rigaud. Est-ce une addiction comme une autre ou pas? Très sincèrement, soyez vrai, soyez franc ce matin. Alors, Rigaud, est-il avec nous? Oui ou non? Oui, allez-y.
3: Oui, alors, quand on parle d'addiction, peu importe l'objet, pourvu que ce que l'activité ou le produit que l'on consomme procure la satisfaction qu'on recherche.
1: D'accord.
3: Donc, de ce point de vue, des achats répétés, nombreux, inutiles, qu'on va dire compulsifs, quand ils se répètent beaucoup, sans que c'est beaucoup d'utilité, oui, ça peut être une addiction comme une autre.
1: D'accord. C'est-à-dire qu'en fait, souvent, on a l'impression que c'est... attention, hein, je prends des pincettes, mais quand on a consacré une émission récemment à l'alcoolisme seul, donc enfin à l'alcoolisme en fait, chez les femmes en particulier, mais bon, on parle beaucoup d'addiction en général dans cette émission, c'est vrai que c'est des questions qui nous intéressent dans Quête de Sens, pour essayer de comprendre et de s'en sortir surtout. Et c'est vrai que ça peut être à la fois, ça peut être une surenchère d'émotions. Donc soit c'est des émotions positives, soit c'est des émotions négatives. Quand on est très triste ou très joyeux, par exemple, moi c'est ce qui m'arrive. Vous voyez, quand on n'a pas de témoin aujourd'hui, bah il y a moi pour une fois. Et c'est vrai que ça vous prend comme ça. C'est très bizarre, Alain Rigaud.
2: Une addiction, c'est pour ça que c'est une addiction, c'est que il n'y a pas de rationalité là-dedans, ça se passe là-haut sous le casque, il y a des fils qui se touchent, j'oserais-je dire, mais alors, qu'est-ce qui se passe exactement?
3: La notion d'addiction, elle est complexe et elle est équivoque.
2: Ouais.
3: Parce que je la résume souvent sur le mode un peu beaucoup passionnément à la folie. Il y a des degrés dans ce qu'on appelle addiction. Mm-hmm. Et le à la folie, c'est l'addiction proprement dite qui est pathologique. Mais dans ce qui peut être compulsion, des impulsions, des envies, un peu, beaucoup, voilà, on n'est pas forcément dans l'addiction proprement dite au sens de maladie, mais on peut être dans l'excès et dans une première étape qui va conduire à une addiction pathologique.
2: D'accord. Marie-Laure Falque-Masset, vous diriez quoi, vous, que c'est, faut pas non plus exagérer, que certes, ça peut être une addiction au sens pathologique où vraiment ça devient. Alors moi, je suis pas sûre d'être vraiment droguée à l'achat compulsif, mais c'est quand même un mal de notre société de consommation depuis les années, voilà, depuis les années fric, quoi, depuis les années 80. On est d'accord avec ça. Et d'ailleurs, on nous donne l'impression qu'on en a jamais assez, que tout est indispensable et que ce serait bien qu'on ait cette tenue-là, cet outfit-là, comme tel influenceur, telle influenceuse, etc. On est quand même là, on est plongé là-dedans. Et même à la maison et dans notre lit sur Instagram. Enfin bref, ça n'en finit pas.
4: Exactement, ça ne s'arrête jamais. Et ben justement, on est soumis à plein de tentations.
2: Oui.
4: Parce qu'on est effectivement dans une ère de surconsommation, donc surconsommation à la fois dans l'espace public, parce qu'on va avoir plein de publicités. Vous avez plein de publicités, par exemple dans les métros, dans les gares, des choses qui s'allument un peu partout. Ça attire votre regard aussi. Donc voilà. Après sur Internet, il y a toujours des petites fenêtres qui s'ouvrent pour vous proposer quelque chose à acheter quelque part. Vous avez beaucoup de notifications aussi sur votre téléphone, dans vos emails qui vous rappellent, tiens, aujourd'hui c'est le Black Friday par exemple, c'est les soldes de ceci. Donc on est un petit peu envahi, un peu à notre corps défendant, puisqu'en fait c'est tout l'environnement qui est comme ça autour de nous. Maintenant, on peut peut-être mettre en place quelques solutions aussi pour essayer d'en avoir un petit peu moins, d'être un petit peu moins.
2: Oui, parce que l'achat compulsif, il touche tout en fait. Ça peut être des ustensiles de cuisine. Alors, je dis n'importe quoi, mais ça peut être des choses dont on n'a pas forcément besoin tous les jours. Ça peut être. En fait, faut se raisonner à un moment donné. Mais c'est vrai qu'on nous donne l'impression ou de nouveaux appareils pour aller plus vite, enfin pour cuisiner plus vite, pour cuisiner mieux. Alors, je pense à ça. Ça peut être des outils de bricolage. Enfin, j'en sais rien. Ça peut être alors des voitures, c'est peut-être avoir beaucoup d'argent pour collectionner les voitures, les vraies, les grandes, les grandeur nature.
3: Oui, et surtout toute cette offre dont on parle, Marie-Laure,
2: oui.
3: Elle nous promet non seulement de répondre à nos besoins, mais surtout de nous faire plaisir.
2: Ah, voilà. C'est intéressant.
3: C'est là-dessus que ça joue.
2: Ouais.
3: Voilà.
2: Ça, c'est alors intéressant.
3: On n'en a pas vraiment besoin.
2: Ouais. Ça veut dire qu'on est tellement triste à en pleurer qu'on a besoin de se faire plaisir plus qu'il ne faudrait, je ne sais pas.
3: Question alors, pour l'acheteur compulsif, la question est moins l'objet dont on n'a pas vraiment besoin que de céder à l'acte d'achat. C'est le plaisir d'acheter.
2: Qui est
3: ressenti comme un plaisir. En fait, après avoir acheté, souvent il y a une déception et même une sorte de blues de déprime. Mais c'est moins l'objet qui compte
2: que
3: céder à l'achat, céder à son envie.
2: Qu'est-ce qui se passe dans la... Alors, je voudrais qu'on s'arrête là-dessus. Qu'est-ce qui se passe dans notre tête quand on est en train d'acheter, c'est-à-dire quel est le fondement de ce plaisir dont vous parlez, docteur Alain Rigaud, au moment,
3: l'enjeu est dans le terme compulsif.
2: Ouais.
3: Compulsif, ça veut dire que c'est une espèce d'impulsion qui vient avec vous et qui va plus vite que votre ombre.
2: Mm-hmm.
3: Voilà. On cède avant même d'avoir réfléchi à la question, est-ce que j'en ai besoin? Est-ce que ça va vraiment me faire plaisir? Est-ce que... j'en ai les moyens, est-ce que ça vaut le coup? Voilà, ça va plus vite que ça, c'est l'acte d'acheter qui est plus important. Et quand on parle d'addiction, c'est un phénomène complexe qui est au carrefour chez l'individu d'une question de personnalité, on en reparlera peut-être, avec des vulnérabilités, une envie qui surgit devant l'image du produit qui donne l'envie d'acheter, et puis cet environnement que Marie-Laure a évoqué, et qui est sans arrêt des stimulations. C'est au carrefour de ces trois dimensions, l'individu, le produit qui lui est proposé et l'environnement, que tout ça se déclenche et s'entretient.
4: Ouais, Marie-Laure, qu'est-ce que vous diriez, vous ?
2: Oui, tout à fait d'accord. Et là, on parlait effectivement du est-ce qu'on en a besoin. Donc, on a quelque chose à l'indien, il y a quelque chose dans la tête, donc qui est un peu, je
4: il
2: pense,
4: dit, oui, t'en as besoin.
2: Irrationnel, qui dit mais on oui. en a besoin. C'est peut-être le quatrième, cinquième ou la quatrième, cinquième.
5: Mais c'est pas le même.
2: Mais c'est pas le même. Ah, oh, mais c'est dingue. Je suppose qu'il y a même des gens qui rachètent après à peu près la même chose parce qu'il y a peut-être un besoin de l'avoir en plusieurs exemplaires.
4: Ouais.
2: Après, c'est vrai, on nous fait croire. Là, vous parliez des influenceurs. Et on parle pas. Voilà, il y a pas que les fringues, mais c'est vrai sur la cuisine, c'est incroyable. Moi, cet été, on nous a beaucoup fait croire qu'il fallait tous qu'on s'achète une machine à fabriquer des glaces. Je ne sais pas si vous vous souvenez, ouais. Il y avait de la publicité partout. Moi, quand j'en veux de glace, je préfère l'acheter toute faite. Est-ce que vraiment j'ai besoin de cette ouais. machine à glace? Et y a, même en cette matière, en fait, de produits d'électroménager, de produits d'ustensiles de cuisine, on s'aperçoit qu'il y a quelque chose qui sort un petit peu tous les jours. Et en plus, des instruments, enfin des ustensiles auxquels on n'avait même pas pensé finalement.
4: Ouais.
5: Parce qu'on vous fait croire finalement que c'est une façon de ne plus sous-traiter ou de ne plus dépenser à l'extérieur de la maison. Ça renvoie à un repli sociétal aussi, j'imagine qu'on peut peut-être l'aborder, j'en sais rien. Mais comme si, alors pour tout ce qui est de la cuisine par exemple, c'est emmener à la maison, enfin se procurer des choses qui vont vous permettre d'éviter, par exemple, vous voyez, avec des bons sentiments, soi-disant bons sentiments de faire des économies à l'extérieur, vous allez le faire par vous-même, c'est formidable. En fait, on va s'en lasser comme tout le reste finalement. Enfin, j'en sais rien, mais ça. Oui, mais est-ce que ça a du sens,
3: promesse, quoi. C'est aussi une promesse d'autonomie.
5: Uh-huh.
3: C'est pas seulement une promesse d'économie.
5: Ouais.
3: Je pense qu'on ne ferait pas l'extérieur.
5: Ouais.
3: Mais c'est aussi une promesse d'autonomie qui nous fait croire qu'on va être autosuffisant, qu'on dépend de soi-même et du coup qu'on ne dépendra pas des autres.
5: Ouais.
3: Et voilà. Et ça, ça fait partie de la satisfaction qui est promise, précisément, elle marche chez des personnes qui ont le sentiment de ne pas être assez autonome, de ne pas être assez libre,
5: ouais.
3: de dépendre un peu des autres.
5: C'est intéressant, Marie-Laure.
2: Ah ouais, ça c'est très intéressant.
5: C'est intéressant,
2: effectivement.
5: Ça.
2: Oui, tout à fait.
5: Votre prochain bouquin.
2: Autonome.
5: Mais c'est vrai, c'est des promesses. En fait, on nous fait, si vous voulez, c'est une promesse, comme je suis sûre qu'il y en a énormément, qu'on agrainera certainement en partie dans l'émission, hein, avec vous deux. Mais il se cache énormément de fausses bonnes intentions,
2: Et tout à fait. Le faire soi-même, c'est super louable. Le faire soi-même, justement, c'est une bonne chose. C'est dire, on va pas aller justement de prime abord, on va pas toujours aller commander à l'extérieur, se faire livrer, etc. Et donc c'est plutôt sympa, ça apporte une certaine satisfaction, mais faut s'arrêter un petit peu. On tient pas un restaurant.
5: C'est ça, en fait.
2: Voilà, on tient pas à café non plus quand vous avez des machines à café aussi
5: incroyable.
2: qui sont de plus en plus sophistiquées. Donc après, on peut avoir le plaisir peut-être dans la machine à café, mais si on a le plaisir dans la machine à café, dans le fer à la glace, moi je sais pas après ce qui reste comme temps pour soi-même.
5: Vous voulez que on vous l'offre votre machine à glace pour votre anniversaire? Mais c'est vrai, c'est presque absurde, en fait, au moment donné, dans une société en plus où les boulangers, enfin tous les petits commerces souffrent, c'est peut-être pas le moment de s'acheter une machine à glace ou tout ce qu'il faut pour faire monter un restaurant chez soi, quoi. C'est presque ça. Mais voilà, il y en a d'autres, j'imagine, égrenés dans votre livre, dans cette logique de pseudo-autonomisation. On a besoin de personne.
2: Donc, l'idée, c'est de se mettre, je pense, une jauge, une barrière à qu'est-ce qu'on doit faire soi-même. Faire soi-même, parce que pour éviter les aliments, comme on a pu déjà en parler, ultra transformés. Donc ça, c'est plutôt une...
5: Ça, c'est une bonne idée.
2: On peut faire son pain aussi, après tout. Il y a des gens qui aiment bien faire leur pain.
5: Ouais. Franchement, je connais pas une personne autour de moi qui a pas acheté une machine à pain. 6 mois plus tard, c'est dehors. Donc, on s'en sert plus, en tout cas, pour la poussière.
2: On s'en sert plus.
5: Enfin, bref.
2: Ah, et je crois qu'avant... tout le monde avait aussi ce fameux couteau électrique pour couper la viande, le robot ménager aussi qui soi-disant râpait, épluchait, faisait tout, et qu'en fait je pense qu'on s'en sert aussi très très peu de temps, en fin de compte on finit par le ranger dans les placards. Donc il y a vraiment l'idée peut-être d'essayer de se poser la question avant d'acheter, la méthode bisou qu'on avait déjà évoquée.
5: Alors, voilà. Allons-y pour la méthode bisou. Rappelons à nos auditeurs, moi j'adore la méthode bisou. Allez-y. D'ailleurs, ça fait du bien de l'entendre. Allez-y.
2: La méthode bisou, donc se poser la question sur le besoin. Ce que disait Alain déjà au départ, est-ce qu'on en a vraiment besoin, effectivement. Le i pour immédiat, est-ce que j'en ai besoin maintenant? Ou est-ce que ça peut, cet achat peut attendre, peut être différé? Le S pour semblable, est-ce que j'ai pas déjà la même chose dans mes placards? Ou quelque chose qui pourrait servir à avoir à peu près la même utilité? L'origine, c'est important aussi l'origine. Qu'est-ce qu'on achète finalement? On peut aller s'acheter plein de vêtements, mais s'ils ont été tous fabriqués en Chine ou enfin dans des pays, voilà, où les gens n'ont pas des conditions de travail qui sont suffisamment décentes, bah finalement on s'appuie un petit peu sur la misère du monde. Et puis le dernier, oui, c'est l'utilité. Est-ce que ça va m'être utile finalement? Voilà. On parlait de la machine à glace, qu'on peut parler de la machine à pain, comme on peut parler de d'un. Après, sur les vêtements, ça va être, je pense, un petit peu différent.
5: Pourquoi?
2: Puisque il y a une histoire d'esthétique aussi sur
5: c'est
2: les
5: ça,
2: vêtements.
5: C'est ça le problème.
2: J'imagine.
5: Peut-être. Alors, qu'est-ce qu'il faut faire avec les vêtements? Comment on fait?
2: Alors, avec les vêtements.
5: C'est peut-être se questionner sur le Alain Rigaud pour les vêtements, par exemple. Comment peut-être s'interroger sur ce qui se passe dans notre tête? On a envie de ressembler à quelqu'un, on veut prouver on veut prouver aux autres dans la rue, au travail et ailleurs, à qui on rêve de ressembler éventuellement, je ne sais pas. Qu'est-ce qui se passe dans la tête de quelqu'un qui s'achète, par exemple, de nouvelles parures un peu trop irrationnellement?
3: Ça peut être une motivation, effectivement, celle que vous dites. Il y a aussi la question d'afficher un statut social,
5: ouais,
3: de s'habiller comme un gueux, comme un pauvret. Mm-hmm. Le point commun à toutes ces motivations, c'est se sentir, si j'ose dire, plus beau, plus belle, d'avoir une image de soi qui est valorisée.
5: D'accord.
3: Et qui nous fait plaisir. Voilà, c'est essentiel. Alors, ça peut en passer par, effectivement, avoir le même habit que quelqu'un qu'on aime beaucoup ou qu'on admire. Mais au fond, le point commun, c'est toujours avoir une image de soi très positive.
5: Ouais.
3: Et quand on a besoin d'avoir une image de soi très positive, c'est qu'au fond de soi, elle n'est pas très positive.
5: Ouais, je suis grillée, quoi. Bon, bref. Après, on peut aimer la mode aussi.
3: Alors voilà. Bon, après, chacun ses goûts, si on peut dire, mais aimer la mode est une chose, mais acheter 20 robes alors qu'on peut en avoir besoin que de 3 ou 4.
5: bon, voilà. Je vous promets qu'Alain Rigaud n'est pas venu chez moi.
3: Aimer la mode, c'est qu'une une rationalisation.
5: Ouais, tout à fait. Ouais. Bon, bref, Marie-Le Folken, 4 robes, ça suffit, on est d'accord.
2: Alors,
5: vous avez combien?
2: On avait, moi, j'en ai pas beaucoup. Alors, justement, moi, sur la mode, moi, je suis très, enfin,
5: sur les vêtements,
2: je suis très, j'achète des basiques. Voilà. Donc, j'ai toujours un petit peu les mêmes choses. Mais voilà. Donc, là, du coup, ça, c'est pas mon point faible, justement.
5: C'est quoi votre point faible, la mode? C'est la machine à glace, à part ça?
2: C'est vrai que j'aime bien faire la cuisine, donc j'aurais un peu tendance à acheter plein de petites choses, mais j'ai pas craqué pour tout, quand même, cette fois-ci.
5: Bravo. Ouais.
2: Je pense que peut-être un truc intéressant qui peut être fait, petit tip, peut-être c'est, on disait est-ce que j'en ai besoin, mais finalement on n'en sait rien. C'est peut-être d'aller faire du désencombrement aussi chez soi et faire un peu de tri. Alors du coup on peut faire du tri un petit peu à peu près sur tout, effectivement.
5: Ça fait peur de faire du tri parfois, franchement.
2: Oh, alors ça fait peur.
5: Le début fait très très très
2: le
5: peur.
2: Le début, et il y a une phase où la maison est tout en désordre, les pièces tout en désordre, mais franchement c'est super agréable derrière d'avoir une maison désencombrée, des placards désencombrés, c'est très satisfaisant, en fait.
5: Ouais, non, parce que Guillaume, je souris, pardon, que les éditeurs ne nous voient pas forcément s'ils ne nous suivent pas sur YouTube. Il y a un bureau.
3: Oui, ce que vous dites, c'est très juste.
5: Allez-y, professeur. Allez-y, Alain Rigaud.
3: Mais quand vous le dites, et c'est justifié, on est dans le raisonnable. Ouais. Pour quelqu'un qui sera dans la problématique d'achat compulsif, faire le tri, ça va être encore une raison supplémentaire d'avoir de pouvoir acheter à nouveau parce qu'il y aura de la place.
5: D'accord, bon. Ça peut être le cas.
3: C'est okay. Bon, sur le fond, l'idée est bonne. Il y a bien deux choses, dont il faut se débarrasser.
5: Il y a bien un moment où on culpabilise. Alain Rigaud, vous êtes un spécialiste de l'addiction. Il y a bien un moment où il y a de la culpabilité dans tout ça. On n'en a pas assez parlé. Vous avez dit qu'après coup, on s'en voulait. Et ça, c'est vrai. Je trouve que c'est vrai.
3: Ça serait plutôt des sentiments de honte, de dévalorisation que de culpabilité.
5: D'accord.
3: Voilà. Alors, la culpabilité, c'est devant les autres. La honte, c'est plutôt vis-à-vis de soi-même. On a cédé, on s'en veut. Mais ça traduit le malaise interne.
5: Mmh. Oui, c'est le fait de céder en fait à cette pulsion finalement, parce que vous avez parlé tous les deux de, de pulsion, c'est ça.
3: Hein, parce que constamment, c'est un combat, une lutte interne entre j'ai envie, non, je ne dois pas, non, je ne dois pas, et puis finalement, on finit par craquer, comme dans d'autres addictions, comme les crises de boulimie, comme dans la personne qui a une problématique avec l'alcool et qui finit par par prendre un verre.
5: Ouais.
3: C'est toujours une lutte interne. Bon.
5: D'accord.
3: Et le problème, comme disait Raymond Devos, c'est que quand on lutte contre soi-même, on est toujours perdant. voilà, on en souffre après. Ça promet un plaisir, on attend une satisfaction, un mieux-être, et au final, on tombe voilà, dans un sentiment de dévalorisation, de honte, et on ne va pas bien, et ça relance le cercle vicieux.
5: Eh bien, les amis, suite de cet échange, juste après cette page publicitaire, je ne vais pas craquer, promis, pendant ces 20 secondes, à tout de suite.
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5: Comment lutter contre le syndrome de l'achat compulsif, les amis? Eh bien, voilà, on en parle, des solutions. J'espère qu'on va vous en donner aujourd'hui dans cette émission Quête de Sens. Jusqu'à midi, Marie-Laure Falquemasset est avec nous. Elle est justement experte en la matière, experte depuis plus de 20 ans, en tout cas dans le domaine de l'énergie et du climat. Et elle a publié il y a quelques temps cet ouvrage fondamental, le guide de la sobriété au quotidien. 1000 astuces et conseils pour tout et partout pour vivre mieux, dépenser moins, sans se compliquer la vie. Et pas de place, évidemment, pour l'achat compulsif, hein, avec vous, Marie-Laure Falquemasset, aux éditions du Rocher, et docteur Alain Rigaud, qui est psychiatre addictologue, qui est président d'honneur de l'association Addiction France. Marie-Laure Falquemasset, vous avez travaillé avant de rentrer dans ce studio, et vous avez concocté une petite liste de d'astuces, justement, de petits conseils, en tout cas, pour lutter contre ce syndrome de l'achat compulsif, hors addiction pathologique qui exige, j'ai plaisanté évidemment en première partie d'émission, mais là pour le coup, disons-le, pour toute addiction, il faut se faire accompagner, ne pas avoir honte de le faire. Le premier pas est le plus difficile, mais c'est indispensable dans ces cas-là. Mais bah, quand même, on aimerait bien vous entendre sur ces petits conseils du quotidien, pour le coup, pour nous aider à voilà ne pas se mettre en condition d'acheter. J'imagine que c'est ce que vous allez nous dire, notamment. Allez-y, Marie-Laure, pour vos
2: Alors,
5: conseils.
2: Oui, bon, je vais déjà parler effectivement du tri qui, bon, pour certaines personnes, peut, enfin, pour la plupart, ça peut nous apaiser, de la méthode bisou. On peut aussi, par exemple, l'idée, quand on fait des achats en ligne, vous savez, c'est très facile les achats en ligne. Vous, vous mettez des choses dans votre panier. Et ben justement, le panier c'est intéressant. Vous pouvez laisser en fait toute, enfin l'idée voilà.
5: Combien
2: vous pouvez cliquer sur pas mal de choses. Vous laissez dans votre panier en fait des choses et puis vous n'allez pas forcément appuyer tout de suite sur le paiement. Vous pouvez se dire tiens ben voilà, je reviendrai un petit peu plus tard sur
5: demain.
2: Ce panier demain ou dans une semaine.
5: D'accord.
2: Moi ça m'arrive tout le temps. Je mets plein de trucs dans le panier.
5: Vous faites ça vous?
2: Oui, tout à fait.
5: D'accord.
2: Et puis, je m'aperçois quand j'y reviens qu'en fait, les trois quarts des objets sur lesquels j'ai appuyé, mais j'en ai, c'était juste une petite.
5: C'est une soirée d'hiver.
2: Une soirée d'hiver, voilà, en me disant, ça ferait bien chez moi. Puis, en fin de compte, bah non. Et puis, j'en ai pas forcément besoin.
5: Ouais.
2: Donc, le panier différé, c'est un petit tips comme ça qui peut aider. L'idée aussi de pouvoir désactiver les notifications qu'on peut recevoir par email ou sur notre téléphone, toutes les offres qu'on a. C'est vrai que quand on va dans des magasins ou même quand on achète sur internet, ben on donne notre adresse mail ou notre téléphone et puis ça sert effectivement aux enseignes pour nous relancer assez souvent. Donc
5: connaissent les fonctionnements de notre cerveau.
2: Exactement. Donc il y a des moyens de se désabonner déjà sur les emails et puis d'enlever les notifications donc pour être moins sollicité peut-être, voilà. Donc c'est une liste de petites choses, mais
5: allez-y.
2: Qui peut-être mises les unes après.
3: Par exemple, ne pas enregistrer sa carte bancaire dans le site internet pour éviter de n'acheter que d'un clic.
5: Exact, hein, d'aller très très vite. Hein. Ça va de plus en plus vite d'ailleurs, vous remarquerez les amis. C'est vrai. Merci Alain Rigaud pour le petit conseil au passage.
2: Ouais, très bonne idée effectivement.
5: Ouais.
2: De pas comme ça.
5: On ne s'enregistre pas.
2: On a cette petite étape supplémentaire. Et puis quand on va faire des courses, alors bon, ça marche pas pour tout, mais quand on va faire des courses, le fait de faire une liste avant de partir aussi, ben on se tient le bon, ça aide quand même à se tenir à ce dont on a besoin et à la liste, et d'aller regarder ce qu'on a dans les placards avant. Moi, ce que j'aime bien aussi, c'est de se lancer un peu des défis. Alors, les défis, c'est pas forcément tout seul, mais il y a plein de collectivités qui en organisent des défis, en fait, entre citoyens ou entre familles, qui, par exemple, sont des défis rien de neuf, ou des défis zéro achat pendant un certain nombre de temps. Et donc, il y a un petit accompagnement avec des animations. Et c'est sympa parce qu'on n'est pas tout seul.
5: Voilà. Zéro achat, faut que je m'inscrive demain.
2: Et en tout cas, le défi rien de neuf est pas mal.
5: Rien
2: parce
5: de neuf.
2: Que le défi rien de neuf, voilà. Voilà
3: sans se dire, après, le défi de janvier pour l'alcool, le février sans réseau, faut inventer le mars sans achat.
5: Ben merci, Alain Rigaud.
2: On va le lancer.
3: Le mars sans achat parce que les soldes commencent.
5: C'est vrai. Oh, non, mais il a raison. Mais... voilà, on a entendu ce troisième conseil précieux.
2: Après une idée, ça peut être aussi de se dire, on a un souhait, un voyage à faire. Alors pour le coup, peut-être un vêtement très très cher à acheter, je ne sais quoi, ou un sac, ou bref, un objet important. Et ben se dire, je vais me constituer une cagnotte. Et cette cagnotte, en fait, voilà, ça, allez, achetons ce petit, cette petite tirelire. Ou prenons une boîte, enfin peu importe, ou une petite tirelire qui est bien devant nous en disant et en mettant le nom de voilà, ça c'est pour me payer ou mon voyage ou cet objet, et puis essayer de remplir cette cagnotte en fait. Voilà, de se dire bah plus la cagnotte se remplit, plus je vais pouvoir atteindre mon petit rêve. Enfin donc comme je disais, voyage ou objet après tout, et puis devoir monter les billets, c'est pas mal. Et c'est vrai, je rebondis sur ce que disait Alain, la carte bleue, c'est tellement facile. Donc si alors, l'idée de retirer de l'argent et de ne partir qu'avec aussi de l'argent liquide quand on va faire des courses.
5: Ah, il paraît, ouais, c'est vrai que c'est une bonne idée aussi de conscientiser ce qu'on a. Oui, parce que le piège de l'achat en ligne en plus, c'est qu'on n'a aucune idée de ce qu'on a. Enfin, c'est complètement, il n'y a plus rien de concret d'incarné, quoi. Effectivement, il n'y a plus de monnaie sonnante et trébuchante, comme on dit. Docteur Alain Rigaud, il y a quelque chose de... Oui, c'est sûr que les marques, les enseignes le savent très très très bien, hein, le fonctionnement de notre cerveau. On est presque dans l'illusion qu'on a de l'argent jusqu'à plus soif, en fait, c'est ça, hein.
3: Alors, toute la question par rapport à ce problème, c'est entre les bonnes résolutions, les astuces, les petits trucs qu'on est en train d'éviter, tant que ça fonctionne... et ça peut fonctionner quand on est dans une dimension un peu compulsive, mais sans que l'on soit arrivé au degré passionnément à la folie.
5: Ouais.
3: Bon, on peut les utiliser et ça aide un certain nombre de personnes. Tout le problème, c'est quand elles ne sont plus suffisantes, c'est que quand la personne craque malgré tout et que elle commence à avoir des conséquences au niveau financier, voire des dettes, des difficultés avec son entourage.
5: Ouais.
3: Et c'est les signes que là, ça devient pathologique, que ça devient à la folie, pour reprendre l'expression, et que l'on a besoin d'aide.
5: Ouais.
3: Et là, quand il faut effectivement se faire aider, parce que le problème des addictions, c'est qu'on n'arrive pas à s'en sortir tout seul, du moins au départ, même si on croit, même si on essaye, et c'est important de s'en sortir seul, en fait, c'est voué à l'échec, pour la raison que je disais, quand on se bat contre soi-même, on est toujours perdant. À un moment donné, on a besoin des autres. On a besoin d'une aide spécialisée. Et la façon de s'y décider, le premier pas qui coûte, comme vous l'avez dit, c'est de prendre conscience que précisément, seul, on n'arrive pas à s'en sortir.
5: C'est un syndrome de plus en plus répandu, Alain Rigaud, l'achat compulsif en règle générale, qu'il s'agisse
3: d'un charme. Alors, la prévalence a été étudiée dans les pays européens. Les chiffres sont un peu variables parce que on est entre 2 à 10% de la population. Alors, vous voyez que la fourchette est large.
5: Ouais.
3: Mais la largeur de la fourchette reflète un peu beaucoup passionnément à la folie. Il y a les degrés dans la difficulté. Et c'est là où on rejoint effectivement

0: l'a fait dans ce Bonheur des Dames,
1: Ouais.
0: que celles qui savent rester sages, celles qui achètent un objet pour ne pas en acheter d'autres, et puis celles qui cèdent avec une sorte d'ivresse, mais qui sont tout de même déçues. Voilà. On situe historiquement cette problématique-là avec finalement le développement des temples de la consommation que furent les grands magasins. Et aujourd'hui, on appelle ça les grandes surfaces, il y en a partout, en centre-ville, en périphérie, et encore une fois, dans une société où il y a une forme de malaise,
1: Ouais.
0: malaise dans la civilisation, pour reprendre un autre terme d'un auteur, Freud, pour ne pas le nommer, bien, on cherche des satisfactions, et voilà, l'achat fait partie de celles qui promettent des plaisirs, même s'ils sont déçus ensuite.
1: On comble un vide, et qu'est-ce qui se passe précisément? Arrêtons-nous là quelques instants. On comble un vide spirituel, un vide existentiel.
0: Oui, alors c'est là où on retrouve la dimension individuelle de la personnalité. On n'est pas tous égaux de ce point de vue-là. Voilà, certains dans leur jeunesse, dans leur enfance, ont connu des carences affectives, des sentiments d'abandon, ont besoin de le combler, ressentent effectivement un vide intérieur. Ça peut nous conduire vers des recherches spiritualistes et pourquoi pas vers la religion, effectivement. Pour d'autres, vers effectivement des produits, des conduites addictives. Il y a un malaise en soi, un mal-être dont les gens, les personnes qui peuvent en souffrir, ont bien du mal à le cerner. Et justement, les thérapies qui peuvent leur être proposées, les aidera de ce côté-là, tout en apportant un soutien. Voilà. Mais c'est là le fond de la question. C'est du point de vue individuel. C'est ces sentiments de vide intérieur, de difficulté à gérer les émotions, de malaise interne, d'insatisfaction, qui sont liés à la question enfin, une question de construction de la personnalité, qu'on appelle
1: D'accord.
0: aussi parfois les failles narcissiques, d'une estime de soi un peu insuffisante. C'est là où on se trouve pas assez beau. Et alors, pour peu que ce malaise se fasse un peu plus profond à l'occasion d'événements de vie, problèmes de santé, des problèmes familiaux, des problèmes professionnels. À ce moment-là, ça va s'accroître, le sentiment ressenti par la personne va augmenter, le malaise va s'accroître et c'est là où ça peut enclencher une conduite addictive. Alors soit avec des achats, soit avec d'autres conduites parce qu'elles peuvent être variées. Il y a tout ce qu'on appelle aujourd'hui des addictions avec produits, mais aussi des addictions sans produits. Et encore une fois, peu importe le produit, pourvu que, ou l'activité, pourvu que ça apporte, ou que ça promette plutôt une satisfaction et un mieux-être.
1: Ouais, comme si on pouvait pas s'en passer sur le moment et que ouais, on
0: Et
1: perd un
0: c'est
1: peu
0: là où ça
1: conscience.
0: témoigne qu'il y a un vrai problème et qu'il faut aller chercher de l'aide.
1: Ouais. Marie-Laure Falkmassé, c'est quelque chose qui vous parle, cette analyse finalement de ce qui se passe. On touche à des choses assez profondes hein, finalement ce matin avec ça paraît trivial, mais ça l'est pas tant que ça finalement hein, l'achat compulsif. On a vite fait de le dire, de donner trois conseils, mais c'est quand même un. C'est quand même quelque chose de très engrammé dans au cœur de notre société, quoi. De l'homme moderne, hein, finalement, qui est perdu. Toujours pareil.
0: Tout
1: Et
0: à fait.
1: merci, merci, cher ami. Marie-Laure.
2: Du coup, ce que je relève, c'est effectivement dans le se faire aider, ben c'est rechercher des activités où on n'est pas tout seul, effectivement. Hein,
0: Oui.
2: je dis donc rechercher des activités où on n'est pas tout seul, ben
1: Et
2: ça
1: puis
2: peut
1: des
2: être se
1: choses où on est
2: lancer
1: utile
2: et où on
1: aussi,
2: est
1: peut-être on
2: utile.
1: quitte un peu le côté rapport au monde et à la vie où on possède les choses, hein, parce qu'on l'a pas encore dit ça, mais la vie, ce n'est pas que de posséder des choses, il y a autre
2: Exact.
1: chose.
2: Oui, tout à fait. Donc rechercher des activités non consuméristes, voilà, s'engager dans des associations, alors caritatives ou pas caritatives, hein, on peut très bien être dans une association de sport, aller faire de la randonnée avec des gens, faire des jeux, enfin, il y a c'est caritatif ou pas caritatif, voilà, ça dépend aussi de ce qui se présente à soi. Il y a un super site du gouvernement, un super site pour aller aider ces jets de, je sais plus quoi, pour être bénévolat.fr ou quelque chose comme ça, je connais plus l'adresse.
1: Ouais, de toute façon, les associations, il y en a plein.
2: Nous, il y en a plein, et là, en tout cas, voilà.
1: Ne vous inquiétez pas, parce qu'il faut. Et c'est fort heureux.
2: Et donc, l'idée, voilà. Et peut-être aussi se mettre dans des activités artistiques, alors,

0: Par exemple, mais même si on n'a aucun don, en fait, hein, ouais. Franchement, voilà,
1: l'écriture,
0: la peinture,
1: plein de choses à faire.
0: Dans des cours, il y a plein de trucs à faire, et puis dans un groupe, c'est, voilà, le groupe, je crois que c'est voilà se faire aider, et ne pas être tout seul, voilà, ce que disait Alain, ne pas être seul. Alors, ça va pas résoudre tout le problème de l'addiction, mais en tout cas, peut-être en se mettant dans des dispositions un petit peu favorables. Quand je parle d'activités non consuméristes, je parle d'activités qui, du coup, ne sont pas forcément onéreuses ou...
1: Essayer de réfléchir son rapport au trop. Moi, j'ai l'impression qu'il y a un sujet avec ça, Alain Rigaud, docteur Alain Rigaud. Vous voyez, de toujours... aujourd'hui, il y a une espèce de fléau avec le trop. On est dans l'excès très, très facilement et rapidement, j'ai l'impression. Peut-être plus que puis tout va très vite aussi, donc on va vite dans le trop, dans l'excès. Qu'en pensez-vous, le rapport au trop? On achète trop de bouffe, on achète trop de tout, on veut trop, non? Il n'y a pas quelque chose de cet ordre-là?
2: Il y a une dimension tout à fait civilisationnelle dans ce que vous dites là. On le trouve avec la question des Jeux Olympiques, plus haut, plus loin. Bon, la dimension, je dirais, enfantine qu'il y a dans l'humanité, quand je serai grand, je ferai ceci, je ferai cela. Il y a un désir de toute puissance qui est lié à ce qu'on a pu connaître quand on était nouveau-né, nourrisson et la dernière merveille du monde. Voilà. Cette aspiration-là, où le trop peut se jouer sur la fréquence, la quantité, la durée, le toujours plus, c'est cette dimension excessive, oui. Mais ça, c'est consubstantiel à la condition humaine, d'une certaine manière. Mais
1: la toute puissance,
2: de manière plus prononcée,
1: ouais.
2: Par certains plus que par d'autres. Bon.
1: Une société enfantine.
2: Les hommes politiques, toujours un mandat de plus. Voilà. Les sportifs, toujours une compétition de plus.
1: Ouais.
2: Etc.
1: Parce que vous savez à quoi je pense aussi, je pensais au palier de sport. Je vous dis, on aborde hein, toute une série d'addictions dans cette émission. Enfin, pas que ça non plus, je vous rassure, mais c'est vrai qu'on parle du sport alcool, des sports aoliques. Hein, donc il y a les workaholics et les voyez, on est dans l'excès, on le voit bien hein, dans plein de choses, dans plein de domaines, plein de la vie. Des personnes qui sont complètement addictes au sport. Mais la toute puissance me semble une bonne réponse.
2: C'est un symptôme. Au sport, il y a l'addiction au travail aussi, dont on parle peu, parce qu'elle est valorisée, ça rend service à l'auto-entrepreneur, au chef d'entreprise, qu'il soit lui-même dans le travail excessif, ou que ce soit ses salariés, ses employés qui le soient. C'est là où vous avez, avec ce que vous venez de lister, l'illustration que l'objet d'addiction peut être en vérité à peu près n'importe quelle conduite humaine.
1: D'accord.
2: Le sport, le travail, l'achat, on parle aussi de l'addiction au sexe.
1: Ouais.
2: Puis il y a effectivement les produits, alcool, stupéfiants, tabac.
1: Effectivement. Écoutez les amis, je vous laisse une fois de plus quelques instants en compagnie de Zaz. Je veux. À tout de suite.
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0: Moi, je veux. Avec Zaz, comment lutter contre le syndrome de l'achat compulsif? C'est avec Montesquieu, figurez-vous qu'on en parle. Mais pas seulement, puisque je suis une malheureuse victime d'achat compulsif. Vous l'avez bien compris, je ne suis pas la seule. Ça aussi, je l'ai compris. Marie-Laure Falquemasse est avec nous, experte en énergie et en climat. C'est pas très élégamment dit, mais en tout cas, vous avez publié ce guide magique de la sobriété au quotidien. 1000 astuces et conseils pour tout et partout. Pour vivre mieux, dépenser moins sans se compliquer la vie au rocher. Et puis, docteur Alain Rego, psychiatre addictologue, qui est le président d'honneur de l'association Addiction France. Nous parlions, cher ami, cher Alain Rego, en ligne avec nous, nous parlions avec Marie-Laure Falquemasse à l'instant des équipements électroniques. 90 en moyenne par foyer. Là aussi, il y a une espèce de volonté d'être dans le coup, quoi, comme diraient nos anciens, finalement. C'est vrai que ça aussi, ça fait partie des achats compulsifs. Les gens qui veulent avoir, qui remplissent leur caddie, les dernières nouveautés high-tech et compagnie, docteur Alain Rego. C'est intéressant, hein, ça.
1: Le high-tech, c'est aussi high-puissance, si j'ose dire. Le high-tech, ça a commencé avec le pétrole et le charbon.
0: C'est-à-dire
1: comme l'explique très bien Jean Covici, les énergies fossiles ont non seulement décuplé, mais centuplé, multiplié la puissance des hommes, là où avant il n'y avait que l'huile de coudre et le cheval de labour. Donc la société, à partir de la découverte des énergies fossiles, voilà, le charbon et le pétrole, pour faire court, a vu sa puissance, le toujours plus, comme on a pu l'évoquer tout à l'heure, se décupler, se centupler, puisque c'était l'énergie des machines qui est venue se substituer à l'énergie des vivants, les hommes et puis les animaux qu'ils pouvaient employer. Voilà. Alors, le high-tech aujourd'hui, quand on nous parle d'intelligence artificielle aussi, c'est la promesse toujours de démultiplier nos capacités de puissance. Ouais. Et là, on voit le rêve démiurgique de l'humain.
0: Ouais.
1: Alors, c'est une, ça aussi, c'est très lié à la condition humaine. Ça a pris des formes, certaines formes dans le passé. Ça en prend aujourd'hui avec les évolutions technologiques de nouvelles formes. Mais encore une fois, c'est toujours la promesse de nous sentir vivre comme des dieux.
0: Rien que cela, Marie-Laure Falquemasse. C'est vous qui m'avez donné ce chiffre épouvantable.
2: Oui, 99 équipements électroniques et électriques dans nos foyers. Et quand on interroge les gens, en fait, on n'a pas du tout cette impression. Et les réponses en moyenne, on vous dit combien vous en possédez chez vous.
0: Moi, j'aurais dit 10, en fait.
2: En moyenne, les gens disent, oh, on en a une trentaine. Donc, en fait, les deux tiers, on ne sait pas où ils sont. Donc, ça veut dire que déjà, les deux autres tiers sont dans les placards, sans doute, qu'on les utilise pas.
0: Ouais.
2: D'autant plus que bon, la plupart de ces appareils, effectivement, on va avoir dans la cuisine, mais effectivement, tout ce qui est téléphone et puis ordinateur.
0: Tous les gadgets, en fait. Tous les gadgets qui se branchent.
2: Tout ce qui se branche.
0: En fait, tout ce qui se branche, parce qu'on branche plus forcément qu'à des prises, on est biaisé, on dit mais non, mais moi... Enfin, le fait, vous voyez, psychologiquement, de pas brancher à une prise à l'ancienne, on se dit non, mais ça c'est un tout petit truc. Bah oui, mais ça... ça coûte ça.
2: On en a beaucoup des petits trucs.
0: On a beaucoup des petits trucs. C'est sceptique, ça coûte cher. Enfin bref.
2: Oui, c'est sûr que l'arrivée de l'énergie et de... en abondance, effectivement, et de la technologie, ça a grandement, aidé nos sociétés, effectivement, mais voilà, on peut, le high-tech, effectivement, on peut peut-être retourner un petit peu vers d'autres technologies, du coup, plutôt low-tech.
0: Voilà, low-tech.
2: La low-tech, c'est des technologies qui vont vous rendre le même service, mais pas forcément, voilà. Pas forcément branché avec beaucoup d'énergie, etc.
0: Comme quoi?
2: À low-tech, vous savez, la marmite norvégienne, par exemple, pour finir de cuire ses aliments, la marmite norvégienne, c'est un genre de...
0: De wok?
2: C'est un genre de
0: en fonte
2: de tissu. Non, pour le coup, en fait, vous allez mettre ou dans des tissus ou une boîte, etc. votre cocotte pour finir de pour finir la cuisson dedans, en fait, dans un environnement fermé, on va dire. Donc ça se présente sous plusieurs formes, en fait. Il y a des marmites norvégiennes en bois, voilà, et il y en a aussi en tissu. C'est très mignon. Et vous pouvez aussi la fabriquer vous-même, juste avec des vieilles couvertures, etc. Ça vous permet, voilà, pour le mijoter, vous finissez votre cuisson avec ça. D'accord. Et la marmite norvégienne, on appelle ça marmite norvégienne, mais bon, c'est quelque chose qui existe.
0: Oui, parce que je dis pas tout non plus. Docteur Alain Rigaud, on parlait à l'instant aussi avec Marie-Laure Falk-Masset, des personnes qui achetaient énormément de nourriture, qui prévoyaient trop, en fait, les gens qui sont une fois de plus dans l'excès. Vous avez parlé de boulimie tout à l'heure, je sais pas si c'est tout à fait ça, mais en tout cas, d'une fois de plus, en fait, tout est une question d'équilibre, quoi. Donc, on a l'impression qu'on s'en éloigne de l'équilibre. Aujourd'hui, plus les années passent, plus on devient tous complètement excessifs dans certains domaines, mais on devient tous, en tout cas, excessifs dans un domaine. C'est ça que je voulais dire, docteur Alain Rigaud. En tout cas, c'est difficile d'y résister, j'ai l'impression.
1: Alors là aussi, il y a plusieurs cas de figure.
0: Allez-y.
1: Il peut y avoir des personnes dont les placards sont rempli de kilos de sucre, de bouteilles d'huile, de paquets de farine. Et je pense par exemple à quelqu'un qui en parlait, c'est Marguerite Duras, qui racontait combien dans sa maison de Neuf-le-Château, ses placards étaient bien garnis. Mais là, c'était avec l'idée de ne pas manquer.
0: Oui.
1: Ne pas manquer, voilà. Ouais. D'autres, par contre, vont par exemple être dans une angoisse presque millénariste, avec des conduites survivalistes, et il faut avoir prévu le stock pour la prochaine guerre nucléaire, ou quand les Russes vont envahir l'Europe, ou quand le prochain Covid va arriver et qu'on sera confiné. Et on voit que c'est une conduite qui vient répondre à une angoisse. Mm. Après, il y en a d'autres pour lesquelles c'est justement des personnes en problématique anorexique ou boulimique, et qui achètent beaucoup de produits qu'elles vont pas forcément d'ailleurs consommer, mais qu'elles auront sous la main quand la crise va survenir. Vous voyez,
0: d'accord,
1: il y a plusieurs explications à ces modalités de thésauriser, de remplir ses placards.
0: Ouais.
1: Et puis moi, j'ai pu connaître une personne qui avait une problématique d'anorexie mentale, mais qui était de nature psychotique, qui malheureusement est décédé, et dont on a pu se rendre compte à son décès que son appartement était en fait un vrai syndrome de Diogène, voyez-vous. Donc il y a beaucoup de facettes différentes à une conduite qui à première vue paraît analogue.
0: Ouais. Ah oui, le syndrome de Diogène, on aurait presque pu, à vous entendre, l'intégrer dans l'émission.
1: Non, pas vraiment, ça fait partie de ce qu'on appelle les diagnostics différentiels.
0: Ouais.
1: Voilà, parce que c'est des gens qui sont dans une problématique d'accumulation.
0: C'est pas la même chose, hein.
1: C'est
0: ils achètent pas forcément, ils accumulent, ils ne jettent rien, c'est ça?
1: Ouais.
0: Ouais.
1: Ils achètent des choses dont ils ont besoin. Par exemple, comme de l'eau minérale en bouteille, alors ils pourraient la consommer au robinet, mais ça peut être d'autres contenants, et ils ne jettent pas.
0: C'est dingue.
1: Bon, c'est une toute autre problématique.
0: C'est une autre problématique. D'ailleurs, faudrait qu'on en parle dans l'émission En quête de sens, Alain Rigaud, vous reviendrez en parler. Et Marie-Laure Falk-Masset, vous me parliez des déchets tout à l'heure, là, comme ça, tout à l'avenant, vous me disiez qu'on jetait 30 kilos, alors pas de nourriture, mais de
2: 30 kilos de
0: déchets alimentaires
2: par personne jetés par an. Voilà, donc gâchés totalement, dont la plupart sont les fruits et légumes, parce que les fruits et légumes, on les achète d'un coup, on a un peu tendance à les oublier, parce que les fruits et légumes, faut les préparer, et donc on les laisse souvent un petit peu s'abîmer au fond du frigo, au fond du placard, etc. Donc c'est pas effectivement la peine d'en acheter des quantités industrielles à la fois, si on va pas en faire une compote ou de la confiture ou je ne sais quoi, effectivement.
0: Ouais.
2: Vous parliez d'ailleurs de l'eau minérale en bouteille à la place aussi d'avoir de l'eau du robinet.
0: Alors pour la nourriture, c'est quand même quelque chose pour les personnes, et même ça marche pour tous les achats qu'on peut le fait d'acheter compulsivement. Peut-être j'y ai pensé au début de l'émission, mais j'ai pas osé suggérer cette idée. Peut-être de planifier, pourquoi pas une semaine. Par exemple, planifier la façon dont on va s'habiller pendant une semaine. Est-ce que c'est pas une bonne idée? Ou le fait, vous voyez, pour terminer, ou le fait de se dire, bah tiens, au lieu d'acheter plein de trucs, de plein de nourriture, de planifier sur une semaine à peu près ce que je vais, les repas que je vais passer à la maison avec mes enfants ou pas avec mes enfants, mais de planifier les choses un peu plus. Qu'est-ce que vous en pensez, Marie-Laure, vous qui êtes dans le concret?
2: Ah ben ça, c'est une bonne idée. Très, très bonne idée. J'y avais pas pensé. En fait, on le fait pour la nourriture. On planifie souvent ses menus, ses repas. Ouais. En faisant, par exemple, le batch cooking le dimanche.
0: Le fameux.
2: Une fois. Le fameux. Aider, hein. Préparer vraiment tous ces plats à l'avance. Mais très bonne idée de faire ça aussi pour les vêtements.
0: Pour éviter d'acheter sur les sites. Idée. Bah voilà. Et ben, écoutez, moi, je crois que je vais commencer. Vous voyez. Au mois de mars. Non, avant. Je plaisante. Je vais pas suivre le conseil d'Alain Rigaud. Docteur Alain Rigaud, est-ce que ça peut être une bonne petite idée pour terminer? Ou alors, avez-vous quelque chose à dire?
1: Une idée qui paraît raisonnable et qui peut faire gagner beaucoup de temps. Préparer le samedi ou le dimanche, les repas pour la semaine, ça gagne du temps en semaine. Bon, voilà. Mais en même temps, vous voyez, ça peut conduire à une existence complètement rigide.
0: Oui, on est d'accord.
1: Le plaisir
0: imprévu.
1: Quand vous évoquez les vêtements, j'ai le souvenir d'un auteur américain qui avait, d'ailleurs, ça existait avec les meubles qu'on appelait les chemisiers. Il y a une chemise pour chaque, et une cravate pour chaque semaine.
0: Ouais, bon. Merci en tout cas, docteur Alain Rigaud. Merci, Marie-Laure Falque-Masset. Comment lutter contre le syndrome de l'achat compulsif? Pas mal d'astuces aujourd'hui. Merci les amis et très bon week-end à tous.

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2: Au nom du Père et du Fils et du Saint-Esprit. Amen. Je crois en Dieu, le Père Tout-Puissant, Créateur du ciel et de la terre, et en Jésus-Christ, son Fils unique, notre Seigneur, qui a été conçu du Saint-Esprit, est né de la Vierge Marie, a souffert sous Ponce Pilate, a été crucifié, est mort et a été enseveli et descendu aux enfers. Le troisième jour est ressuscité des morts, est monté aux cieux, est assis à la droite de Dieu, le Père Tout-Puissant, d'où il viendra juger les vivants et les morts. Je crois en l'Esprit Saint, à la Sainte Église catholique, à la communion des saints, à la rémission des péchés, à la résurrection de la chair, à la vie éternelle. Amen. Prions aux intentions de notre Saint-Père, le Pape Léon. Notre Père qui es aux cieux, que ton nom soit sanctifié, que ton règne vienne, que ta volonté soit faite sur la terre comme au ciel.
3: Pardonne-nous aujourd'hui notre pain de ce jour. Pardonne-nous nos offenses, comme nous pardonnons aussi à ceux qui nous ont offensés. Et ne nous laisse pas entrer en tentation, mais délivre-nous du mal.
2: Je vous salue Marie, pleine de grâce, le Seigneur est avec vous. Vous êtes bénie entre toutes les femmes, et Jésus, le fruit de vos entrailles, est béni.
3: Sainte Marie, Mère de Dieu, priez pour nous pauvres pécheurs, maintenant et à l'heure de notre mort. Amen.
2: Je vous salue Marie, pleine de grâce, le Seigneur est avec vous. Vous êtes bénie entre toutes les femmes, et Jésus, le fruit de vos entrailles, est béni.
3: Sainte Marie, Mère de Dieu, priez pour nous pauvres pécheurs, maintenant et à l'heure de notre mort. Amen.
2: Je vous salue Marie, pleine de grâce, le Seigneur est avec vous. Vous êtes bénie entre toutes les femmes, et Jésus, le fruit de vos entrailles, est béni.

0: Ô Marie conçue sans péché, premier mystère lumineux, les baptêmes du Seigneur, de l'évangile selon saint Marc. Jésus vint de Nazareth de Galilée et se fit baptiser par Jean dans le Jourdain. Avec Marie, mère de l'Église, prions pour l'unité des chrétiens qui ont reçu un même baptême et prions pour tous les baptisés de Pâques. Notre Père qui es aux cieux, que ton nom soit sanctifié, que ton règne vienne, que ta volonté soit faite sur la terre comme au ciel.
1: Donne-nous aujourd'hui notre pain de ce jour. Pardonne-nous nos offenses, comme nous pardonnons aussi à ceux qui nous ont offensés. Et ne nous laisse pas entrer en tentation, mais délivre-nous du mal.
0: Je vous salue Marie, pleine de grâce, le Seigneur est avec vous. Vous êtes bénie entre toutes les femmes, et Jésus, le fruit de vos entrailles, est béni.
1: Sainte Marie, Mère de Dieu, priez pour nous pauvres pécheurs, maintenant et à l'heure de notre mort. Amen.
0: Je vous salue Marie, pleine de grâce, le Seigneur est avec vous. Vous êtes bénie entre toutes les femmes, et Jésus, le fruit de vos entrailles, est béni.
1: Sainte Marie, Mère de Dieu, priez pour nous pécheurs, maintenant et à l'heure de notre mort. Amen.
0: Je vous salue Marie, pleine de grâce, le Seigneur est avec vous. Vous êtes bénie entre toutes les femmes, et Jésus, le fruit de vos entrailles, est béni.
1: Sainte Marie, Mère de Dieu, priez pour nous pécheurs, maintenant et à l'heure de notre mort. Amen.
0: Je vous salue Marie, pleine de grâce, le Seigneur est avec vous. Vous êtes bénie entre toutes les femmes, et Jésus, le fruit de vos entrailles, est béni.
1: Sainte Marie, Mère de Dieu, priez pour nous pécheurs, maintenant et à l'heure de notre mort. Amen.
0: Je vous salue Marie, pleine de grâce, le Seigneur est avec vous. Vous êtes bénie entre toutes les femmes, et Jésus, le fruit de vos entrailles, est béni.
1: Sainte Marie, Mère de Dieu, priez pour nous pécheurs,
0: je vous salue Marie, pleine de grâce, le Seigneur est avec vous. Vous êtes bénie entre toutes les femmes, et Jésus, le fruit de vos entrailles, est béni.
1: Sainte Marie, Mère de Dieu, priez pour nous pauvres pécheurs, maintenant et à l'heure de notre mort. Amen.
0: Je vous salue Marie, pleine de grâce, le Seigneur est avec vous. Vous êtes bénie entre toutes les femmes, et Jésus, le fruit de vos entrailles, est béni.
1: Sainte Marie, Mère de Dieu, priez pour nous pauvres pécheurs, maintenant et à l'heure de notre mort. Amen.
0: Je vous salue Marie, pleine de grâce, le Seigneur est avec vous. Vous êtes bénie entre toutes les femmes, et Jésus, le fruit de vos entrailles, est béni.
1: Sainte Marie, Mère de Dieu, priez pour nous pauvres pécheurs, maintenant et à l'heure de notre mort. Amen.
0: Je vous salue Marie, pleine de grâce, le Seigneur est avec vous. Vous êtes bénie entre toutes les femmes, et Jésus, le fruit de vos entrailles, est béni.
1: Sainte Marie, Mère de Dieu, priez pour nous pauvres pécheurs,
0: je vous salue Marie, pleine de grâce. Le Seigneur est avec vous. Vous êtes bénie entre toutes les femmes, et Jésus, le fruit de vos entrailles, est béni.
1: Sainte Marie, Mère de Dieu, priez pour nous pauvres pécheurs,

0: ô Marie conçue sans péché. Deuxième mystère lumineux, les noces de Cana. De l'évangile selon saint Jean. On manqua de vin et la mère de Jésus lui dit, ils n'ont pas de vin. Et au serviteur, Marie répond, faites tout ce qu'il vous dira. Marie n'est pas seulement la mère de Jésus, mais elle représente l'Église qui implore les grâces du Seigneur. Avec Marie, mère de l'espérance, prions pour la paix au sein des familles humaines et prions aussi pour tous les couples en difficulté. Notre Père qui es aux cieux, que ton nom soit sanctifié, que ton règne vienne, que ta volonté soit faite sur la terre comme au ciel.
1: Donne-nous aujourd'hui notre pain de ce jour. Pardonne-nous nos offenses, comme nous pardonnons aussi à ceux qui nous ont offensés. Et ne nous laisse pas entrer en tentation, mais délivre-nous du mal.
0: Je vous salue, Marie, pleine de grâce. Le Seigneur est avec vous. Vous êtes bénie entre toutes les femmes, et Jésus, fruit de vos entrailles, est béni.
1: Sainte Marie, Mère de Dieu, priez pour nous pauvres pécheurs, maintenant et à l'heure de notre mort. Amen.
0: Je vous salue, Marie, pleine de grâce. Le Seigneur est avec vous. Vous êtes bénie entre toutes les femmes, et Jésus, le fruit de vos entrailles, est béni.
1: Sainte Marie, Mère de Dieu, priez pour nous pauvres pécheurs.
0: Je vous salue, Marie, pleine de grâce. Le Seigneur est avec vous. Vous êtes bénie entre toutes les femmes, et Jésus, le fruit de vos entrailles, est béni.
1: Sainte Marie, Mère de Dieu, priez pour nous pauvres pécheurs, maintenant et à l'heure de notre mort. Amen.
0: Je vous salue, Marie, pleine de grâce. Le Seigneur est avec vous. Vous êtes bénie entre toutes les femmes, et Jésus, le fruit de vos entrailles, est béni.
1: Sainte Marie, Mère de Dieu, priez pour nous pauvres pécheurs, maintenant et à l'heure de notre mort. Amen.
0: Je vous salue, Marie, pleine de grâce, le Seigneur est avec vous. Vous êtes bénie entre toutes les femmes, et Jésus, le fruit de vos entrailles, est béni.
1: Sainte Marie, Mère de Dieu, priez pour nous pauvres pécheurs,
0: je vous salue, Marie, pleine de grâce. Le Seigneur est avec vous. Vous êtes bénie entre toutes les femmes, et Jésus, le fruit de vos entrailles, est béni.
1: Sainte Marie, Mère de Dieu, priez pour nous pauvres pécheurs, maintenant et à l'heure de notre mort. Amen.
0: Je vous salue, Marie, pleine de grâce. Le Seigneur est avec vous. Vous êtes bénie entre toutes les femmes, et Jésus, le fruit de vos entrailles, est béni.
1: Sainte Marie, Mère de Dieu, priez pour nous pauvres pécheurs, maintenant et à l'heure de notre mort. Amen.
0: Je vous salue, Marie, pleine de grâce. Le Seigneur est avec vous. Vous êtes bénie entre toutes les femmes, et Jésus, le fruit de vos entrailles, est béni.
1: Sainte Marie, Mère de Dieu, priez pour nous pauvres pécheurs,
0: je vous salue, Marie, pleine de grâce. Le Seigneur est avec vous. Vous êtes bénie entre toutes les femmes, et Jésus, le fruit de vos entrailles, est béni.
1: Sainte Marie, Mère de Dieu, priez pour nous pauvres pécheurs, maintenant et à l'heure de notre mort. Amen.
0: Je vous salue, Marie, pleine de grâce. Le Seigneur est avec vous. Vous êtes bénie entre toutes les femmes, et Jésus, le fruit de vos entrailles, est béni.
1: Sainte Marie, Mère de Dieu, priez pour nous pauvres pécheurs, maintenant et à l'heure de notre mort. Amen.

0: Ô Marie conçue sans péché,
1: priez pour nous qui avons recours à vous.
0: Troisième mystère lumineux, l'annonce du royaume de l'évangile selon saint Marc. Convertissez-vous, croyez à l'évangile, dit Jésus. Cette invitation de Jésus, Marie nous le rappelle ici dans cette grotte massabielle. Elle nous dit, priez Dieu pour la conversion des pécheurs. Dans cette dizaine, prions pour notre propre conversion, prions pour ceux qui annoncent l'évangile et pour ceux qui sont persécutés à cause de leur foi. Notre Père qui es aux cieux, que ton nom soit sanctifié, que ton règne vienne, que ta volonté soit faite sur la terre comme au ciel.
1: Donne-nous aujourd'hui notre pain de ce jour. Pardonne-nous nos offenses, comme nous pardonnons aussi à ceux qui nous ont offensés. Et ne nous laisse pas entrer en tentation, mais délivre-nous du mal.
0: Je vous salue, Marie, pleine de grâce. Le Seigneur est avec vous. Vous êtes bénie entre toutes les femmes, et Jésus, le fruit de vos entrailles, est béni.
1: Sainte Marie, Mère de Dieu, priez pour nous pauvres pécheurs, maintenant et à l'heure de notre mort. Amen.
0: Je vous salue, Marie, pleine de grâce. Le Seigneur est avec vous. Vous êtes bénie entre toutes les femmes, et Jésus, le fruit de vos entrailles, est béni.

0: Marie, pleine de grâce, le Seigneur est avec vous. Vous êtes bénie entre toutes les femmes, et Jésus, le fruit de vos entrailles, est béni.
1: Sainte Marie, Mère de Dieu, priez pour nous pauvres pécheurs, maintenant et à l'heure de notre mort. Amen.
0: Je vous salue, Marie, pleine de grâce, le Seigneur est avec vous. Vous êtes bénie entre toutes les femmes, et Jésus, le fruit de vos entrailles, est béni.
1: Sainte Marie, Mère de Dieu, priez pour nous pauvres pécheurs,
0: Je vous salue, Marie, pleine de grâce, le Seigneur est avec vous. Vous êtes bénie entre toutes les femmes, et Jésus, le fruit de vos entrailles, est béni.
1: Sainte Marie, Mère de Dieu, priez pour nous pauvres pécheurs, maintenant et à l'heure de notre mort. Amen.
0: Je vous salue, Marie, pleine de grâce, le Seigneur est avec vous. Vous êtes bénie entre toutes les femmes, et Jésus, le fruit de vos entrailles, est béni.
1: Sainte Marie, Mère de Dieu, priez pour nous pauvres pécheurs, maintenant et à l'heure de notre mort. Amen.
0: Je vous salue, Marie, pleine de grâce. Le Seigneur est avec vous. Vous êtes bénie entre toutes les femmes, et Jésus, le fruit de vos entrailles, est béni.
1: Sainte Marie, Mère de Dieu,
0: Je vous salue, Marie, pleine de grâce. Le Seigneur est avec vous. Vous êtes bénie entre toutes les femmes, et Jésus, le fruit de vos entrailles, est béni.
1: Sainte Marie, Mère de Dieu, priez pour nous pauvres pécheurs, maintenant et à l'heure de notre mort. Amen.
0: Je vous salue, Marie, pleine de grâce. Le Seigneur est avec vous. Vous êtes bénie entre toutes les femmes, et Jésus, le fruit de vos entrailles, est béni.
1: Sainte Marie, Mère de Dieu, priez pour nous pauvres pécheurs, maintenant et à l'heure de notre mort. Amen.
0: Je vous salue, Marie, pleine de grâce, le Seigneur est avec vous. Vous êtes bénie entre toutes les femmes, et Jésus, le fruit de vos entrailles, est béni.
1: Sainte Marie, Mère de Dieu, priez pour nous pauvres pécheurs, maintenant et à l'heure de notre mort. Amen.

0: Marie conçue sans péché.
1: Priez pour nous qui avons recours à vous.
0: Quatrième mystère lumineux, la transfiguration. Nous tous qui, le visage dévoilé, reflétons la gloire du Seigneur, nous sommes transfigurés en cette même joie par le Christ le Seigneur qui est Esprit. Dans cette dizaine, demandons au Seigneur d'augmenter en nous la foi, la charité et l'espérance. Notre Père qui es aux cieux, que ton nom soit sanctifié, que ton règne vienne, que ta volonté soit faite sur la terre comme au ciel.
1: Donne-nous aujourd'hui notre pain de ce jour. Pardonne-nous nos offenses, comme nous pardonnons aussi à ceux qui nous ont offensés. Et ne nous laisse pas entrer en tentation, mais délivre-nous du mal.
0: Je vous salue, Marie, pleine de grâce. Le Seigneur est avec vous. Vous êtes bénie entre toutes les femmes, et Jésus, le fruit de vos entrailles, est béni.
1: Sainte Marie, Mère de Dieu, priez pour nous.
0: Je vous salue Marie, pleine de grâce, le Seigneur est avec vous. Vous êtes bénie entre toutes les femmes et Jésus, le fruit de vos entrailles, est béni.
1: Sainte Marie, Mère de Dieu, priez pour nous pauvres pécheurs, maintenant et à l'heure de notre mort. Amen.
0: Je vous salue Marie, pleine de grâce, le Seigneur est avec vous. Vous êtes bénie entre toutes les femmes, et Jésus, le fruit de vos entrailles, est béni.
1: Sainte Marie, Mère de Dieu, priez pour nous pauvres pécheurs, maintenant et à l'heure de notre mort. Amen.
0: Je vous salue, Marie, pleine de grâce, le Seigneur est avec vous. Vous êtes bénie entre toutes les femmes, et Jésus, le fruit de vos entrailles, est béni.
1: Sainte Marie, Mère de Dieu, priez pour nous pauvres pécheurs,
0: je vous salue Marie, pleine de grâce, le Seigneur est avec vous. Vous êtes bénie entre toutes les femmes, et Jésus, le fruit de vos entrailles, est béni.
1: Sainte Marie, Mère de Dieu, priez pour nous pauvres pécheurs, maintenant et à l'heure de notre mort. Amen.
0: Je vous salue Marie, pleine de grâce, le Seigneur est avec vous. Vous êtes bénie entre toutes les femmes, et Jésus, le fruit de vos entrailles, est béni.
1: Sainte Marie, Mère de Dieu, priez pour nous pauvres pécheurs, maintenant et à l'heure de notre mort. Amen.
0: Je vous salue, Marie, pleine de grâce, le Seigneur est avec vous. Vous êtes bénie entre toutes les femmes, et Jésus, le fruit de vos entrailles, est béni.
1: Sainte Marie, Mère de Dieu, priez pour nous pauvres pécheurs, maintenant et à l'heure de notre mort. Amen.
0: Je vous salue, Marie, pleine de grâce, le Seigneur est avec vous. Vous êtes bénie entre toutes les femmes, et Jésus, le fruit de vos entrailles, est béni.
1: Sainte Marie, Mère de Dieu, priez pour nous pauvres pécheurs, maintenant et à l'heure de
0: notre mort. Amen. Je vous salue Marie, pleine de grâce, le Seigneur est avec vous. Vous êtes bénie entre toutes les femmes, et Jésus, le fruit de vos entrailles, est béni.
1: Sainte Marie, Mère de Dieu, priez pour nous pauvres pécheurs, maintenant et à l'heure de notre mort. Amen.
0: Je vous salue Marie, pleine de grâce, le Seigneur est avec vous. Vous êtes bénie entre toutes les femmes, et Jésus, le fruit de vos entrailles, est béni.
1: Sainte Marie, Mère de Dieu, priez pour nous pauvres pécheurs, maintenant et à l'heure de notre mort. Amen.
0: Je vous salue, Marie, pleine de grâce. Le Seigneur est avec vous. Vous êtes bénie entre toutes les femmes, et Jésus, le fruit de vos entrailles, est béni.
1: Sainte Marie, Mère de Dieu, priez pour nous pauvres pécheurs, maintenant et à l'heure de notre mort.

0: Ô Marie conçue sans péché,
1: priez pour nous.
0: Cinquième mystère lumineux, l'institution de l'Eucharistie. De l'Évangile selon saint Jean, Jésus dit, « Je suis le pain de vie. Ceci est mon corps livré pour vous, ceci est mon sang versé pour vous. » Dans cette dizaine, prions pour que nos cœurs s'ouvrent toujours au don de l'Eucharistie et que nous puissions témoigner du Christ toute notre vie. Notre Père qui es aux cieux, que ton nom soit sanctifié, que ton règne vienne, que ta volonté soit faite sur la terre comme au ciel. Je vous salue Marie, pleine de grâce, le Seigneur est avec vous. Vous êtes bénie entre toutes les femmes et Jésus, le fruit de vos entrailles, est béni.
2: Sainte Marie,
0: Je vous salue Marie, pleine de grâce, le Seigneur est avec vous. Vous êtes bénie entre toutes les femmes et Jésus, le fruit de vos entrailles, est béni.
2: Sainte Marie, Mère de Dieu, priez pour nous pauvres pécheurs, maintenant et à l'heure de notre mort. Amen.
0: Je vous salue Marie, pleine de grâce, le Seigneur est avec vous. Vous êtes bénie entre toutes les femmes, et Jésus, le fruit de vos entrailles, est béni.
2: Sainte Marie, Mère de Dieu, priez pour nous pauvres pécheurs, maintenant et à l'heure de notre mort. Amen.
0: Je vous salue, Marie, pleine de grâce, le Seigneur est avec vous. Vous êtes bénie entre toutes les femmes, et Jésus, le fruit de vos entrailles, est béni.
2: Sainte Marie, Mère de Dieu, priez pour nous pauvres pécheurs,
0: Je vous salue Marie, pleine de grâce, le Seigneur est avec vous. Vous êtes bénie entre toutes les femmes et Jésus, le fruit de vos entrailles, est béni.
2: Sainte Marie, Mère de Dieu, priez pour nous pauvres pécheurs, maintenant et à l'heure de notre mort. Amen.
0: Je vous salue Marie, pleine de grâce, le Seigneur est avec vous. Vous êtes bénie entre toutes les femmes, et Jésus, le fruit de vos entrailles, est béni.
2: Sainte Marie, Mère de Dieu, priez pour nous pauvres pécheurs, maintenant et à l'heure de notre mort. Amen.
0: Je vous salue, Marie, pleine de grâce, le Seigneur est avec vous. Vous êtes bénie entre toutes les femmes, et Jésus, le fruit de vos entrailles, est béni.
2: Sainte
0: Je vous salue Marie, pleine de grâce, le Seigneur est avec vous. Vous êtes bénie entre toutes les femmes, et Jésus, le fruit de vos entrailles, est béni.
2: Sainte Marie, Mère de Dieu, priez pour nous pauvres pécheurs, maintenant et à l'heure de notre mort. Amen.
0: Je vous salue Marie, pleine de grâce, le Seigneur est avec vous. Vous êtes bénie entre toutes les femmes, et Jésus, le fruit de vos entrailles, est béni.
2: Sainte Marie, Mère de Dieu, priez pour nous pauvres pécheurs, maintenant et à l'heure de notre mort. Amen.
0: Je vous salue, Marie, pleine de grâce, le Seigneur est avec vous. Vous êtes bénie entre toutes les femmes, et Jésus, le fruit de vos entrailles, est béni.
2: Sainte Marie,

0: et in saecula saeculorum. Amen. Ô Marie conçue sans péché, prions le Seigneur. Dieu qui nous donne de vénérer en la Vierge Marie la Mère de l'Espérance, accorde-nous par sa prière et son aide de mettre toujours notre espérance dans le bien du ciel, tandis que nous accomplissons nos tâches temporaires, et d'obtenir un jour ce que nous attendons avec foi. Par Jésus-Christ, ton Fils, notre Seigneur, qui vit et règne avec toi dans l'unité du Saint-Esprit, Dieu pour les siècles des siècles.
1: Amen.
0: Le Seigneur soit avec vous.
1: Et avec votre esprit.
0: Que Dieu Tout-Puissant vous bénisse, le Père, le Fils et le Saint-Esprit.
1: Amen.
0: Notre-Dame de Lourdes,
1: priez pour nous.
0: Notre-Dame de Lourdes,
1: priez pour nous.
0: Notre-Dame de Lourdes,
1: priez pour nous.
0: Saint-Joseph,
1: priez pour nous.

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2: Bonjour et bienvenue dans 1000 questions à la fois, votre émission de formation chrétienne qui tente de répondre aux grandes questions posées aux croyants aujourd'hui. C'est une question sur un mot qui n'est plus guère employé et qui pourtant appartient au vocabulaire chrétien dont nous allons traiter aujourd'hui. Ce mot, eh bien, il est considéré pourtant comme un des trois piliers de notre foi, c'est le mot « charité ». Pourquoi ne dit-on plus « charité », nous demande une auditrice, mais « solidarité », comme si la charité était un gros mot. Et pour répondre à cette question de notre auditrice, que l'on peut partager d'ailleurs, on peut vraiment être d'accord avec elle, eh bien, j'ai invité la sœur Catherine Finot, qui est théologienne moraliste, qui est professeure à l'ICP de Paris et qui est religieuse Don Bosco, salésienne de Don Bosco. Ma sœur, bonjour.
3: Bonjour.
2: Merci beaucoup de venir nous expliquer pourquoi ce mot charité n'est plus en vogue aujourd'hui. Qu'est-ce qui se passe ?
3: Eh bien, probablement parce qu'à un moment, il a pris un sens plus restreint et c'est ce sens restreint qui nous pose problème. À l'origine, la charité, vous avez raison, c'est la vie chrétienne, la foi, l'espérance, la charité. La charité, c'est la manière dont nos relations, notre manière d'aimer se reçoit de l'amour de Dieu, de la grâce de Dieu, et ça va colorer toute la vie, y compris la vie sociale, y compris l'entraide, et toute la manière dont dans nos sociétés, marquées par le christianisme, eh bien, on s'est particulièrement soucié des personnes malades, on s'est soucié de l'éducation, on s'est soucié de l'entraide sociale, voilà. Et tout ça, c'était autrefois, très longtemps, les œuvres de charité, et ça comprenait tout. Voilà, voilà. Alors, à mon avis, parce que j'ai un peu travaillé l'histoire sur la charité sociale, il y a quelque chose qui va bouger vers le 18e, 19e et qui va être l'impact de notre culture scientifique contemporaine. Imaginez, vous êtes au 17e, vous êtes hospitalière. Vous, qu'est-ce qu'on vous demande pour être au malade ? D'être particulièrement proche de lui. Vous êtes formé à un chemin de sainteté où vous voyez le Christ dans le malade. Vous le respectez infiniment pour ça. Toute l'humanisation du soin repose sur un chemin de sainteté commun des deux côtés. Bon, et voilà, et on vous demande ça, et vous êtes fidèle à votre travail.
2: Tiens, c'est la charité. C'est l'amour de Dieu répandu.
3: Tout à fait.
2: Voilà.
3: Tout va très bien.
2: Oui.
3: Vous êtes un siècle après. On commence à vous dire, bon, vous voulez être infirmière. Alors, vous allez d'abord commencer par apprendre les techniques de soins. Et d'ailleurs, un certain nombre de gestes rituels s'affacent à ce moment-là. Et puis, pareil, vous devez faire des études de médecine, vous devez. Vous imaginez bien que ça va limiter ceux qui peuvent y aller. De manière paradoxale, la religieuse du 17e faisait des actes de chirurgie. Elle en fait plus au 19e parce que les études de médecine sont ouvertes qu'aux hommes. Pareil pour l'éducation. Contrairement à ce qu'on peut penser, à mon avis, c'est pas d'abord la laïcité, mais c'est le haut niveau de l'éducation et le niveau d'études qui a été petit à petit nécessaire pour être ne serait-ce qu'instituteur. Au début, les instituteurs de la République sont devenus des hommes parce que les femmes n'avaient plus facilement accès. Donc le monde de l'entraide, qui était soutenu par la vie chrétienne, s'est un peu focalisé sur le monde du social, d'un côté, et sur, j'allais dire, le don. Madame, vous ne pouvez pas être médecin, mais vous pouvez donner de l'argent pour notre œuvre. Voilà. Donc ces deux mondes-là sont devenus le monde de la charité. Alors ça existait déjà, mais ça s'est focalisé là-dessus. Ils ont d'ailleurs fait aussi leur mutation dans l'efficacité, dans le travail de transformation de la société, mais ça s'est focalisé là. Et alors là, j'ai découvert en préparant l'émission une remarque d'un historien, Mathieu de Lavernier, qui disait, ben voilà, au 19e, alors je sais plus quelles sont les sœurs, mais voilà, qui font comme remarque, bon, bah alors, cette sœur, ces sœurs-là qui ne sont pas formées, on va faire de la charité de proximité, ils vont aller voir les personnes âgées. La charité, c'est devenu l'assistance, parce que c'était le mot, l'assistance non qualifiée. Ça, voilà. C'est une première raison pour laquelle les personnes engagées dans le social ne supportent plus le mot charité, l'assistance des bonnes œuvres de la dame non qualifiée.
2: La charité a perdu tout son sens.
3: Et on n'a plus du tout le sens. On a le sens d'une mauvaise qualification sociale où s'est rajoutée la critique politique. Alors là, c'est pour les grands donateurs. Madame, vous donnez de l'argent, mais c'est la justice sociale qui devrait exister et la disparité sociale qui devrait diminuer. Et donc, il y a eu pendant tout un temps un débat politique entre ceux qui voulaient changer la société et ceux qui voulaient entraider. Donc ça, c'est un des premiers points, à mon avis, sur lequel il y a tension.
2: C'est dommage, parce que finalement, c'est toute une façon une tradition chrétienne qui a été vidée de son sens, finalement.
3: Voilà, alors le mot. Alors, pendant tout un temps, ce qui a survécu, enfin, on s'est débrouillé, parce que il a bien fallu continuer Il y a eu une phase, clairement, où on n'employait plus du tout le mot charité, même dans le monde théologique. En remerciant les exégètes, on a repris le terme agapé. Et on disait tout ce qu'on devait dire sur la charité derrière le terme agapé. Mais il n'a pas tellement la connotation sociale. Donc quand on a voulu reparler de la charité sociale, on a repris le terme. Oui, c'est Benoît XVI qui a réintroduit caritas in veritatis. Hein. En vérité, pas de, de charité sans justice, pas de charité sans vérité dans la manière dont on évoque les choses.
2: Alors aujourd'hui, on a aussi bien sûr l'impression que l'Église, par la force des choses, telle que vous venez de nous l'expliquer, s'est un petit peu désengagée de toutes les œuvres charitables entre guillemets.
3: Non, puisque alors bon, mis à part le fait que la compétence et la laïcité ne mettent des statuts bien régulés sur l'école quand elle est catholique et que les chrétiens y sont en tant que citoyens, etc. On a vraiment des œuvres caritatives chrétiennes qui sont reconnues pour leur pertinence. Hein, ça, il y a pas de souci. Et on a clairement repris les positions pour dire que pas de charité sans justice. À mon avis, il y a un deuxième lieu pour lequel votre personne ne pourrait pas ne pas supporter. C'est que pas charité sans justice, ça veut dire aussi pas de charité sans exigence éducative, sans responsabilisation des personnes et elles assument leurs actes, ça va, sans respect de tout le monde, y compris la personne bénévole. Pas de burn-out, c'est pas une bonne idée. Pas de je donne tout mon temps sans respecter ce que je dois à ma famille. Vous voyez, pas de charité sans justice. Et là, on peut avoir un petit chantage affectif. Vous qui êtes chrétienne, vous qui êtes religieuse, vous allez tout me donner. Il faut savoir résister. Ce jeu-là peut aussi expliquer un mal à l'aise vis-à-vis de ce vocabulaire de charité qui est de nouveau instrumentalisé, qui n'a rien à voir avec la vertu de charité, comme on disait, ou la participation à l'amour du Christ que nous actualisons dans tous les actes de notre vie, y compris, bien sûr, les actes de solidarité et d'entraide.
2: C'est comme ça qu'en fait, la charité, on peut lui mettre des limites. C'est ça que je comprends dans vos paroles.
3: La charité, elle doit, elle est objet de discernement, comme tout autre agir moral. Et il y a la charité, évidemment, avec autrui, mais régulée par la justice. Il y a la charité envers moi-même. Je suis moi-même autre parmi les autres et je ne dois pas. Il y a la solidarité avec mes autres. C'est objet de discernement. C'est pas un espèce de
2: don de soi.
3: De don de soi maximum, car de se donner gratuitement ne veut pas se dire se dissoudre. Voilà. Et donc, c'est ce travail de discernement qui demande quelquefois tout simplement d'être supervisé face aux pressions qu'on peut avoir, face à son propre tempérament psychologique. Hein, on se voudrait superpuissant en charité, on redevient très vite humble. Mais ça demande un accompagnement, ça demande que certains discernements se fassent ensemble en équipe et pas tout seul. C'est tout un travail. Voilà, alors je pense qu'il se vit, hein, de fait, et il se vit réellement, j'allais dire, la charité au sens plénier des termes. Mais pour nos contemporains, et nos contemporains c'est nous, il y a des dérives, hein, ou des instrumentalisations des personnes dans les deux sens du terme, hein, les aidants et les aidés, qui se fait sous couvert de charité et qui ont rendu le mot difficile à entendre. La seule chose à faire, c'est de clarifier les choses équivoques.
2: Donc on peut aujourd'hui, peut-être, en le clarifiant justement, réutiliser ce mot charité.
3: Oui, alors je peux vous dire quand même que je fais partie des gens qui ont refait de la théologie sur la charité et la charité sociale, et justement qui ont essayé d'induire comment un engagement de foi, ça a un pouvoir de changer la société, parce que ça va travailler, ça va colorer des institutions. Ça va être une expérience et des intuitions pratiques, souvent faites en milieu chrétien, qui vont sauver les autres ou en collaboration avec d'autres. Donc on n'a pas à rougir de la charité. Maintenant, si visiblement, en face à face, la personne n'a pas du tout le même sens du mot que soi, très souvent, nous employons les mots solidarité, les mots tour. Mais on n'a pas à... Voilà, on peut utiliser la charité, et c'est un lieu de recherche.
2: Ça reste une vertu théologale, Catherine Chinot.
3: Ah bah oui, ça n'a pas changé.
2: Ça n'a pas changé depuis Saint-Paul.
3: La charité, oui. Puis comme vous avez dit Saint-Paul, hein, faites attention, hein, c'est la première des trois, hein, on a Corinthiens 13, et toutes mes compétences, si je n'ai pas la charité, ça ne vaut pas grand-chose, hein, à en croire l'apôtre.
2: Ça veut dire que tout part de là.
3: Tout part de là, effectivement. Oui.
2: Merci beaucoup, sœur Catherine Finot, d'être venue nous faire comme ça une histoire de ce mot charité et qu'on voit combien, finalement, au fil des siècles, il a pu se dévoyer.
3: Voilà,
2: on peut le dire.
3: Il s'est rétréci et c'est la version rétrécie.
2: Il s'est rétréci que nous vivons maintenant avec une version rétrécie. Essayons donc maintenant de lui redonner toute sa plénitude.
3: Voilà.
2: Merci à vous. Merci. Je rappelle que vous êtes religieuse salésienne de Don Bosco et que vous êtes professeure à l'Institut catholique de Paris. Merci à tous d'être fidèles à 1000 questions à la fois. Vous pouvez retrouver cette émission décrypté sur le site de la Croix. Et moi, je vous retrouve la semaine prochaine. Au revoir.
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En ce temps-là, Jésus disait à ses apôtres, « Sur votre route, proclamez que le royaume des cieux est tout proche. Guérissez les malades, ressuscitez les morts, purifiez les lépreux, expulsez les démons. Vous avez reçu gratuitement, donné gratuitement. Ne vous procurez ni or, ni argent, ni monnaie de cuivre à mettre dans votre ceinture, ni de sac pour la route, ni tunique de rechange, ni sandales, ni bâton. L'ouvrier, en effet, mérite sa nourriture. Dans chaque ville ou village où vous entrerez, informez-vous pour savoir qui est digne de vous accueillir et restez là jusqu'à votre départ. En entrant dans la maison, saluez ceux qui l'habitent. Si cette maison en est digne, que votre paix vienne sur elle. Si elle n'en est pas digne, que votre paix retourne vers vous. Si l'on ne vous accueille pas et si l'on n'écoute pas vos paroles, sortez de cette maison ou de cette ville et secouez la poussière de vos pieds. Amen, je vous le dis, au jour du jugement, le pays de Sodome et de Gomorre sera traité moins sévèrement que cette ville. »

Chers frères et sœurs, en ce troisième jour de notre neuvaine à Notre-Dame du Mont-Carmel, nous contemplons Marie comme la femme du Oui, la femme entièrement ouverte à la volonté de Dieu. Lorsque l'ange Gabriel entre dans sa maison à Nazareth, Marie ne comprend pas tout. Elle ne connaît pas le chemin qui s'ouvre devant elle. Elle ignore les épreuves qui l'attendent. Pourtant, elle répond, « Voici la servante du Seigneur, qu'il me soit fait selon ta parole. » Ce oui de Marie est l'un des plus beaux actes de confiance de toute l'histoire humaine. Ce n'est pas la confiance de quelqu'un qui possède toutes les réponses. C'est la confiance de quelqu'un qui sait que Dieu est fidèle. Aujourd'hui encore, Dieu cherche des hommes et des femmes capables de lui dire oui. Mais pour dire oui à Dieu, il faut apprendre à sortir de soi-même. Il faut accepter de ne pas être le centre du monde. Hier, nous avons passé toute la journée à réfléchir sur Marie, elle qui était une femme de silence. Et elle pouvait écouter la voix de Dieu dans le silence. C'est en écoutant la voix de Dieu, elle a fini par dire oui. Comme on l'avait dit hier, nous vivons dans une société où il y a tellement de bruit. Nous sommes tellement restés attachés à nos écrans. Je me pose la question, si Dieu nous appelle aujourd'hui, serons-nous capables d'entendre la voix de Dieu? Serons-nous capables de discerner? Est-ce que c'est Dieu qui m'appelle ou est-ce que c'est le bruit qui m'appelle? Notre société nous pousse souvent à accumuler, à garder et à posséder. L'Évangile nous enseigne l'inverse. Vous avez reçu gratuitement, donné gratuitement. Mes frères et sœurs, recevoir et donner, voilà le rythme de toute vie authentique. Regardons notre respiration. On va faire l'exercice simple. Nous inspirons, n'est-ce pas? Et nous expirons. Nous recevons l'air et nous le redonnons. Si nous voulons seulement recevoir sans redonner, nous mourrions asphyxiés. La vie elle-même nous enseigne que tout ce qui vit reçoit et donne. Le cœur reçoit le sang et le renvoie. La terre reçoit la pluie et produit des fruits. La mer reçoit les fleuves et renvoie l'eau vers le ciel. Toute la création vit dans cette dynamique du don. Pourquoi en serait-il autrement pour notre vie spirituelle? Nous recevons l'amour de Dieu pour le transmettre. Nous recevons le pardon pour pardonner. Nous recevons la miséricorde pour être miséricordieux. Alors, mes frères et sœurs, voilà le véritable problème de notre société. C'est l'égoïsme. L'égoïsme est une véritable asphyxie spirituelle. Celui qui ne pense qu'à lui finit par s'enfermer dans une prison dont il possède lui-même les clés. Boris Zondel écrivait « L'homme ne devient lui-même qu'en se donnant. Nous sommes créés à l'image d'un Dieu qui est amour et l'amour par nature se donne. » Marie est la femme qui a vécu cette vérité avec une perfection admirable. Elle accueille le projet de Dieu et se met immédiatement au service. Elle reçoit Jésus et le porte aux autres. Moi, je me demande souvent, après avoir reçu Jésus dans la communion, qu'est-ce que nous faisons avec lui? Est-ce que nous gardons Jésus pour nous-mêmes ou est-ce que nous recevons Jésus pour pouvoir l'apporter aux autres?
Horizondelle disait, on ne se communie pas pour soi-même, mais on se communie avec l'univers entier. Voilà pourquoi le mot s'appelle communion. Hein. Nous sommes avec les autres. Nous sommes en relation avec les autres. Et il y a un grand prédicateur, Bossuet, qui disait, Dieu écrit droit avec des lignes courbes. Souvent, nous ne comprenons pas les chemins de Dieu, mais sa fidélité ne nous abandonne jamais. Marie n'a pas tout compris. Elle a connu l'exil, l'angoisse, la recherche de Jésus et surtout la croix. Pourtant, elle n'a jamais retiré son oui. Combien de personnes qui sont ici dans cette église, qui nous écoutent à travers les réseaux sociaux, à travers la radio, qui, une fois rencontré la difficulté de la vie, renoncent totalement à la volonté de Dieu et disent que moi, ce Dieu-là, il est probablement existé pour d'autres, mais pour moi, ce n'est pas vrai du tout. Parce que regarde tout ce qui m'arrive dans ma vie. Mais Marie a engagé son oui. Et son oui l'a conduit jusqu'au pied de la croix. Elle n'a pas renoncé. Marie continue. Elle avance avec confiance parce qu'elle avait foi en Dieu. Mes frères et sœurs, notre Guadeloupe a besoin de cette confiance. Beaucoup souffrent. Familles éprouvées, personnes âgées isolées, jeunes en quête d'avenir, personnes sans emploi, malades et découragées. Et ceci, vous connaissez bien que moi la situation de certains jeunes et même de certains adultes qui se livrent à la drogue parce qu'ils ne voient pas la vie, qui ne fait plus confiance à personne. Face à ces réalités, Dieu nous appelle à être inventifs et collaboratifs. Il ne nous demande pas seulement de constater la souffrance, il nous demande d'y répondre. Personne ne peut tout faire, mais chacun peut faire quelque chose. Une visite, une écoute, une parole de réconfort, un partage fraternel, un geste de solidarité. Les petites choses accompli avec un grand amour, transforme le monde. Je m'adresse aux jeunes qui sont dans l'assemblée. Chers jeunes, Marie était jeune lorsqu'elle a dit oui à Dieu. N'ayez pas peur de répondre à son appel. Le monde a besoin de votre générosité, de votre créativité et de votre foi. Sous le regard maternel de Notre-Dame du Mont-Carmel, demandons la grâce d'un cœur libre, généreux et confiant. Qu'elle nous apprenne à recevoir avec gratitude. Qu'elle nous apprenne à donner avec joie. Qu'elle nous apprenne à faire confiance, même lorsque le chemin paraît obscur. Et qu'elle nous puisse redire, qu'avec elle, nous puissions redire, Seigneur, comme Marie, je veux te dire oui. Oui à ta volonté. Oui à ton amour, oui à ton appel. Fais de moi un instrument de ta paix, de partage et d'espérance. Notre-Dame du Mont-Carmel, priez pour nous, priez avec nous. Qu'il en soit ainsi, aujourd'hui et pour les siècles des siècles.

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2: Et pour cette dernière émission de la saison de Tous Mélomanes, avant de laisser la place à l'été des festivals, dès lundi prochain sur RCF Notre-Dame, nous vous avons gâté rien que des tubes, de la musique classique, des airs que vous connaissez et que vous aimez tous, oui. Mais évidemment, vous commencez à nous connaître, à connaître cette émission peut-être. Il y a un mais, forcément, ces musiques archi connues, vous allez les entendre et les reconnaître, mais vous allez être surpris, agréablement je l'espère, car j'en suis sûr vous ne les avez jamais entendues ou presque dans les versions plus ou moins originales que nous a apporté Jacques Nouvier aujourd'hui. Et d'ailleurs pour beaucoup, vous ne les avez pas entendues parce qu'elles sont toutes neuves, toutes récentes comme on dit. Alors installez-vous bien et surtout, surtout, laissez-vous surprendre.
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2: Bonjour Jacques.
3: Bonjour Bertrand, bonjour à tous.
2: Comment allez-vous?
3: Moi ça va mieux, ça va bien.
2: Ouais, ça va bien. Eh bien écoutez, aujourd'hui, Jacques, c'est la dernière de la saison de Tous Mélomanes, je viens de le dire. Et c'est l'occasion peut-être de faire un rapide bilan avec plus de 200 émissions, de nombreux artistes reçus et surtout une équipe formidable hein, que je tiens à saluer, de près de 30 bénévoles, tous évidemment passionnés par la musique.
3: Eh bien, justement, c'est une équipe passionnante et moi, il me plaît énormément de travailler avec eux en permanence, quoi. Et ouais. Depuis, vous l'avez dit, pas mal d'années.
2: Ouais, ça nécessite beaucoup de travail, de coordination. On était encore ensemble ce matin dans une réunion où beaucoup étaient là à choisir le programme de la rentrée, à dire qu'est-ce qu'on ferait bien comme sujet, qu'est-ce qu'on aimerait bien partager aux auditeurs. Donc, merci encore, Jacques, de piloter tout ça de main de maître et merci à tous les producteurs bénévoles de cette émission. On a déjà fait plusieurs émissions sur ce sujet aujourd'hui,
3: oui.
2: des œuvres connues, mais dans des versions un peu originales.
3: Mais vous savez, apparemment, c'est vraiment des émissions qui ont intéressé nos auditeurs, et c'est pourquoi je me suis dit, je vais donner une suite.
2: Alors par quoi on commence?
3: Alors on va commencer, pas très original, hein, par Jean-Sébastien Bach.
2: Avec vous, c'est souvent du Bach voilà. Pour commencer.
3: Et puis avec un concerto pour hautbois d'amour. Alors vous voyez, rien que le titre de hautbois d'amour, ça fait rêver quand même, franchement.
2: Oui. Ça donne envie.
3: Alors l'instrument, si vous voulez, il est considéré comme le mezzo-soprano des instruments de la famille des hautbois.
2: Donc un instrument aigu. Hein.
3: Alors oui, mais par contre, il est plus doux que le hautbois normal, classique. Si vous voulez. Et puis sa forme est un petit peu différente. Vous voyez, l'embouchure est sous forme d'une poire. Et c'est pas une embouchure droite comme les.
2: Oui, alors on parle de hanche, hein. C'est un
3: non, c'est l'autre.
2: Ah, c'est carrément.
3: Bout.
2: Ah, c'est l'autre bout. D'accord. Oui. Ok, l'autre bout.
3: Voilà.
2: À la sortie. D'accord.
3: À la sortie. Alors il se trouve que cet instrument en question, Bach avait en 1738 composé un petit peu avant même. Il avait composé un concerto pour cet instrument. Et puis les concertos avaient été perdus. Alors Bach, il avait quand même entre-temps composé un concerto pour clavecin et il s'était beaucoup inspiré de thèmes qu'il avait mis dans ce concerto pour hautbois d'amour. Et puis d'ailleurs, certains thèmes ont été aussi dans des cantates 49 et 169. Alors il se trouve qu'aujourd'hui, l'ensemble Café Zimmermann, Café Zimmermann, il faut que je vous explique que c'est.
2: Oui.
3: À Leipzig, Gottfried Zimmermann avait monté différents cafés dans la ville, et puis il avait monté un Collegium Musicum, justement, pour que
2: donc
3: la
2: une
3: musique,
2: assemblée de musique
3: voilà, qui soit donnée dans ces cafés, et Bach était le directeur de ce Collegium Musicum.
2: Donc il allait souvent au Café Zimmermann.
3: Alors. Exactement, exactement. Ouais. Et alors cet ensemble contemporain, donc qui a le nom de Café Zimmermann, a eu l'idée de reconstituer ce concerto pour hautbois d'amour en partant du concerto pour clavecin. Et je dois vous dire, franchement, ça sonne merveilleusement, et c'est pour ça que je voudrais vous faire entendre le premier mouvement de ce concerto.

0: Vous venez d'écouter un concerto pour hautbois d'amour, c'est beau comme nom d'instrument, c'est en ré majeur. Et c'était une reconstruction à partir du concerto pour clavecin BWV 1053. BWV, ça veut dire que c'était du Jean-Sébastien Bach. Et oui, c'est le nom de son catalogue, BWV.
1: Bach Werke Verzeichnis.
0: Merci Jacques Nouvier pour la précision, vous parlez un allemand impeccable. Voilà. Et en parlant d'allemand, voilà, on parlait de cet ensemble qui s'appelle Café Zimmermann, du nom de ce café à Leipzig où Bach avait ses habitudes et aussi dirigeait cette académie.
1: Tout à fait, le Cosium Musicum.
0: Voilà, voilà, c'est un disque qui est paru sur le label Alpha et que vous pouvez retrouver sur notre site, les références à la fin de cette émission, rcfnotredame.fr, à la page de Tous Mélomanes. Après Bach, Jacques Nouvier, un autre génie de la musique.
1: Oui, Mozart. Ouais. Il n'y a pas beaucoup de fantaisie, mais c'est justement une fantaisie qu'on va entendre. Une fantaisie qui est assez connue, mais qu'on entend évidemment le plus souvent sur des pianos modernes. Et il se trouve qu'on a reçu récemment un disque de la pianiste Trudelise Leonhardt, qui a enregistré plusieurs œuvres de Mozart sur un pianoforte de 1796.
0: Donc si je calcule bien, il est mort en 1791, c'est 5 ans après sa mort, Mozart.
1: Exactement, exactement.
0: Et peut-être c'est bien quand même, parce que tout le monde ne sait peut-être pas, et c'est normal, quelle est la différence entre ce piano moderne qu'on a aujourd'hui et ce pianoforte que vous...
1: Alors si vous voulez, c'est un peu un intermédiaire entre
0: le clavicorde... C'est un ancêtre, non ?
1: C'est un ancêtre, mais qui est un peu, vous voyez, entre le clavicorde et le piano moderne.
0: Le clavicorde, c'est un peu comme un clavecin.
1: Non, parce que le clavicorde, c'est des cordes frappées. Alors que là, le clavecin, c'est des cordes pincées.
0: Oui.
1: Mais c'est ça la grande différence.
0: Et le piano, c'est toujours, et le pianoforte, c'est aussi des cordes qui sont frappées avec un marteau.
1: Frappées. D'accord. Et alors, on dit des fois, dans d'autres langues que le français, le forte piano, mais pianoforte et pianoforte et forte piano, pardon, c'est exactement la même chose. Alors, ce que je vous propose, c'est d'écouter la fantaisie en ré mineur de Mozart, sur ce pianoforte d'Aloïse Moser de 1796, et c'est une nouveauté du disque.

0: Ah, c'est un piano forte, c'est un instrument un peu particulier, hein. Ça sonne pas tout à fait voilà. comme un piano normal, et c'est normal, il est de 1796, celui-là, pas d'hier. Donc, c'est Trudelis Leonhardt qui interprétait cette fantaisie en ré mineur, Köchel 397, donc Wolfgang Amadeus Mozart, et c'est une nouveauté parue sur le label Cascavel en 2026. Vous êtes bien sur RCF Notre-Dame, il est 16h19, pensez à boire beaucoup en cet après-midi très très chaude, forcément, prenez bien soin de vous, mettez-vous au frais si vous pouvez, et écoutez cette émission musicale passionnante que nous propose Jacques Nouvier aujourd'hui, dernière émission de la saison de Tous Mélomanes, avec des œuvres connues comme celle qu'on vient d'entendre, mais dans des versions que vous n'avez jamais entendues. Alors, Jacques, tout autre chose maintenant. Vous allez nous parler de La création du monde, l'œuvre de Darius Milhaud, j'imagine.
1: Ah, pas du tout, alors que j'adore l'œuvre de Darius Milhaud.
0: J'ai tout faux.
1: Mais non, c'est La création du monde de Joseph Haydn. Alors, il faut que je vous explique les choses, quand même.
0: Pas la même époque.
1: En 1798, Vienne a été le théâtre de la première de Die Schöpfung, la création de Haydn. Et ça a été vraiment un grand succès, tellement un grand succès, que l'Opéra de Paris a décidé de représenter l'œuvre. Mais bon, on n'allait pas la représenter en allemand. Et donc, du coup, on a demandé à quelqu'un qui s'appelait, je crois, Joseph Alexandre de Ségur, de faire une traduction en français. Et la première de cette œuvre, baptisée « La création du monde », était prévue pour le 24 décembre 1800. Et il se trouve que ce jour-là, Bonaparte, qui était encore que premier consul, a décidé d'aller à cette première représentation. Mais un attentat le guettait sur son trajet. Et heureusement pour lui, la bombe a explosé juste après son passage, mais elle a quand même tué ou blessé une quarantaine de personnes.
0: Ouais.
1: Alors, malgré tout, la représentation a eu lieu. Bon, ça n'a pas été un grand succès, probablement à cause des solistes. Mais nous, maintenant, on a de très bons solistes, et c'est pour ça que je vous invite à écouter un extrait de la deuxième partie, le trio et le chœur des monts des Coteaux Verts, et là aussi, c'est une nouveauté du disque.

0: Un extrait de la deuxième partie de La création du monde de Joseph Haydn sur RCF Notre-Dame. C'était le trio et chœur des Monts, des Coteaux Verts, avec les solistes et le chœur de chambre de Namur, ainsi que l'ensemble Le Concert de la Loge, dirigé par Julien Chauvin. C'est une nouveauté du disque paru sur le label Alpha.
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0: Et c'est déjà avec beaucoup de tristesse que je vous annonce que c'est la dernière émission de Tous mélomanes cette saison. Alors on espère bien sûr être là à la rentrée, hein, pour vous partager encore une saison entière, au moins de belles musiques avec tous nos producteurs bénévoles. Et comme Jacques Nouvier qui est avec moi aujourd'hui pour cette émission consacrée à des œuvres connues, plus ou moins, mais surtout comme vous ne les avez presque jamais entendues. Jacques, vous nous faites tous les plus grands aujourd'hui, hein, pour cette dernière. On est gâtés, on a eu Bach, Mozart, Haydn et maintenant, j'ai envie de dire, Beethoven.
2: Mais c'est juste, et justement, je vais en profiter pour vous poser une question. Ah. Est-ce que vous savez combien Beethoven a composé de concertos pour piano?
0: Vous me posez une colle, Jacques. Vous surestimez mes connaissances en la matière. En plus, moi, je ne retiens pas ces choses-là, donc j'en ai absolument aucune idée.
2: Alors, je vais tout vous dire. On pense en général que c'est 5 concertos, dont le fameux 5e, si vous voulez, l'Empereur, qui est extrêmement connu. Mais en réalité, il y en a 6. Et pourquoi ça? Beethoven, figurez-vous, il a composé son concerto pour violon en 1806. Bon, sa création à la fin de l'année 1806 a connu un succès tout à fait mitigé. Bon, sans doute parce que la préparation n'avait pas été tout à fait suffisante. Et c'est alors que Muzio Clementi, vous savez, Clementi était un compositeur, mais c'était aussi quelqu'un qui publiait les œuvres de Beethoven en Angleterre. Et il lui a demandé à Beethoven d'adopter ce concerto pour piano afin de l'exploiter commercialement. Il faut dire les choses franchement. Alors Beethoven a rapidement réalisé cette version, qui a été publiée en 1807 ou 1808, je ne sais plus, et la structure et l'orchestration restent identiques à celle du concerto pour violon. En revanche, les cadences sont différentes. Alors ce qui est extraordinaire, c'est que ces cadences nouvelles ont été jugées si belles que certains violonistes les utilisent maintenant au violon.
0: Ah bah,
2: oui,
0: très bien.
2: C'est incroyable.
0: Ah bah oui, quand c'est

0: Alors ça a beau être écrit pour du violon, ça sonne pas mal au piano, Jacques Nouvier. Ce concerto pour piano numéro 6, c'est une transcription du concerto pour violon opus 61, le troisième mouvement de Ludwig van Beethoven. On peut pas l'écouter en entier, malheureusement, sinon on n'entendrait pas le reste. Et il y a de belles musiques qui arrivent aussi encore. C'était l'English Chamber Orchestra et au piano Daniel Barenboim, c'est
1: et
0: ça.
1: Et à la direction.
0: Et à la direction aussi. Il fait tout. Voilà, très bien. C'est un disque paru sur le label DGG. C'est quoi les initiales DGG?
1: Deutsche Grammophon Gesellschaft.
0: Ah, formidable, vous savez tout. Vous êtes bien sur RCF Notre-Dame, il est 16h38 dans cette émission de Tous Mélomanes, la dernière de la saison, avec de belles nouveautés aujourd'hui. Et là, encore une fois, Jacques Nouvier, du piano, mais de Schubert cette fois-ci. Voilà. C'est le maître des leaders, Schubert. Voilà. Ces mélodies, je rappelle pour ceux qui ne savent pas, les leaders, ce sont des mélodies chantées et accompagnées souvent par le piano. Piano, instrument aux 88 touches.
1: Alors, je vais pas vous demander combien on a composé, mais je vais vous dire que c'est à peu près 600.
0: Voilà, vous voyez, bon, voilà. De toute façon, vous saurez mieux que moi. Hein. Ça, c'est
1: alors,
0: sûr.
1: Certains de ces leaders ont été orchestrés, puis d'autres ont été transcrits pour violoncelle et piano, parce que vous savez, le violoncelle, on dit souvent, c'est l'instrument qui se rapproche le plus de la voix humaine.
0: C'est vrai.
1: Et c'est sans doute vrai. Hein.
0: Magnifique instrument.
1: Alors, il se trouve que la violoncelliste Emmanuel Bertrand et son mari, Pascal Amoyel, de merveilleux artistes, l'un et l'autre, ils viennent d'enregistrer un album de deux disques Schubert avec le quintet à deux violoncelles, la sonate arpégione, et puis d'autres œuvres transcrites pour violoncelle et piano. Et parmi ces œuvres, je vous propose d'écouter le célèbre Ave Maria dans cette formation violoncelle et piano. Et là encore, donc c'est une nouveauté du disque.

0: Mon Dieu, que c'est beau. Incontestablement, cet hymne à la Vierge Marie fait partie de mes musiques préférées. Je vous partage ça, hein, évidemment, Jacques Nouvier. Merci de nous avoir proposé cet hymne à la Vierge, cet Ave Maria de Franz Schubert, interprété par Emmanuel Bertrand au violoncelle et Pascal Amoyel au piano. C'est un disque sur le label Harmonia Mundi de cette année 2026.
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0: J'espère que vous vous régalez comme moi derrière votre poste à écouter cette émission musicale, la dernière de cette année 2026, de cette saison 2025-2026. J'espère que c'est pas la dernière quand même. Voilà, qu'on se retrouvera à la rentrée de Tous Mélomanes. Vous avez mis Jacques Nouvier en avant tout au long de cette émission des compositeurs particulièrement masculins, des hommes, alors qu'on a pourtant beaucoup parlé des femmes cette année, et notamment de Clara Schumann.
2: Ben voilà, et on va encore en reparler, parce que figurez-vous qu'on a reçu Sophia Vaillant cette année,
0: qui a rappelez-nous Sophia Vaillant.
2: Alors c'est une pianiste qui a enregistré une partie de l'œuvre de Clara, l'épouse de Robert Schumann. Et il se trouve que Clara a presque cessé de composer à la mort de Robert en 1856, alors qu'elle a vécu ensuite encore pendant 40 ans.
0: Alors, qu'est-ce que vous voulez dire par presque ?
2: Alors si vous voulez, Clara a composé quand elle était jeune un certain nombre d'œuvres originales. Et puis quand Clara est devenue veuve, eh bien elle a décidé de ne plus composer, mais elle a fait des nombreuses transcriptions d'œuvres de son mari, en particulier de Lieder. Et il se trouve que le pianiste Jean-Pierre Armengaud a décidé d'enregistrer intégralement toutes les compositions de Clara, y compris les transcriptions, et son intégrale est en cours. Il y aura sans doute 5 CD, et nous venons de recevoir les 2 premiers volumes. Et donc, sans attendre la fin de cette intégrale, je vous propose d'écouter des extraits de « L'amour et la vie d'une femme », une œuvre composée par Robert Schumann en 1840, et qui a été transcrite par Clara, sans doute, vers 1873.

0: L'amour et la vie d'une femme, c'était deux extraits de Robert et Clara Schumann, interprétés par Jean-Pierre Armango au piano sur le label Grand Piano en 2026. Jacques Nouvier, Jean-Pierre Armango, on aimerait bien le recevoir dans cette émission.
1: Ah ben j'espère qu'on l'aura, je lui ai téléphoné déjà.
0: Très bien, forcément. Allez, on termine cette émission Tous Mélomanes pour la dernière fois de la saison. Et avant de se quitter, Jacques, c'est le moment de prendre un crayon, vous qui nous écoutez de l'autre côté du poste, et un bout de papier peut-être pour noter des dates et des concerts à retenir cet été pour les amateurs de musique classique que vous êtes tous.
1: Alors en premier lieu, je voudrais vous parler du GPIPL, c'est le
0: GPIPL,
1: Grand Prix International de Piano de Lyon.
0: Ça c'est mieux.
1: Alors il va se dérouler du 3 au 7 juillet, donc bientôt. Vous voyez, il y a eu près de 100 candidats. Et puis, il y en a 48 qui ont été sélectionnés pour participer réellement en vrai, on va dire. Et les épreuves auront lieu au Conservatoire à rayonnement régional, CRR, Montée-de-Courtrai. Vous voyez, c'est à côté de
0: la maison de Fourvière. Pas très loin d'ici, d'ailleurs.
1: Voilà. Et puis, les concerts auront lieu au Palais de la Mutualité, là, le long du Rhône.
0: Alors, plusieurs festivals aussi commencent très tôt.
1: Oui. Alors, aujourd'hui, vendredi 19, et pendant ce week-end, il y aura les moments musicaux de Gerberoy en Picardie. Alors, c'est intéressant parce qu'il y a un nouveau directeur artistique qui n'est rien d'autre que Philippe Cassard, vous connaissez sans doute, qui est venu ici d'ailleurs à ce micro. C'est trois jours dédiés en grande partie à Schubert. Et puis le 27 et le 28 juin, salle Molière à Lyon, dans le cadre de la saison musicale Vibration, qui a été initiée par le violoncelliste Christian-Pierre Lamarca, qui était venu nous en parler, eh bien, il y aura un festival très original qui va coupler musique et gastronomie avec des grands noms de ces deux disciplines.
0: Ça va me plaire, ça.
1: Et puis, du 11 au 21 juillet, il y aura le festival de musique baroque du Pays du Mont-Blanc, sous la direction artistique de Franck-Emmanuel Comte, quelqu'un que vous connaissez bien aussi.
0: Alors, il y a une cinquantaine de festivals de musique qu'on va vous présenter tout l'été, dès lundi, chaque jour sur RCF Notre-Dame, dans l'été des festivals. 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Et bien sûr, on va terminer par un grand classique, Jacques Nouvier.
1: Un grand classique, c'est un extrait de la Traviata. Alors, figurez-vous que j'avais envisagé de vous faire entendre des extraits de la Traviata en français. Et puis, je me suis souvenu d'un CD très original intitulé Diva, où il y a cinq chanteuses associées à un quatuor à cordes qui chantent des arrangements de six opéras, parmi les plus célèbres, et bien sûr, la Traviata, dont on écoute des extraits.

0: La Traviata, des extraits arrangés par Olivier Rabaut de Giuseppe Verdi. C'est un album qui s'appelle Diva, paru en 2017. Ainsi se termine cette émission. Tous mélomanes, merci Jacques Nouvier.
1: Oui, c'est moi qui vous remercie. C'est toujours un plaisir de venir faire ces émissions.
0: Et oui, et c'est le moment des merci parce que pour cette émission particulière, mais aussi pour toute cette saison de musique magnifique dans Tous mélomanes, merci Jacques d'avoir coordonné toute l'équipe de passionnés, tous bénévoles et qu'on salue, qui contribuent chaque jour par leur travail incroyable dans cette émission à partager la musique au plus grand nombre, à la rendre accessible, même aux moins initiés, et qui nous enchante en nous racontant des histoires. Moi, j'apprends énormément de choses grâce à vous et merci Jacques de voilà d'être là. Je peux pas tous les citer, ils sont trop nombreux, mais ils se reconnaîtront à Lyon, à Paris, à Nice, en Savoie et ailleurs. Certains se battent même contre la maladie, je le sais, cette émission les aide à se battre. Merci aux artistes aussi, à nos invités qui viennent parfois dans cette émission. Merci de votre confiance. Je voudrais aussi adresser un merci tout spécial à nos réalisateurs comme Pascal Gauthier. Aujourd'hui, Hugo, Camille, Nicolas, Christophe, Jean-Paul, sans qui rien ne serait possible. Vous êtes formidables. Enfin, j'adresse un très grand salut amical aux deux autres animateurs comme moi de cette émission, Bruno Fuma et celle que je n'oublie pas et qui est notre amie Vérène Gribonval. Coucou Vérène et à qui on pense beaucoup. We'll be right back.

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2: Heureux d'être avec matin, d'abord parce que il y a un élément important dans le ministère des évêques, c'est celui de l'enseignement, de la catéchèse. Nous sommes là pour rappeler ce qu'est la foi des chrétiens. C'est un de nos ministères. Et je suis heureux de pouvoir le faire à l'occasion de ces JMJ, qui sont mes premières JMJ comme évêque, puisque j'en ai fait d'autres avant, mais je n'étais pas évêque à l'époque. Donc vous allez un peu essuyer les plâtres, comme on dit. Donc je compte sur votre bienveillance. Ce que j'ai aussi envie de dire, c'est que la Providence a été bonne avec moi, avec vous, j'en suis pas sûr, mais avec moi en tout cas, puisque la première catéchèse, je vais la donner ici, avec vous les jeunes, en lien avec le chemin neuf, ce chemin neuf que j'ai appris à connaître dans le diocèse de Chartres, où ils ont une place assez importante, hein, puisqu'il y a les deux premières années de formation des frères et des sœurs, et puis une paroisse du diocèse de Chartres leur est confiée. Et comme vicaire général, j'ai eu l'occasion de beaucoup travailler avec le chemin neuf, et je retrouve un certain nombre d'amis en arrivant ici ce matin, que j'avais perdu de vue depuis quelques années. Et c'est vraiment une grande joie pour moi d'être là. Autre propos préliminaire ou liminaire, la catéchèse, ce n'est pas seulement les 20 ou 30 minutes que je vais avoir à vous enseigner. La catéchèse, c'est à la fois ces 20 et 30 minutes, mais c'est aussi tout ce temps de dialogue que nous allons avoir après. C'est tout un ensemble. Et si je vous dis cela, c'est parce que ma parole, elle sera une parole de pauvre. Elle sera une parole de pauvre parce que je n'ai pas reçu, alors j'ai reçu des grâces sans doute, mais en tout cas, je n'ai pas reçu celui d'être le grand spécialiste de la miséricorde. Tout comme vous, cette miséricorde, j'essaie de la vivre et de la recevoir de Dieu. Je suis là pour vous transmettre en quoi est-ce qu'elle est pour moi importante dans ma vie d'homme et de chrétien. Mais vous aussi, vous aurez à me dire, et on aura à se dire les uns les autres, en quoi la miséricorde de Dieu est pour nous essentielle à notre vocation de chrétien. Donc, ça serait vraiment dommage qu'il n'y ait pas de questions après. S'il n'y a pas de questions, c'est que soit vous vous êtes endormi pendant mon propos, soit que vous n'avez rien compris. Et ça serait très grave. Donc vraiment, cette catéchèse, elle est globale. C'est mon enseignement, enfin ce que je vais vous dire, mon témoignage, et puis ce que vous aurez à nous partager, tout ce qu'on aura à se partager les uns les autres. Et puis je m'adresse à ceux qui sont dehors, qui sont en position transat, sur les pelouses, face à l'écran. Ne vous endormez pas dans vos transats et redressez-les. Il y a des petits crans qui permettent de redresser le dossier pour que vous ne finissiez pas la nuit pendant la catéchèse. En tout cas, est-ce que vous êtes vivants ce matin ?
3: Oui !
2: Très bien, moi aussi, ça tombe bien. Voilà, alors, je voudrais commencer par parler du pape François. Et vous citer un extrait de, tout petit extrait de l'homélie qu'il a prononcé le 11 avril 2015, quand il a annoncé qu'il allait mettre en œuvre un grand jubilé extraordinaire de la miséricorde. Il nous a dit, en ouvrant ce jubilé, qu'il y avait une urgence pour l'Église. Une urgence pour l'Église d'offrir plus fortement les signes de la présence et de la proximité de Dieu. Et il nous dit que c'était urgent de le faire parce que nous vivions un changement d'époque. Il a eu des paroles très très fortes dans cette homélie. Il nous a dit à tous, aux adultes comme aux jeunes, soyez vigilants. Ce n'est pas le temps de la distraction, mais le temps de regarder l'essentiel et de retrouver le sens de la mission que le Seigneur nous a confiée, qu'il nous a confiée le jour de Pâques. Et cette mission, et c'est le thème de nos JMJ, c'est d'être signe et instrument de la miséricorde du Père. Et il nous dit, mais si vous voulez être les instruments de la miséricorde du Père, il faut commencer par vous laisser toucher par la miséricorde, par vous laisser transformer par elle. Et en creusant ce thème de la miséricorde et en regardant comment le pape François l'a mise en œuvre, eh bien moi j'ai découvert, et je ne suis pas le seul heureusement, que depuis 3 ans maintenant, la miséricorde est le fil conducteur de son pontificat. À tel point, et on n'y a pas fait très attention, que au cours du premier Angélus qu'il a donné place Saint-Pierre, le 17 mars 2013, quelques jours après son élection, il a dit « Ressentir la miséricorde, cela change le monde. Un peu de miséricorde rend le monde moins froid, plus juste. Nous avons besoin, a-t-il dit, de comprendre cette miséricorde de Dieu, ce Père de miséricorde qui a une telle patience. » Et il a cité le prophète Isaïe qui affirme que même si nos péchés sont rouges écarlates, l'amour de Dieu les rendra blancs comme neige. Et il concluait cette petite prise de parole au cours de cet Angélus par cette phrase, c'est beau, la miséricorde. Alors, pourquoi le pape François fait-il de la miséricorde le fil rouge de son action dans l'Église ? Je voudrais retenir trois images qui m'ont marqué. Beaucoup de choses me marquent dans les gestes et les paroles du pape François. Mais je voudrais relever trois images qui, moi, m'ont particulièrement touché. Déjà, le soir de son élection, moi, j'étais tout jeune évêque de Moulins. J'étais un peu perdu dans mon évêché. J'avais pas la télévision. Je me suis mis sur Internet. J'ai vu ça sur Internet. J'étais tout jeune évêque. Et nous l'avons vu, place Saint-Pierre, du haut du balcon, qui, après avoir salué les milliers de chrétiens qui étaient là, à ses pieds, il leur a demandé de le bénir. Lui, le pape, il demande au peuple de Dieu de le bénir. Et puis, il s'est incliné profondément et il a invité les chrétiens à prier pour lui. L'image de l'humilité. La deuxième image, c'est le fait que chaque jeudi saint, François se rend dans les prisons de Rome pour laver les pieds des détenus. Lui, le pape, pasteur de l'Église, qui se met aux pieds de ces hommes, au passé compliqué, au passé marqué par la violence et par le crime. Pour moi, c'est l'image de la fraternité. Et puis une troisième image, qui sera la dernière, c'est quand il est parti à la rencontre des migrants et de ceux qui les accueillent à Lampedusa, en Sicile. Là-bas, des femmes, des hommes, des jeunes, des enfants, des bébés échouent là tout au long de l'année. Ils sont entassés dans des embarcations de fortune. Et vous le savez, à Lampedusa et ailleurs sur les côtes européennes de Méditerranée, c'est chaque semaine qu'il y a des naufrages, des morts. Ces migrants, ils fuient la guerre, la persécution, la faim. Le pape est allé là-bas avec eux. Pour moi, c'est l'image de la charité. Retenez bien ces trois mots. Fraternité, charité, humilité. Et avec ces trois mots, demandons-nous ce que le pape François, en plaçant la miséricorde au cœur de son action, veut nous dire à chacun et veut dire à l'Église en ce jubilé. Que veut-il nous dire quand il se déplace dans des lieux d'exclusion, des lieux de souffrance, pour y poser les signes de l'amitié de Dieu? Qu'est-ce qu'il veut nous dire quand, au soir de son élection, il s'incline devant la foule, demande d'être béni par elle, il lui demande de prier pour lui, en reconnaissant ainsi publiquement sa faiblesse et sa fragilité. Alors je crois qu'il nous invite à deux choses. Premièrement, il nous invite à ouvrir les yeux sur le monde. Et deuxièmement, il nous invite à prendre conscience, tous autant que nous sommes, que nous ne pourrons transformer ce monde, parce que notre mission, elle est de transformer ce monde. Que nous ne pourrons le transformer qu'en nous laissant toucher par la miséricorde de Dieu, tant nous sommes des êtres fragiles, des êtres pécheurs. Regardez le monde. Le monde, il ne faut pas se cacher les yeux. Le monde, il est dur. Le monde, il est violent. La loi du profit maximum, cette finance internationale qui est axée sur la recherche maximum de profit et qui laisse au bord du chemin bien des populations dans le monde. Dans les pays riches, elle creuse le fossé entre ceux qui ont et ceux qui n'ont pas beaucoup. Et puis on est, et on l'a encore vécu hier, nous les Français, mais toute l'Église avec nous. Nous sommes les spectateurs impuissants d'un fanatisme religieux qui utilise l'islam pour répandre la terreur dans de nombreux pays et asservir des peuples dans les territoires où il prend le pouvoir. Et c'est sûr qu'aujourd'hui, en vous disant cela, nous sommes en profonde communion avec le diocèse de Rouen, le diocèse de Rouen, en profonde communion avec la paroisse de Saint-Étienne en Vouvray, en profonde communion avec ce prêtre qui a donné sa vie pour l'Évangile en célébrant l'Eucharistie. Combien de gouvernements aussi à travers le monde, combien de gouvernements corrompus qui font le malheur de leur peuple? Que dire aussi, et nous y sommes tous sensibles depuis quelques mois, de l'avenir de notre planète qui est mise à mal par l'excès d'une humanité qui a oublié qu'elle devait la préserver, la protéger, la transformer pour qu'elle puisse permettre à toutes les créatures d'y vivre bien, plutôt que de l'exploiter à son seul profit. Et l'encyclique Laudato Si, elle s'inscrit dans cet appel lancé aux hommes et aux femmes de bonne volonté d'être miséricordieux comme le Père à l'égard de la création. Alors, le pape disait dans l'homélie que j'évoquais dans mon introduction que nous vivions des grands changements d'époque. Tout changement provoque des fractures. Tout changement provoque des périodes d'incertitude au cours desquelles l'homme se retrouve pris par ses vieux démons. Des périodes où l'homme redevient, comme on le dit, un loup pour ses frères. Et nous l'avons vécu hier et nous le vivons depuis des mois. Et le pape nous dit précisément que, en cette période de changement d'époque, il ne faut pas nous endormir, mais qu'il faut rester vigilant. Vigilant pour affirmer au nom de notre foi en Jésus-Christ, qui est la miséricorde faite chair, que rien ne peut justifier qu'il soit fait du mal à l'homme. Cet homme créé à l'image et à la ressemblance de Dieu, ce Dieu qui a tout donné jusqu'à son Fils unique. Et s'il nous a donné son Fils, c'est pour que triomphe en ce monde sa miséricorde. Et vous savez, le fruit ultime de la miséricorde du Père, nous l'avons chanté tout à l'heure. C'est la résurrection. La résurrection qui nous ouvre la vie. La résurrection qui écrase le mal et qui nous donne l'horizon de la vie nouvelle avec le Christ. Et je crois que c'est comme ça qu'il faut comprendre l'affirmation de Jésus dans l'évangile de Jean. Je ne suis pas venu juger le monde, je suis venu sauver le monde. Et à sa suite, notre mission est de sauver le monde. Oui, sauver le monde, ça vous paraît peut-être complètement dément de dire ça parce que inatteignable. Mais nous avons mission de sauver le monde et seule la miséricorde, celle manifestée en Jésus, sauvera le monde. Et donc le Saint-Père a raison de le dire, le temps est venu de la miséricorde. Alors il y en a qui commencent à dormir, donc on va chanter un peu.
1: Vous venez d'entendre Monseigneur Perceron, évêque de Moulins, d'a parlé Dr Turchin.

Alors je vous propose d'entrer dans une deuxième partie. Ça va, vous êtes tous bien réveillés? Je sais que les nuits au JMJ sont courtes, on fait la fête, on dort pas forcément très bien, on est par terre, tout ça. Donc c'est pas évident de rester éveillé. Mais que la miséricorde nous laisse les yeux grands ouverts et le cœur grand ouvert. Alors une question pour cette deuxième partie. Le temps de la miséricorde sera-t-il le nôtre? Parce que on peut ouvrir les yeux, comme je vous l'invitais à le faire, sur la dureté et la violence présente en ce monde. On peut voir, et puis après on peut condamner ce monde et chercher à s'en protéger. On peut le condamner, on peut le fuir. C'est ce que font les sectes. Et vous savez, la tentation du sectarisme dans l'Église catholique, elle est là aussi. On peut avoir tendance à se replier dans nos petites communautés bien chaleureuses en disant « le monde est perverti, le monde est mauvais, nous sommes les purs, surtout n'entrons pas en contact avec ce monde ». Mais voyez-vous, je vous le disais, il s'agit bien au contraire de sauver le monde par la miséricorde. Le temps est venu pour nous de la miséricorde. Alors pour comprendre cela, plutôt que de vous tenir un grand discours théorique, je voudrais maintenant vous inviter à découvrir l'action d'un homme qui, au cœur d'une période troublée de l'histoire du monde, ces changements d'époque, un de ces changements d'époque évoqués par le Saint-Père, a non seulement contribué au salut de nombreux hommes et de femmes, mais plus largement aura été un artisan de pardon, d'amour et de miséricorde. J'aurais pu prendre un saint de Pologne. Mais je me suis dit qu'après tout, durant ces JMJ, vous alliez avoir plein d'informations sur les saints polonais, saint Jean-Paul II, sainte Faustine et tant d'autres. Et je me suis permis d'évoquer un homme qui n'est pas encore saint, qui a compté beaucoup pour moi et qui compte toujours beaucoup pour moi dans mon ministère de prêtre et d'évêque, un homme que j'ai appris à connaître à Chartres, qui a fait miséricorde au risque de sa vie. C'est un homme, un Allemand, il s'appelle Franz Stock. Il est prêtre, il était, mais il demeure prêtre catholique. Et ceux du chemin neuf qui sont passés à Chartres connaissent bien également cet homme, Franz Stock. Je voudrais qu'à partir de son histoire, de son itinéraire, nous découvrions comment nous aussi nous pouvons, avec lui et avec tant d'autres, sauver le monde par la miséricorde. Je ne vais pas vous raconter ses premiers pas, on va directement aller en 1928, un petit saut dans le temps. En 1928, Franz Stock est séminariste pour le diocèse allemand de Paderborn. Et à l'époque, Franz s'est engagé dans un mouvement catholique qui milite pour la paix et pour la réconciliation entre la France et l'Allemagne. C'était déjà très prophétique parce que, en cette époque, 1928, nous étions 10 ans après la fin de la Première Guerre mondiale, les Allemands étaient habités par l'amertume d'une défaite humiliante, et pour eux les Français étaient des ennemis jurés contre lesquels il fallait prendre sa revanche. Et c'était pareil du côté des Français. Et donc, prophétiquement, Franz Stock demande à faire ses études de théologie, non pas en Allemagne, mais en France, à Paris, chez l'ennemi du dernier conflit mondial. De pupitre. Et il sera le premier étudiant allemand, d'ailleurs, à faire des études en France après l'armistice de 1918. Et il va profiter de ses années d'études pour découvrir la France et apprendre à l'aimer. En 1932, il est ordonné prêtre. Il retourne en Allemagne et il va exercer son sacerdoce dans une région populaire, ouvrière de son diocèse. 1932, pour ceux qui ont un peu de culture historique, c'est la période, c'est l'époque à laquelle le Parti National Socialiste arrive au pouvoir en Allemagne et où Hitler devient chancelier. L'abbé Stock, très lucide sur le caractère pernicieux de ce régime, met en garde ses paroissiens, là aussi déjà au risque de sa vie, contre le danger du nazisme. Un an après, lui, l'amoureux de la France, on l'envoie en France à Paris pour être le curé de la paroisse allemande, c'est-à-dire
cette paroisse qui accueille tous les Allemands qui sont immigrés à Paris, en France, personnel de l'ambassade, étudiants, jeunes filles au pair, etc. Et là, il va, dans la paroisse allemande, partager son ministère entre le service pastoral, comme tout curé de paroisse, hein, célébration de la messe, des sacrements, cercle biblique, cercle théologique. Mais il va aussi mettre en place, et c'était très nouveau à l'époque, un certain nombre d'activités de loisirs pour permettre aux Allemands qui sont là à Paris, loin de leur terre, de se retrouver pour écouter un exposé, faire un voyage touristique en France, faire du théâtre, chanter. Il crée un petit espace de fraternité, un petit coin d'Allemagne en France qui précisément échappe au régime nazi. Il faut savoir qu'à cette époque, 1934, un certain nombre d'Allemands quittaient l'Allemagne, fuyaient les persécutions politiques, dont un certain nombre de catholiques très engagés dans le combat pour la paix, la démocratie. Et naturellement, ils venaient à la paroisse allemande. Et Franz les accueille. Et surtout, c'est une époque où il commence à accueillir un certain nombre de juifs, de familles juives, qui sentant venir la persécution, sentant venir les déportations, décident de quitter l'Allemagne avant qu'on ne leur ferme les portes de la frontière, ce qui s'est d'ailleurs passé quelques années après. Et Franz Stock s'occupera en priorité du sort de ces familles juives qui se retrouvaient là dans une situation de grand dénuement. 1939, la guerre est déclarée, Franz est rappelé en Allemagne, il y restera un an, puis renvoyé de nouveau à Paris, où il devient curé de la paroisse allemande de nouveau, et on le nomme aumônier des prisons parisiennes, de trois prisons parisiennes, de Fresnes, de la Santé, la prison de la Santé et du Cherche-Midi. Le voilà, lui, le prêtre allemand, visitant les prisonniers français, mais aussi les prisonniers d'autres nationalités. Il y a là, c'est vrai, des criminels de droit commun, mais il y a aussi beaucoup de résistants, de nombreux résistants, des juifs, des otages qui sont raflés. Vous savez qu'à chaque fois qu'il y a un attentat commis contre un Allemand, on organise des rafles et on exécute des otages, donc il accompagnera des otages. Et bien qu'il soit allemand, on aurait pu le regarder avec beaucoup de suspicion. Sa bonté, sa lumière, sa paix, son humilité et sa disponibilité feront merveille. Et donc jusqu'en 1944, il va visiter les détenus, il va aller rencontrer les familles, il va recevoir les familles des personnes arrêtées, il va faire passer des lettres, il va faire passer des colis. Tout un travail de soutien et d'accompagnement de ces détenus, et là aussi au risque de sa vie, parce qu'il a pris de gros risques. Ce qui sera pour lui, je crois, un signe de sainteté, c'est qu'il tiendra à accompagner ces hommes, puisque c'était essentiellement des hommes, jusqu'au bout, jusqu'à leur exécution. On pense que Franz Stock a accompagné jusqu'au peloton d'exécution au Mont-Valérien jusqu'à 3000 à 4000 détenus. Il se positionnait derrière le peloton d'exécution et il regardait les fusillés droit dans les yeux, puisque la plupart ne voulaient pas avoir les yeux bandés pour montrer leur force et leur détermination. Il leur avait dit « Vous me regardez droit dans les yeux pour avoir le courage jusqu'au bout ». Et il témoigne, il dit que cette expérience l'a complètement détruit et qu'il est resté des nuits sans dormir. La libération arrive et Franz Stock, plutôt que de partir en Allemagne avec les huiles, avec les autorités, par solidarité avec son peuple, décide de rejoindre les soldats allemands prisonniers. Il va connaître l'expérience des camps de prisonniers en France, des camps effroyables puisque la France n'avait plus rien.

et instrumentalisé pour devenir de bons militants du Parti national-socialiste. Sa mission, c'est de récupérer ces séminaristes et, entre guillemets, de les dénazifier, c'est-à-dire de les remettre devant l'évangile du Christ et de faire d'eux des bons pasteurs, selon le cœur de Dieu, annonçant l'évangile à tous au-delà des différences de religion et de culture. Et Franz Stock va se retrouver dans un camp de prisonniers allemands à Chartres, c'est pour ça que je le connais bien. Et là, pendant 2 ans, il va être supérieur de ce séminaire, 950 séminaristes vont passer là, 600 deviendront prêtres, et il va être auprès d'eux celui qui va les aider à être les futurs prêtres de la nouvelle Allemagne. Ceux qui seront chargés de rebâtir l'église allemande et de faire en sorte que les catholiques allemands, les prêtres allemands, contribuent à faire régner de nouveau la charité et la miséricorde en Allemagne. 47, fermeture du camp, Franz Stock revient à Paris et puis il meurt brusquement, sa santé complètement usée par ces années de guerre. Voilà le témoignage que je voulais vous faire sur Franz Stock. Alors, vous ayant raconté cela, souvenez-vous les 3 images que je vous ai données au début de cette catéchèse. L'humilité du pape François au soir de son élection, l'image de sa fraternité avec les détenus des prisons de Rome, l'image de sa charité pour les migrants de Lampedusa. Nous retrouvons ces 3 images dans le ministère de Franz. L'humilité de Franz parce qu'il s'est effacé devant Dieu, qui n'est que miséricorde. Ce fut pour lui la seule loi qui compta, la loi de la miséricorde. Elle compta pour lui contre la loi de l'occupant nazi qui bafouait la dignité humaine. Humilité parce que il s'est effacé devant l'homme emprisonné, torturé, méprisé, en qui il reconnaissait un être créé à l'image et à la ressemblance de Dieu, un homme aimé de Dieu, qu'il soit communiste, athée, juif, catholique. Il était pour lui l'icône du Christ. Ce que vous avez fait à l'un de ces petits qui sont mes frères, c'est à moi que vous l'avez fait. Ça, c'est pas moi qui le dis, pas même le pape François. Qui a dit cela? C'est Jésus qui a dit cela. Et puis, humilité, parce que on demande à Franz de préparer à la prêtrise des soldats allemands qui étaient séminaristes, une responsabilité immense. Il n'a pas esquivé, il a fait confiance à la grâce de Dieu. Fraternité de Franz, parce que Franz ne s'est jamais arrêté aux causes de la détention, à la nationalité, à la race, à la religion des détenus qu'il visitait. Il reconnaissait en chaque homme un frère précieux pour Dieu qui l'aimait sans mesure. Puis fraternité avec ces jeunes hommes, parce qu'ils partageaient avec eux une même foi, pour ceux qui se préparaient à la prêtrise. Il était leur supérieur, mais il était leur frère, frère dans une même foi. Une même foi qui les conduisait à vouloir consacrer leur vie au Christ et à l'Église. Alors il fut un frère exigeant, parce qu'il fallait qu'il les prépare, qu'il leur fasse quitter l'idéologie nazie pour les faire entrer dans des études de haut niveau, dans un camp de prisonniers aux conditions extrêmes. Mais la fraternité, et ça on peut le retenir, et Franz Stock nous l'a appris, la fraternité, elle sait se faire exigeante, parce qu'elle est le désir que l'autre vive pleinement la miséricorde de Dieu pour lui-même et pour les autres. Charité, enfin, parce que Franz n'a pas seulement aidé de loin, sans trop se mouiller. Vous savez, on peut avoir un discours très humaniste, très charitable, mais en restant sur son Aventin, bien installé dans son confort. Franz, il a risqué sa vie pour soulager, pour remettre debout, pour redonner à chacun sa dignité. Alors c'est vrai, il n'a pas sauvé ses hommes du peloton d'exécution, mais il les a sauvés de la détresse. Il a donné un sens à leur combat. Il leur a ouvert l'horizon de la résurrection en des jours de ténèbres et des jours de souffrance. Il a préparé au baptême

0: venu, il a célébré les baptêmes, il a célébré les premières communions. Et on a une lettre que je n'ai pas le temps de vous lire d'un jeune de 17 ans, résistant, conduit au peloton d'exécution, qui écrit à ses parents et qui témoigne combien Franz Stock a été celui qui lui a redonné de la dignité, qui a donné sens à son combat et qui lui a fait découvrir le Christ. Et puis cette charité, enfin, qui l'anima pour ses futurs prêtres allemands, qui auraient mission dans une Allemagne dévastée d'ouvrir les cœurs et les esprits à la charité du Christ pour que se construise une église, mais aussi une nation, animée non pas par la haine de l'autre, mais par la volonté de le servir. Alors rassurez-vous, j'ai bientôt terminé. Pour terminer, je voudrais vous citer le pape François. Franz Stock a très peu écrit, on a très très peu d'écrits de lui. Il écrit, François, ceci dans ce qu'on appelle la bulle d'indiction du Grand Jubilé. Alors pour vous, c'est de l'hébreu, bulle d'indiction. En fait, c'est un beau texte qu'il a écrit pour présenter le Jubilé de la Miséricorde. Le pape François écrit « Voici le moment favorable pour changer de vie. Voici le temps de se laisser toucher au cœur. » Et je pense, moi, à ce qui s'est passé hier, et je pense à ce qui s'est passé à Nice il y a quelques semaines. Face au mal commis, et même au crime grave, voici le moment d'écouter pleurer les innocents, dépouillés de leurs biens, de leur dignité, de leur affection, de leur vie même. Rester sur le chemin du mal n'est que source d'illusions et de tristesse. La vraie vie est bien autre chose. Dieu ne se lasse pas de tendre la main. Il est toujours prêt à écouter. Il suffit d'accueillir l'appel à la conversion et de se soumettre à la justice. L'Église, elle, offre la miséricorde. Voici le moment de se laisser toucher au cœur. Vous êtes jeune, vous êtes engagé dans les études, vous êtes engagé dans le monde professionnel, vous êtes peut-être pour certains en recherche d'emploi. Vous êtes peut-être en train de vous demander ce que sera votre avenir. Vous avez dans le cœur, je l'espère, plein de joie et plein de projets. Vous portez sans doute pour certains un poids de difficultés et un poids d'épreuves. Mais pour vous tous, pour nous tous, voici venu le temps de la miséricorde. Vous voilà invités à être le levain dans la pâte, un levain de miséricorde. Vous le savez, un peu de levain fait lever une masse considérable de pâte et permet au boulanger de produire un pain généreux qui nourrit beaucoup de monde. Alors c'est vrai, nous autres les disciples du Christ, nous ne sommes pas si nombreux, mais nous vivons au cœur de ce monde afin d'y annoncer l'évangile de la miséricorde. Et lui, il a ce pouvoir extraordinaire de se répandre avec le peu que nous sommes. Nous n'avons qu'une seule arme à notre disposition. C'est l'évangile de la tendresse de Dieu. Souvenez-vous de cela. Une seule arme. L'évangile de la tendresse de Dieu. L'évangile de l'humilité. L'évangile de la fraternité. L'évangile de la charité. Alors, à la suite du Christ, à la suite de saint Jean-Paul II, à la suite de sainte Faustine, à la suite des saints de Pologne, à la suite du serviteur de Dieu Franz Stock, eh bien, soyons et devenons jour après jour des témoins de la miséricorde. Entrons avec joie et courage dans le temps de la miséricorde. Amen.
1: Quelle est la différence entre l'amour et la miséricorde ?
0: Excellente question. J'ai envie de te répondre, il n'y a pas de différence. À partir du moment où on comprend l'amour, tel que nous les chrétiens, nous le comprenons. L'amour, c'est excusez l'expression, entre guillemets, l'amour, c'est un peu, ça peut être la tarte à la crème. Vous savez ce que ça veut dire? On peut mettre tout ce qu'on veut sous l'amour. L'amour, il prend visage en Jésus. Jésus, fils de Dieu, qui a donné sa vie par amour, pour notre salut, pour le salut des hommes, et qui pour cela est allé jusqu'au bout de son combat. Et nous croyons précisément, en contemplant Jésus, que cet amour a été capable de traverser le mur de la mort. La résurrection est le signe que l'amour est capable de bousculer la mort, le mal et la souffrance et le péché des hommes. Tout à l'heure, là, à l'instant, c'est pour ça que je suis un peu en retard, il y a des journalistes qui m'ont interviewé en me disant « Mais comment c'est possible que vous puissiez vivre les JMJ dans cette ambiance de joie, d'amour, de paix partagée après ce qui s'est passé hier ?» Et justement, je répondais à un journaliste que ce qui nous permettait de le vivre, c'était précisément notre foi en ce Jésus qui précisément s'est fait solidaire du prêtre hier qui s'est fait assassiner dans cette église. Parce que Jésus est allé jusqu'à la croix, ce prêtre est allé jusqu'à la croix. Et on sait que cet amour-là a été source de vie. Et c'est ça. Et la miséricorde, c'est cela. L'histoire de Franz Stock que je vous ai racontée, c'est cela. C'est un amour vécu jusqu'au bout, jusqu'à l'épuisement, pour le salut des hommes. Par miséricorde, par pure miséricorde. Donc, je te réponds, il n'y a pas de différence.
2: Pourquoi l'enfer si Dieu fait miséricorde ?
0: Pourquoi
2: l'enfer ?
0: Pourquoi l'enfer si Dieu fait miséricorde ? Alors là, je ne sais pas si ma théologie va être très catholique. Je vais parler avec mes convictions qui s'enracinent dans ma rencontre personnelle du Christ. Qui on l'a entendu et on le réentendra dans l'évangile tout à l'heure, a été artisan et maître de miséricorde. L'enfer, oui, il fait partie de la foi de l'Église. Je crois, moi, à la liberté de l'homme. Et je crois au fait que Dieu respecte notre liberté jusqu'au bout, jusqu'à l'ultime. Que sera notre rencontre avec Dieu ? Je n'en sais rien. Tout ce que je sais, parce que je crois en la révélation, le jour où je rencontrerai Dieu, je ne rencontrerai que l'amour. Cet amour qu'on a défini ensemble tout à l'heure. Dieu n'est qu'amour. Il respecte ma liberté. Et c'est donc librement que face à cet amour de Dieu, je me positionnerai. Je me verrai en vérité. Devant cet amour de Dieu, je le prendrai, je l'accepterai, je l'accueillerai ou je ne l'accueillerai pas. Et l'enfer, c'est le refus de l'amour de Dieu, y compris au moment de la rencontre ultime de Dieu. Est-ce qu'il y a des gens en enfer ? Je n'en sais rien. Et je défie quiconque d'ailleurs de me le dire. Mais en tout cas, pour moi l'enfer, s'il existe, c'est comme ça qu'on y va, et pas autrement. Tout l'évangile, c'est cela. On lira tout à l'heure l'évangile de la femme adultère. Elle accueille l'amour, elle est sauvée, alors que la loi des Juifs voulait la faire périr. Puis Jésus, dans l'évangile, rencontre un homme riche, il l'appelle à le suivre, il n'y va pas, parce qu'il a de grands biens. Alors il est triste, il pleure cet homme, mais les biens qu'il possède sont plus forts que l'appel du Christ. Peut-être que l'enfer, ça sera le fait de reconnaître ce Dieu d'amour et de rester emprisonné, prisonnier, de ce qui nous fait refuser l'amour. Ça répond à ta question ?
2: Vous parliez de l'engagement du monde, enfin l'engagement face au monde, tout ça, et ça me parle beaucoup. Mais s'engager vraiment dans le monde, ça demande quand même d'être pleinement disponible. Alors déjà, est-ce que c'est compatible avec une vie de famille ? Et ensuite, comment faire vraiment une expérience de miséricorde aujourd'hui avec le monde musulman ? Comment essayer de créer une voie de justice, d'amour, je sais, enfin, de miséricorde ?
0: Je vous l'ai dit, on est appelé à sauver le monde, mais on est appelé à le sauver de bien des manières. On est appelé à le sauver dans des petites choses ou des grandes choses. D'ailleurs, il n'y a pas de petites ou de grandes choses pour Dieu. Fonder une famille, essayer d'élever ses enfants, de rester fidèle à son conjoint, Voilà une manière de sauver le monde, parce que on est témoin de l'amour de Dieu à travers ce qu'on vit humblement dans nos réseaux de relations. Sauver le monde dans son entreprise, parce que les choix que nous allons poser dans cette entreprise au nom de l'Évangile vont interroger, poser questions, remettre en cause. Sauver le monde, oui, c'est vrai aussi, en faisant un choix radical de vie pour Dieu et pour l'Église, dans la vie consacrée, dans le ministère de prêtre ou dans le ministère de diacre. Il y a bien des manières de sauver le monde. Je vous ai raconté la vie de Franz Stock, alors c'est vrai que le risque, quand on raconte la vie d'un saint, ou d'un futur saint, je l'espère, c'est de mettre la barre tellement haut que l'on se dit « mais ça c'est pas pour moi ». Et je crois que les saints sont là pour nous rappeler l'idéal. Et c'est à chacun de nous de traduire dans notre vie concrète comment nous pourrons être artisans du salut du monde. Et il y a des saints de l'Église, et nous en connaissons, qui n'auront jamais leur statut dans les Églises, qui humblement, là où ils sont, témoignent de l'Évangile. C'est à cela que nous sommes appelés. Et cela, ça nécessite des choix. Et des choix parfois radicaux, et parfois des choix qui font mal. Ça répond à ta question, déjà, dans ta première question, ta première partie. La deuxième partie par rapport, oui, la deuxième partie par rapport au monde musulman. Je vais simplement vous raconter, hier j'étais à côté de l'évêque de Pontoise, Monseigneur Lalanne, où il y a des communautés musulmanes importantes et des communautés juives importantes. Il a reçu, je ne vous dis pas le nombre de SMS émanant de frères juifs, de frères musulmans avec qui il est en relation, qui lui témoignaient leur amitié, qui lui témoignaient leurs condoléances, et qui lui ont renouvelé leur souci de pouvoir demeurer en dialogue. Je crois que nous devons faire très très attention. On tue au nom de l'islam. C'est cela qu'il faut retenir. Mais je connais personnellement, j'ai des amis musulmans avec qui je suis en relation régulièrement, qui souffrent de ce qui se passe aujourd'hui en Europe et dans le monde, parce qu'ils cherchent à vivre leur foi dans la société française, en essayant d'être en communion avec les autres religions, en essayant de prendre leur place dans la société. Ne tombons pas dans les discours qui font l'amalgame. Nous sommes engagés, nous les catholiques, les chrétiens plus largement que les catholiques, nous sommes engagés depuis des décennies dans un dialogue, dans des relations fraternelles. Et nous devons faire très attention, et vous les jeunes, voilà, vous, tombez pas là-dedans. C'est vrai que c'est difficile, c'est vrai que c'est douloureux, mais nous devons demeurer lucides, garder la tête froide, et nous devons toujours avoir les yeux fixés sur la miséricorde de Dieu. Je vous parlais de Franz Stock tout à l'heure, il était prêtre, catholique allemand. Il n'a pas regardé savoir si les hommes qu'il servait étaient des communistes, étaient des juifs, étaient des athées. Il a servi. Bien voilà, nous sommes appelés à servir. Sans naïveté. Il faut dénoncer. Il faut crier, comme l'a fait l'évêque de Rouen hier vers le Seigneur. Mais il faut rester lucide, la tête froide, les yeux fixés sur l'amour du Christ. C'est la croix du Christ qui nous guide et rien d'autre. Ça vraiment, je crois qu'on a un devoir important, tous, là-dessus. C'est difficile, hein. C'est difficile.
3: Quelle distinction entre l'amour, la bonté, la miséricorde et la gentillesse ?
0: Alors l'amour, la miséricorde, je l'ai déjà fait, je ne vais pas recommencer. L'amour, la miséricorde, c'est cet amour qui va jusqu'au pardon, etc. La gentillesse, la gentillesse, heureusement que on est gentil les uns avec les autres. Hein, je dis souvent, l'amour de Dieu, c'est pas seulement aider la petite dame à traverser la rue. Alors c'est une preuve d'amour, c'est être gentil avec elle, on l'aide à traverser la rue. Et je crois que l'amour, c'est cela, certes, mais c'est bien plus encore. C'est vraiment accueillir l'autre avec tout ce qu'il est, refuser de l'enfermer dans son passé, J'aurais pu vous parler d'un autre grand saint qui pour moi est très cher à mon cœur, qui est le bienheureux Jean-Joseph Lataste au XIXe siècle, un dominicain qui a fondé une congrégation pour accueillir à l'époque les femmes qui sortaient de prison. Une congrégation qui accueillait des femmes sortant de prison et des femmes entre guillemets ordinaires. Et la règle de la congrégation, c'est de ne jamais parler de son passé. Parce qu'à partir du moment où on accueille Dieu, Dieu ne regarde pas notre passé, il ne regarde que ce que nous sommes et nous ouvre l'avenir. Eh bien, c'est cela, la miséricorde. Ne jamais enfermer quelqu'un dans son passé et toujours croire en un avenir pour lui. Voilà, ça c'est essentiel. Et ça rejoint ce que je vous disais d'ailleurs tout à l'heure par rapport au dialogue avec nos frères musulmans.
4: Oui, ma question est à propos du terme « urgence » que vous avez employé au début et qui a été emprunté par le pape François. Je veux savoir qu'est-ce que vous entendez par urgence, alors que le temps de la foi ne semble pas se faire systématiquement dans l'urgence. Et savoir du coup si c'est un procédé sélistique pour éveiller les esprits au discours qui suit, ou si c'est quelque chose de caractéristique du changement des coptes d'époque dont vous parlez.
0: Je crois que vous savez, le pape François, il a été archevêque de... Voilà, j'ai un trou. De Buenos Aires, voilà, merci. Il m'arrive comme ça de temps en temps, j'ai des déconnexions. Il a vécu dans un pays et dans une ville avec une grande misère, une grande pauvreté. Il a vraiment été l'archevêque des pauvres. Et comme jésuite, un fin connaisseur de l'évolution de nos sociétés, tout particulièrement de nos sociétés occidentales. Et quand il nous dit il y a urgence, c'est pas seulement un procédé stylistique. C'est de dire qu'il est vraiment temps. Ça ne veut pas dire qu'on ne le faisait pas avant, fort heureusement, mais qu'il est vraiment temps d'être aujourd'hui des ouvriers de la miséricorde. Ça sera le thème de votre troisième catéchèse. Et donc il nous invite, là, durant ce jubilé, à nous laisser toucher par la miséricorde du Christ pour qu'on s'engage vraiment là où nous sommes, là où vous êtes, pour faire triompher la miséricorde. Alors tu as raison, le temps de la foi, ce n'est pas l'urgence. On ne vit pas la foi dans l'urgence. On prend la foi, elle se déploie depuis la venue du Christ, et bien avant, si nous reconnaissons en nos frères juifs, nos grands frères dans la foi. Mais il n'empêche qu'il y a des moments où il y a nécessité de se mobiliser plus que jamais. Et ce que le pape François nous dit, c'est qu'il y a nécessité de se mobiliser plus que jamais pour que la miséricorde rejoigne les cœurs et nous transforme nous-mêmes. Voilà, je crois que c'est cela qu'il voulait nous dire.

0: parents, nous qui quêtons les plaisirs depuis toujours, mais toujours avec cette dose plus ou moins forte de culpabilité après les avoir consumés. Alors comme l'être humain est compliqué, jamais satisfait, à tel point qu'Épicure aurait même dit que le plaisir n'est pas un mal en soi, mais certains plaisirs apportent plus de peine que de plaisir, je vous propose de nous poser la question ensemble. Comment trouver le bon dosage entre effort et plaisir? J'ai la joie d'en parler et surtout de poser la question à mes deux invités pendant 52 minutes dans cette émission En quête de sens. Brigitte Lahaye, bonjour Brigitte.
1: Bonjour, bonjour tout le monde.
0: Ravie de vous retrouver cette fois autour de ce nouveau bébé. 50 nuances de bonheur. Et si au fond le bonheur n'était ni un objectif à atteindre, ni un état permanent, mais un art à cultiver jour après jour chez Fayard, décidément... Il est inatteignable, hein, ce fichu bonheur. Parce qu'à force de lire cette phrase, qu'elle vienne de nos Grecs, bon, on va en parler évidemment avec Christophe Médicis, ici présent, la mythologie en est pleine, l'évangile aussi. Et pourtant, on n'y arrive pas. On n'y arrive pas à pratiquer ce fichu bonheur au quotidien.
1: Mais parce que le bonheur, c'est des instants de bonheur. C'est pas quelque chose de définitif. Donc, c'est pour ça qu'on ne peut pas l'atteindre. Ceux qui veulent absolument le garder, le bonheur, vont forcément ne pas y arriver.
0: Sombrer ou bien ne pas y arriver. En tout cas, rappelons que vous êtes animatrice radio, que vous avez écrit plusieurs ouvrages et que vous répondez au micro. Alors, vous avez longtemps été sur l'antenne d'RMC et maintenant, voilà, vous sur Sud Radio.
1: Sud Radio, oui.
0: Voilà, vous répondez toujours aux questionnements plus ou moins existentiels de vos auditeurs et de vos auditeurs.
1: Sur un sujet qui apporte beaucoup de bonheur et beaucoup de souffrance, l'amour.
0: Ouais, l'amour, mais pas que finalement. J'ai l'impression dans votre livre qu'au début, vous répondez à des questions parfois qui sont plus larges que celles de l'amour pur et simple.
1: Oui, mais c'est l'amour de soi, c'est l'amour de la vie, c'est toujours l'amour finalement.
0: L'amour, ça touche à tous les sujets.
1: Exactement.
0: Merci en tout cas d'être là, Brigitte Lahaye. Et Christophe Médicis. Bonjour Christophe.
2: Bonjour Marie-Ange, bonjour à tous.
0: Un régulier, en quête de sens.
2: Un fidèle parmi les fidèles.
0: Alors, faut-il préciser que vous êtes donc psychosociologue, toujours formateur en haute qualité relationnel, spécialiste en tout cas de cette, fondateur surtout de cette méthode haute qualité relationnelle. Vous êtes venu avec lequel ouvrage? Le petit dernier ou pas? Découvrir
2: non, celui
0: sa
2: sur
0: mission,
2: la mission de vie,
0: parce que
2: je crois
0: en lien
2: que c'est
0: avec
2: en phase avec l'émission.
0: On peut aussi préciser que vous venez de publier Tsunamiya, n'est-ce pas? Toujours à découvrir dans les bonnes librairies, évidemment. Alors j'ai envie de vous citer Colette, les amis, pour commencer l'émission, puisque je suis visiblement dans une phase de citation. Il y a souvent plus d'angoisse, disait Colette, il y a souvent plus d'angoisse à attendre un plaisir qu'à subir une peine. Qu'est-ce que vous en pensez, Brigitte Lahaye? C'est compliqué de répondre à cette équation.
1: je suis pas du tout d'accord avec Colette, mais en général, pourtant, c'est quelqu'un que j'adore. Mais je pense que ça vient tout simplement du fait que moi, j'ai eu une maman dans la joie et dans le plaisir de vivre, et Colette a eu une maman très très compliquée. Donc, toute la différence doit être là.
0: Ouais, c'est fou que vous racontez à quel point c'est vrai, c'est bête, on le sait pourtant au fond de nous, mais à quel point l'éducation que nous avons reçue. La relation entre nos parents, la relation de nos parents avec nous, compte quand même énormément dans notre, au fond, notre façon d'appréhender le bonheur. On est d'accord ou pas? J'ai l'impression dans votre livre.
1: Ça nous imprime, les quelques premières années de notre vie sont imprimées à vie et c'est compliqué et c'est d'ailleurs un des premiers pas à faire pour atteindre le bonheur, c'est se libérer des croyances qui sont dues à notre enfance.
0: Ouais. Christophe Médicis, ça vous travaille aussi le bonheur?
2: Oui.
0: Des années.
2: Bien sûr. Et puis de toute façon, c'est la quête de tout le monde. C'est drôle parce qu'on est complètement d'actualité. La semaine dernière, c'était le bac de philo. Ouais. Et un des sujets les plus à la mode la semaine dernière, c'était peut-on être heureux quand les autres ne le sont pas. Donc c'est un vrai sujet, parce que le sujet du bonheur, Brigitte a raison, moi je préfère parler d'épanouissement, de bien-être et tout ça. Pourquoi? D'abord, je voudrais dire tout de suite que le livre de Brigitte est formidable, vraiment je le conseille à tout le monde pour l'été. Mais deuxièmement, vous savez, il y a eu une recherche en termes d'épanouissement à Harvard depuis les années 30, et l'homme qui a écrit là-dessus et qui a fait une conférence là-dessus, c'est Robert Waldinger, et il cherchait qu'est-ce qu'être un homme épanoui et un homme pas bien, quoi, pas bien dans sa vie, ou bien-être ou mal-être. Et finalement, ils se sont rendus compte aux États. Alors pour ça, ils ont fait une étude auprès des plus pauvres, des fins fonds de Boston, et des très riches qui ont des maisons dans les Hamptons, c'est des apparts à l'appel et tout ça. Ouais. Et finalement, cette étude longitudinale qui dure depuis à peu près 80 ans maintenant, c'est des générations de chercheurs qui font ça. Je conseille d'ailleurs à tous vos auditeurs d'aller voir son TEDx à Robert Waldinger là-dessus. Ils se sont rendus compte que c'est pas d'avoir plus de maisons ou d'appartements, même si c'est pas si mal d'en avoir, n'est-ce pas? C'est pas d'avoir plus de Bentley, même si c'est pas si mal d'en avoir. Non, c'est la

0: qualité des relations qu'on aura nouées dans sa vie. Une des choses qui nous rendent bien dans la vie, je suis fier d'ailleurs de transmettre la haute qualité relationnelle, c'est la qualité des relations qu'on aura nouées dans sa vie. Ça, c'est important d'avoir des relations de qualité et non pas des relations toxiques.
1: C'est ce qu'écrit
2: Et déjà avec soi-même.
1: Comment est-ce qu'on fait avec soi-même? Parce que vous dites à un moment dans votre livre, il faut à la fois s'écouter et être à l'écoute des autres. C'est pas la même chose, mais il faut l'un et l'autre.
2: Oui, mais il faut déjà être à son écoute à soi. Et c'est pour ça que j'insiste beaucoup sur le corps. Le corps nous donne toutes les informations. On ressent. Et beaucoup de gens oublient de ressentir et sont dans le petit vélo dans la tête et ne font que penser.
1: Je ne connais que ça.
2: Non, Marie-Ange, je suis sûre que non. Et à partir du moment où on ressent ce que notre corps nous envoie comme message, on sait si on est face à quelqu'un avec qui on n'est pas bien, qui est toxique, ou si on est avec quelqu'un qui nous fait du bien.
1: Alors vous êtes un peu dur, vous êtes un peu sévère hein, parfois, et je trouve que vous avez raison personnellement, Brigitte Lahaye. Vous dites « Notre 21e siècle serait-il anxiogène ?» Oui, si nous perdons le sens de ce qui nous rend humains, devenus des enfants gâtés, nous ne supportons plus la moindre frustration, la moindre difficulté. Cette fameuse loi sur le principe de précaution introduite en droit français par la loi du 2 février 1995 a changé la donne, écrivez-vous. Malheureusement, dans la vie, il y aura toujours des accidents, des maladies. Faut-il forcément trouver un coupable? Faut-il pour autant rester enfermé chez soi au risque de ne plus vivre? Ça, c'est le résumé de la tendance de notre époque. Hein. C'est vrai qu'on est des enfants gâtés.
2: Mais regardez aujourd'hui avec la canicule, oui. Il faut pas sortir de chez soi, il faut donc restons enfermés, ne voyons personne et puis soyons malheureux tout seul dans sa chambre. Non, bien sûr que c'est pas drôle pour des personnes qui ont des appartements mal isolés, etc., etc. Mais c'est pas je veux dire, en 76, je crois, il y avait une canicule largement absolument aussi forte que celle-ci. Et il n'y avait pas le principe de précaution.
1: Il n'y avait pas de clim, un peu.
2: Et il n'y avait pas de clim.
0: Mais revenons sur ce que disait Brigitte, qui est très important juste avant. C'est-à-dire, oui, moi, j'appelle ça entrer en amitié avec soi-même. Pourquoi c'est important? Parce que l'homme, il peut à la fois, l'homme ou la femme, hein, avec un grand H, être son meilleur ami, mais parfois son pire ennemi. Et pour ça, s'il doit le faire, on va donner quelques tips aux auditeurs pendant l'émission, oui. C'est certainement de se libérer de son saboteur. Vous le savez, pour moi, on a toutes et tous un petit saboteur. J'ai écrit un livre là-dessus. Hein, oui. On a fait beaucoup d'émissions sur la radio concurrente avec Brigitte là-dessus. Ouais. Et ça parle énormément aux gens. Pourquoi? C'est votre pire ennemi, lui. Il est là pour tout vous faire rater. Votre santé, votre vie amoureuse, votre vie financière. Bonne nouvelle pour tout le monde. On peut le juguler, on peut faire autrement, et d'où l'idée que le livre de Brigitte est très bien, parce qu'il a il a des petits outils, partout, des trousses à outils très concrètes, et ça passe justement par un travail sur soi. Il faut le dire à tout le monde. Vous savez ce qu'elle s'appelle, qu'on a dans la tête, là, les neurosciences nous disent que, je le dis à tous les auditeurs, 60 000 pensées passent dans nos têtes tous les jours. Évidemment, Marie-Ange, j'en ai pas conscient, on deviendrait fou de ces 60 000 pensées. Il y en a 98% qui sont complètement inconscientes, et les mêmes depuis 10 ans, 20 ans, 30 ans, c'est pour ça que Brigitte à dessein disait que ce qui se passe dans les premières années de la vie va programmer, comme disait le professeur Hoffman, l'enfant est le père de l'adulte. Pourquoi il disait ça? Parce que l'enfant, il a vécu avant l'adulte, il a donné naissance à l'adulte. Eh bien, je leur dirai une chose, fais attention à ton mode de pensée, à ta façon de t'exprimer. Qui a dit ça? Freud? Klein, Reich, non, on est sur Radio Notre-Dame, Saint François d'Assise, au XIIIe siècle. Il a dit, ce que vous pensez et les paroles que vous prononcez, faites attention, ça va faire votre bien-être.
2: Mais d'ailleurs, la pensée positive, on le sait, ça fonctionne.
0: Exactement.
2: De penser qu'on va réussir un examen, déjà, on se met en condition, notre cerveau, déjà, se met en condition pour, et comme la pensée négative, d'ailleurs. Donc, pourquoi penser qu'on va pas y arriver? Pourquoi penser que elle va pas nous plaire quand un homme n'ose pas séduire des femmes? Mais si on part déjà perdant, comment on peut réussir à
1: être heureux? De décevoir, Brigitte Lahaye. Elle est colossale, oui, décevoir.
2: Mais ça vient d'injonctions qu'on nous a données. Pourquoi regarder des enfants en bas âge, ils ont peur de rien. Ils tombent, ils se relèvent, ils réessayent et ils y arrivent. Sauf s'ils ont leur maman qui est là et qui dit « Fais attention, tu vas te faire mal. »
1: On l'entend partout,
2: ou leur maman qui dit « Mais de toute façon, tu n'y arriveras pas. »
1: Ouais. Ça, c'est terrible.
2: Donc, c'est des injonctions, c'est des phrases saboteuses, comme dit Christophe très justement.
1: Nous sommes un peuple malheureux, Brigitte Lahaye. Français, on est incapable d'être heureux. C'est pas, on n'a pas la.
0: Il y a un dicton allemand qui dit les Français sont un peuple qui vit au paradis et qui se croit en enfer. Elle est très connue.
2: Non,
0: ouais, je... l'a mais il a pas dit que c'était un proverbe allemand.
1: Non, il l'a pas dit.
0: C'est un proverbe allemand qui date depuis des lustres.
2: Je pense qu'on paye très cher notre révolution et on voit toujours quelqu'un qui va mieux que nous et on a envie de lui couper la tête. Je pense qu'il y a beaucoup d'envie chez les Français. Moi, j'ai toujours
1: des envieux.
2: Oui, sincèrement, je pense que c'est une caractéristique française terrible. Et d'ailleurs, on le voit en politique. On a un parti que je ne citerai pas, qui est très dans l'envie et la colère.
0: On voit bien auquel elle fait allusion. Il y a aussi à côté, colère... si on parle de saboteur personnel, je vais aller plus loin, moi, et je mets les pieds dans le plat.
1: Allez-y.
0: Je pense qu'on a un saboteur collectif, un peu d'une façon jungienne. Oui, on a un saboteur collectif. Le Français se plaint tout le temps. Le peuple français.
1: Vrai, franchement.
0: Du matin au soir, il se plaint, le peuple français. Il
1: contagieux.
0: Critique tout, partout, tout le monde. Moi, j'appelle
1: c'est
0: ça.
1: C'est contagieux.
0: C'est contagieux, Marie. J'appelle ça la reprochite aiguë, moi. Mais non, mais c'est quand même terrible.
1: Les
0: Français, ils se plaignent tout le temps. Mais ils sont bien aidés en cela par certains médias, non pas le vôtre ni le nôtre, qui en mettent plein la tête à longueur de journée. Alors sur RTL, j'en citerai pas une, mais alors tous les matins à 7h, elle te balance tout ce qui va mal, le verre à moitié vide. Ah bah, levez-vous le matin avec certains médias. Et puis alors, elle est bien plombée ta journée. Or, on sait que la première heure de ta journée, c'est le gouvernail de ta journée. D'ailleurs, on peut donner un petit tips de bien-être parce que finalement... Et Brigitte est d'accord avec moi là-dessus. Chaque jour compte pour notre bonheur. Une vie, c'est court. Chaque jour compte. Une vie, c'est l'autre jour dans mon émission.
2: Mais chaque heure,
0: et même là, minute. Le moment là. Brigitte parle dans son livre à dessein, chose que je partage complètement avec elle, de moments.
2: Ça fait deux fois qu'il dit Brigitte à dessein, mais on le sait que j'ai dessein.
1: Mais soyez fière, Brigitte, de votre
2: humour. L'humour, voilà aussi l'antidote du malheur.
0: Ouais.
2: Dans les moments les plus difficiles, et j'en ai traversé, j'ai toujours eu cet humour qui m'a permis d'être bien, d'aller bien. L'humour, vraiment cultiver l'humour.
1: La légère, on n'est pas assez léger.
0: Oui, c'est ça.
1: C'est ça.
0: On est lourd, avec le côté de se plaindre et de critiquer. C'est lourd, Marie-Ange. C'est lourd, c'est pesant. Comme j'ai dit, avoir de l'humour ou rire. Mais quand tu ris, tu démécanises quelque chose et rire ensemble, excuse-moi, c'est un moment de qualité. Je finirai là-dessus sur cette histoire de la journée. Peut-être un petit exercice à faire tous les matins, tous ceux qui nous écoutent. Faites-le, franchement, ça aide. Moi, je fais faire à mes stagiaires leurs trois chouettes du jour dès qu'ils se réveillent. Dès que vous ouvrez les yeux, vous vous dites, chouette aujourd'hui, par exemple, qu'est-ce que je me suis dit moi ? Chouette aujourd'hui, je fais une émission avec mon ami Brigitte et mon mari Marie-Ange Montesquieu. Chouette, on va parler du bonheur. Chouette, on va aller là. Chouette, j'ai tennis. Chouette, j'ai yoga. Si tu commences ta journée en te disant qu'il va... Non, alors en se levant tous les matins, en disant, oh, quelle journée, comment ça va, comme un lundi, ah bah t'es sûr que tu vas pas aller bien, hein.
1: C'est ce que disent
0: beaucoup de gens le matin.
1: Pourvu que les trains soient. Moi, c'était pourvu que les trains soient pas annulés. J'avais très très peur. Oui, je voulais absolument être là. Alors pour vous, je me suis dit oh là là, j'espère que les trains vont pas être annulés. Mais c'est vrai qu'on peut pas s'empêcher quand même. C'est un exemple parmi d'autres, Brigitte Lève. Il faut trouver. Vous dites, il faut muscler.
2: Avez raison. Ok, on peut s'inquiéter que les trains soient annulés. Mais à ce moment-là, on anticipe. On se dit bon. Ok, peut-être que le train va être annulé. Qu'est-ce que je peux faire si c'est le cas ? Et on se prépare un plan B. Et à partir de ce moment-là, on évacue le stress qui reste si on n'a pas ce plan B.
1: Oui.
2: Moi, ce matin, je suis venue de la campagne parce que c'est vrai qu'en ce moment, j'ai pas très envie de dormir à Paris. je suis partie très tôt pour être sûre d'être à l'heure. Voilà, c'est tout pour pas me stresser dans la voiture, dans les embouteillages. Ouais. Et au lieu de m'énerver parce qu'il y avait des embouteillages et que j'aurais pu être en retard, je n'étais pas. En retard, et j'ai écouté des choses intéressantes à la radio, notamment sur Radio Notre-Dame.
1: Je vous remercie, dis donc, pour toutes ces fleurs.
0: Très bonne radio.
1: Comment peut-on dire? Ça se travaille, en fait, parce que vous dites, le titre, c'est quand même le sous-titre. Et si le bonheur n'était ni un objectif à atteindre, bien qu'on ait, on a tous envie d'être heureux, évidemment, ni un état permanent, mais un art à cultiver jour après jour, ça demande, alors vous en parlez d'ailleurs, des tas d'outils que vous donnez, que vous proposez à votre boîte à outils pour à la fois se faire plaisir, pour revenir à notre sujet, et à la fois trouver le bon dosage pour revenir à notre sujet, Brigitte Lahaye. Et c'est ça qui commence à devenir un peu, c'est le niveau du dessus, quoi. C'est-à-dire qu'une fois qu'on a compris qu'il fallait tous les jours savourer un peu plus, faire preuve de gratitude avec la vie, avec la journée, chouette, etc. Ça, j'ai bien compris. Mais il y a des personnes, soit qui ne s'écoutent pas du tout et qui disent le plaisir, c'est pas bien, c'est mal, etc. Et puis d'autres qui se laissent glisser dans le 100% plaisir.
2: Oui, mais c'est tout le sens du sous-titre du livre. C'est pas un but à atteindre, c'est un chemin à prendre. Et c'est toute la question du plaisir et des efforts. Si vous voulez faire un gros effort, vous n'y arriverez pas. où vous allez abandonner le deuxième jour. Mais si vous faites des petits pas, vous allez pouvoir les faire. Vous allez vous rendre compte que ça vous a fait du bien. Ça va vous donner confiance en vous. Et quelques temps après, vous ferez des pas un peu plus grands. Et c'est pareil, le plaisir, si votre rêve, c'est, je sais pas, moi, d'aller passer 15 jours de vacances au soleil, et que vous n'avez peut-être pas tout à fait les moyens, eh ben, vous vous programmez 3 jours dans un endroit sympathique, pas très loin, et déjà, vous vous faites plaisir. Ouais. C'est toujours pareil, c'est ne pas se créer des choses inatteignables. Et on confond toujours ce qui peut nous faire du bien, et puis, idéalement, ce qu'on aimerait avoir, mais idéalement, ça veut dire quoi ? C'est être heureux, comme le dit Christophe, on peut être heureux avec une personne très bien et en train de boire un petit verre d'eau bien frais à l'ombre d'un arbre, c'est formidable. Est-ce qu'on serait plus heureux avec une coupe de champagne, avec un con dans un hôtel
0: J'avais une ex qui disait toujours être avec un con dans un endroit magnifique de milliardaire, on est plus malheureux. Bah, c'est la chanson d'Aznavour.
2: Absolument.
0: Venise n'est pas en Italie, fais-lui l'amour dans un grenier et foutez-vous des gondoliers pour faire un peu de mélothérapie. C'est exactement ça. Je veux dire, en parlant de fais-lui l'amour avec...
1: Je retrouve le Christophe.
0: Non, mais c'est vrai. Mais c'est vrai. Je veux dire, mais je voudrais revenir peut-être une troisième clé qui peut donner du bien-être. Et là-dessus, ça va plaire certainement aux auditeurs parce que ça, je le pense de tout mon cœur, c'est la générosité. Vous savez, tiens, ça va me permettre de faire un petit coucou à mon ex-professeur Edgar Morin, qui est parti il y a très peu de temps. Edgar disait toujours, et il a raison, en tout être humain, il y a deux logiciels, n'est-ce pas ? Un logiciel égoïste,
1: oui,
0: et un logiciel altruiste. Force est de constater que le logiciel égoïste est quand même assez développé. Mais le logiciel altruiste, il existe aussi. Mmh. Le logiciel altruiste, d'ailleurs, dans les périodes de crise ou de grands drames, on voit bien que ce logiciel altruiste, il est très développé lorsqu'il y a des guerres ou lorsqu'il y a des intempéries. Eh bien, moi, je pense, il y a une phrase que j'adore qui est d'un anonyme, je vais faire une citation moi aussi, Marie-Ange, qui dit « Ce que je sais, si je te le donne ce matin, je le garde pour la vie. Si je le garde, je le perds. » C'est ça, la générosité. Par contre, immense majorité des gens font l'inverse. Ils prennent tout savoir pour un pouvoir, ils écrasent la tête des autres, ouais, qui n'ont pas leur pouvoir. Mmh. Voyons bien les puissants de ce monde. C'est très exactement ce qu'ils font. Ce qui veut dire que le modèle des dominants n'est pas haute qualité relationnelle. Et j'ai une gratitude sans borne pour Brigitte Lahaye, parce que ça fait 18 ans qu'elle a été la première à faire écho à cette méthode que j'ai créée en 2008 et qui m'a donné la chance de la faire connaître au plus grand nombre et que je vais la diffuser jusqu'au jour de ma vie. Parce que je pense que c'est le modèle le plus important chez les gens, mais les dominants sont pas HQR.
2: Ouais. Mais moi, j'aime bien cette phrase. Je sais pas si j'en parle dans mon livre, mais je trouve qu'elle est très imagée et qu'elle va parler à tout le monde. On a tous en nous le loup et l'agneau. Il faut pas se raconter d'histoire. Ouais, on a forcément des mauvaises pensées. On a forcément parfois envie de tuer quelqu'un. On a forcément. Et puis on a aussi cet agneau qui quelque part subit et croit qu'il faut subir. Et j'aime bien, c'est Gurdjieff qui disait, on a tous en nous donc le loup et l'agneau. Lequel tu nourris le plus?
1: Waouh.
2: Et c'est magnifique, ouais, parce que
1: c'est un choix, ça.
2: Si on nourrit juste ce qu'il faut l'un et l'autre, on ne sera ni trop méchant ni trop victime.
1: On a plus de facilité à nourrir le dark face.
2: Je suis pas sûre. Je vois des gens qui sont toujours
1: vertueux.
2: Oui, vraiment. Ouais. Il y a des gens, c'est pas mon cas, hein, je pose mes limites assez vite.
1: Si.
2: Mais je vois des gens qui sont vraiment d'une générosité extraordinaire.
1: Vous dites, c'est amusant parce que ça me fait penser à la première page de votre livre, Brigitte Lahaye. Je vous écoute sur RMC, puis sur Sud Radio depuis 25 ans. Votre capacité à me dire « je vais essayer » en réponse à mes propositions d'une stratégie pour aller mieux me prouve que l'art d'être heureux n'est pas inné. Cela demande un peu de travail ou plutôt de réveiller une forme de léthargie qui nous engourdit trop souvent. De léthargie, c'est-à-dire de léthargie, c'est-à-dire qu'on s'endort.
2: Non mais objectivement, on est quand même assez paresseux.
1: Ah là là, c'est terrible. J'espérais que vous n'alliez pas dire ça.
2: Mais si, on est bien terrible, sûr. Si on fait pas des efforts, on se laisse vite aller.
1: Ouais,
2: et d'autant plus dans une société où on peut être affalé dans son canapé, ouais, avec regardez, les gens ne lisent plus, non, ils préfèrent scroller sur leur téléphone. C'est pas ça qui va les rendre plus intelligents
1: et plus heureux.
2: Et plus heureux.
1: En fait.
2: Exactement. Parce qu'ils vont voir justement tout ce qu'ont les autres et ce qu'ils n'ont pas.
0: Justement, peut-être une clé pour filer ce que dit Brigitte, ce serait proposer aussi aux gens, chaque jour, puisque encore une fois, chaque jour compte, voir chaque heure, carpe diem.
1: Soyons pratiques, allons-y.
0: La créativité.
1: Oui, ça l'empêche.
0: Je veux dire, rien ne vaut un moment de créativité. Alors,
2: mais Christophe, tu as 100% raison. Mais
0: évidemment.
2: Les gens qui
1: trouver
2: savent,
1: sa zone de créativité.
2: Les gens qui savent avoir leur créativité sont des gens heureux. Ça peut être le jardinage, ça peut être
1: À 100%.
0: Oui. D'accord. Brigitte fait allusion à un moment donné à chanter. Vous savez, Marie-Ange, combien de Français amateurs chantent?
1: Arrêtez de lui couper la qui
0: la quoi
1: Arrêtez de lui couper la parole.
0: Ah, vous avez une question à lui poser après.

0: J'ai procréé, mais je ne me suis pas créée. Et c'est pour ça, souvent d'ailleurs, qu'elles partent, qu'elles quittent tout le monde pour enfin peut-être vivre pour elles.
1: Sortir la tête de l'eau, quoi, finalement.
0: Et c'est vraiment important. Il faut, dès le début de son adolescence, il faut se créer, il faut. J'aime bien aussi rappeler qu'il faut oser. Oser vivre des choses qu'on a envie. C'est pas par hasard que l'anagramme de oser, c'est Eros.
1: Donc, on revient toujours à Eros. On a beaucoup parlé d'Eros cette semaine dans cette émission en quai de sens. C'est assez surprenant, mais comme quoi, revenons
0: mais
1: à Eros, nos classiques.
0: Eros, c'est la joie de vivre,
1: ouais.
0: c'est l'élan vital, c'est la nature qui est prolifique. Enfin, je veux dire, Eros, c'est pas la pornographie.
1: Non, on est bien d'accord. On se retrouve avec Christophe Médici qui va rebondir, j'en suis sûre. Je vous charrie qui aime bien châtier bien Christophe.
2: J'aime mieux, mais c'est parce que je parlais de créativité et Brigitte a fait écho tout de suite.
1: Mais oui, mais je sais bien que
2: je vais laisser développer
1: une
2: la créativité.
1: Bonne intention, bravo. Vous êtes fort discipliné, bravo. 10 sur 10, comment trouver le bon dosage entre effort et plaisir. Brigitte Lahaye, Christophe Médici, à tout de suite.
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1: Comment trouver le bon dosage entre effort et plaisir? Une question bien française finalement, qui se pose bien en France. On a tant de mal à équilibrer les choses. Visiblement, Brigitte Lahaye est avec nous. Elle qui est animatrice radio, faut-il vous présenter et vous revenez cette année avec cet ouvrage, 50 nuances de bonheur. Comment faire pour le pratiquer, ce bonheur au quotidien? Voilà la question que vous posez et surtout vous y répondez aux éditions Fayard. Christophe Médici, spécialiste en haute qualité relationnelle, qui a écrit de nombreux ouvrages, mélothérapie que j'avais beaucoup aimé d'ailleurs, psychosociologue que vous êtes. Et vous êtes venu avec l'avant-dernier ouvrage, découvrir sa mission de vie. Ah oui, bah ça par la mélothérapie, c'est celui-là. J'en perds mon latin avec cette affaire. Et on peut mentionner évidemment Tsunamiya et comment justement, parce qu'on a très peur aujourd'hui avec tout ce qui se passe. Et il faut, là aussi, c'est du boulot de pas se laisser envahir par des peurs collectives, quoi. À ce niveau-là, alors là, on vient de voir les infos, c'est par vague, vous le savez bien. Entre les affaires du périscolaire, alors là c'est l'horreur pour en ce qui concerne les parents qui nous écoutent, qui sont de plus en plus affolés, quand c'est pas la canicule, quand c'est pas la guerre, quand c'est et là c'est pour ça que je pense que vous répondez à beaucoup de questions. Alors évidemment que vous passez par des prismes, par l'amour, par le parler du narcissisme aussi, c'est assez intéressant, l'échec évidemment. Et Brigitte Lahaye, mais c'est vrai qu'on se rend compte à quel point le travail intérieur est lacunaire. Il faut partir de soi pour affronter. Il y en a toujours eu des problèmes, en fait, depuis la nuit des temps. C'est quand même c'est impossible ce que je raconte. Mais
0: et puis je vais quand même donner une information. On n'a jamais vécu aussi longtemps.
1: Ouais.
0: Alors peut-être que c'est pas si dramatique que ça. Alors peut-être, oui, peut-être que dans 30 ans, il y aura plus d'humains sur Terre parce qu'il fera trop chaud. Mais pour l'instant, vivons, profitons.
1: Ouais, vivons en fait.
2: Carpe diem.
1: Dieu avec ou sans Dieu, Brigitte Lahaye? Je ne sais pas si je vous ai déjà posé la question.
0: Alors moi j'ai des croyances en quelque chose qui est ailleurs. Alors après, on peut l'appeler Dieu. Moi, je j'aime pas beaucoup le côté de donner un personnage qui serait là à nous surveiller, etc., etc., parce que je trouve que ça donne beaucoup de culpabilité, et ça a d'ailleurs été très utilisé par toutes les religions. J'aime mieux cette idée que Dieu est en nous. J'aime bien cette idée qu'il y a un petit noyau divin en chacun de nous, et c'est ce noyau-là qu'il faut éclairer. C'est cette sorte. D'ailleurs, je raconte la parabole du chariot, c'est-à-dire que c'est un chariot avec un cocher tiré par des chevaux. Les chevaux, ça représente nos émotions. Alors, elles sont parfois un peu trop fougueuses. Le chariot, c'est notre corps qu'il faut entretenir. Dès qu'il y a quelque chose qui ne va pas, il faut aller réparer la roue, etc., etc. Le cocher, c'est notre intellect. Et à l'intérieur, il y a le patron. Et c'est lui le noyau divin, c'est lui le maître qui normalement, s'il est éclairé, il va donner l'ordre au cocher de ne pas aller trop vite si la route est caouteuse. Il va donner l'ordre d'accélérer un peu si c'est une autoroute, et on arrivera à bon port et en bon état.
1: Il est important aussi d'écouter la couleur de ses émotions, Brigitte.
0: Oui. Mais oui, mais nos émotions, elles sont pas contrôlables. On ne les choisit pas. Si on est en colère, on n'y peut rien. En revanche, ce qu'on va faire de notre colère, ça c'est important. Mais être en colère, c'est

0: Ben souvent, on est en colère parce qu'on n'a pas été respecté, parce qu'on s'est senti trahi, parce qu'on nous a fait du mal. Mais ça veut dire que quelque part, on a dépassé nos limites. Bon, donc il faut prendre conscience qu'on est en colère, comprendre pourquoi. Et puis évidemment, si on est en colère, on ne tape pas sur son voisin et on ne tape pas sur sa femme.
1: Aujourd'hui, on est dans le siècle aussi, on a l'impression que voilà, je suis frustrée, donc je réagis, quoi.
0: Oui,
1: on est incapable
2: cette idée,
1: de
2: c'est
1: Christophe.
2: le rapport à l'altérité, à
1: Ouais.
2: l'altération, c'est-à-dire toujours, encore une fois. Moi, je dirais quelque part qu'il y a une clé très importante pour se sentir bien, c'est de savoir qu'en fait, il y a deux visions des choses. Soit on voit l'humanité comme du deux, et il y a du deux dans l'humanité.
1: C'est quoi
2: Deux,
1: du deux?
2: malheureusement, le nombre de deux, ça peut être à la paire, ça peut être un duo, ça peut être un couple, même si deux, un couple, c'est trois. Mais deux, c'est déjà le risque qu'il y ait du conflit. Mais dans une autre perspective philosophique, et c'est là que moi je réponds aussi à votre question, j'ai aussi profondément la foi, c'est qu'il y a du un. Et les grands philosophes présocratiques montraient que finalement tout est relié. Et si tu as une perspective unaire, tu sais que c'est la fameuse théorie du papillon, hein, loin à l'autre bout de l'humanité, qui va faire quelque chose, vous savez, hein, un vol d'un papillon qui bouge quelque chose. Et cette idée du un fait que ce sentiment de déliaison dans lequel tous les gens sont en ce moment, si on pense au un, ça va générer, comme disait encore une fois Edgar Morin, de la reliaison. Je pense que l'humanité en ce moment, elle est en perte de sens parce que elle se demande, et Morin le disait même le dernier jour avant de mourir, qu'est-ce qui fait notre humanité? Que nous sommes tous uniques. Brigitte Lahaie est unique. Marie-Ange de Montesquieu est unique. Je suis unique. Vous en parlez, Brigitte, d'ailleurs, de l'unicité dans votre livre.
0: Oui,
2: Mais on est en même temps
0: mais
2: la même
0: Christophe,
2: humanité.
0: Brigitte Lahaie. Tu as raison, bien sûr, je suis tout à fait d'accord avec ce que tu viens de dire. Sauf que c'est plus facile d'en vouloir à son partenaire si on n'est pas heureux dans son couple que de se
2: C'est vrai.
0: remettre soi-même en question.
2: C'est vrai.
0: C'est plus facile d'en vouloir à notre société si on ne peut pas s'acheter le dernier iPhone que de se remettre en question sur pourquoi on a dépensé d'argent pour d'autres bêtises.
1: Ouais.
0: Je veux dire, c'est déjà accepter de comprendre sa réalité, ça peut être intéressant. C'est ce fameux principe de réalité. Et on est trop dans le principe de plaisir aujourd'hui.
1: C'est ça que je voulais vous amener à dire au fond. Enfin, vous amener à dire. Mais en tout cas,
0: Eh ben, je
1: votre
0: l'ai
1: réponse.
0: dit. Bravo, Marie-Ange.
2: Vous avez
0: Elle l'a
2: accouché de
0: dit.
2: ça.
1: Je vais rentrer chez vous. Mais
2: Vous êtes une maïeuticienne,
1: Il
2: Marie-Ange.
1: paraît,
2: Vous
1: non, je
2: aidez vos
1: plaisante.
2: invités à
1: Moi,
2: accoucher.
1: Brigitte. Mais bon, je fais ce que je peux. C'est vrai que j'ai l'impression qu'on n'a jamais autant parlé. Alors pourtant, il y a eu Épicure en son temps, mais vous nous avez déjà expliqué qu'Épicure, c'est pas ce qu'on croit. Mais est-ce qu'on en dit aujourd'hui? En revanche, on est obsédé par le plaisir. Mais ça remplit un vide. Point d'interrogation, Brigitte Lahaie.
0: Oui, bien sûr, ça rend l'addiction n'a jamais été aussi importante qu'aujourd'hui. Pourquoi? Mais parce que justement, les gens sont vides, ils ne donnent plus de sens à leur existence. Si vous donnez du sens à votre vie, à votre métier, à
1: Oui.
0: votre couple, à votre famille, vous n'avez pas besoin de ça remplit votre vide et donc vous n'avez pas besoin de boire, de prendre de la drogue, etc. Par exemple, hier soir, c'est la fête de
1: Ouais.
0: la musique,
1: Oui.
0: mais il n'y a plus de musique, tout le monde, c'est la beuverie, c'est n'importe
1: Du
0: quoi,
1: bruit.
0: c'est du bruit pour remplir un vide, mais un vide, ça ne se remplit pas, c'est un puits sans fond.
2: Ça me rappelle une réplique, ce que dit Brigitte,
1: Oui,
2: l'histoire du
1: Christophe.
2: sens. Alors là, pour être dans le bien-être, trouver un sens à sa vie, je peux vous dire que c'est très important. Or, il y a énormément de gens qui sont en quête de sens, d'où le titre de votre émission. Et pour ça, il faut connaître sa mission de vie. Moi, je pars de cette idée un peu platonicienne, hein. Je marche sur des œufs, parce que je sais qu'il y a des gens qui vont partager d'autres pas, mais avec un ami jungien, on pense ça. On pense même que cette mission de vie, tout le monde en a une, j'en ai une, les 8 milliards d'humains en
1: Oui,
2: ont
1: mais on veut
2: une.
1: tout en changer, vous savez qu'on est capricieux
2: Alors,
1: aussi.
2: la vraie question, c'est est-ce qu'on l'aurait pas choisi là-haut et puis on doit aller la trouver ici? Trouver un sens à
1: Ça
2: sa
1: nous
2: vie,
1: rappelle
2: c'est
1: le plan de
2: être
1: Dieu chez nous, les cathos.
2: c'est une vision assez comme ça. C'est une vision assez comme ça. Et cette phrase que j'adore de Mark Twain, je vais en faire quelques-unes, des citations moi aussi, c'est les 2 jours les plus importants de votre vie sont celles de votre naissance, bien entendu, et celles où vous savez pourquoi. C'est-à-dire, tu sais
1: Waouh.
2: pourquoi t'es né, comme disait Brigitte, tu donnes un sens à ta vie. Et dans cette réplique d'un film qui s'appelait Ma langue au chat, avec Xavier Brightman, son mari, qui est complètement déprimé à 50 ans, il n'est pas bien du tout, il va pas bien, il est mal dans sa vie, puis à un moment donné, il s'énerve, il s'enseigne de ménage dans la chambre, et lui dit, mais tu sais pourquoi j'aime pas ma vie? Et comme ça, elle est interloquée, il se met en colère, tu vois. Il dit, mais non, dis-moi, parce que c'est pas la mienne. Vous entendez ce que je dis?
1: Wow.
2: Parce que c'est pas la mienne. Moi, j'aurais voulu faire ci, j'aurais voulu faire ça. Elle le regarde, elle comprend même pas. Le mec lui dit, tu sais pourquoi j'aime pas ma vie? Parce que c'est pas la mienne. Je pense qu'il y a énormément de gens qui sont en train de se demander s'ils passent pas à côté de leur vie.
1: Mais on est tous un peu comme ça.
2: Moi, non, pas vous.
1: Moi aussi. Ça m'arrive. Non, mais je veux dire, ça m'arrive. Mais ça m'arrive, bien sûr, Brigitte.
0: Mais moi aussi, ça m'arrive de faire des erreurs. Et alors, ça parle de moi et je comprends pourquoi j'ai fait l'erreur et je rectifie. Je ne peux pas l'effacer, l'erreur, parce qu'on ne fait pas de flashback, mais j'accepte et j'en paye le prix. Mais j'aime bien aussi ce que dit Jung. Si on ne va pas dans le sens de son existence, ça nous revient en boomerang et on rencontre à ce moment-là une épreuve. Mais encore une fois, moi j'ai beaucoup d'indulgence pour tous ceux que j'écoute tous les jours. J'ai beaucoup d'indulgence pour ces femmes qui ont choisi un homme violent et qui restent parce que elles croient qu'elles n'ont pas la force de partir ou parce qu'elles ne peuvent pas partir pour des raisons qui sont parfois des raisons très affectives. Je pense à quelqu'un, c'était vendredi dernier, une femme qui est restée 5 ans avec un homme violent parce que elle avait son chien et qu'elle ne pouvait pas se séparer de son chien, malgré la violence qu'elle avait dans son couple. Et je trouve que c'est beau, parce qu'en même temps, ça montre à quel point l'amour est la chose essentielle dont on a besoin. Et une fois qu'on a compris ça, on va pouvoir commencer à s'aimer soi-même. Parce que si on a autant besoin d'amour et autant besoin de son chien au point de supporter de la violence qui peut nous faire mourir, c'est bien qu'elle a manqué d'amour, cette femme, dans son enfance. Et c'est quand elle réalise ça qu'elle va pouvoir trouver une solution pour partir avec son chien.
1: Je lui souhaite.
2: Et vous rappelez ce que disait Saint François d'Assise quand il marchait dans les rues d'Assise avant même de créer l'ordre des franciscains? Il hurlait « L'amour n'est pas assez aimé, l'amour n'est pas assez aimé, l'amour n'est pas assez aimé », c'est ce que disait à longueur de journée.
1: C'est fou de se dire
2: mais
1: ça.
2: Mais attendez, voyons ce qu'on vit. L'être humain, il a l'air de l'IA. Excuse-moi, il vit la vie comme à l'époque des guerres d'Alexandre le Grand. Franchement, il y a l'Ukraine, il y a Gaza, on a deux fous furieux qui foutent le bordel dans le monde entier. Enfin, excusez-moi.
1: Et est-ce que l'amour... Il cherche l'homme et la femme d'aujourd'hui cherchent un amour virtuel, un robot.
2: Maintenant, on en a parlé lors de l'émission. Un Américain sur cinq vit un amour avec une IA. Il dit que c'est une histoire d'amour. On a fait des émissions là-dessus.
0: Oui, mais c'est plus compliqué que ça. D'abord, c'est pas tout le monde. Les jeunes sont quand même encore à la recherche de l'amour. Ils ont peur de s'engager parce qu'ils sont issus de parents divorcés. Ouais. Ils ont vu les échecs de leurs parents, donc c'est normal qu'ils aient peur de s'engager. Il faut les rassurer. Il faut les encourager. Mais l'amour reste la demande la plus grande chez. D'ailleurs, quand vous demandez aux voyants quelle est la première question que posent les gens qui vont les voir, c'est d'abord sur l'amour.
1: C'est d'abord sur l'amour ?
0: Oui, absolument.
2: Bien sûr,
1: c'est pas le travail ou la santé d'abord, non, c'est l'amour d'abord.
2: C'est la grande question de la vie.
0: La santé, on se pose la question quand on est malade. Tant qu'on n'est pas malade, on considère que c'est normal, tout va bien.
1: Mais vous dites même, vous allez loin, hein, vous dites que même, tu peux rêver d'avoir, même si tu as une super santé, une super situation, c'est parce que vous disiez Christophe tout à l'heure, tout ce que l'homme d'aujourd'hui ou d'hier pouvait rêver d'avoir, t'as pas fait ce travail de sens, de quoi d'ailleurs, Brigitte là, et ben tu es malheureux de quoi, quoi l'important, l'amour,
0: de connaître dit. De connaître ses véritables besoins et ses quelques désirs. Sinon, moi je ça m'arrive de côtoyer des gens qui ont beaucoup d'argent.
1: Ouais.
0: Franchement, ils sont chiants. Hein.
1: Ouais.
0: Mais écoutez, l'autre jour, j'ai été prendre un verre chez quelqu'un. Heureusement, je n'avais pas emmené mes chiens. Alors écoutez, je vous décrirai pas tout. Mais c'était effrayant. On avait l'impression qu'il fallait peut-être laver ses pieds avant de rentrer, tellement c'était une moquette claire à la campagne. Franchement, c'était ridicule. Moi, je...
1: Même à Paris.
0: Non, mais voyez ce que je veux dire.
1: Oui.
0: Ok. Alors, il a une Ferrari, une Porsche, je sais pas quoi d'autre. Mais il peut pas rouler dans les trois voitures le même jour, hein.
2: Alors là, il y a une citation d'Einstein qui répète ce que dit Brigitte. Tout ce qui compte ne peut pas être compté, et tout ce qui peut être compté ne compte pas toujours. Je finis souvent mes conférences sur cette phrase.
1: Non,
2: elle est belle.
1: Très, très
2: et je finis souvent mes conférences sur celle-là, parce que là, ça fait écho exactement à la scène que nous racontons. Elle est belle, hein.
1: Ouais.
2: Ça va.
1: Non, mais je suis en plein questionnement existentiel en ce moment.
2: Non, mais c'est vrai, la qualité, elle dit ça. Mais qu'il est multimilliardaire, so what? S'il a rien à dire, s'ils sont complètement dans le fake.
1: Les amis, c'est pourtant le référentiel aujourd'hui. Vous le savez, sur Instagram, il n'y a que ça qui fonctionne.
0: Oui, ça remplit le vide.
1: Une fois de plus.
2: On est dans une société, quant au frein n'est pas qualitative. Parce qu'on va voir combien tu as de followers. Un mec génial peut avoir 5 followers, mais un gros imbécile, il a 40 millions de followers. Les gens vont aller vers le
1: gros imbécile. Et puis, il y a le gros mot de la comparaison, parce que ça touche tous les milieux. Moi, je peux vous dire, j'en ai des témoignages. Il en pleut devant l'école de ma fille quand je la dépose le matin. Alors, celle qui travaille pas rêve de travailler, celle qui travaille rêve d'être mère au foyer, c'est complètement lunaire, Brigitte, là. Donc, on n'est jamais content. Et pourtant, elles ont la foi, elles sont dans un, voilà, enfin, pour certaines d'entre elles, ou, voilà. Eh ben non, il y a toujours un truc qui va pas. Ah non, mais ça va. Et puis, c'est hallucinant, ce poison. Vous parlez du serpent, à un moment donné dans votre livre. C'est le serpent de la le venin de la comparaison, quoi.
0: Oui,
1: non,
0: mais bien sûr, mais parce que on a été. Alors c'est vrai qu'actuellement, je suis d'accord, la société est un peu anxiogène. Je dis pas le contraire, hein. Mais on a été dans 30 ans, 40 ans d'opulence où on avait l'impression que les enfants auraient encore plus que les parents, etc. C'est en train de s'inverser, donc c'est difficile. Mais vous savez, en 1926, c'était pas terrible et ce qui nous attendait n'était pas très glorieux. Donc arrêtons. Oui, moi c'est vrai. Moi j'ai la chance d'avoir vécu des années extraordinaires où tout était formidable. On avait l'impression qu'on était libre. On avait l'impression que ça allait bien de plus en plus, etc., etc. Mais non, ça n'existe pas, ça.
1: La liberté, liberté chérie. Vous en parlez énormément aussi. Vous dites attention à ce qu'on met derrière la liberté, hein, Brigitte Lahaye, c'est très important. Ça m'a beaucoup marqué dans votre livre, ça, le chapitre sur la liberté.
2: C'est vrai.
1: L'obsession de la liberté, mais en fait, c'est pas ce qu'on croit. C'est la liberté intérieure, dites-vous, qui est importante et intéressante. Hein. C'est pas du tout la liberté. Parce qu'aujourd'hui, tout le monde parle que de ça, quoi. On fera plus l'amour, on fait déjà plus l'amour du tout. On s'engage plus parce que c'est prison, prison, prison égale prison. Voilà, tout engagement égale prison.
0: Oui, mais vous parliez de la frustration tout à l'heure, et c'est exactement ça. Comme on ne supporte plus la frustration, on parle de liberté totale. Mais la liberté totale est utopique, ça ne peut pas exister.
2: Ouais. Et comme disent les psychanalystes, la liberté, c'est toujours la liberté qu'on en prend. Ça se prend, la liberté. Mais effectivement, comme dit Brigitte, c'est dans du cadre, sinon c'est de l'anarchie et du n'importe quoi. On sait qu'un grand artiste, il est libre, mais il a fixé un cadre. Et il a passé des années et des années à travailler. Et quand on a l'impression qu'il est libre, que ce soit un grand comédien, que ce soit un grand chanteur, mais s'il y a des années de rigueur derrière. La rigueur, la méthode. Brel disait, le génie, c'est 99% de sueur et 1% de talent. La liberté, c'est dans du cadre.
1: Et dans tous les aspects
2: dans
1: de notre vie.
0: Mais je crois qu'il y a une phrase.
2: Oui, dans tout.
0: Il y a une phrase très simple qui peut parler à tous ceux qui nous écoutent là à l'instant. On est prisonnier des besoins qu'on se donne.
1: Et on est prisonnier. Attendez, faut que je comprenne.
0: On est prisonnier des besoins qu'on se donne. Et si on veut être libre, il faut déjà s'accorder des besoins qui sont à notre portée.
1: On se donne des faux besoins, c'est ça que vous êtes en train de dire.
0: Bien sûr, bien sûr.
2: Mais c'est aussi le même.
1: Mon rêve, c'est d'avoir une grande, grande maison avec des chevaux. Ça, c'est vrai en plus. Et peut-être que je serais malheureuse si j'avais ça.
0: J'ai eu ça et je peux vous dire, j'ai passé beaucoup de temps avec mes chevaux, j'en ai plus. Et qu'est-ce que j'ai retrouvé comme liberté?
1: C'est vrai.
0: Donc, vous voyez. Comme quoi,
1: elle est en train de démonter mes rêves, Brigitte Lahaye, mais vous avez raison, bravo. Ben oui, c'est du boulot de toute façon.
0: Et c'est du boulot, c'est beaucoup d'argent. Alors après, si c'est votre rêve, je vous encourage et je vous invite et j'espère que vous y arriverez. Mais c'est aussi beaucoup de contraintes. Il y a rien qui n'est totalement positif.
1: Mais c'est ça le message. Hein. C'est ça le message.
0: Mais bien sûr, bien sûr.
1: Arrêtez de croire, le jour où,
2: Et puis surtout, on est tous uniques.
1: Ouais.
2: Et c'est ça qui est important, le rêve de l'un n'est pas le rêve de l'autre.
1: Et est-ce qu'on s'ennuierait si tout était simple comme ça, finalement?
2: Non, là où je vous rejoins, c'est justement, je parlais tout à l'heure, c'est lié à la phrase de Confucius, l'important c'est pas l'objectif, le sommet, c'est le chemin, vous vous rappelez?
1: Ouais.
2: Ça me rappelle une anecdote, il y a 3-4 ans, Brad Pitt, il était l'invité central des Césars, et il racontait ça en rendant hommage à un César d'honneur, à un de ses grands amis réalisateurs qui était là, je vais plus dire le nom, mais il a dit, finalement, il a référé à cette phrase de Confucius, on dit souvent, l'important, c'est pas le sommet, c'est le chemin.
1: Oui.
2: Et il dit, maintenant que je suis plus un gamin, c'est vrai que c'est plus un gamin, Brad Pitt, il est toujours aussi beau, mais c'est plus un gamin. Il a dit, finalement, c'est peut-être ni le sommet, c'est peut-être ni le chemin, c'est la compagnie.
1: Wow.
2: C'est-à-dire avec qui je le fais, ce chemin. Et je reviens au début de l'émission dans ce que je disais, pour moi, une des premières clés du bien-être, c'est les cercles de qualité relationnelle. C'est pas parce que c'est un des concepts de la méthode HQR, mais vraiment si, c'est
1: et
2: important.
1: C'est quoi l'envie de Johnny Hallyday? Bah, on va l'entendre tout de suite. Quelle transition nulle. À tout de suite, les amis. À tout de suite, à tout de suite.

0: revenir dans cette émission qui a de sens de façon douce, sereine et apaisée après avoir entendu le punch de Johnny Hallyday. Ça fait du bien de l'entendre de temps en temps, Johnny Hallyday. Et son envie d'avoir envie, Brigitte Lahaie et Christophe Midi sont avec nous dans cette émission en quête de sens. Comment trouver au fond le bon dosage entre effort et plaisir? C'est vrai qu'il y a un sujet évidemment qui est un peu l'un de vos sujets phares. En tout cas, vous y connaissez bien dans ce domaine, chère Brigitte Lahaie. C'est évidemment le rapport entre les hommes et les femmes. Il y a un chapitre consacré à cette fameuse réconciliation qui, en fait, nous fait tous rêver. On ne sait plus trop comment faire. Là, on est dans une espèce de chantier, de drôle de situation à la fois. Le fruit d'une libération et à la fois on rétropédale, mais on ne sait pas trop comment enfin serait, parce que là c'est un peu la guerre quand même, un autre type de guerre entre les hommes et les femmes aujourd'hui, une méfiance peut-être.
1: En tout cas ça va très mal dans la génération Z, absolument. Chez les jeunes ça va très très mal, les jeunes hommes n'osent plus bouger une oreille, la séduction est totalement morte, ouais. Et les jeunes femmes ne voient pas pourquoi elles auraient besoin d'un homme. Alors je schématise un petit peu, ouais, mais les extrêmes, on en est là. Je crois qu'il faut comprendre une chose qu'on n'a pas voulu assez dire, c'est qu'on est très différents, nous, les hommes et les femmes. Et avec le terme de l'égalité, et c'était bien que les femmes soient égales sur le plan sociétal, on a cru qu'on était identiques. Et dès qu'on dit, moi je me fais parfois attaquer parce que je dis que non, un homme et une femme, c'est pas la même chose. Et on n'a plus le droit de dire que par exemple un homme, il est plus fort qu'une femme. Voilà, s'il faut soulever un truc de 20 kilos, bah, je préfère que ce soit.
0: Pourtant, on est bien contente quand.
1: On est bien contente d'avoir un homme, oui. Non, vous voyez, et c'est vrai sur le plan physique, mais c'est vrai aussi sur le plan sentimental, c'est vrai aussi sur le plan évidemment sexuel. Et tout ça fait que on est en train de marcher sur la tête parce que on ne comprend pas, on comprend pas, on n'a pas, enfin je veux dire le consentement, on ne comprend pas que quelque part c'est pas le mot qu'il fallait utiliser, c'est un mot beaucoup trop juridique. Comme si on avait dans nos sentiments c'était toujours noir ou blanc. Non, c'est jamais noir ou blanc. Tout ce qui est de l'ordre de l'émotion, des sentiments, c'est fluctuant,
0: c'est subtil, hein.
1: Et c'est subtil. Et là, on en a fait quelque chose de très binaire. Non, tout ce qui est de l'ordre de l'affect n'est pas binaire. Et si on ne revient pas à des fondamentaux, c'est-à-dire à bien expliquer qu'est-ce que c'est que l'amour entre un homme et une femme, entre deux hommes ou entre deux femmes, bien sûr, on n'avancera pas.
0: Et vous dites que c'est quand même encore une malchance. Vous dites ça à un moment dans votre livre. C'est pas dans le chapitre de la réconciliation, mais je crois que vous écrivez à un moment donné que c'est encore une comment peut-on dire, c'est un poids quoi. C'est encore un poids aujourd'hui d'être une femme.
1: Ah mais c'est plus difficile d'être la femme qu'on a envie d'être et découvrir la femme qu'on est que d'être un homme. Tout simplement parce que on est né d'une même que nous. Et on s'identifie à maman, et à aucun moment on apprend à couper avec maman. Et très souvent, on devient mère alors qu'on n'a pas encore coupé avec maman. Donc, et c'est ce que je disais tout à l'heure, on se crée à 50 ans quand on a eu les enfants, etc., etc. Un homme, forcément, il va couper de maman parce qu'il va bien découvrir qu'il n'est pas comme maman.
0: Ouais. Et vous dites que avec votre mère, c'est incroyable. Vous avez une mère hyper moderne, quoi. Enfin. Votre mère, elle était incroyable. Elle vous a transmis une image de la femme. Je sais plus les termes que vous utilisez. Épanouie.
1: Ouais, elle m'a quand même un
0: féminine,
1: peu exhibée, hein, ma mère. Mais en même temps, très bien. J'aime la vie que j'ai eue et je regrette rien. Donc, pas de souci. Mais ma mère m'a quand même un petit peu exhibée.
0: Oui.
2: Dans le sens.
1: Dans le sens où elle me mettait des tenues totalement sexy, des chaussures hautes. Dès que j'étais une petite fille.
0: Mais malgré tout, vous dites quand même qu'elle vous a apporté, alors avec ce
1: ma mère avait une sensualité extraordinaire, voilà. Une joie de vivre, un grand bon sens, et ça, c'est extraordinaire, parce que ça, c'est vraiment ce qui m'a beaucoup, beaucoup.
0: Puis ça vous a donné une belle image de la maternité, enfin, du fait que la femme, voilà, que c'est.
1: Parce que vous dites. Alors, ça, certainement pas, parce que moi, j'ai pas eu d'enfant.
0: Non, je sais, mais de la femme, un peu, qui, malgré le fait, vous dites, qu'il y a des douleurs de règles et tout ça, qu'elle a renversé un peu l'image. Ouais,
1: moi, je ne sais pas ce que c'est que les douleurs de règles. Je ne sais pas ce que c'est qu'avoir mal au ventre, je ne sais pas. Parce que justement, j'ai tout de suite été heureuse d'être une femme.
0: Ouais.
1: Et ça, c'est quand même déjà un grand cadeau qu'elle m'a fait.
0: Ouais. Parce que c'est ça que j'aime bien, c'est juste ça que je voulais dire,
1: en fait.
0: Oui,
1: bien sûr.
0: Pardon d'avoir éludé le reste.
2: Là où je rejoins Brigitte, c'est en ce moment, c'est pas simple pour les hommes. C'est vraiment pas simple.
0: Parce que il y a la face
2: lumineuse de MeToo, mais il y a la dark side of MeToo quand même. C'est que les hommes, souvent, comme disait Brigitte, avant, on pouvait séduire. On pouvait tenter d'aller draguer. Aujourd'hui, quand tu montes dans l'ascenseur dans une entreprise avec une fille tout seule, tu risques qu'elle porte plainte au 5e étage quand vous êtes sorti. Et cette espèce de suspicion. Et alors, ce qui a fait énorme. Alors là, maintenant, j'incite parce que je connais bien le sujet. Ce qui a fait énormément de mal à la communication et aux relations de séduction, c'est pas les sites internet de rencontres, ce sont les applis. Les applis qui se sont créées depuis Tinder, c'est devenu du n'importe quoi.
0: Vous êtes d'accord? Le 150e,
2: ah, mais c'est devenu du n'importe quoi. La relation n'est plus là, les échanges sont plus là, les gens se zappent, mais c'est même plus se zapper. Les sites, c'était sympa, ça reprenait le côté épistolaire, on s'envoyait des messages pendant des jours et des jours. Il n'y a plus aucun suivi. C'est devenu n'importe quoi. Et là, je pèse mes mots. Où va-t-on? Et maintenant, l'homme, il peut plus draguer, il peut plus séduire.
0: Du coup, il appelle Brigitte Lahaye.
2: Il y a des millions de gens qui appellent Brigitte Lahaye parce qu'ils sont perdus, Marie-Ange. Ils sont perdus. Il y a plein de gens qui sont perdus.
0: Les hommes, Brigitte Lahaye.
1: Les hommes, les femmes.
0: Les deux.
1: Mais j'ai, on m'a raconté une anecdote il y a 10 jours que je trouve assez rigolote. C'est un copain qui me dit, écoute, l'autre jour, il est assez jeune, et il me dit, je me suis fait draguer par une femme, j'avais aucune envie, et elle m'a sorti, si tu couches pas avec moi, je dirais que tu m'as abusé ou que tu m'as harcelé.
2: Chantage.
1: Et alors, il a regardé, il lui a dit, oui, mais tu sais pas où j'ai une cicatrice, donc ton témoignage ne sera pas valable. Donc elle n'a pas insisté.
2: On en est là.
0: Je ne dis rien.
1: C'est toujours pareil. Chacun fait comme
0: il
1: peut.
0: Faut nuancer un peu les choses. On est un peu dans les extrêmes là.
1: On est un peu dans les extrêmes.
0: Je vais conclure en vous citant, chère Brigitte Lahaye, parce qu'on va quand même pas finir là-dessus. Alors, je chéris mes petits bonheurs, dites-vous, et je ne laisse personne les gâcher. Mais rassurez-vous. Il y a encore bien des pans de mon être qui dysfonctionnent. Il m'arrive de m'agacer, de mettre en colère, pour pas grand-chose, de me plaindre, et mes angoisses n'ont pas vraiment disparu. J'accepte ces vagues émotionnelles qui me rappellent que je ne suis qu'un être humain, et je repars vers mon aventure personnelle qui n'est pas terminée. Point final, les amis.
2: Magnifique, non?
0: Eh bien, merci d'être
2: merci,
0: venus.
2: Merci, Marie-Ange.
0: Tous les deux en cœur. Chantez la vie, finalement, et le bonheur. Qui se cultive chaque jour. Merci Brigitte Lahaye. Je rappelle votre délicieux livre à lire sur la plage ou enfermé au frais en ce moment. 50 nuances de bonheur chez Fayard. Merci Brigitte Lahaye.
1: Merci Marie-Ange.
0: Et merci Christophe.
2: Merci
0: et votre
2: Marie-Ange.
0: Haute qualité relationnelle qui a une longue vie devant elle.
2: Merci Marie-Ange.
0: Toujours du mal à la dire. Hein. La haute qualité relationnelle et votre mélothérapie découvrir sa mission de vie. Merci les amis.
2: Merci.
0: Et merci Guillaume Nogaret pour la réalisation, Jessica Vigny pour la préparation. Très bonne journée à tous.

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3: Alors je voudrais commencer par une petite vidéo pour illustrer un premier degré de la liberté, la capacité de faire ce qu'on veut, de pouvoir tout faire. Alors est-ce que la vidéo démarre? En fait, le premier, donc ça va démarrer, mais donc je remplis et j'explique. Donc je vais vous passer une petite vidéo sur un sport qui s'appelle le Yamakasi. C'est un sport de banlieue où, vous savez, en banlieue, vous avez plein d'obstacles, des barrières, et ces barrières, en fait, elles sont là pour révéler votre liberté.

capable de détourner les choses et en fait de révéler ce que j'ai en moi, mon potentiel, mes capacités. Voilà, premier niveau de liberté. Alors, il y a une dimension positive dans cette liberté, vous voyez, c'est ce désir de vouloir tout faire. Il est beau en même temps. J'ai envie de dire que l'homme est un être de désir. Nous avons, parce que nous sommes créés à l'image de Dieu, nous avons envie de faire plein de choses. Je pense à la petite Thérèse qui était rentrée au Carmel. Alors, c'était une fille de désir. Elle était rentrée au Carmel, elle avait dit, mais moi, en fait, je cherche ma vocation. Pourtant, elle est au Carmel. Mais elle disait, être ton épouse, être carmélite, cela devrait me suffire. Il n'en est pas ainsi. Je sens en moi d'autres vocations. Je me sens la vocation de guerrier, de prêtre, d'apôtre, de docteur, de martyr. Je sens le besoin, le désir d'accomplir pour toi, Jésus, toutes les œuvres les plus héroïques. Vous voyez, elle est dans ce désir, en fait. Elle a une soif, et cette soif n'est pas remplie. Et elle va chercher sa vocation. En ouvrant l'écriture, elle découvre ma vocation. Eh bien, dans l'Église, ma mère, ce sera l'amour. Et ainsi, j'aurai tout. C'est important de ne pas nous limiter. Ayons des grands désirs. Ayons beaucoup de désirs. Ayons de l'imagination. Ouais, je pense aux philosophes, un homme comme Aristote, oui, il touchait un petit peu à tout, il regardait, il était curieux. Et parfois, on peut se limiter. Ça, c'est l'aspect positif. L'aspect négatif, ouais, hein, c'est peut-être, de confondre la science et la morale. C'est-à-dire, c'est pas parce que je peux le faire que je dois le faire. Et donc, c'est ce discernement à faire entre mes capacités et ce qui est bien, ce qui est bon. C'est vrai que l'ado, qui a son petit portable, elle peut envoyer des SMS à sa copine jusqu'à minuit. C'est gratuit, c'est illimité. Mais est-ce que c'est bon? Je pense à l'étudiant. Il y a des étudiants, ils ont une soirée, puis il y a une autre soirée à un autre endroit. Et puis il y en a une troisième, parce que c'est une grande ville en fait. C'est un étudiant qui est dans une très grande ville. Alors il se dit, j'aimerais bien être à la soirée là, mais il y a aussi l'autre, et puis il y en a une troisième. Comme je veux rien louper, je vais arriver à 8h chez l'une, à 10h30 chez l'autre, et à minuit et demi. Est-ce que j'ai vraiment profité de ma soirée en étant allé à trois soirées? Mais oui, mais je pouvais le faire. Voilà. Est-ce que vous êtes chez des amis? Vous avez une maison? On vous prête une maison? Il y a une vidéothèque? Est-ce que je peux tout regarder? Est-ce que je me connais dans ce que je suis capable de regarder, pas regarder? Qu'est-ce qui est bon pour moi? Voilà. En tout cas, la multiplicité, vous voyez, que nous avons, ce premier niveau de liberté, il est bon de le reconnaître et de pas nous limiter. Donc j'ai dit, je ne vais pas me limiter, moi, et ce matin, j'avais envie de chanter, donc je vais vous chanter. Je vais vous chanter quelque chose, voilà. Parce que les artistes, ils chantent tous, là, la Gigi Allo, alors je vais chanter.

0: tout. Un homme avait deux fils, le plus jeune dit à son père, père, donne-moi la part de fortune qui me revient. Et le père leur partagea son bien. Peu de jours après, rassemblant tout son avoir, le plus jeune fils partit pour un pays lointain. Et il dissipa son bien en vivant dans l'inconduit. Toum, tap, toum, toum, tap, toum, toum, tap, toum, toum, tap, toum, toum. Quand tu lis tout dépensé, une famine survient en cette contrée. Yo, il commença à sentir la privation et il dit, je veux entendre l'enseignement du père Paul pour retrouver ma liberté. Viens dans la grande tente, écoute l'enseignement et tu seras libre. Bon, alors, le fils prodigue, il veut être libre. Comme il veut être libre, il dit, les parents, j'en veux plus, donnez-moi l'argent et je m'en vais. Bon, est-ce qu'il est vraiment libre? En fait, il tombe avec les cochons. Bon, donc c'est plus subtil, la liberté c'est plus subtil que faire ce qu'on veut. Deuxième niveau de liberté, la liberté comme capacité de dire non. Hein? Suis-je capable de dire non? Première question, c'était, ai-je des grands désirs? Deuxième niveau de liberté, suis-je capable de dire non? Voilà. Je me souviens de cette petite fille, là, je sais pas, qui devait avoir 3 ans, qui était dans un petit restaurant. Et elle était montée, il y avait une sorte de petit mur, enfin bref, avec une vitrine. Et elle était montée, bon, sur ce petit mur. Et alors son papa lui disait, mais écoute, je sais plus son prénom, on va l'appeler Ludivine. Ludivine, tu descends s'il te plaît du mur. Non. Ludivine, je te demande de descendre, ce n'est pas un lieu pour monter. Non. Ludivine, tu descends? Non. Et elle était toute contente, en fait. Elle souriait et tout. Non, non. Elle attendait que son papa vienne la chercher. En fait, cette petite Ludivine, qui avait à peu près 3 ans, elle découvrait qu'elle n'était pas comme le platane. Le platane, il ne peut pas dire non. Tandis qu'elle, elle découvre qu'en fait, que par rapport à son papa, eh bien, elle est capable de s'opposer. Et du coup, de se poser. J'existe parce que je suis capable de dire non. Voilà. Premier, donc, un premier aspect de cette liberté comme capacité de dire non. Alors, on va le voir dans la dimension négative et positive. La dimension négative, c'est que vous avez des gens, en fait, qui existent tout le temps par le non. On leur propose un truc, ils disent non. Parce qu'il faut que l'idée vienne toujours d'eux, sinon ça... Bon. Alors, dans des réunions, ça arrive, il y a des gens, ils aiment bien, en fait, avoir un peu cet esprit de contradiction. J'aime bien mettre le bazar. Et c'est un peu inconscient, hein, bon. Ils aiment bien parler fort. Alors, cette capacité de dire non un peu négative, vous l'avez aussi avec un peu les blessures, voyez, des gens qui ont du mal avec l'autorité. Qui ont du mal à consentir à une proposition extérieure. Voilà. Et parfois, quand on est toujours un peu dans le non, même quand on est plus âgé, eh bien, on passe à côté de tas de choses. Parce qu'on a du mal à s'ouvrir à une proposition qui n'est pas la nôtre. Voilà. En fait, on s'aperçoit que notre liberté, elle grandit beaucoup par les autres. Voilà. Vous savez, moi, je suis arrivé en Bretagne. J'avais 2 moyens hein, de visiter la Bretagne. Soit je prenais un petit guide, soit je disais, mais qui s'y connaît vraiment? Qui est-ce qui aime la Bretagne? Et j'ai trouvé dans ma paroisse quelqu'un qui aimait beaucoup la Bretagne. Et donc il m'a montré des coins que tout le monde connaît pas, etc. Vous voyez, j'aurais fait simplement le guide, je sais pas quoi, du Routard, là. Eh bien, j'aurais vu les choses un peu classiques. Et lui, il m'a montré ce qu'il fallait voir avec son œil. Je pense que j'ai vu plus de choses parce que je me suis laissé conduire. Donc n'ayons pas peur de dire oui à ce qui nous est proposé. Deuxième aspect de la liberté, donc dans cette capacité de dire non, une dimension positive. Dire non, c'est positif aussi. Et là, on va voir tout de suite un petit film. Donc c'est le film des hommes et des dieux. Non, des dieux et des hommes. Bon, c'est quoi des hommes et des dieux? Donc vous savez, c'est en Algérie, ce monastère, et en fait, il y a des gens qui viennent un groupe armé qui rentre dans le monastère et qui va vouloir demander un médecin pour soigner des malades. Vous allez voir comment réagit le prieur de ce monastère.
1: Oh, Christian. Qu'est-ce que vous voulez ? C'est une maison de paix, ici.
2: C'est vous, Christian ?
1: Oui. On n'entre pas ici avec des armes. Si vous voulez nous parler, vous devez les laisser à l'extérieur du monastère. S'il vous plaît.
2: Je ne m'en sépare jamais.
1: Alors suivez-moi, nous allons discuter dehors.
2: J'ai besoin d'être au bébé.
1: Il doit venir avec nous. C'est impossible. J'ai 3 blessés qu'il doit soigner à 1 heure de route.
3: Il ne peut pas partir d'ici. Il est malade, il est vieux, il a des crises d'asthme. Frère Luc a toujours soigné les blessés qui viennent au dispensaire. Il soigne indifféremment tous ceux qui ont besoin de lui. Il se fiche de leur identité. Nous continuerons à faire de la sorte, mais rien de plus.
2: Alors vous allez nous donner des médicaments?
3: Nous manquons de médicaments. Tous les jours, nous soignons 100 de nos frères musulmans.
2: Assez! Vous n'avez pas le choix.
3: Si. J'ai le choix.
0: Voilà, alors, extérieurement, on se dit, vous voyez, aimer, ça aurait été permettre au frère Luc, au médecin, de partir, d'aider, de donner des médicaments, voilà. En fait, non, le prieur, il a discerné que c'était pas juste que frère Luc, qui est âgé, qui n'a pas une super santé, parte. Faut pas confondre, vous voyez, ce qu'on appelle la générosité et le don de soi. Faut pas dire oui à tout. Faut discerner, faut réfléchir. Être chrétien, c'est pas être crétin. Bon. Alors, ça veut dire que pour nous, voyez, nous savons, par exemple, écouter nos désirs. En fait, qu'est-ce que je veux au fond? Vous avez, je sais pas, des amis qui vous disent, Robert, on va appeler Robert. Il y aura Ludivine et Robert, pendant les enseignements. Ça va? Robert, tu viendrais pas avec nous? On voudrait faire des vacances à la campagne. On a une voiture, on est 3. Avec toi, ça ferait 4. Et puis, on pourrait loger sous la tente et tout ça. Bon. Et Robert, il a pas du tout envie, en fait. Il aime bien ces amis-là. Mais il n'a pas envie d'aller en bagnole à la campagne, passer ce type de vacances. Est-ce qu'il est capable de dire non? Vous avez des personnes, en fait, comme leur personnalité n'est pas très assurée, en fait, ils ne veulent pas déplaire. Donc ils disent jamais non. Voilà. Je pense à la question délicate, vous voyez, je suis amoureux, ou l'autre me dit... Enfin, elle le dit pas, ou il le dit pas comme ça, mais j'aimerais bien avoir une relation sexuelle. Bon, ça se fait pas comme ça, c'est plus... Il y a plus de vapeur, tout ça. Bon. Quand je te regarde, tu sais, j'ai l'impression que je commence à vivre. J'ai jamais vécu avant. Bon. Et alors voilà, dans tes bras, je suis rassuré. Bon, est-ce que... Dans mon cœur, c'est clair, je ne veux pas de relation sexuelle. Est-ce que je suis capable de dire non? Oui, mais je vais le perdre et tout ça, c'est pour ça que j'ai dit oui. Qu'est-ce que tu... Mais c'est toi qui dois mettre la barre. Allez, il faut sauter là, plus haut, plus haut, plus haut. Si tu veux m'avoir, il faut me désirer. Et moi, j'ai une exigence. Je prends des petits exemples comme ça, vous voyez, dans les milieux étudiants, on peut... Il peut y avoir un certain alcoolisme. Bon, on prend un verre, 2 verres, 3, 4. Et en fait, j'ai peut-être pas envie d'être complètement bourré. Est-ce que je sais dire non? Voilà. Je trouve que ça a été beau, vous voyez, le mouvement qu'on a eu en France avec tous les veilleurs. Et la manif pour tous, tout ça. Il y a tous ces jeunes qui ont dit non. Nous, cette société, on ne la voit pas comme ça. Donc on vous dit non. Voilà. Et si on a envie de porter un t-shirt, on portera un t-shirt. C'est tout. Et j'ai capacité de dire non. Voilà. Quand quelqu'un, par exemple, dernier exemple, va trop loin dans ses questions. Tu vois, tu me poses ces questions-là, ça touche mon intimité. Non. Voilà. Je suis libre. Et j'ai le courage de dire non. Alors, je refuse, mais qu'est-ce que je choisis concrètement? Vous avez vu mes deux niveaux, là? Ai-je des grands désirs? Liberté, capacité de tout faire, capacité de dire non. Mais maintenant, qu'est-ce que je choisis? Donc, la liberté comme capacité de faire des choix. Et donc, le troisième niveau, ma troisième question, c'est est-ce que j'ai discerné mes chemins vers le bonheur? Est-ce que je vois ce qui va me conduire au bonheur? Dans la louange, on a eu cette parole-là de Pierre. Hein, Pierre qui dit « Seigneur, à qui irions-nous? Tu as les paroles de la vie éternelle. Hein, » Pierre qui dit « J'ai discerné, j'ai réfléchi, et c'est toi qui as les paroles de la vie éternelle. C'est toi le chemin vers le bonheur. » Alors, d'abord, je vais démasquer cinq fausses idées sur le choix et la liberté. D'abord, avant de parler de cette liberté de choix, comment elle fonctionne, cinq idées fausses.

Enfin, peu importe, j'ai ces talents, j'ai ces compétences, j'ai ce niveau, je fais une école de commerce, il faut que je la choisisse. Hein? On ne peut pas tout le temps vivre sur des choix négatifs. Deuxième fausse idée, j'ai choisi ces études ou ce travail en fonction de mes compétences. Alors, vous allez me dire, ce n'est pas tout à fait dans le sujet. Vous allez voir. En fait, on s'aperçoit que la plupart des personnes, aujourd'hui, travaillent en fonction de leurs compétences. C'est-à-dire qu'ils ont été à l'école. Elles étaient bonnes en maths, bon en maths, eh bien, il faut une carrière scientifique. Et puis ensuite, il y a des métiers qui s'ouvrent. S'ils sont plutôt littéraires, ils font, voilà, des choses littéraires. Bref, en fonction de leurs compétences, en fonction de ce qu'ils sont capables. Et puis, dans les matières où ils sont moins bons, on leur dit vraiment, il faudrait faire des efforts, il faudrait être un peu meilleur, etc. Bon. Alors, le problème, c'est que, et les gens, toute leur vie, ils vont travailler au niveau de leurs compétences et pas tellement au niveau de leurs talents. Rappelez-vous hier soir, l'Adji, qui a dit tout d'un coup, j'ai compris pourquoi j'étais fait. Et donc, la liberté, il me semble, vous voyez, c'est pas de se poser la question de quoi suis-je capable, mais pourquoi suis-je fait? Parce que on peut très bien être, je sais pas moi, un bon scientifique, par exemple, bien bosser en entreprise, être très compétent, être très capable. Mais en fait, ça nous épanouit pas du tout. Mais c'est pas grave, les gens de l'extérieur, ils disent, il fait bien son travail. Il fait bien son travail, mais est-ce que en fait, est-ce que c'est ça ton désir? Qu'est-ce que tu veux au fond? Donc passe de la question de quoi es-tu capable à pourquoi es-tu fait? Donc poser un choix libre, c'est poser un choix qui n'est pas conditionné par mes capacités, mais qui est induit par mes désirs. Voilà, qu'est-ce que j'ai envie vraiment de faire? Voilà, qu'est-ce que je désire? Troisième fausse idée de la liberté, j'ai le choix, je suis libre car j'ai plein de choix. Est-ce que c'est parce que j'ai plein de choix que je suis libre? La question c'est est-ce que je suis capable de poser un choix? Je peux avoir plein de choix et pas être capable de poser un choix. Vous retrouvez, enfin. De temps en temps, je vais à l'hypermarché, moi. De temps en temps, voilà, pour l'année, je fais, comment dire, approvisionnement de confiture, de thé, enfin, des choses qui durent comme ça. Bon. Alors, vous retrouvez, vous êtes, oui, c'est ça, dans le rayon des cornflakes. Vous êtes là, vous avez 50 boîtes de cornflakes. Tout d'un coup, vous commencez à sentir une angoisse qui monte. Quelle est la boîte que je vais choisir? Alors, est-ce qu'il faut que je choisisse des cornflakes caramélisés, pas caramélisés, fourrés à l'intérieur ou avec des morceaux de chocolat à l'extérieur? Est-ce que j'achète la boîte qui est au milieu? Peut-être que c'est la bonne boîte puisqu'elle est au milieu. Non, en fait, la bonne boîte, elle est tout en haut. Ils la cachent parce qu'elle est plus intéressante. Ils sont pas malins. Ils savent qu'il y a plus de marge sur la boîte du milieu, mais la boîte en haut est plus intéressante. Peut-être qu'elle est en bas, la boîte, la bonne boîte. Bon. Alors, du coup, je capitule, je sais plus trop, j'appelle un vendeur, aidez-moi, etc. Je rends ma liberté, monsieur le vendeur. Je ne suis pas capable de choisir devant ces 50 boîtes. Voilà. Vous avez, comme ça, vous voyez, des angoisses qui peuvent arriver parce que vous avez trop de choix. S'il y avait 5-6 boîtes, eh bien, ça serait beaucoup plus paisible de faire ses courses. Donc, la multiplicité des choix ne nous dit pas la capacité de choisir. Je suis en début d'année. Je suis à la fac, on me demande de choisir un délégué. Et je viens d'arriver, il y a 30 personnes là, 50 personnes dans la classe. Et je vais choisir qui? Est-ce que j'ai la capacité de choisir? Je suis malade, je suis en dépression, je vais pas bien. On me demande qu'est-ce que tu as envie de faire cet été, je sais pas bien. Est-ce que j'ai la capacité de choisir? Et puis il y a des âges aussi. L'enfant qui a 11 ans, tu veux aller à l'école, tu veux pas aller à l'école? Est-ce que l'enfant de 11 ans, il a la capacité de choisir s'il veut aller à l'école, pas à l'école,
Aller à la messe, pas aller à la messe.

Donc, vous voyez, avoir une multiplicité de choix, ce n'est pas forcément être libre. Bon, il faut être capable de choisir. Quatrième fausse idée, je ne suis plus libre parce que je n'ai plus de choix. Donc, vous imaginez Robert et Ludivine, hein, qui vont se marier. Donc, ils vont se marier. Tan, ta, ta, ta, ta, ta, ta, ta. La la la la la la la la la la. Voulez-vous prendre pour épouse? Oui, super. Ouais, bon. Alors, bon, ou alors le prêtre, hein, le prêtre c'est pareil, hein. Peuple de Dieu, cité de l'Emmanuel, peuple de Dieu. Ordination, voilà. Tout le diocèse est là. Bon. Alors, la question c'est, est-ce que la personne, une fois qu'elle est mariée, elle n'est plus libre parce qu'elle n'a plus de choix? Ou est-ce qu'une fois qu'elle est mariée, elle est libre parce qu'elle a fait un choix? Parce que les copains extérieurement qui regardent Ludivine et Robert, ils disent: Ah, dis donc, vous êtes mariés, mais c'est pas de bol, hein, maintenant c'est fini, quoi. C'est terminé, c'est fini, tu pourras plus être prêtre, consacré, tout ça, tout ça. Voilà. Ah, donc, est-ce que. Bon. En fait, on s'aperçoit que. En fait, la liberté n'est pas un acte. Non, pardon, la liberté est un acte et pas un état. La liberté, c'est vrai que c'est pas un état au sens je suis libre parce que j'ai pas posé de choix. Et si tu dis je suis libre parce que je n'ai pas posé de choix, c'est comme avoir une Ferrari que tu laisses dans le garage. Ah ben j'ai une Ferrari, elle peut aller très vite. Mais oui, mais tu l'utilises ou pas? La liberté, c'est quelque chose qui s'utilise, voyez? Du coup, je ne suis pas libre parce que je peux choisir, je suis libre parce que j'ai choisi. On le répète? Je ne suis pas libre parce que je peux choisir, je suis libre parce que j'ai choisi. À vous. Je ne suis pas libre parce que je peux choisir, je suis libre parce que j'ai choisi. La liberté est un acte et non un état. Donc être libre, c'est choisir nos dépendances. De qui je veux dépendre? Pourquoi? Voilà. Là, vous êtes là, vous avez choisi un forum. Vous auriez pu aller ailleurs, faire autre chose. Bon. Est-ce que vous êtes moins libre parce que vous avez choisi de venir à Paray-le-Monial? Non. Bon. Personnellement, je me sens plus libre en étant prêtre aujourd'hui que quand j'étais séminariste, et j'étais plus libre en étant séminariste que quand j'étais célibataire. Quand j'étais totalement célibataire, j'étais là, bon, Paul, en fait, tu pourrais être prêtre, mais il y a aussi Ludivine, avec ses petites boucles dans le cou, son petit parfum, voilà. Et puis, j'aurais des petits-enfants qui me font papa, papa, papa. Voilà, qui saute à mon cou, bon, tout ça. Bon, puis j'imaginais plein de choses. Puis quand, de temps en temps, j'allais, je sais pas où, dans un monastère, avec le grand salvé du soir. Salve Re. Je veux être prêtre, je veux être prêtre, je veux être prêtre. Qu'est-ce que c'est beau d'être prêtre. Vous voyez, alors vous êtes là, suivant, etc. Bon. Alors, vous inquiétez pas, mon discernement pour être prêtre ne s'est pas fait sur un salvé le soir dans un monastère en pierre avec des moines, avec un grand chapelet, un bel habit qui fait gling gling. Mon discernement, c'est fait avec. Il y a des carrefours pour ça. Bon. Donc, voilà. Mais si vous voulez, avant d'être séminariste, j'étais un petit peu tout le temps à me demander. Où, quoi, comment, quoi, qu'est-ce que c'est, etc. J'étais libre, mais en fait, j'étais un peu esclave de mes désirs. Quand j'étais séminariste, c'était beaucoup plus paisible, parce que le séminariste, il est là, il est pour le Seigneur,
Il avance, il n'est pas là à se poser la question. Si Ludivine rentre dans la chapelle, c'est que peut-être Ludivine est la femme de ma vie. Il arrête ce truc-là. Bon. Et une fois que vous êtes prêtre, vous êtes plus libre parce que l'évêque vous a dit « Je t'appelle, me voici ». Et du coup, ça y est, c'est très reposant. Donc on s'aperçoit que plus on s'engage, plus on se lie, plus nous sommes libres en fait. Mais la question c'est à quoi je vais m'engager ? Quelle va être ma dépendance ? De quoi je veux dépendre ? Cinquième fausse idée, j'ai le choix, je suis libre parce que j'ai le choix entre faire le bien et faire le mal. Alors, je vous rassure tout de suite, faire le mal, ce n'est pas être libre. Il n'y a pas de discernement à faire par rapport au mal. Non, le mal est un mal. Donc, la liberté, c'est faire quelque chose qui va me construire, qui va être bien. Et le problème, la technique du démon, c'est de nous inviter à réfléchir sur ce qui n'a pas besoin de réflexion. C'est ça le démon. Le démon nous invite à réfléchir sur ce qui n'a pas besoin de réflexion. Oh, finalement, ce film qui est un peu pourri, mais en même temps, faut se tenir au courant, hein, Paul ? Tiens-toi au courant de ce film. Tout le monde le voit. Oui, mais s'il n'est pas bon. Bon, voler un peu d'argent, bon, il faut voler un peu, enfin, hein ? On est mal payé dans l'entreprise. Bon. Voilà. L'ado qui dit « Ma liberté, c'est de choisir entre le devoir de maths et Facebook ». Et papa dit « Non, ta liberté, c'est de choisir le devoir de maths. » D'accord ? Bon. Alors, donc vous avez bien entendu les cinq fausses idées de la liberté. Je les prends dans le désordre. Choisir entre le faire le bien et faire le mal. Je ne suis pas libre parce que je n'ai plus de choix. J'ai le choix, je suis libre car j'ai plein de choix. J'ai choisi ces études ou ce travail en fonction de mes compétences et j'ai fait ce choix parce que je n'avais pas d'autre choix. Donc ça, c'est les cinq fausses idées. Alors, je comprends que ma liberté, en fait, et c'est donc cette nouvelle étape, eh bien, elle doit s'exercer, se vivre. Elle est un exercice, elle est un travail, elle est un acte qu'on pose, elle n'est pas un état, avec deux facultés que j'ai, qui sont l'intelligence et la volonté. Hein ? Donc ma liberté, elle va être aidée par mon intelligence, où je vais essayer de voir avec ma tête, qu'est-ce qui est bon pour moi ? Qu'est-ce qui me fait grandir ? Qu'est-ce qui m'apporte un plus ? Qu'est-ce qui me donne plus de joie ? Plus de vie autour de moi ? Qu'est-ce qui me conduit au bonheur ? Hein ? Première étape, intelligence. Et deuxième, la volonté. La volonté, c'est en fait, une fois que j'ai compris ce qui était le bien, je vais devoir m'y porter. Alors, j'aime bien cette citation de saint Augustin. « Que vous dit-on, dit saint Augustin, de ne rien aimer, jamais de la vie ? Immobile, mort, abominable, misérable, voilà ce que vous seriez si vous n'aimez rien. Aimez, mais prenez garde à ce qu'il faut aimer. Aimez, mais prenez garde à ce qu'il faut aimer. » Il y a un anthropologue, Joseph Campbell, qui disait ceci, « Le plus tragique dans la vie, c'est de parvenir tout en haut de l'échelle de la réussite pour découvrir qu'elle était placée contre le mauvais mur. Le plus tragique, c'est de parvenir en haut de l'échelle de la réussite pour découvrir qu'elle était placée contre le mauvais mur. Je monte, mais vers où je grimpe ? Vers quel mur ? Donc il va falloir que je réfléchisse si ce que je décide, si ce que je choisis, est lié à mes goûts, est lié à mes peurs, à mes illusions, à mes interdits. En fait, pourquoi je choisis ça ? Est-ce que je l'ai discerné ? Est-ce que je l'ai réfléchi ? Vous voyez, c'est pas forcément le premier mouvement qui est le bon. Un enfant qui est malade, la maman va lui dire « Écoute, ça serait bien que tu prennes du sirop. » Et l'enfant, il dit « Mais maman, le sirop, il est pas bon. »
Est-ce que l'enfant a tort? Non, il n'a pas tort. L'enfance, le sirop, il n'est pas très bon, c'est sûr. Il a un goût amer, il n'est pas terrible. Donc il n'est pas très bon au goût, mais il est bon pour la santé. Vous voyez, donc le premier mouvement, ce n'est pas le premier, forcément le bon mouvement. L'ado qui dit, en fait, moi je suis libre, je veux aller sur Facebook. Très bien, j'ai rien contre Facebook. Mais est-ce que c'est le moment pour aller sur Facebook? Voilà, qu'est-ce qui est bon pour moi? Quel est ce bien fondamental? Quels sont les choix de vie que je vais poser? Est-ce que ce sont des choix de vie ou ce sont des choix de mort? Qu'est-ce que je veux? Alors il y a des gens qui disent, mais j'ai peur de me tromper, donc je ne vais rien choisir. Mais rien choisir, c'est déjà choisir quelque chose, de ne rien choisir. Bon. Alors, qu'est-ce que ça implique pour notre intelligence? La première chose, je vais donner quatre petits points pour bien exercer son intelligence. Le premier point, le choix suppose un attrait. Je pense qu'on ne peut plus être dans la morale du devoir. Je dois prier, je dois travailler, je dois aller à la messe, je dois rendre service, je dois. Il faut, vous voyez, il faut être attiré par le bien. Il faut aimer le bien. Bon. Avec le bon Dieu, c'est pareil. Vous voyez, Ladji, hier soir, il nous a raconté comment il avait fait une rencontre du Seigneur. Cette rencontre, elle peut se faire de plein de manières différentes. Le Seigneur nous surprend dans le temps. Moi, ça s'est fait dans le temps. Vous voyez, je fais un camp, j'étais touché par les gens, puis je suis revenu chez moi, j'ai été attiré par la messe. J'étais allé à la messe une fois, deux fois par semaine, trois fois, tous les jours. Bon. Mais il y a eu un attrait. Donc on peut demander ça dans ce forum. Seigneur, donne-moi d'être attiré par toi. Hein, si je viens toujours un petit peu vers toi par le devoir, je te demande d'y aller aussi en étant amoureux, un peu comme Pierre. Seigneur, à qui irions-nous? Mais tu as les paroles de la vie éternelle. En fait, quand je suis avec toi, Seigneur, je me sens libre, je me sens en paix, je sens que t'es le chemin, la vérité, la vie, je sens que, ça y est, je suis plus moi-même. Je suis plus moi-même. Avec toi, je développe mes capacités, je suis heureux, je suis en paix, j'ai la joie. Donc, mon intelligence doit se laisser attirer. Ce choix, deuxième petit point, il suppose la liberté. Vous voyez, je dois être libre pour poser un choix libre. Hein, il y a des gens, ils font toujours des choix en fonction du regard des autres. Y compris le métier. Quand vous dites, je choisis de faire un métier qui a du sens, mais je vais gagner beaucoup moins, et mes parents, ça leur plaît pas beaucoup. Oui, mais si toi, tu sens que c'est juste de faire ce métier-là, parce que c'est un métier qui a du sens. Eh bien, tu es capable de dire « je vais gagner moins », tu es capable, en fait, de penser différemment de ton entourage. Ce que disait un homme qui s'appelle François-Xavier Bellamy, le maire adjoint de Versailles, qui est un homme brillant, qui est venu ici à une des sessions. Et quand il a voulu être prof de philo, son entourage lui a dit « mais attends, mais c'est grave, mais tu peux faire mieux, quoi !» Bon, eh bien, il a eu beaucoup à se battre, en fait, par rapport à son entourage. Voilà, donc est-ce que je suis libre de poser un choix? Il y a des gens, par exemple, ils sont conditionnés par leur épanouissement. C'est toujours l'épanouissement de moi. En fait, toute leur vie, ils sont dans moi, moi, moi, moi, moi. Donc, ils vont choisir leur vie en fonction de moi. Mais je ne suis pas sûr que si on raisonne toujours en fonction de soi, on va être hyper, hyper heureux. Hein. D'être décentré nous donne une vraie joie. Moi, je suis dans une paroisse, c'est amusant parce que je suis en Bretagne. Et les gens me posent, ouais, alors tu te plais en Bretagne, c'est super, tu peux faire de la voile. Bon, t'es heureux. Enfin, je suis pas venu en Bretagne pour faire de la voile. Je suis venu pour être prêtre et évangéliser.
Bon, il se trouve que je peux faire de la voile et je peux faire plein de choses, mais vous voyez, la question, c'est ma première question. J'ai personne qui m'a dit en 3 ans, est-ce que tu portes du fruit? Est-ce que tu arrives à grandir? Tu as l'impression, Paul, là? Père Paul, vous avez l'impression d'avoir avancé depuis 3 ans ou vous faites du surplace? Oui? En fait, c'est ça la vraie question. C'est en posant tel choix, est-ce que je rends les autres heureux? Et est-ce que je grandis, moi? Est-ce que moi, je suis heureux? Bon. Vous voyez, la question, c'est d'être libre au départ. C'est important parce qu'on n'est pas forcément libre. Les publicitaires le savent bien quand ils vous font des pubs. Pourquoi ils font des pubs? Pour conditionner les personnes. On va faire une super pub pour les cornflakes et les gens, ils vont tous acheter la même boîte. On va leur enlever leur liberté. Bon. Donc, est-ce que je suis bien libre au départ? Est-ce que je suis en quelque sorte dans cette, ce qu'on appelle un peu cette indifférence? Est-ce que j'aime toute chose? Voilà. Est-ce que je suis en paix avec plusieurs possibilités? Vous avez là la question de toutes les addictions, hein? La question de la pornographie, la question du lien avec Internet, le téléphone. Vous avez des tas de gens en fait qui sont addicts, qui ont perdu leur liberté. Donc une liberté, ça se retrouve. Alors, troisième petit point sur l'intelligence, ce choix va passer par une délibération des moyens, une réflexion sur les moyens. Je suis attiré, il faut que je sois attiré, petite étape. Ensuite, il faut que je sois libre avant de poser un choix. Et ensuite, il faut que je décide comment je vais, par quel chemin je vais arriver à ce choix que j'ai discerné. Vous voulez apprendre la guitare? Ben, si vous voulez apprendre la guitare, il ne faut pas acheter un tambour. Bon, il faut acheter une guitare. Ensuite, il faut mettre dans son agenda à quel moment vous allez prendre des leçons. Donc, il faut dégager du temps. Il faut supprimer d'autres activités. Il faut s'inscrire à l'école de musique. Et, voilà, il y a tout ça à faire. Vous dites, durant ce forum, je vais prier. Alors, on prie à la messe, on prie tout le temps. Mais je vais prendre un temps de cœur à cœur avec le Seigneur. Donc ce temps de cœur à cœur, il faut que je décide. Donc j'ai mon programme de la journée, je dis tiens, mais moi je vais prier à telle heure. Là j'ai vu qu'il y a un petit temps libre, ça me plaît bien ça. De telle heure à telle heure, je vais prier combien de temps? Ok, je vais faire quoi dans ma prière? Je vais lire un petit peu, on m'a donné un prier en église là, tiens, je vais méditer un peu le texte. Voilà, je suis libre parce que je sais, parce que j'ai programmé, voilà. D'accord? Bon, j'envisage le chemin. La personne qui dit « J'ai envie de me convertir, mais je ne veux pas arrêter ça et ça. » Je lui pose la question « Vous avez vraiment envie de vous convertir ?» Bon. Vous avez tous les gens qui disent « Ouais, l'année prochaine, il faudrait que je fasse ceci, cela. » Mais d'accord, mais quel moyen? Comment tu vas t'y prendre? Bon. Enfin, la dernière chose, ce choix, par notre intelligence, passe par le conseil. Je trouve que c'est important de demander conseil. Hein? La personne qui dit « Ouais, j'ai envie de faire le tour du monde en 2 chevaux. » Bon, pourquoi pas, hein? Mais pourquoi tu vas faire le tour du monde en 2 chevaux? T'as demandé conseil, t'en as parlé, c'est quoi tes vrais désirs? Voilà. Vous voyez, je vais me servir un petit peu des autres pour éclairer mon choix. Ensuite, la volonté. Hein, eh bien, une fois que je sais ce qui est bien, il me faut poser un choix. Ça veut dire quoi? Ça implique 3 petits points dans cette volonté. Je ne peux pas être tout le temps dans ce qu'on appelle les objections imaginaires. Ouais, je sens que l'année prochaine, je devrais faire ça, mais... Il y a ci, il y a ça, il y a ça, il y a ça, donc je ne peux pas. Vous avez des personnes qui sont toujours dans le oui, mais. Oui, je pourrais prier, mais. Oui, mais. Comme les prophètes sont un peu comme ça. Hein. Ah, tu me demandes de parler. Oui, mais je ne sais pas parler. Ah oui, mais je suis qu'un enfant, dit Jérémie. Bon. Alors, il faut examiner honnêtement nos objections. Pourquoi je ne peux pas? J'ai le désir. Et je me dis, oui, mais,
Je sais pas, je sais, quand on est étudiant, il y en a certains qui se posent la question d'une école de la foi, par exemple. Une ESM, une, je sais pas, un an, je donne un an avec pour le Seigneur. J'ai envie de faire une année pour Dieu. Bon. Mais il y a ça, il y a ça, il y a ça. Attends, d'accord, mais ces objections, elles ont du poids, elles n'ont pas du poids, elles sont réelles, elles sont imaginaires. Voilà, c'est normal d'avoir des objections. Ça veut dire qu'on a des activités, qu'on n'est pas à rien faire, voilà. Mais faut vérifier si nos objections ne sont pas le signe d'un appel. Ne pas être dans les objections imaginaires. Deuxième petit point, pour exercer notre volonté, après sortir de nos objections, c'est pratiquer la vertu. J'aime bien cette phrase de Dostoïevski qui disait « La seconde moitié de notre vie est faite d'habitudes que nous avons acquises la première moitié. » En fait, on s'aperçoit que la vertu, c'est quoi ? C'est cette capacité de faire le bien paisiblement, sans effort. Le but dans notre vie, c'est pas de poser des actes bons, c'est de devenir bon. Vous voyez, les saints, à un moment donné, quand vous aimez au départ, vous avez du mal à aimer, ça prend du temps. Hein, quand vous n'avez jamais rendu service, c'est difficile de rendre service. Puis à un moment donné, en fait, ça devient facile. Et donc des saints, quand on canonise quelqu'un, en fait, on canonise ce qu'on appelle l'héroïcité des vertus. C'est-à-dire que le bien, ils sont passés d'actes bons à une bonté, ils étaient bons. Voilà, une mère Teresa, ça devenait sa seconde nature, son être, en fait, de faire le bien. Et donc, la vertu, c'est ça, c'est poser des petits actes qui vont devenir des habitudes. On n'aime pas employer le mot habitude parce que le mot habitude enferme. On dit une mauvaise habitude. Alors, on préfère employer le mot de vertu. Alors, par exemple, vous avez, je prends l'exemple de deux étudiants, vous voyez, qui sont là, ils sont dans un pensionnat, et le règlement, il faut se lever à 6 heures. Bon. Donc, 6h30. Donc tous les matins, il se lève à 6 heures. Alors, ce qui est intéressant, c'est qu'il y en a un qui dit « Je me lève à 6 heures parce que c'est le règlement. » Puis il y en a un qui dit, en fait, qui a rapidement découvert que c'est agréable de se lever tôt parce qu'on peut faire plein de choses. Donc l'autre se lève à 6 heures ou 6h30. Mais parce que la vie appartient à ceux qui se lèvent tôt. Voilà. Et puis, c'est les vacances. Au bout de 6 mois, les grandes vacances, et les deux se retrouvent à la campagne. Alors au début, ils font une grande et grasse matinée. Et puis, le premier jour, ils dorment un peu tous, un peu longuement. Et puis le deuxième jour, en fait, celui qui avait dit « La vie appartient à ceux qui se lèvent tôt », eh bien, reprend son habitude de se lever tôt. Il ne va pas faire 6h30, mais il va se lever à 7h. Tandis que celui, vous voyez, qui, en fait, n'avait pas décidé, n'avait pas découvert la bonté de se lever tôt, eh bien, il va se lever à 7h30, 8h, 8h30, et voilà. L'habitude. Bon. L'habitude qui avait été prise durant le pensionnat, comme elle était extérieure pour l'un, c'était une morale extérieure, et comme elle était intérieure pour l'autre, c'était un désir, il l'avait compris avec son intelligence, eh bien, elle ne s'est pas imprimée de la même manière dans les deux. Et donc, il y en a un qui facilement va se lever tôt, et l'autre, ben, il l'a pas décidé, il va jamais se lever tellement tôt. Voilà. La dernière chose, il nous faut persévérer. Faire le choix, c'est d'accord, c'est pratiquer la vertu, hein, bien sûr. Hein, au départ, quand on prie, eh bien, on est un petit peu comme une fusée, ça prend beaucoup de carburant. Quand on n'a jamais prié, c'est très très long, prendre 10 minutes. Puis après, ça devient facile. Bon, mais il faut aussi persévérer dans le choix. Et nous sommes parfois des girouettes qui tournent avec le vent. Donc j'ai décidé quelque chose, je vais jusqu'au bout. Voilà, j'ai décidé de venir à la session, au forum. Ben, j'ai décidé, j'ai compris que c'était bien pour moi, je vais jusqu'au bout. Le jeune prêtre, le couple, voilà, je vais rentrer dans cette fidélité. J'ai décidé, je sais pas, de faire des économies
Pour le carême, bon, mais j'envoie la boîte de carême là à destination, quoi. Je mets l'argent et j'envoie l'argent auprès des pauvres.